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0: Chaque jour, on passe au vert, on s'arrête au rouge et on attend plus ou moins longtemps. Comment nos feux de circulation sont-ils pilotés ?
3: Le matin, on se rend plutôt vers Paris. Donc on va travailler sur le traitement d'un déplacement convergent vers Paris.
0: Découvrez comment l'intelligence artificielle va les rendre plus performants.
4: On a montré une amélioration, une réduction de 18% du temps d'attente au feu.
0: Dans quelques jours, pour se déplacer plus vite en ville, on passera par les airs. Découvrez la télécabine la plus longue d'Europe en région parisienne, dans la ville de Créteil.
5: Là, la ligne fait combien de kilomètres de long ?
6: Elle fait 4,5 km. On peut transporter jusqu'à 1600 personnes par heure et par direction.
0: Et nous répondrons à toutes les questions que vous vous posez.
7: Je ne veux pas être bloqué en l'air, c'est tout.
8: Et surtout, il y a beaucoup de vent, ça va bouger, je pense, dedans.
0: Quand la science révolutionne nos transports, c'est maintenant.
2: Le saviez-vous, c'est ici même qu'a été installé le premier feu tricolore de France. C'était il y a 102 ans, en 1923. Aujourd'hui, les feux tricolores n'ont pas beaucoup changé, passant du rouge au vert selon un rythme programmé à l'avance. Mais ça, c'était avant. Vous allez voir comment aujourd'hui l'intelligence artificielle travaille à rendre nos feux rouges intelligents et comment les techniques actuelles permettent de fluidifier le trafic et de diminuer les embouteillages. Regardez.
0: Vert, orange, rouge, trois couleurs qui dictent notre quotidien sur les routes, ce sont bien sûr les feux tricolores. Comment fonctionne-t-il ? Et déjà, que vous inspire-t-il ?
9: Si tout le monde les respectait, ça serait bien. Rouge, on s'arrête, orange, on commence, et vert, on y va.
10: Je pense que ils régulent la circulation. Maintenant, c'est vrai que quand on est en retard le matin, c'est un peu embêtant. Mais on va dire qu'ils sont là pour le bien, quand même.
11: C'est une question de timing, faut prendre son mal en patience. Ils sont là pour qu'on roule mieux.
0: Pour fluidifier le trafic et limiter les accidents dans les grandes agglomérations, nos feux tricolores obéissent à un chef d'orchestre invisible. C'est ce que nous allons découvrir. Direction Créteil, au poste de commande Parcival. Voici d'abord le poste de commande des feux dans les années 50. Mais Marc Lancelot va nous faire découvrir la véritable tour de contrôle de la circulation du Val-de-Marne. C'est d'ici que sont pilotés les feux les plus importants du département.
3: Alors c'est 310 km de chaussées gérées pour les 650 carrefours à feu qu'il compte et qui sont les carrefours majeurs du Val-de-Marne.
0: Comment ces feux pilotent-ils les dizaines de milliers de véhicules qui circulent chaque jour sur les grands axes du département ? Règle d'or, rendre le trafic le plus fluide possible. Et pour cela, contrairement à ce que l'on croit toujours, leur temps de passage au vert ou au rouge n'est pas figé. Il est adapté aux différents temps forts de la journée.
3: On ne perd pas le sens du déplacement des usagers. Le matin, on se rend plutôt vers Paris. Donc on va travailler sur le traitement d'un déplacement convergent vers Paris.
0: Donc, le matin, on synchronise les feux verts dans le sens de la banlieue vers Paris pour accélérer la circulation dans cette direction. Et le soir, on fait l'inverse. Autre point fort du système, il est réactif et s'adapte en temps réel aux aléas de la circulation.
3: On sait derrière cette flèche combien de véhicules sont en train de passer. Si ce nombre correspond à une estimation qu'on a évaluée, on va continuer à donner du vert.
0: Autrement dit, on fait passer plus longtemps au vert les voitures de la voie la plus fréquentée en arrêtant au rouge les voitures de la voie la moins fréquentée. Mais au fait, comment connaît-on l'état du trafic ? Eh bien, grâce à ces capteurs cachés dans les entrailles de la chaussée. Ils comptent, en temps réel, le nombre de véhicules qui passent dessus.
3: C'est ce qu'on appelle une boucle, ici, qui ressemble à un rectangle, où ce type de capteur se met dans la chaussée.
0: Enfin, nos feux ont des chouchous, les transports en commun. Quand un bus approche, le feu tricolore s'adapte.

0: il passe plus vite au vert pour limiter ses temps d'arrêt. Mais malgré toute cette technologie, un constat s'impose. Les bouchons n'ont pas disparu. Là encore, la régulation des feux tricolores peut apporter des solutions en gérant le flux de voitures qui arrivent sur certains axes. Vous allez comprendre comment. Direction l'école des ponts. Le mathématicien Amaury Hayat a préparé une expérience simple et étonnante. Pour reproduire les déplacements des voitures, il faut faire appel aux règles de la mécanique des fluides, ici avec du riz, car il se comporte comme un fluide. Première situation.
1: Vous me dites quand vous voulez.
0: Amaury verse très rapidement les grains, qui symbolisent des voitures, dans un entonnoir qui représente la route. Résultat, ça bouchonne. Il faut 11 secondes pour vider tout le pot de riz. Il refait maintenant la même expérience. Mais cette fois, regardez bien, il verse le riz tout doucement. Résultat, tout passe en 4 secondes et demie seulement. En versant le riz bien plus lentement, il arrive 2,5 fois plus vite dans le contenant. Bizarre, non?
2: En fait, ce qu'on voit là, c'est un phénomène très contre-intuitif qui se produit aussi sur la route. Quand on commence à avoir beaucoup de voitures, eh bien, il y a un moment où plus on rajoute de voitures, moins il y a de voitures qui passent. Alors que si jamais les voitures sont mises de façon un peu plus régulière avec un débit qui est plus contrôlé, eh bien, l'ensemble des voitures passe beaucoup plus vite.
0: Voilà pourquoi des feux passent au rouge pour réguler l'arrivée des voitures sur certains carrefours. Les voitures arrivent par salve, plus lentement, mais à l'arrivée, c'est plus rapide pour tout le monde. Il y a tout de même un phénomène à l'origine de bouchons et contre lequel nos feux actuels ne peuvent rien. En cause, notre manière de conduire.
2: Il faut savoir que quand on est sur la route, on voyage avec une vitesse avec laquelle on est à l'aise. Mais s'il y a quelqu'un qui est proche, on va vouloir aller à une vitesse plus faible. Et à un moment, cette vitesse devient si faible que les gens, naturellement, ne veulent plus suivre cette vitesse. Et du coup, ils vont aller un peu plus vite. Ils vont se retrouver, du coup, à devoir freiner un petit peu. Et cette oscillation de petite accélération, petit freinage, eh bien, va s'amplifier de voiture en voiture. Et à la fin, ça va créer ces gros accordéons qu'on voit et qui ralentissent le trafic.
0: La solution ? Aux États-Unis, Amaury Hayat a participé à une expérience. On a introduit dans la circulation quelques voitures autonomes. Ces voitures qui conduisent toutes seules et régulent parfaitement leur vitesse.
2: Et ce dont on s'est aperçu, c'est qu'un bon élève comme ça peut influencer 12 voitures derrière et ainsi diminuer les accordéons et stabiliser le trafic routier et de réguler le flux.
0: Si en France, les voitures autonomes, ce n'est pas encore pour demain, il y a une innovation qui arrive à grands pas. Les feux de circulation intelligents.
3: Ça change de couleur en fonction du nombre de voitures qu'il y a.
4: Et qui permettrait peut-être de capter au niveau des croisements pour que ça passe au vert plus vite s'il n'y a personne, peut-être.
3: C'est encore l'IA qui arrive, peut-être.
5: Qu'est-ce que ça vous évoque?
6: Pas grand-chose. Au revoir.
7: Au revoir, merci.
0: Une start-up française a mis au point des feux tricolores pilotés par l'intelligence artificielle. Avantage, plus besoin de capteurs dans la chaussée et même plus besoin de postes de commandement. Explication de Pierre Vibert, ingénieur et un des inventeurs.
8: Les nouveaux véhicules ont l'obligation d'être équipés d'une carte SIM, l'équivalent d'un petit téléphone portable embarqué. Et nous, ce qu'on va récupérer, ça va être les données de position, vitesse et direction des véhicules. Alors certes, aujourd'hui, vous n'avez qu'un faible pourcentage, mais c'est justement grâce à ce faible pourcentage et grâce à de l'intelligence artificielle qu'on arrive à reconstituer l'utilisation de la chaussée en temps réel.
0: Grâce à toutes ces données, l'intelligence artificielle du feu tricolore décide à chaque instant sur quelle voie elle doit privilégier le temps de feu au vert. Malin, non ? Une trentaine de villes sont en train d'expérimenter ces feux intelligents avec des résultats très encourageants, comme ici à Clichy.
8: On a pris des images drones. On a comparé le fonctionnement statique, qui cycle donc selon des durées similaires, peu importe les horaires, peu importe l'usage de la chaussée. Et donc, on a montré une amélioration, une réduction de 18% du temps d'attente au feu.
0: Et c'est autant d'émissions de CO2 en moins. Vous savez maintenant que si vous patientez au feu rouge, parfois longtemps, ce n'est pas de la malchance. Il y a toujours une bonne raison.
9: Et si, pour désengorger nos routes et nos transports en commun, la solution venait du ciel? En Ile-de-France, un nouveau moyen de transport fait décoller la mobilité, la télécabine urbaine. Vous allez comprendre pourquoi cette idée qui paraît évidente après coup est une vérité.

0: véritable révolution. Suivez-moi.
1: Une télécabine en pleine région parisienne, dans le Val-de-Marne. Et oui, vous ne rêvez pas. Ici, pas de neige, pas de montagne, mais un système de transport en commun bourré de science et bien pratique.
2: J'ai un peu le vertige, mais bon, je pense qu'on va essayer quand même. Je vais essayer quand même une fois.
3: J'aime bien, ça me fera penser à la montagne.
1: Mac a décidé d'aller voir de plus près cette construction inédite. C'est la plus longue télécabine urbaine d'Europe. Grâce à cette nouvelle ligne, on mettra 18 minutes seulement pour aller de Créteil à Villeneuve-Saint-Georges, contre plus de 40 minutes en bus et encore quand ça roule.
0: Christophe, bonjour.
4: Bonjour.
0: Enchanté. Alors dites-moi, Christophe, vous travaillez sur ce projet depuis 12 ans. Pourquoi avoir choisi de faire passer un télécabine ici plutôt que, je ne sais pas moi, une ligne de métro, un bus ou un tramway?
4: Parce qu'on a beaucoup d'obstacles. On a la ligne de TGV.
0: Je vois plein de voies de chemin de fer ici.
4: Exactement. On a des routes express. Et donc nous, pour passer d'une station à l'autre, on a décidé de passer par les airs.
0: Là, la ligne fait combien de kilomètres de long?
4: Elle fait 4,5 km. On peut transporter jusqu'à 1600 personnes par heure et par direction.
1: Ce moyen de transport existe ailleurs dans le monde, comme ici à La Paz, en Bolivie. Il est répandu dans les villes avec un fort dénivelé et bien sûr à la montagne. Ici à Créteil, pas de dénivelé important, mais une foule d'obstacles à survoler. On comprend l'avantage de passer par-dessus. À 15 mètres du sol, il n'y a plus de feu rouge et plus aucun embouteillage. Et en plus, c'est écolo.
4: C'est 100% électrique, alimenté avec deux moteurs qui sont situés ici à Limay-Brévannes, qui permettent de faire circuler les cabines.
1: Comment ça marche? Regardez, il y a quatre câbles. Les deux du haut sont fixes. Ils transportent des informations comme des fils de téléphone. En dessous, deux gros câbles qui forment en fait une longue boucle. C'est sur cette boucle que sont accrochées les cabines. Elle sert donc à les porter et à les faire avancer. Le système s'appelle une télécabine. Ce n'est pas un téléphérique. Vous vous demandez quelle est la différence? Direction Palaiseau. Fabien Smitka, ingénieur Lensta, va tout nous expliquer.
5: Là, on a un modèle qui est plus un modèle de télécabine. Donc on voit tout de suite, on a un seul câble ici. Et donc ce câble unique est à la fois porteur et tracteur. Donc il va être capable de supporter la masse de la cabine et en même temps de la faire avancer. Moi, si je joue le rôle du moteur ici, là on a une cabine qui va venir monter, tourner autour du pylône, redescendre et puis ensuite repartir.
1: Voyons maintenant comment fonctionne un téléphérique.
5: On voit ici une cabine qui est suspendue, qui matérialise la grosse cabine des téléphériques. On a un premier câble ici qui est le câble porteur, qui est en fait un seul et unique câble qui est enroulé, hein, qui passe deux fois ici sur la cabine. Et puis on a un câble qui est tracteur, qui est le deuxième câble en vert ici, qui lui aussi a un câble unique qui est enroulé.
1: Donc deux câbles enroulés sont nécessaires, là où un seul suffit pour porter et faire avancer une télécabine.
5: Ils ont deux fonctionnalités qui sont différentes. Le câble porteur, dont l'objectif est juste de soutenir la cabine, lui va rester fixe, tandis que le câble tracteur, lui, va se déplacer en même temps que la cabine. Voilà, je fais descendre la cabine. On voit le marqueur du câble porteur qui ne bouge pas, le câble tracteur qui fait son trajet, sur un chemin qui est unique, puisque le principe du téléphérique, c'est un va-et-vient.
1: Et s'il y a deux technologies différentes, c'est une affaire de poids. Un téléphérique peut parfois transporter une centaine de personnes et peser plus de 10 tonnes. Il a besoin d'un deuxième câble pour le soutenir. Ces cabines, elles, ne vont transporter que 10 personnes et ne pèsent qu'une tonne. Explorons maintenant leur intérieur.
4: Alors Mac, qu'est-ce que vous en pensez?
0: Une cabine très confortable, classique.
4: Classique?
0: Oui.
4: Vous êtes dans une Ferrari là, regardez les options, c'est full option. Vous D'accord. avez un écran qui diffuse des informations dynamiques tout au long du voyage. On a une caméra qui permet d'assurer la vidéoprosélection dans les cabines.
0: Avec un opérateur dans les stations qui surveille à distance s'il y a un problème?
4: Tout à fait, un opérateur qui surveille au poste de pilotage. Et en plus, cette cabine, elle est modulable pour pouvoir embarquer des poussettes, des personnes en fauteuil, des cyclistes. Elle a une géométrie variable.
1: Au total, 105 cabines tourneront à intervalles réguliers avec moins de 30 secondes d'attente entre chaque. Le câble devra donc porter plusieurs tonnes.
0: Et on est sûr qu'il ne va pas casser ce câble ?
4: Non, non, il est hyper solide. C'est un câble résistant.
0: Ouf, ouf, à la vache ! Ah oui, il est très très lourd. Qu'est-ce qui le rend aussi résistant ?
4: C'est les fils qui sont tressés entre eux.
1: Ces fils sont en acier, donc déjà du solide. Mais en quoi les tresser entre eux rend-il le câble encore plus résistant ? Vous allez comprendre avec un test.
5: J'ai deux câbles qui sont faits dans le même métal, de l'acier. Et ils font tous les deux 2 mm de diamètre. Le premier est fait d'un seul tenant et le second est fait de 42 très fins fils d'acier assemblés ensemble.
1: Notre ingénieur va les soumettre à la même force. Commençons par le fil non torsadé. Il casse au bout de 2 minutes et 40 secondes. Maintenant, le fil torsadé.
5: On va attendre de voir ce qui va se passer, mais je vous préviens, ça risque de prendre un petit peu de temps. J'attendrai
1: le jour et la nuit. C'est encore long.
5: Un câble comme ça, vous pourriez rester des heures, la nuit, demain, plusieurs jours. Ça ne changerait pas, le câble ne casserait jamais.
1: On a donc deux fils en acier de même diamètre, mais des niveaux de résistance très différents. Le secret, c'est le fameux tressage.
5: On a plein de petits câbles qui sont entortillés les uns dans les autres. Et donc, plutôt que de tirer brutalement sur le câble, tous ces câbles vont reprendre indépendamment les efforts. Ils vont tous s'entraider d'une certaine façon. Et donc, même si l'un d'entre eux faillit et se rompt, bah, globalement, les autres vont prendre le relais.
1: Nous voilà rassurés. Mais pas encore à 100%. En cas de panne, de tempête, on fait comment ?
3: Je ne veux pas être bloqué en l'air, c'est tout.
2: Et surtout, il y a beaucoup de vent, ça va bouger, je pense, dedans.
3: Si on reste bloqué, on fera connaissance avec les autres gens. Hein.
0: À la montagne, quand même, les télécabines, ça s'arrête souvent à cause du vent. Alors là, qu'est-ce qui se passe ? Il y a une rafale de vent, ça s'arrête ?
4: À partir de 70, on ralentira les cabines.
0: D'accord.
4: Et quand on sera à 90 km/h, donc là, on est vraiment en période de tempête, là, on arrêtera le système.
0: Et si, pour une raison ou une autre, il y a une panne et que c'est bloqué. Comment est-ce qu'on fait descendre les passagers ? Parce qu'on se souvient tous de Michel Blanc, on est bronzé, alors on reste coincé dans les cabines ?
6: Quand te reverrai-je ?
7: Pays merveilleux, là où ceux qui s'aiment
6: vivent à deux.
7: Michel Blanc, il a de la chance, il y a de la poudreuse en dessous, mais bon, là, le béton, je suis pas sûr que ce soit le même effet.
4: On restera jamais coincé dans les cabines, puisque le système permet de rapatrier, quelle que soit la panne, toutes les cabines en station.
0: Parce que vous avez des moteurs de secours, l'un prend le relais si le premier tombe en panne.
4: Exactement.
0: C'est impressionnant, vous savez quoi ? Moi j'ai vraiment hâte de l'essayer, vivement sa mise en service. Merci beaucoup Christophe.
4: Merci à vous.
0: Rendez-vous le 13 décembre. Et voilà, EGLM6 c'est terminé pour ce soir. On se retrouve dimanche prochain. D'ici là, passez une très bonne soirée sur M6 bien sûr. Au revoir.
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0: Alicia Montiel de Carranza. Me ferais-tu l'immense honneur de renouveler nos vœux de mariage et de te marier une deuxième fois avec moi? Alicia, est-ce que tu veux te marier une seconde fois?
1: Sergio, qu'est-ce que c'est que tout ça?
0: Dans moins d'un mois, nous fêtons nos 30 ans de mariage. Quelle meilleure occasion que cela de renouveler nos vœux et notre amour.
1: Maman, tu vas pas le laisser comme ça! Alicia, ton époux attend impatiemment ta réponse! Déjà, Sergio, s'il te plaît, relève-toi, je t'en supplie.
0: Merci. À mes genoux. S'il te plaît.
1: Non, non, laisse-moi faire, Sergio. Que je prenne cette vague ne veut pas dire que ma réponse est oui. C'est pour être poli.
0: Je sais qu'il y a encore beaucoup de choses que nous devons résoudre tous les deux. Le plus important, c'est que nous soyons dans de bonnes dispositions pour sauver notre mariage.
1: C'est normal qu'Alicia soit un peu sonnée après un geste aussi magnifique que celui-là, mais s'il te plaît, donne-lui du temps. Tu vas voir que d'ici quelques jours, une fois qu'elle aura récupéré du choc, Sergio, elle sera aux anges, tu la connais. On ne pourra plus l'arrêter, tu verras. Tu t'es surpassé, papa. Tu t'es surpassé. Bien, célébrons cela, allez. S'il te plaît, va chercher une excellente bouteille de champagne. Quant à vous, chantez une de vos ballades dont vous avez le secret.

0: T'en es sûre?
1: Mm-hmm. Emiliano m'a dit qu'il a croisé Monsieur Carranza dans une bijouterie et qu'il choisissait une bague.
0: Mm-hmm. Mm. Une bague, tu dis?
1: Mm-hmm.
0: Mmh, enfin, il s'est décidé, j'arrive pas à le croire. Pourquoi tu n'es pas plus heureuse?
1: Mais est-ce que tu es sûre que cette bague est pour toi?
0: Bah oui, elle est pour moi, pour qui d'autre?
1: Je ne sais pas, pour sa petite femme Alicia.
0: Que ce soit la dernière fois que tu mentionnes son prénom. Pour que ce soit bien clair, Chiquis, Sergio et moi, nous avons une conversation magnifique dans la loge. Nous avons parlé de comment tout a commencé, des bons moments que nous avons passés ensemble, et nous avons scellé notre réconciliation dans un baiser spectaculaire. Et donc, cette bague est pour moi.
1: Oui, cette bague est pour toi. Pour toi.
2: C'est de l'argent?
3: Oh non, t'es bête. Comment ça pourrait être de l'argent?
4: C'est de l'or blanc, chérie. Et puis c'est une perle. Et en plus, elle a une signification très spéciale.
3: Laquelle?
4: Eh bien, nous allons bientôt atteindre nos 30 ans de mariage. Ce qui veut dire que nous allons fêter nos noces de perles. Et la perle a également la signification de la beauté qui est cachée dans l'huître.
3: Oh.
4: Au bout de 30 ans de mariage, nous avons changé. Oui. Mais notre amour, il est toujours bien vivant.
1: Allez, nous allons célébrer tout ça. Nous allons célébrer ça. Nous allons trinquer tous ensemble en famille. Attention, attention.
4: Merci.
1: Alors les filles, pour toi ma chérie.
5: Je te sers.
1: Non, pas pour toi, tu es trop petite. Par contre, pour vous aussi, mademoiselle.
4: Allez, allez,
1: nous
4: allez.
1: Allons trinquer. Trinquer aux noces de perles.
4: Oui, nous allons trinquer aux noces de perles, Eva. Santé.
3: Et dans les yeux.
4: Oui, dans les yeux.
1: Et vive la famille. Santé.
4: Santé à tous.
1: Est-ce que tu vois? Voilà, c'est ce que fait un bonhomme qui regrette sincèrement son comportement, ma chérie.

0: Santé les enfants, santé à santé, toute la famille.
1: J'étais mal à l'aise. Diablo, j'étais mal à l'aise. N'importe qui aurait pu les voir s'embrasser, n'importe qui.
2: On les a déjà tous vus.
1: C'est vrai?
2: Oui.
1: C'est vraiment le fond du fond. Tromper son épouse et toute la chaîne est complice.
2: Sergio a très bien suggéré sa relation avec Julieta. C'est au sein des locaux qu'ils n'ont jamais pu être discrets.
1: Et tout le monde s'en fiche.
2: Écoute, évidemment que ça craint. Mais le job n'est-il pas plus important? C'est leur vie, après tout, Martin. Et tout le monde a appris à être discret, et je te suggère de l'être toi aussi.
1: Je ne compte pas m'en mêler, mais bon. Ça me fait mal pour Alicia, ça me fait mal.
2: T'es encore là-dessus?
1: C'est simplement qu'aujourd'hui, en parlant avec elle, je me suis rendu compte qu'elle se diminuait drôlement, qu'elle se sous-estimait. Elle s'est mise de côté pour n'être que l'épouse parfaite. La première dame du grand Sergio Carranza.
2: C'est naturel, l'ego de Sergio est tellement imposant qu'il peut aplatir n'importe qui.
1: Elle a sacrifié sa propre vie. Et si elle ne fait pas quelque chose pour se sauver, l'existence va lui devenir insoutenable.
0: Ah, maman, là, pardon, mais tu ne sais pas combien je suis heureuse que les choses se passent mieux entre toi et papa. Juste un dernier. Bon, je monte. Ne faites pas trop de bruit parce que demain, j'ai du travail et j'ai école.
3: Une seconde, mademoiselle. Ne crois pas que je ne me suis pas rendu compte du désastre que tu as fait subir à tes cheveux. Mais nous parlerons de ça demain, là, il est trop tard.
4: C'est bizarre.
5: T'as vu la nouvelle coupe de Miranda?
4: Oui, bah tu t'attendais à quoi? Elle a toujours été bizarre.
5: Ne dis pas qu'elle est bizarre, c'est notre petite sœur d'amour.
4: Ah bah
5: c'est comme
4: voyons.
5: Si j'avais dit que tu étais bizarre quand tu voulais te faire tatouer.
0: Oh, les enfants, moi je vais aller me coucher.
4: Bonne nuit, mamie,
0: passe une bonne nuit. Je suis littéralement morte de fatigue. Oh, merci de tout cœur pour ce cadeau tellement spécial, Sergio. Cette soirée rentrera dans les annales familiales. Ah, et laisse-moi te faire un bisou,
3: tant
0: mon
3: mieux.
0: Chéri. Un petit bisou.
3: Oui, tant mieux.
0: Ma chérie. Porte-toi bien, mon trésor. Et prends bien soin d'elle, Sergio.
3: Oui.
0: S'il te plaît.
4: Bonne nuit, maman.
3: Oui, d'accord, Eva, bien sûr. Est-ce que la surprise t'a plu?
6: Oui, tout était très beau, Sergio. Tu m'as vraiment surprise. Même si j'espère qu'avec tout ça, tu ne crois pas que tu vas effacer ton aventure avec cette fichue femme.
3: Oui, je le sais. Alicia, je veux seulement que tu saches que je regrette comme un fou.
6: Ce soir aussi, tu dormiras dans le bureau.
7: Oh, maintenant je comprends pourquoi tu m'as obligée à me servir un verre.
8: Après 3 années passées ensemble, enfin Sergio va franchir le pas. N'est-ce pas le moment de le célébrer? Santé.
9: Ah mais est-ce que tu es sûre que cette bague est bel et bien pour toi?
8: Pour qui d'autre serait-elle? Il n'a pas de maîtresse dans chaque port. Parce que ce n'est pas pour son épouse, hein. Leur relation vit ses dernières heures. Ils se détestent.
9: Et Sergio, il t'a invité quelque part pour un dîner romantique ou une escapade?
8: Ben... non. Non, pas encore. Mais c'est parce que c'est une surprise, bien sûr. À tout moment, il va passer cette porte et il va me donner la bague. Tu vas voir.
7: Eh bien, dans ce cas, santé.
8: Santé.
10: Qu'est-ce que vous auriez aimé être?
6: Eh bien, auteur. Auteur de théâtre, pour être exact. Je peux vous avouer un truc? Je n'avais jamais parlé de ça à quiconque.

0: Ah, ma chérie, viens, entre. Allonge-toi avec moi.
1: Oui, parce que j'ai froid et je sens que je vais faire des insomnies si je te dis pas ce que j'ai sur le cœur.
0: Et qu'est-ce que tu veux me dire?
1: Je me sens super bizarre, maman, je me sens, comment dire? Je sais pas, ça me fait bizarre de voir papa dormir dans le bureau. Pas toi?
0: Est-ce que tu veux que je me sente coupable, c'est ça?
1: Non, évidemment que non. Mais comme aucun de vous ne veut nous dire pourquoi vous vous disputez... Ah, je veux dire, il t'a demandé pardon, non? Il a fait venir les mariachis. Oui, il a tout fait. Que veux-tu qu'il fasse d'autre, enfin?
0: Ah, ma chérie, il est bien trop tard pour commencer à échanger sur des sujets aussi... aussi épineux. Je crois que tu devrais plutôt aller dormir. Et ne t'inquiète pas, tout se passera bien.
1: Hein? D'accord, mais une toute dernière chose.
0: Quoi?
1: Eh bien, papa t'adore. C'est évident. Je veux dire, la décision est entre vos mains, madame le juge.
0: Ma petite avocate d'amour.

0: Il y a un problème?
1: Tu dors encore dans le bureau?
0: Oui, je suis ici et j'allais justement me préparer pour aller dormir.
1: Le grand Caranza préfère dormir sur un canapé plutôt que dans un lit extrêmement douillet. Et avec moi?
2: Il le mérite.
0: Ah oui? Et si c'était le cas, qu'est-ce que tu ferais, hein?
2: Je te dirais que j'ai adoré notre conversation aujourd'hui dans la loge.
1: C'était mignon de se rappeler comment tout a commencé.
0: Moi aussi, ça m'a beaucoup plu de me rappeler. Du bon vieux temps.
2: Et j'ai aussi adoré le baiser.
1: Dommage que le journaliste nous ait interrompu. Sinon, je t'aurais embrassé toute la soirée.
0: Simplement m'embrasser?
1: Non, tu sais que je suis très créative. Tu as de la chance d'être là-bas. Parce qu'à peine aurais-tu franchi cette porte...
0: Qu'aurais-tu fait?
1: Il vaut mieux laisser ça à l'imagination. Passe une bonne nuit.
0: Non, Oh. Ah! C'était pas possible. Non! Incroyable! Allô, chérie?
3: Papa, c'est une urgence, là.
4: Non, pas possible. Et quelle est l'urgence d'aujourd'hui?
3: J'ai besoin que tu me déposes à l'école.
4: Oui, bien sûr, je vais le faire, chérie. Par contre, je n'ai pas de voiture. Elle est toujours au garage.
3: Oh. Ah, maman Papa vient de me dire que Catherine est au garage.
2: Alors, dis à ton père que je lui prête exceptionnellement ma voiture pour qu'il te dépose. Papa!
4: Oui, j'ai entendu. J'arrive tout de suite, chérie, hein?
3: Super!

0: Vincenzo, aujourd'hui, c'est notre jour de chance. Je te charge de la maison, hein? Oui, tu es en charge.
1: C'était vraiment super cool hier, non?
2: C'est vrai, c'était plutôt chouette.
1: Avec des mariachis et tout. Qui aurait pu penser qu'un truc aussi vieux jeu puisse t'en donner la pêche? Dis, maman, quand donneras-tu ta réponse à papa? Enfin, je veux dire, ça va se faire un jour où on sera tous là ou ce sera un truc plus... Oui, plus intime entre vous deux?
2: Oh! Bah, quoi? Bien sûr, ce sujet, et bah, c'est toi qui en as parlé, hein? Dis-moi, ça ne t'inquiète pas qu'on puisse se moquer de toi à l'école à cause de ton changement de look? Je veux dire, je sais que c'est à la mode, mais tu sais comment ils sont là-bas.
1: Ah, maman, je te jure que j'essaie vraiment, et de toutes mes forces, hein, de ne pas me créer de problème, mais... Ce n'est pas facile.
2: Je sais, ma chérie, et je te jure, je te remercie du fond du cœur de te donner tout ce mal. Ce qui ne change pas le fait que je ne comprends pas pourquoi tu as opéré ce changement de look.
1: Et moi, je ne comprends pas pourquoi tu disputes avec papa et je ne te le rappelle pas toutes les 5 minutes.
2: Très bien. Moi, je te le dis parce qu'il y a des études qui prétendent que quand une femme change de look ou se coupe les cheveux, c'est parce que, eh bien, je ne sais pas, elle essaie de changer quelque chose au fond d'elle. Tu veux changer quelque chose en toi, ma chérie?
1: Oh.
2: Ah, quoi? Je te trouve négative. Tu n'as pas non plus à me répondre, hein. Ce n'est qu'une simple interrogation.
0: Le reste de la famille, et surtout les deux filles, étaient sous le charme. Alicia n'a pas dit un mot en voyant la bague, Fabian.
3: Oui. Et elle t'a dit quoi?
0: Ah, elle m'a demandé un peu de temps, et c'est logique.
3: Ouais.
0: Ce qu'elle a vu l'autre jour, c'était du lourd, quand même. Julieta et moi, en plein ébat, dans un lit.

0: Et je ne veux pas que tu l'imagines.
1: Non, non, non, non. Et ce n'est pas facile ni pour elle ni pour personne. C'est une situation très complexe.
0: Je sais qu'elle ne va pas donner son bras à tordre aussi facilement. Mais au final, elle va céder. Je la connais.
1: Je n'en suis pas si certain. Je n'en suis pas si certain. Et tu imagines quand Julieta apprendra tout ça, que va-t-il se passer?
0: Eh bien, elle n'a pas besoin de l'apprendre. Elle aussi, j'ai réussi à la calmer. Elle est complètement rassurée. Ah, comme tu peux le voir, mon cher Fabian, j'ai la situation complètement sous contrôle.
1: Écoute, Sergio, est-ce que tu comptes vraiment rester avec ces deux femmes? Parce que Alicia, ton épouse, ne mérite certainement pas ça.
0: Attends, je parle avec mon meilleur ami ou avec
1: ma conscience ? Non, non, non, tu es en train de parler à ton ami. Ah. Tu le sais que je suis ton ami, Sergio.
0: Oui, ce n'est pas ce qu'on dirait. Je n'ai pas touché au petit déjeuner. À cause de toi, je n'ai plus d'appétit.
1: C'est d'accord, c'est d'accord. Bon, parfait.
2: Oh, eh ben,
3: est-ce que ça va, Tchikis ?
2: Est-ce que tu me suivrais par hasard ?
3: Non, moi ?
2: Oui.
3: Non, non, non, non,
2: oui,
3: non, oui, je ne ferais pas ça. D'ailleurs, je viens à peine d'arriver.
2: Oh, moi, ça me fait plaisir. Surtout, t'en fais pas. On partage si tu veux, hein.
3: Ah.
2: Salut, comme d'habitude.
3: Très bien.
2: Alors, lequel ?
3: Lequel tu me recommandes ?
2: Celui au chocolat.
3: Celui au chocolat,
2: oui.
3: Très bien. C'est parfait.
2: Oh, au fait, comment s'est terminée la journée hier ?
3: Oh, j'étais sur les rotules. Une longue journée.
2: Oui, j'imagine. À cause de la durée du programme ?
3: Non, non, non, non, c'est à cause du spectacle de mariachi qu'a organisé le patron.
2: Des mariachis ?
3: Oui, des mariachis, des mariachis.
2: Quoi ?
3: Non, parce qu'hier, Monsieur Carranza a voulu impressionner son épouse. Il a fait venir des mariachis et il lui a offert une bague, mais alors gigantesque, Chiquis.
2: Attends, la bague ? C'était pour son épouse Alicia ?
3: J'en suis sûr. C'était pour le renouvellement de leur vœu de mariage. D'après ce que j'ai entendu, c'était comme un second mariage. Ouais.
2: Oh non !
3: Ce truc est délicieux.
4: Eh ben, oh la classe !
5: Regardez qui arrive plus radieuse que jamais. Quoi ? C'est ton anniversaire, ta fête, ou tu as dévoré l'âme d'un enfant ?
6: Non, je suis simplement de bonne humeur. Tu as les audiences de la soirée ?
5: Je n'ai même pas les estimations. Demande-les-leur, s'il te plaît, Sheila.
0: Bonjour, Julieta, comment ça va ?
6: Tu t'es levé du bon pied, Sergio ?
0: Sûrement pas autant que toi. j'ai le taux des audiences.
5: Et ?
0: Je n'ai pas ouvert l'enveloppe.
6: Eh bien, allons les voir.
0: Très bien.
7: À la sortie des classes, je vais te déposer chez tes grands-parents parce que tu ne vas pas souvent les voir, ma chérie, hein ? Tu les négliges bien trop.
6: Non, ce n'est pas de ma faute, papa. L'autre jour, je t'ai dit de me déposer chez eux, mais tu as préféré me laisser toute seule avec Karina.
7: Ouh, et toi, tu as sûrement décidé de la saouler avec tes questions, n'est-ce pas ?
6: Je voulais savoir de quoi sa vie était faite. En plus, ce n'est pas la seule, hein. Maman aussi a posé beaucoup de questions au sujet de la voisine. Fais pas cette tête. Pourquoi tu deviens nerveux ? Je croyais, d'après ce que vous me répétez, que Carlotta et Martin avaient divorcé à l'amiable.
7: Mais bien chérie, quand les adultes, quand ils divorcent, même si ça se fait à l'amiable, eh bien ça complique quand même les relations.
6: Comme moi et mes poupées ? Je veux dire, je ne joue plus avec elles, mais ça ne me plairait pas que ma mère en fasse cadeau à quelqu'un d'autre.
7: Exactement. C'est comme ça quand on divorce, on croit qu'on doit rendre des comptes à l'autre personne. Même si, dans ce cas précis, ce n'est pas ainsi, parce que Karina et moi, nous sommes deux adultes qui nous entendons bien, on rigole bien ensemble, et il n'y a rien de formel.
6: Ok, j'ai compris. J'ai compris que Karina n'était pas la femme de ta vie.
7: C'est ça, exactement. Tu sais qui est la femme de ma vie ?
6: Qui ?
7: Toi.

0: Ne fais pas poireauter papa trop longtemps. Je sais que tu aimes faire la difficile.
1: Hé, hey, et toi, ne tombe pas dans la provocation, hein? Je t'aime, mon trésor. Ah, bon sang, bon sang.

0: Où est-ce que tu vas, la Barjo? Qu'est-ce que t'as encore fait à tes cheveux? C'est atroce. C'est moche. T'es vraiment pas nette, ma fille.
1: Ah mon Dieu, vous m'avez fichu une de ces frousses, je vous jure.
2: On dit souvent que l'adrénaline est le remède parfait contre la routine.

0: Qu'est-ce que vous essayez de me dire, qu'il me faudrait quelques frayeurs de plus?
1: Pardon, je n'ai pas voulu vous faire peur, c'était pas mon intention.
0: Non, non, ne vous en faites pas. À vrai dire, ça me fait bizarre de vous voir ici parce que votre voiture est chez le garagiste. Vous croyez que je ne m'en souviens pas, hein? Je me rappelle parfaitement que c'est ma faute.
1: Mon ex-épouse m'a prêté sa voiture pour amener ma fille à l'école et j'ai décidé de vous y attendre.
0: Vous m'avez attendu, moi? Mais pourquoi?
1: On dit parfois qu'un auteur a toujours besoin d'un cahier vierge, non?
0: Je ne comprends pas.
1: Je l'ai acheté il y a quelques années quand j'étais à New York, quand j'essayais de trouver l'inspiration pour écrire des nouvelles que je n'ai jamais écrites. Et je pense que vous en aurez une meilleure utilité que moi.
0: Quoi, c'est pour moi?
1: Oui. Pour que vous continuiez à poursuivre vos envies d'écrire?
0: Martin. Martin, c'est tellement gentil de votre part. Mais il faut vraiment que j'y aille. Je vous remercie de tout cœur. À très bientôt.
2: Allez, c'est bon, stop. Est-ce qu'on peut arrêter de chercher la grosse débile?
3: Non. Faut qu'on la retrouve, Ariana.
2: C'est clair, il faut qu'on la rattrape. Et pourquoi?
3: Harry, est-ce que t'as vu ce qu'elle s'est fait?
2: Et alors? C'est vrai, pourquoi est-ce qu'on ne lui fiche pas un peu la paix? Ce qu'elle a pu faire à ses cheveux, après tout, ça la regarde.
3: Quoi? Alors maintenant, t'es de son côté?
2: C'est ta nouvelle grande copine ou bien tu comptes défendre tous les barjots du coin? Les filles, c'est bon, pas de drame, il s'agit pas de ça.
3: Non, non, non, non, tu sais quoi? Je ne veux pas de tes explications. Réfléchis un peu.

0: Je te remercie.
1: Beaucoup considèrent que la boulangerie, c'est comme un art assez basique, ennuyeux. Mais avant d'entrer dans le monde merveilleux de la pâtisserie, nous devons travailler sur l'essentiel. Je parle de l'art du pain.
2: Tu n'as pas besoin de tout noter.
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4: Bonjour, monsieur. Bonjour. Excusez-moi, monsieur, je suis à la recherche d'un type qu'on appelle la Trompetta. Est-ce que par hasard vous le connaissez? Non? Non. Bonjour.
5: Bonjour, ma petite dame. Regardez un peu ces châles qui sont fabriqués localement.
4: Ils sont beaux.
5: Lequel vous plaît? Vous allez prendre lequel?
4: Celui-ci est très beau,
5: c'est
4: madame.
5: C'est vrai, il est magnifique.
4: Dites par hasard, vous ne connaîtriez pas une personne qu'on appelle la Trompetta?
5: Ah, si, je crois.
4: Oui,
5: oui, son stand est juste là, devant. Vous pouvez pas vous tromper. Juste après le grand, là.
4: C'est très gentil. Merci beaucoup, madame. Il est très beau, sincèrement.
5: Oui, je vous le mets de côté, en attendant.
4: Oui, merci.
5: Hein. Bonjour, comment allez-vous?
6: Approchez, mademoiselle. Qu'est-ce qui a poussé une telle beauté à illuminer notre marché, hein? Que voulez-vous?
4: Je m'appelle Yuri Carranza, et je suis l'avocate de Cholo Fuentes. J'ai besoin de vous poser des questions.
7: Félicitations à toute l'équipe. Non, vraiment, les audiences d'hier soir sont excellentes.
8: Bravo!
9: Bravo!
7: Bravo! Et ça, malgré les efforts effrénés des chaînes concurrentes, nous les avons toutes dépassées.
8: Oui.
7: C'est ce qu'on obtient souvent quand on a le diable lui-même comme producteur général.
8: Bravo!
6: Allez, c'est bon.
10: Félicitations!
6: Je te remercie. Et j'accepte les compliments, mais sérieusement, ça a été un grand, grand, grand travail d'équipe et fort heureusement, le programme s'est très bien déroulé. L'équilibre entre les reportages et les débats était parfait. Je vous félicite tous sincèrement. Et d'après ce que je vois, le reportage de Martin était bon, hein.
7: Attends,
6: vraiment.
7: Une petite seconde. Le pic le plus haut de l'audience, comme d'habitude, a été l'entrevue. Tout le monde voulait voir comment j'ai expédié le candidat dans les cordes du riz.
11: Imbattable, nous faisons le succès du programme.
6: Ça, sans aucun doute.
12: Désolé d'arriver en retard. J'ai raté quelque chose?
6: Les audiences sont arrivées. Et elles sont très très bonnes.
12: Ça me fait drôlement plaisir.
6: Et regarde, ton reportage a bien fonctionné.
12: Ça me fait encore plus plaisir, Diablo.
7: Très bien, que tout le monde retourne au travail. Ce n'est pas une fiesta, hein. Allez, allez. Toi, tout de suite dans mon bureau.

0: bureau. Mais tout de suite, hein.
1: Quoi? À quelle heure est-ce que Rebecca sort de sa classe?
2: Je ne sais pas.
1: Oh, elle va mourir en voyant cet énorme ballon. Je dois reconnaître que Sergio marque des points sur ce coup. Regarde, regarde, parce qu'on la voit sûrement depuis l'espace. Waouh! Et en plus, il s'est creusé la tête. Il a quand même acheté une bague avec une perle pour fêter vos noces de perles, voilà. Ouh.
2: Oui, elle brille de mille feux, c'est une magnifique attention. Et tu sais quoi? Il a fait revenir le groupe de mariachi qu'il avait fait venir il y a 30 ans.
1: Ils étaient encore en vie?
2: Eh bien non, à vrai dire, il a fait venir les enfants de ces mariachis. Et en fait, je ne sais pas si je dois le croire ou non, il a pu inventer ça, mais le plus beau, c'était la tête de mes filles, parce que Miranda et Yuri étaient bouche bée comme si elles vivaient un rêve. Elles n'en revenaient pas.
1: Et raconte-moi, ma chérie, qu'est-ce que tu vas répondre à Sergio? Parce que cette histoire de se remarier au même bonhomme, après 30 ans ensemble, c'est tellement romantique. Et c'est surtout en plus... un sacré coup de couteau dans le dos de l'autre garce, là.
2: Ah non, c'est pas une compétition, Fedora.
1: Ah, très bien, c'est d'accord, ok. Enfin, le sujet de toute manière, c'est ce que toi, tu vas répondre à Sergio.
2: Eh bien... Je sais pas. Après tout ce qui s'est passé entre lui et moi, je sais pas si je peux retrouver ma relation d'avant avec lui.
1: Au fait, ma chérie, tu ne m'as rien dit concernant ça.
2: C'est juste un cadeau. Il est très beau, n'est-ce pas?
1: Et ce petit sourire, est-ce que je peux savoir d'où il sort? Oh!
2: Quoi?
1: Sans parler de cette étincelle dans
2: tes
1: yeux.
2: Bien sûr que non.
1: Je te connais, toi tu me caches quelque chose.
2: Ah non, je te cache rien, Fedora.
3: Tu sais, quand j'étais dans son bureau, j'ai bien cru qu'il allait me donner la bague. Mais ensuite, Diablo est entré et j'ai vu la tête qu'il a fait. Alors, il est où mon repas?
4: Il faut pas que tu le prennes mal.
3: Je vais pas le prendre mal. Évidemment, j'étais un peu vexée parce que là, il allait me donner
4: la
3: bague.
4: Oui, la bague, justement, je voulais te parler de la bague.
3: Ne me dis pas qu'en plus, il va me donner un collier de perles. Ce serait assez logique.
4: Oui, ce serait logique, mais non. Bon, il se trouve que j'ai parlé à Emiliano, le chauffeur.
3: Et il t'a dit quoi? Il a parlé du mariage? Bien sûr, parce qu'après la bague vient le mariage. Mais d'abord, il doit divorcer de sa foutue femme. Ah non, je peux pas manger ça.
4: Non.
3: Il faut que je sois mince pour le jour J. Que t'a dit le chauffeur?
4: Que la bague n'est pas pour toi.
3: Quoi? Il t'a dit de me dire ça pour ne surtout pas ruiner la surprise. Ne t'inquiète pas, je lui dirai que j'étais pas au courant.
4: Mais non, écoute, attends un peu. Monsieur Carranza a demandé la main de son épouse pour la seconde fois. Et il a même fait venir les mariachis qui lui ont chanté la sérénade. Emiliano m'a raconté ça parce qu'il a amené les mariachis chez lui. Et... Julieta... est-ce que tu vas bien?
5: Je tiens à remercier tout le monde.
0: Tu ne peux pas rester autant de temps à l'écran, Martin.
5: De construction de
0: Car l'important, c'est l'information, ce n'est pas le journaliste.
6: Ça, c'est très clair pour moi.
0: Ah oui?
6: D'ailleurs, je n'aime pas apparaître à l'écran.
0: Alors ne te montre pas. Pourquoi tu n'as pas utilisé des plans de coupe?
6: Je pense que c'est le choix du monteur, avant tout. Parce que pour moi, il y avait suffisamment d'images.
0: Donc tu n'as pas vérifié le travail du monteur?
6: Si, j'ai vérifié. D'ailleurs, de très près. Ah. Je lui ai moi-même donné le feu vert.
0: Bien sûr. Et en fait, quand tu t'es vu, tu t'es dit « c'est parfait, je passe très bien ». Ça ne marche pas comme
6: non,
0: ça,
6: Non, une seconde. Je n'ai pas approuvé leur portage parce que je passais bien à l'écran, mais parce qu'il m'a semblé qu'il était bon. De plus, le producteur général l'a approuvé.
0: Ceci est mon émission, la mienne. Même Diablo fait ce que je lui demande.
6: Très bien. Je t'assure que ça ne se reproduira plus alors.
0: Non, c'est moi qui t'assure que ça ne se reproduira plus. Ton segment ne sera plus jamais diffusé sans mon approbation, et encore moins quand ce sont des thèmes aussi délicats. Est-ce que c'est clair, Martin?
6: Oui, totalement.
0: Très bien, j'ai des appels à passer. Enfin, du travail, tu sais bien, non?
6: Oui, bien sûr.
0: Ah, autre chose. Ce que tu as vu hier soir?
6: Ne t'en fais pas pour ça, Sergio. J'ai une mémoire comme une passoire.
1: Sergio est une ordure! Snake, une ordure! Qu'est-ce que sa femme a dit quand elle a reçu la bague?
4: Je ne sais pas!
1: Elle a dû dire oui, cette espèce de nouille! Elle a dû dire oui! Je vais le tuer! Je vais le tuer, je vais tous les tuer! Je vais commencer par toi! C'est qui? Parce que c'est ta faute!
4: Non, mais pourquoi? C'est de ma faute!
1: Appelle-le! Je vais lui parler! Non! Je vais y aller! Il va m'entendre! Non! Non! Il peut pas me voir comme ça!

0: Il se passe plein de trucs louches ici. Ils font comme s'ils ne voyaient rien.
1: Mais ils vous ont embarqué tous les deux?
0: Bah ouais. Mais ensuite, quelqu'un est resté pour récupérer les affaires de Cholo. Ah, je vous jure, c'était une broutille. Un malentendu suite à un achat sur un marché, vous voyez?
1: Oui. Mais vous, on vous a relâché ensuite et lui, il est toujours en tôle.
0: J'ai l'impression qu'il est mêlé à un truc pas bien net.
1: Est-ce que vous croyez que Cholo serait capable de tuer quelqu'un?
0: Eh ben, c'est pas l'impression qu'il donne. Mais on juge pas les livres à leur couverture.
1: Et vous savez autre chose sur lui? Est-ce que vous savez s'il habite dans le coin ou...
0: Non, je sais juste qu'il travaille ici.
2: Attention. C'est le premier pain que je fais de ma vie.
0: Ça se voit.
3: Oh, il est pas mal, Gonzalo. Et toi, s'il te plaît, arrête de lui casser le moral.
4: Et toi, arrête d'être constamment sur lui.
2: Je sais que mes pains ne sont pas parfaits, mais c'est la première fois que j'en fais tout seul.
5: Et c'est tout un symbole que vous avez là. Souvenez-vous que depuis des temps ancestraux, on associe le pain au travail. Tu gagneras ton pain à la sueur de ton front.
0: Et puis, ni table sans pain, ni armée sans capitaine.
2: Et quand on manque de pain, on mange des gâteaux, non?
3: Où se trouve Sergio?
6: Il est parti.
3: Où ça? J'ai entendu dire qu'il rentrait chez lui.
6: Tout va bien?
3: Non, tout va mal.
6: Ah, n'exagère pas. Les audiences sont excellentes.
7: Non. Crois-moi, tu n'as encore rien vu. C'est maintenant, oui, maintenant que ce programme va devenir un phénomène de société. Tu verras.
8: Voilà, monsieur.
9: Merci. Je ne compte plus sortir aujourd'hui. Alors, garde la voiture et tu peux rentrer chez toi. Merci.
8: Merci.
0: Papa.
9: Tu te tais, tu n'as plus jamais intérêt à m'appeler comme ça. Qu'est-ce que tu fais ici?
0: Toujours aussi chaleureux, comme d'habitude.
9: Ne me dis pas que tu veux un autre chèque.
0: Non, non, non, non. Maman est de nouveau tombée de son fauteuil roulant. Celui que tu as acheté ne fonctionne pas, j'ai besoin de celui-ci. Le plus vite possible, s'il te plaît.
9: Vous me prenez pour votre vache à lait ou quoi?
0: Sinon, je vais me charger de tapisser toute la façade de ta maison avec cette image d'un côté et de l'autre, je vais noter le récit absolument complet de ma mère ainsi que le mien. Bien, je te laisse. Waouh! Bien le look, hein? À tous les coups, ton père doit être très content.
9: Attends, tu es sérieuse, mon petit bout? Sérieusement, tu ne t'es pas encore enlevé le bleu qu'il y a sur tes cheveux?
10: Qu'est-ce qu'il faisait ici? C'est le type de l'autre jour que j'ai rencontré à ta remise de prix, non?
9: C'est le cadet de mes soucis. Alors pourquoi? Pourquoi ce truc bleu? Pourquoi tu ne te l'es pas enlevé?
10: Ah, c'est bon, papa.
9: Quoi, c'est bon? C'est une chose que je t'aime et l'autre que tu abuses de cet amour. Pourquoi du bleu?
11: Oh, ma petite chérie, tu nous as
12: tant manqué. Ma jolie, ma toute belle.
13: Arrêtez, vous allez en faire une enfant gâtée.
11: Très bien. Comme prévu, nous allons manger un gâteau complètement décadent.
14: Ah, tu vas devoir m'apprendre à le faire parce que tout ce que tu fais est super bon.
11: J'y réfléchis.
14: Oui, réfléchis.
12: Est-ce qu'il y a des nouvelles au sujet de l'assassinat de ton frère?
13: Non. Je passe mon temps libre à vérifier auprès de mes sources. Hein.
12: Oui, mais la première chose qu'il faut découvrir, c'est quel a été le motif de l'assassinat. Parce que j'y ai pensé et je crois que ce type, ce Cholo, il n'a pas agi tout seul.
13: Je pense exactement pareil, papa.
12: Je suis sûr qu'il était en lien avec quelqu'un d'autre. Quelqu'un qui souhaitait la mort de ton frère et nous devons découvrir qui c'est et pourquoi.
13: Là, papa, détends-toi, c'est moi qui m'en charge, hein. Je vais m'en charger. Cesse de t'inquiéter.
1: Très bien, vous le savez, peu importe vos souvenirs, même si ça semble peu de choses, si un élément vous revient, appelez-moi et je viens en courant, hein.
0: D'accord, ouais.
1: Je vous remercie pour tout.
0: À très bientôt.
1: À très bientôt.

0: demain, chérie. Est-ce que tu as eu le temps de penser à la proposition de Sergio?
1: C'est la seule chose que je fais, j'arrive pas à me l'ôter de la tête, maman.
0: Qu'est-ce que tu as décidé? Oh, chérie, et ta famille, alors? Pense à eux, s'il te plaît, trésor. Crois-moi, c'est le meilleur exemple que tu puisses leur donner. Une femme moderne qui est capable de pardonner. Une jeune femme qui privilégie sa vie de famille par-dessus tout, qui se fiche du reste. Car ça, c'est de la maturité. Alors bon, mon amour, qu'est-ce que tu vas faire?
1: Je ne sais pas. Essayer de croire Sergio à nouveau.
0: Oh, merci, mon Dieu! Ça, c'est un signe du ciel. Béni soit le Seigneur!
1: Maman, ne te fais pas non plus d'illusions, parce que je ne suis pas sûre de ce qui arrive. Je suis abasourdie.
0: Oh, et maintenant, pourquoi?
1: Eh bien, parce que je ne veux pas me tromper.
0: Ceci est la meilleure décision de toute ta vie.

0: Je te le garantis, ma petite chérie. Tu es certaine de ce que tu vas faire, vraiment?
1: Sergio ne va plus jamais m'humilier comme ça.
0: Non, mais c'est une catastrophe et c'est de ma faute.
1: Oh, Chiki, ce ne te crois pas aussi importante. La seule chose que tu as faite, c'est m'éviter de passer encore pour la débile. Il devrait être ici, non? Mon petit Lalito, viens, entre. Tu es ici chez toi.
2: Quel honneur! Je suis déjà chez Juliette Lugo. Je n'arrive pas à le croire.
1: Ce que tu ne vas pas croire, c'est le potin que j'ai pour toi. Mm-hmm. Un verre de vin?
2: Oui, ça me ferait plus que plaisir.
1: Quoi, le vin?
2: Un verre de potin.
1: Chiki, apporte deux verres de vin, s'il te plaît. Et plus vite, 1, 2, 3, 1, 2, 3, tu brûleras des calories.
2: Merci, mon amour. Bon, alors?
1: Va vite te charger des réseaux sociaux. Je vais te donner la primeur de l'info dont tout le pays va parler demain matin.
2: Ah bon? De quoi s'agit-il?
1: D'abord, je vais poser ma condition.
2: Ok. C'est quoi?
1: Quoi qu'il arrive, je veux que personne n'apprenne que c'est moi qui te l'ai dit.
2: Un journaliste ne révèle jamais ses sources, Julieta. Surtout ceux qui publient des potins.
3: Comment vont les cours à l'université? On se rapproche des examens, non?
4: Oui, papa. Bien, je suis à fond, tu sais bien. D'ailleurs, j'ai vu le directeur, il te salue et te félicite pour cette récompense.
3: Très bien. Miranda, demain je veux que tu ailles à la première heure avec ta grand-mère au salon de coiffure pour arranger ce désastre que tu traînes sur la tête.
5: Oui, pas.
6: Et vous alors? Vous allez continuer longtemps à faire les idiots? Est-ce qu'il y a des nouvelles?
0: Sois patiente, Yuri. Ne mets pas la pression à ta mère. Elle est en train d'y penser. Et demain, elle nous confirmera qu'en effet, il y aura bien un mariage dans cette maison. D'ailleurs, juste après, il y aura le tien avec Moïsès.
3: Sois patiente, hein? Tu as entendu ta grand-mère? Alors, sois patiente.

0: Julieta, tu me manques.
1: Et moi, je n'arrête pas de penser à toi. J'ai tellement hâte d'être à demain pour pouvoir te voir.

0: Emiliano, bonjour, ça va ?
1: Monsieur Carranza.
0: Waouh ! Il n'y a rien de tel que de lire les nouvelles sur un journal. Parce que dans ce pays, depuis quelque temps, nous sommes habitués à lire uniquement des mauvaises nouvelles. Sergio Carranza et Julieta Lugo sur les plateaux comme à la ville. Carranza et Lugo, les amants complètement inattendus.
2: Bonjour, bonjour, ça va ?
3: Ça va, maman ?
2: Quoi ? Qu'est-ce que
3: écoute,
2: vous regardez ?
3: Accompagne-moi au jardin, s'il te plaît, je veux te montrer un truc.
2: Pourquoi ? Que se passe-t-il ?
3: C'est rien, c'est rien, accompagne-moi,
2: que se passe-t-il ?
3: Maman, s'il te plaît, écoute-moi.
4: Juste après la pause, nous vous donnerons tous les détails du scandale qui est en train de secouer le petit monde de la télévision mexicaine aujourd'hui. La romance des plus explosives entre Sergio Carranza et Julieta Lugo. À tout de suite.

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0: Bonjour, bienvenue à tous dans le 6-8 ensemble. Vous êtes en direct sur Antenne Réunion, en télé et en radio. Bonjour Victoria Slicoré.
1: Bonjour Julien.
0: Bonjour Rémi Le Breton est là.
2: Bonjour Julie et Victoria.
0: Comment ça va?
2: Ça va. C'est la rentrée, ça y est. Toujours.
0: Justement, vous faites la transition. On va consacrer donc ce 6-8 ensemble à cette page spéciale rentrée scolaire ce matin pour près de 214 000 élèves en fonction des niveaux. Ils ne vont pas tous rentrer en même temps. Mais voilà, on consacre donc notre matinale sur cette thématique. Nous irons dans quelques instants dans une famille des Hauts de Saint-Paul qui se lève tranquillement, qui se prépare pour la rentrée scolaire. On entendra également le recteur de l'académie, Rostan Mehdi, et l'invité connecté du 6-8 ensemble. Ce sera Céline Sitouze, la maire de Sainte-Marie. Elle viendra sur notre plateau nous parler de sa première rentrée scolaire en tant que maire. Elle a été élue en début d'année, donc au municipal. Sa première rentrée scolaire, on évoquera le dispositif déployé à Sainte-Marie avec elle après le flash de 7h30. Victoria, le programme de ce matin?
3: Eh bien, rentrée toujours, mais cette fois-ci rentrée connectée. On va parler de la place du numérique, ce sera dans notre carte blanche. Et pour notre autre info du jour, et si les Américains avaient trouvé la solution pour rendre la rentrée plus agréable pour nos marmailles? On va découvrir tout cela ensemble. Amy, quel est le programme?
2: Eh bien, écoutez, il n'y a pas que les élèves qui se lèvent tôt aujourd'hui, il y a aussi les accompagnants de transport. Forcément, c'est un grand jour pour eux aussi. Et nous irons du côté de Saint-Leu rencontrer une accompagnante, justement, qui nous expliquera un petit peu son quotidien. Et puis, dans l'instant écho du jour, rentrée scolaire, cette fois pour les étudiants, on abordera les bons points à savoir avant le mois de décembre. Quelles sont les aides à demander absolument pour soulager le porte-monnaie? Il y a des chiffres dans ce journal.
3: Eh bien, c'est à découvrir de suite puisqu'il est déjà 6h. Nous sommes sur Antenne Réunion, en télé et en radio.
0: Dans l'actualité de ce mardi 18 août, le jour J pour près de 214 000 élèves à La Réunion, c'est la rentrée aujourd'hui pour une grande partie des marmailles. Nous serons en direct avec Ambro Calzin dans une famille des Hauts de Saint-Paul. L'État serre la vis sur la pêche bichique, le nouvel arrêté est tombé, coup d'envoi de la pêche fixé désormais au 28 août, un quota de 3 kg par jour est imposé aux pêcheurs amateurs. Un nouveau tronçon de la nouvelle route du littoral va être mis en service dans la nuit de vendredi à samedi, annonce de la région hier. Ce nouveau tronçon de 1,6 km sera ouvert à la circulation côté La Possession dans le sens Saint-Denis-Saint-Paul. Le réveil donc un peu plus difficile ce matin pour des milliers d'élèves après de longues semaines de vacances. C'est l'heure du retour en classe ce matin. Les enseignants ont fait leur rentrée hier. Les marmailles tout au long de la semaine seront donc de retour sur le chemin de l'école en fonction des niveaux.
2: Et oui, 213 950 élèves pour cette rentrée, environ 1800 de moins que l'an passé. Instruire et protéger, c'est l'intention du ministre de l'Éducation nationale pour cette rentrée. Les programmes consolidés sur les fondamentaux, lire, écrire, compter également. On va écouter le recteur de l'Académie, Rostan Mehdi. Il intervenait sur notre plateau hier soir dans le 19h d'Antoine Asselaire et s'exprimait au sujet du remplacement des enseignants également.
4: Le travail qui a été déployé par mes services a permis à l'Académie de la Réunion de rattraper, tant sur le secondaire que sur l'enseignement élémentaire, s'agissant de la question du remplacement. On était plutôt dans les profondeurs du classement. Aujourd'hui, sur l'enseignement secondaire, on est plutôt dans la première partie du classement, et pour l'enseignement primaire, on est en milieu de classement. Je veux dire par là que la situation n'est probablement pas idéale, mais elle s'est beaucoup améliorée, et je pense que nous serons en mesure vraiment de mieux affronter que nous l'avons fait jusqu'à présent.
0: Et pour accompagner les marmailles tout au long de leur scolarité, il existe du soutien scolaire. Vous pouvez réagir sur cette thématique.
2: Eh oui, éducation, les actions au soutien scolaire sont-elles suffisantes à La Réunion? C'est la question, votre opinion du jour de l'info.re. Les résultats seront présentés et commentés demain matin avec Laura Chateau.
0: Voilà, et on retrouvera Ambre Calza dans quelques instants. Elle est du côté du Guillaume Saint-Paul avec une famille. Le marmaille n'est pas encore levé, tout doucement, le réveil.
2: Elle se levait tôt aussi.
0: On va le retrouver dans quelques instants avec Ambre. Une nouvelle étape pour le chantier de la NRL, un nouveau tronçon d'un peu plus d'1,5 km va être mis en service.
2: Annonce de la région hier, ce nouveau tronçon de 1,6 km sera ouvert à la circulation côté La Possession dans le sens Saint-Denis-Saint-Paul. La vitesse y sera limitée à 70 km/h. La mise en service interviendra dans la nuit du vendredi 21 au samedi 22 août et durant cette opération, la circulation sur la route du littoral sera basculée en bidirectionnel sur les voies côté montagne. Pendant les semaines suivantes, les deux semaines suivantes, des travaux nocturnes resteront nécessaires afin d'installer des séparateurs de voies permettant notamment le basculement de circulation sur la NRL, et ça en cas de pluie.
0: La nouvelle offre du réseau Car Jaune entre officiellement en vigueur ce mardi pour les 30 ans du réseau. La région a lancé le Car à haut niveau de service, le CHNS. On va rejoindre en direct justement notre journaliste Romain Guest qui assiste depuis ce matin au déploiement de ce nouveau dispositif. Bonjour Romain. Alors expliquez-nous exactement en quoi consiste donc ce car à haut niveau de service.
1: Bonjour Julien, au moment où je vous parle, nous sommes actuellement arrêtés au port pour accueillir des nouveaux passagers qui vont pouvoir tester ce nouveau dispositif qui se trouve en ce moment même, qui fait en ce moment Saint-Denis-Saint-Paul, des cars à étage qui vont circuler toutes les 15 minutes. En plus de ça, ce sont, de celui où je me retrouve, ce sont 16 nouveaux cars à étage qui vont arriver d'ici novembre. Ces cars de haut niveau de service, car beaucoup plus fréquents, beaucoup de place et beaucoup plus confortables sur ces nouvelles flottes. L'objectif, c'est d'améliorer la mobilité dans l'île, en plus de répondre à la problématique des embouteillages et aussi environnementale et sociétaire, en mettant en place plusieurs bus supplémentaires avec une capacité, par exemple, de 83 places contre 59 des cars standards. Autre chose, ce sont 74 trajets en plus entre les gares de Saint-André, Saint-Denis et Saint-Paul qui ont vu le jour, dont par exemple la plaine des CAFs. Et enfin, ce sont tous les 15 minutes des bus. Ce que je vous propose tout à l'heure, c'est que pour le 12-30, nous irons aussi rencontrer les passagers pour voir ce qu'ils en pensent. Est-ce que c'est une bonne idée ou au contraire, ils ne voient pas vraiment de changement, parce que surtout, les passagers qui ont cette habitude auront besoin d'un transport avec l'arrivée des embouteillages en plus de cette rentrée. D'ailleurs, j'en profite. Une bonne rentrée à tous nos écoliers.
0: Eh bien, merci Romain pour ce direct. On vous retrouve aussi un peu plus tard dans cette matinale. C'est un texte très attendu qui vient d'être publié. Le nouvel arrêté préfectoral sur la pêche des bichiques.
2: Oui, face à l'état préoccupant des populations de bichiques, le durcissement de la réglementation est désormais pour les 5 prochaines saisons a été validé par le préfet. La campagne 2026-2027 de pêche débutera du 28 août au 21 février prochain et chaque saison correspond à 6 lunes bichiques consécutives. Les pêcheurs de loisirs et amateurs utilisant des engins effilés ne pourront pas prélever plus de 3 kilos de bichiques maximum, donc ce sera maximum et par jour pour chaque pêcheur. La vente de leurs prises reste interdite et l'État veut aussi mieux connaître ce qui est réellement prélevé dans les rivières et chaque pêcheur devra donc déclarer ses captures.
0: Après plus de 2 semaines passées sur le front des incendies dans l'Hexagone, les 27 sapeurs-pompiers réunionnais s'apprêtent à retrouver le tarmac de Gilo.
2: Ils avaient été déployés en urgence au sein du détachement océan indien, comprenant également 10 pompiers maorés pour prêter main forte à leurs collègues du Var. La mission des soldats du feu réunionnais s'achève donc. Ils doivent atterrir.

0: demain à l'aéroport Roland-Garros.
1: Un accueil sous les sifflets hier pour le Premier ministre Sébastien Lecornu en déplacement en Gironde.
0: Le chef du gouvernement a été copieusement hué hier par les habitants du Porge, cette commune qui a vu 183 de ses maisons partir en fumée à une vitesse folle fin juillet. Face au sentiment d'abandon des sinistrés et aux accusations de mauvaise gestion des secours, Sébastien Lecornu a promis une transparence totale sur le déroulé des opérations. Une annonce forte de plus de 100 millions d'euros et c'est le coût total estimé du plan de soutien que l'État s'apprête à déployer. Ça pour reconstruire la Gironde. Voyez le reportage de Mathilde Guénégan.
2: Tous vêtus de noir porge, ils étaient 200 venus exprimer la tristesse d'avoir tout perdu.
3: Je peux pas rentrer là-bas. Je peux pas rentrer.
2: Leur colère.
4: Moi je suis un homme du village. J'ai le droit de passer chez moi.
2: Et leur incompréhension.
5: Pourquoi on arrive à 183 maisons détruites au Porge, c'est inadmissible. Voilà.
6: La commune est ruinée, tout est à plat. Les habitants sont pareils et on n'a que des petites retraites, c'est des agriculteurs, c'est des civiculteurs.
2: Au milieu de la foule, un siège vide pour montrer qu'ils sont tenus à distance de la visite du Premier ministre. Et Sébastien Lecornu a répondu à leurs critiques et a assuré que l'État ne les abandonnerait pas.
7: Les gens qui ont perdu leur maison, la blessure et donc la colère que ça peut évidemment susciter est énorme. Moi, je le comprends très, très bien.
2: Au Porge, 183 maisons ont été entièrement détruites par les flammes, dont celle de Chloé, mère de deux enfants. Aujourd'hui, elle se bat avec son assurance. Elle doit précisément indiquer tout ce qu'il y avait chez elle.
8: Personne ne peut dire exactement ce qu'on avait dans nos armoires, en fait. Et si on n'a pas de facture, des photos. Mais enfin, moi, je n'avais pas les intérieurs de mes placards en photo.
2: Le gouvernement a promis de simplifier les procédures avec les assurances et de délivrer les permis pour reconstruire les maisons à l'identique dans un délai maximum d'un mois.
8: Franchement, moi, je me dis, à l'identique, elle était très bien, ma maison, quand même. Enfin, elle nous plaisait.
2: Les entreprises des zones évacuées seront aussi aidées, comme la boulangerie du Porge, restée fermée 13 jours. Elles bénéficieront d'une exonération de taxes foncières et de cotisations sociales pour 3 mois. Kelly, gérante de 2 établissements, a commencé les calculs. Son aide serait d'au moins 10 000 euros.
9: Par rapport à ce qu'on a perdu, sachant qu'on est entre 30 et 60 000 euros, voilà, c'est peu, mais c'est déjà bien. Merci à vous, bonne fin de journée.
10: À
9: bientôt, au revoir.
2: L'ensemble des mesures annoncées par le Premier ministre devrait dépasser les 100 millions d'euros pour le Sud-Ouest.
1: La politique, carnet de campagne, Gérald Darmanin annonce qu'il ne sera pas candidat à l'élection présidentielle de 2027.
0: Première déclaration forte de cette rentrée politique. Le ministre de la Justice appelle le camp présidentiel à se rassembler dès maintenant derrière le maire du Havre, Édouard Philippe. Dans un entretien accordé à La Voix du Nord, Gérald Darmanin explique son choix afin d'éviter la division face au score élevé des oppositions.
1: Image saisissante dans les Bouches-du-Rhône, un avion de l'armée de l'air s'est posé en urgence en pleine rue à Salon de Provence.
0: Oui, une panne moteur a forcé les deux pilotes à tenter une manœuvre de la dernière chance sur une route très fréquentée. Ils sont parvenus à éviter les voitures et les habitations. L'instructeur et son élève s'en sortent quand même avec des blessures assez légères avant que l'appareil ne s'embrase totalement. Charlie Murel.
11: De l'avion, il ne reste quasiment rien. Il est en grande partie calciné. Aucun civil n'a été touché, ni aucune habitation, après un atterrissage d'urgence sur cette route. Pour en sortir indemne, le pilote instructeur et son élève ont réalisé une prouesse.
12: On a entendu un gros comme un crash, et de là, on s'est mis à la fenêtre, on a vu une grosse fumée, et on a eu très peur.
13: Il a survolé juste au-dessus, et qui s'est crashé à 50 mètres à peu près de mon jardin.
14: Ils ont réussi à poser l'avion avant de se sauver. C'est quand même quelque chose d'héroïque.
11: À bord d'un avion comme celui-ci, un pilote instructeur de l'armée et son élève. L'accident s'est produit à 9h45. L'avion avait décollé un peu plus tôt. Soudain, une panne majeure se déclare et ne permet pas de rentrer à la base. Autour, il y a 16 habitations. L'instructeur parvient à manœuvrer pour les éviter et se pose brutalement sur cette route départementale. En atterrissant, il percute la barrière. Un incendie se déclare dans l'avion. Les pilotes s'extirpent avant l'explosion. Ils sont

0: légèrement blessé.
1: Ils ont pu éviter toutes sortes de catastrophes, à savoir percuter les voitures qui auraient pu venir en face, partir dans le ravin en bas où il y a des maisons. C'est vraiment une chose miraculeuse qu'on doit vraiment à la grande qualité professionnelle de ces deux pilotes.
0: Leur sang-froid salué aussi sur la base militaire.
2: Je suis assez époustouflé par la performance du pilote qui a réussi à se poser sur cette route-là, qui est quand même extrêmement étroite, qui est bordée d'arbres, comme vous l'avez peut-être vu en allant sur place, et qui est donc c'était une performance d'une dextérité assez incroyable ce qu'il a réussi à faire.
0: Les enquêteurs ont collecté des indices pendant plusieurs heures. Pour connaître les causes de l'accident, l'enquête a été confiée à la gendarmerie de l'air et au bureau enquête accident.
3: À l'étranger, la République démocratique du Congo fait face à la pire épidémie d'Ebola de son histoire.
4: Oui, c'est une crise sanitaire majeure qui s'accélère de jour en jour en RDC. L'épidémie d'Ebola, déclarée à la mi-mai, est désormais officiellement la plus meurtrière. Le bilan vient de franchir la barre dramatique des 2300 morts et le virus tue désormais une personne toutes les 30 minutes. Alors, face à la souche Bundibugyo, les médecins se retrouvent sans vaccin ni traitement homologué au cœur d'une zone de guerre où l'aide humanitaire peine encore à s'organiser.
3: Le Français Kevin Lamour, numéro 3 et directeur des opérations de la FIFA, a été officiellement licencié par Gianni Infantino.
4: Un limogeage qui fait suite aux critiques du dirigeant brestois contre le projet de privatisation de la Coupe du Monde. Kevin Lamour a dénoncé publiquement la tentative du président de la FIFA de vouloir céder 20% du mondial à des fonds privés pour 4 milliards de dollars. Gianni Infantino a depuis fait marche arrière et se trouve toujours au cœur d'une crise de gouvernance.
3: Et bon, on rappelle que nous sommes toujours dans notre page spéciale rentrée scolaire. Nous allons vous présenter d'ailleurs l'invité qui viendra en plateau tout à l'heure pour cette page spéciale. Ce sera la maire de Sainte-Marie, Céline Sitouze, qui sera notre invitée. Donc, il s'agit de sa première rentrée scolaire en tant que maire. Elle nous parlera du dispositif déployé, des consignes données notamment à ses agents de la mairie pour cette rentrée scolaire dans la commune de Sainte-Marie. Un mot maintenant concernant l'élection de Miss Réunion aussi, un événement de la rentrée pour samedi soir. L'élection donc présentée par Christophe Béger,
4: et bien. Et oui, et pour réaliser les plus belles coupes à nos Miss, et bien Franck S, coiffeur officiel de Miss Réunion depuis 5 ans, sera bien sûr de la partie. Franck Servelle, qui a officiellement été nommé membre de la haute coiffure française, récompense d'un savoir-faire et fierté pour l'artisan qui s'est confié devant la caméra d'Émilie Boyer.
5: Un toucher précis, le regard concentré. Franck Servelle a la maîtrise de ses gestes, une expérience de plus de 20 ans de carrière, un parcours qui aujourd'hui se concrétise.
6: Je suis hyper content parce que c'est une consécration dans une carrière, de faire partie de cette grande institution, de faire partie de la haute coiffure française. Donc c'est bien pour nous, forcément, c'est bien aussi pour les clients, ça rassure.
5: Le coiffeur devient membre de la haute coiffure française, un titre proche du prestige dans leur métier, mais avant tout une reconnaissance. Son parcours dans la coiffure débute à l'âge de 35 ans à La Réunion, avec une motivation principale.
6: Mettre en beauté la femme, c'était surtout ça, moi. C'était, et puis comme j'ai tout appris à La Réunion, j'ai découvert le cheveu texturé et ça a été pour moi une révélation, donc j'adore ça.
5: À son palmarès s'ajoute l'expérience Miss Réunion où il rencontre Marine Futol. À l'annonce de sa nomination, l'ancienne Miss Réunion n'est pas étonnée. Depuis qu'elle l'a rencontré, la jeune femme ne se voit pas confier ses cheveux à quelqu'un d'autre.
7: Il a su bien prendre soin de mes cheveux, bien évidemment. Et puis, le courant, il est super bien passé. À l'heure actuelle, même si je suis plus Miss en titre, je viens toujours chez lui. Parce que il sait ce qu'il fait dans tous les cas. Et dans le sens où ce qu'il va vraiment chercher à mettre en avant, comme il l'a dit, c'est les cheveux texturés. Et je trouve que c'est quelque chose de beau et qu'on a besoin. Donc, pour moi, c'était logique, bien évidemment.
5: L'aventure ne fait que commencer pour Franck. Pendant 3 ans, il continuera de se performer et de créer au sein de l'Institut de la haute coiffure française, où il rejoint 3 autres coiffeurs réunionnais déjà nommés.
3: Voilà, donc l'élection de Miss Réunion, on en parlera davantage aussi vendredi, page spéciale Miss Réunion, prévue dans cette matinale. Un mot sur la météo avec Victoria.
4: Et pour ce jour de rentrée, on a un temps assez mitigé avec premièrement sur la moitié est du département de la pluie qui nous attend ce matin. En revanche, sur l'ouest de notre île, tout se passe pour le mieux. Côté après-midi, on aura une généralisation des averses. Elles vont quasiment toucher l'ensemble du département, excepté la zone de Saint-Pierre où vous retrouverez de belles éclaircies et un temps gris, mais qui devrait rester sec sur les secteurs du port et des plages de l'ouest. Côté température, on va commencer assez bas sur du 4 degrés si vous avez prévu de grimper au volcan, c'est notre minimale du jour. Et nous avons une maximale tout de même à 27 degrés, cette fois-ci sur le côté ouest de notre île, 25 degrés tout au plus pour le Grand Est. Aujourd'hui, nous sommes le mardi 18 août. Excellente fête à vous les Hélènes, on vous souhaite une merveilleuse journée. Vous allez retrouver une marée basse qui est présente à 23h20 et comme hier, le soleil se couche à 18h05.
3: Allons voir comment ça circule ce matin sur nos routes. On retrouve le CRGT.
4: Rentrée en général, c'est également le retour des embouteillages sur nos routes. On va rejoindre ensemble le CRGT. Bonjour Lloyd, comment ça se passe ce matin?
8: Oui, bonjour Victoria, bonjour à toutes et à tous. Alors tout d'abord, on va débuter donc avec de la pluie, hein, signalée dans l'est et dans le nord du département. Prudence à vous, les chaussées sont bien glissantes et forcément, avec cette rentrée, on a le retour de ces embouteillages pour le moment du côté de l'échangeur de la Marine. On est à Sainte-Suzanne, remontant donc jusqu'à Sainte-Marie. Et pour le moment, le trafic est assez dense dans l'ouest du côté de la route d'Igle. Pas de réel embouteillage signalé en direction du port. Voilà tout en tout cas à cette heure-ci hein, pour vos conditions de circulation. Donc ça reste assez calme pour le moment. Nous reviendrons vers vous donc concernant ces embouteillages. Bon courage et bonne route. Moi, je vous dis à tout à l'heure.
4: Merci beaucoup Lloyd pour toutes ces précisions. Alors ça va encore pour le moment, on croise les doigts pour que ça perdure ainsi sur le reste de notre matinée.
3: Allez, on va se quitter quelques minutes, on revient avec l'invité Matin Bonheur, Rémi.
4: Et oui, il y a des milliers d'enfants qui vont donc reprendre le chemin de l'école ce matin. Et pour les accompagner, eh bien, il y a ces figures de l'ombre qui se lèvent très tôt également. Nous allons à la rencontre de Karine Cadet. Elle sera à Saint-Leu ce matin et elle est agent d'encadrement de transport scolaire. Elle va nous parler de son quotidien.
3: Invité donc à retrouver à peu près dans 10 minutes, environ un peu moins quand même. Donc on se retrouve juste après la pause. À tout de suite.

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0: Il est 6h23 sur Antenne Réunion. On va reparler de l'actualité de ce matin avec vous, Émilie, c'est la revue de presse. Hein.
1: Oui, et on commence par ce qui se passe dans le Figaro ce matin, Julien, avec à la une ce sujet sur les retraites et les niches fiscales. Ce que prépare le gouvernement, c'est le titre du jour, forcément dans la dernière ligne droite de la préparation du budget 2027. Et ça, avant les arbitrages de Matignon, Bercy examine ici des pistes d'économie qui visent surtout les ménages aisés. Là, on aura l'occasion d'en reparler. C'est la une du Figaro, si vous voulez. Voulez aller regarder ce matin. On parle Ukraine également avec Zelensky qui est aux prises avec une crise politique qui n'en finit plus notamment. On regarde à la une du Parisien aujourd'hui en France et on parle de ce piratage du fisc. Là encore, la une de l'actualité depuis quelques jours, depuis hier également dans nos éditions. Plus personne n'est à l'abri aujourd'hui. Un comité interministériel notamment est organisé et pour tenter, et c'est tenu d'ailleurs hier, pour tenter de rassurer les 600 000 contribuables qui ont été touchés. Et parmi les victimes, il y a plusieurs personnes dont on dépeint le portrait dans ce journal. C'est le cas d'Aline, d'Adrien ou encore Ludovic qui témoigne d'ailleurs. Pensez à vérifier vos mails dans les prochains jours, voir si vous n'avez pas été piraté justement, puisque ça peut arriver sur les 600 000 contribuables. On parle sécheresse à la une du Monde ce matin. L'agriculture au cœur du débat, qui inquiète toujours pour son avenir. Chute de production pour les légumes, avec un plan assez détaillé et des chiffres assez inquiétants. Les céréales manquent de fourrage pour le bétail. Les filières agricoles qui traversent un état assez catastrophique. Là encore, c'est un portrait assez sombre qui est dépeint à la une de ce journal ce matin. Et puis la vie confisquée des Afghanes, 5 ans après le retour des talibans. Toujours un portrait, Le Monde publie Parole d'Afghanes, une série de 6 reportages d'une envoyée spécial à Kaboul, peur au quotidien, là encore des portraits à retrouver à la une de ce journal. La Cisjordanie a livré à la terreur des colons, c'est le titre du jour à la une de ce mardi 18 août dans le Libération. Face à la multiplication des violences encouragées par plusieurs ministres israéliens, la communauté internationale assiste ici passive à l'annexion de facto du territoire palestinien avec en photo des gens masqués et cagoulés. Et puis à la une de l'Équipe ce matin, c'est le chamboulement chamboule tout à Istanbul, c'est le titre du jour. L'OL affronte ce soir en Turquie un Fenerbahçe ambitieux qui a recruté des stars pour retrouver la Ligue des Champions. Mais les Lyonnais du capitaine Corentin Tolisso ont quand même les moyens de bouleverser ses plans. À voir, à faire, à suivre.
0: Voilà, il y a quand même l'ancien Marseillais Mason Greenwood qui a signé à Fenerbahçe, donc qui affronte ce soir l'OL pour la qualification en Ligue des Champions. Merci Amy, on passe à l'emploi.
2: Et ce matin, c'est Uxello qui est à la recherche d'un responsable d'affaires en protection incendie. Vous aurez donc différentes choses à gérer à ce titre, notamment des missions de pilotage global des affaires, comme par exemple le suivi managérial ou encore la responsabilité de la facturation mensuelle. Vous devrez également vous occuper de l'organisation et de la planification, ainsi que de la coordination et de la communication entre vos équipes. Et enfin, vous gérez également l'achat et les négociations. C'est un poste en CDI à pourvoir dès aujourd'hui. On va bien sûr retrouver d'autres offres d'emploi. Direction Le Port ce matin avec le groupe Potier qui y recrute un technico-commercial en flexible hydraulique, un magasinier toujours en flexible hydraulique et on termine avec ce poste de commercial en location. Vous pouvez retrouver plus d'informations et d'autres postes à pourvoir sur le site Dumtum Job et ses réseaux.
0: Et on rejoint maintenant l'invité Martin Bonner. Direction Saint-Leu ce matin.
1: Et oui, des milliers d'enfants vont reprendre le chemin de l'école ce matin. Et pour certains, la journée, elle commencera bien avant d'arriver devant leur établissement, avec le trajet scolaire, le transport scolaire notamment. Et

0: Derrière ces trajets, eh bien, il y a aussi des agents qui accompagnent les fins de journée, les débuts de journée. Nous allons découvrir aujourd'hui le quotidien de Karine Cadet, agent d'encadrement en transport scolaire. Bonjour Karine, merci d'avoir accepté notre invitation en direct par téléphone. Alors, d'abord, en quoi consiste concrètement votre travail? La journée commence bien pour vous, en tout cas on l'entend, hein, votre voix.
1: Oui, bonjour tout le monde. Oui, c'est parti, c'est la rentrée des classes. On reprend cette année scolaire et tous les agents de bon matin sont déjà sur le terrain et tout le monde est à leur poste et voilà pour accompagner les élèves dans tous les établissements de la côte ouest.
0: Karine, à quoi il ressemble une journée type pour un agent d'encadrement de transport scolaire?
1: Alors déjà, la journée type se commence très tôt, donc le réveil peut commencer à sonner très tôt. Ensuite, on s'assure que tous les agents sont en poste, qu'ils sont bien sur leur transport scolaire. Et ensuite, c'est le suivi de terrain. Ensuite, nous avons un suivi administratif sur Saint-Paul. Et voilà. Mais en priorité, s'assurer que tous les TS, tous les transports scolaires sont couverts par un accompagnateur du GET 974 pour emmener tous ces élèves-là à l'école dans la sécurité.
0: Dans la sécurité, forcément, c'est l'un de vos points forts. Quand vous dites très tôt, par exemple, aujourd'hui, votre journée a commencé à quelle heure?
1: Alors, ma journée a commencé à 5h40 aujourd'hui.
0: Précisément. Alors, vous êtes pendant, avec tout le trajet, hein, avec les enfants, question de sécurité, exactement. Votre rôle, c'est là encore de vérifier, par exemple, si la ceinture est bien attachée, si les enfants, ils bataillent pas en zot, c'est ça?
1: Voilà, c'est exactement ça. D'autant plus que c'est une nouvelle rentrée. Nous avons des tout petits, donc des maternelles. Oui. Donc, les accompagner à monter dans le car, parce que bien sûr, les marches parfois sont trop hautes, et les accompagner, les installer dans le car. S'assurer qu'ils mettent bien la ceinture de sécurité. Oui. Et puis aussi, nous avons ce qu'on appelle, nous, la chaîne éducative. Oui. C'est-à-dire, on récupère l'enfant avec lui, avec ses parents. Il y a nous dans le car, les accompagnateurs, et les transmettre, les remettre à un responsable de l'école. Donc, on a toute cette chaîne-là que nous devons jamais briser. Et voilà.
0: Et selon vous, quelles sont les qualités requises pour occuper un poste comme celui que vous occupez?
1: Alors, je dirais avoir un esprit d'adaptabilité, mais vraiment être aussi force de proposition. Et il faut se réveiller tôt et partir, quoi. Donc, on a un sens, on a des responsabilités.
0: Et voilà. Eh bien, en tout cas, ça vous demande beaucoup de courage et on vous le souhaite pour cette journée qui démarre pour vous. Karine Cadet, merci d'avoir été avec nous en direct pour Antenne Réunion. On vous souhaite bon courage, beaucoup de bonne chance pour cette journée avec les tout-petits que vous accompagnez du début à la fin de cette journée. Karine qui était à Saint-Leu ce matin.
2: Voilà, et on salue aussi tous les agents d'encadrement de transport scolaire qui
0: font leur rentrée,
2: aussi ce matin. Il est 6h30, voici l'essentiel de l'info. Les enseignants ont déjà repris le chemin des établissements hier. C'est aujourd'hui la rentrée des élèves, donc une rentrée progressive. Les élèves prennent en ce moment même leur petit déjeuner, sûrement, avant d'aller à l'école. On va rejoindre en direct de Saint-Paul notre journaliste Ambre Calza. Bonjour Ambre. Alors vous êtes chez la famille Desjard au Guillaume. Est-ce que tout le monde est levé, ça y est? Visiblement, Ambre Calza qui n'entend pas ma question, on aura peut-être la possibilité de la retrouver un peu plus tard dans ce flash. Amy, on rappelle les chiffres de cette rentrée scolaire.
0: Oui, au total, 213 950 élèves précisément sont attendus dans les écoles, collèges et lycées de Lille, soit environ 1800 de moins que l'an passé. Et pour cette nouvelle année scolaire, le ministère de l'Éducation nationale met notamment l'accent sur les fondamentaux, à savoir lire, écrire, compter, mais cette fois avec des programmes renforcés sur ces apprentissages.
2: Et on rappelle aussi que la rentrée scolaire sera au cœur de notre matinale, page spéciale avec notre invité, pas connecté aujourd'hui, mais en présentiel.
0: Oui, tout à fait. Et à cette occasion, nous recevons Céline Sitouze, maire de Sainte-Marie, pour qui ce sera la première rentrée à son poste. Et qui viendra donc sur ce plateau directement répondre à vos questions, Julien, juste après le flash de 7h30.
2: Et pour aider les élèves à progresser tout au long de leur parcours scolaire, différents dispositifs de soutien existe à La Réunion.
0: Nous vous donnons la parole à ce sujet. C'est notre question, votre opinion du jour sur l'info.re. Éducation, les actions mises en place en faveur du soutien scolaire sont-elles suffisantes à La Réunion? Vous pouvez vous aussi donner votre avis. Les résultats seront dévoilés demain matin avec Laura Chatou.
2: Et on a vu le réseau Car Jaune tout à l'heure qui se modifie, qui s'intensifie avec le CASR. Et dans l'Ouest, toujours, les usagers vont bénéficier de davantage de solutions pour se déplacer aussi.
0: À partir d'aujourd'hui, le réseau Car Ouest fait évoluer son offre avec 3 nouvelles lignes vers les hauts, notamment à Dodane, Temps Rouge ou encore l'étang Saint-Leu. Les fréquences seront également renforcées, particulièrement aux heures de pointe et le week-end, avec des bus circulant plus tôt le matin et plus tard le soir. Le transport à la demande sera lui aussi développé, tandis que la flotte sera progressivement renouvelée. 500 vélos électriques vont également rejoindre le parc Mobi-Ouest et 6 nouveaux véhicules intégreront la flotte Car West Move.
2: En politique, nouveau mouvement dans la course à l'Élysée. Gérald Darmanin ne sera finalement pas candidat à la présidentielle de 2027.
0: Le ministre de la Justice appelle désormais les personnalités de son camp à se rassembler derrière Édouard Philippe, le maire du Havre. Dans un entretien accordé à La Voix du Nord, Gérald Darmanin explique ce choix par sa volonté d'éviter des divisions au sein de son camp, alors que les différentes oppositions pourraient réaliser des scores importants lors du prochain scrutin.
2: Un accueil sous les sifflets hier pour le Premier ministre Sébastien Lecornu en déplacement en Gironde.
0: Le chef du gouvernement a été copieusement hué hier par les habitants du Porge, cette commune qui a vu 183 de ses maisons partir en fumée fin juillet face au sentiment d'abandon des sinistrés et aux accusations de mauvaise gestion des secours. Sébastien Lecornu a promis une transparence totale sur le déroulé des opérations. Une annonce plutôt forte de plus de 100 millions d'euros et c'est le coût total estimé du plan de soutien que l'État s'apprête à déployer pour reconstruire la Gironde.
2: Le Français Kevin Lamour, numéro 3 et directeur des opérations de la FIFA, a été officiellement licencié par Gianni Infantino.
0: Oui, un limogeage qui fait suite aux critiques du dirigeant brestois contre le projet de privation de la Coupe du Monde, la privatisation de la Coupe du Monde. Kevin Lamour a dénoncé publiquement la tentative du président de la FIFA de vouloir céder 20% du mondial à des fonds privés pour 4 milliards de dollars. Gianni Infantino a depuis fait marche arrière et se trouve depuis au cœur d'une crise de gouvernance.
2: Voilà, donc pour cette information, on va maintenant passer à la météo.
0: Gare à la pluie en ce jour de rentrée, particulièrement si vous nous venez de l'est de notre île ce matin, où on retrouve donc de nombreuses averses. En revanche, dans l'ouest du département, un réveil plutôt calme en perspective. C'est notamment le cas du côté de Boucan-Canotte, avec une mer qui toutefois va rester agitée. En termes de température, eh bien, il va falloir bien se couvrir avec cette minimale de 4 degrés. Nous sommes dans les hauteurs du volcan. Pour se rapprocher des littoraux ce matin, on sera plutôt sur des températures avoisinant les 21 degrés. Ce sera par exemple le cas pour notre chef-lieu Saint-Denis. Cet après-midi, généralisation du temps gris et surtout de la pluie qui va gagner du terrain. On retrouvera seulement des belles éclaircies dans le sud de notre île et puis un temps un petit peu plus sec sur les littoraux de l'ouest du département. On va terminer ce point ensemble sur les températures de l'après-midi et cette belle maximale tout de même de 27 degrés toujours dans ce secteur ouest. On retrouve pour nos cirques une moyenne pouvant aller de 20 à 21 degrés maximum.
2: On en vient à la carte blanche du jour de Victoria. On va donc parler de la rentrée des classes, mais aussi de la manière que cette rentrée va avoir lieu, une manière plus connectée cette année.
0: Mmh. Et oui, effectivement, en 2026, la rentrée ne se joue plus uniquement dans les salles de classe, mais aussi de manière numérique, sur Internet notamment. Elle va se poursuivre sur les écrans et ce, dans toutes les sphères, par exemple sur les notes, les emplois du temps, les échanges avec les enseignants, la gestion des devoirs, les évaluations et puis bien sûr, la place croissante de l'intelligence artificielle. Et bien tout cela, on le décrypte ce matin dans cette chronique, avec une partie croissante également de la vie scolaire qui passe désormais par l'ensemble de ces plateformes. On va commencer avec le premier exemple très concret, peut-être celui que vous connaissez le plus puisqu'il est en place depuis maintenant de nombreuses années. Ça va être le suivi des résultats scolaires dans de nombreux établissements. Les familles peuvent consulter donc les notes directement sur Internet, les devoirs également, les absences de leurs enfants ou encore leur emploi du temps et les éventuels changements qui y sont apportés. Et c'est sans doute l'une des premières grandes révolutions qui vient apporter un peu plus de numérique dans la vie scolaire de votre enfant. Par exemple, c'était déjà en place lorsque j'étais au lycée, au collège. Amy, vous aviez peut-être eu cette plateforme également.
2: Non, pas moi.
3: Pas vous, Julien, pas encore.
4: Non, je ne regardais pas, hein, par contre, c'était pas vraiment. Je n'étais pas dessus. Hein,
2: mais c'est pratique quand même pour les parents qui veulent avoir les résultats en direct ou avoir les commentaires, etc. C'est utile, ouais. On voit aussi les devoirs qu'il y a à faire, etc.
0: C'est vrai que pour le coup, il y a un meilleur suivi, peut-être un petit peu moins de mensonges aussi de la part, des élèves envers leurs parents. Alors, selon un état des lieux national qui a été fait en 2023, vous voyez, ça remonte quand même à quelques années, déjà, eh bien, il y avait à l'époque 99% des lycées et 89% des collèges qui étaient équipés d'un ENT, c'est-à-dire d'un espace de numérique de travail. C'est donc ce qu'on vient de voir à l'instant. Et plus de 90% des élèves de second degré qui en bénéficiaient. Concrètement, cela signifie qu'une note peut désormais être consultée rapidement depuis son téléphone ou encore ordinateur portable et parfois seulement quelques heures après l'évaluation en question ou le rendu du devoir.
2: Alors Pronote a quand même des limites.
0: Hein. Et oui, forcément, sur ces applications, on ne fait pas tout et n'importe quoi. Et d'ailleurs, depuis 2025, il y a une petite spécificité que peu connaissent. Le ministère demande justement aux établissements de prévoir une forme de droit à la déconnexion, si on peut l'appeler comme ça. Alors c'est un peu un abus de langage, mais l'idée ici, ça va être que les nouvelles informations, eh bien, elles soient diffusées, eh bien, de manière à ce que ça respecte le temps de travail normal, on va dire, des élèves. Ça veut dire qu'il y a une suspension de la réactualisation entre 20h et 7h du matin où donc il n'y a pas de nouvelles données qui doivent être mises sur les sites, ainsi également que du vendredi 20h jusqu'au lundi matin. La mise en œuvre, elle doit être effective au plus tard, donc pour cette rentrée 2026. L'objectif est simple tout de même, c'est d'éviter que la journée scolaire ne se prolonge trop pour les élèves. Autre changement également, c'est l'aide au travail personnel cette fois-ci. Pour faire ses devoirs, l'élève peut désormais chercher une explication en ligne, regarder des supports vidéo, parfois même qui sont donnés ou recommandés, encouragés par les professeurs en question, ou même demander de l'aide à un outil d'intelligence artificielle. Mais le numérique ne remplace pas, bien sûr, les cours qui sont donnés directement en classe.
2: Et une nouvelle aide est apparue, vous en parlez à l'instant, on en a parlé hier aussi avec notre invité, l'intelligence artificielle.
0: Et oui, effectivement, on en parle très souvent dans de nombreuses chroniques. L'intelligence artificielle, elle est aussi dans les cartables à présent, avec le ministère de l'Éducation qui a donc décidé d'encadrer cette utilisation. Depuis février 2026, on a des parcours de sensibilisation à l'intelligence artificielle qui sont mis en place, puisque bien sûr, il y a le côté positif de celle-ci, alors elle peut aider, elle peut expliquer, mais il y a aussi des cas où elle va générer à la place des élèves, faire ce travail de réflexion et ça peut parfois paraître dangereux. Je vous propose d'écouter à ce sujet Raphaël Pinault, enseignant-chercheur en mathématiques à Sorbonne Université.
5: Il y a un risque de perte en compétences qui est assez important. Et en fait, il y a un risque de perte en compétences qui est double. C'est-à-dire qu'il y a perdre la compétence d'écrire un mail, perdre la compétence d'écrire une dissertation soi-même. Mais surtout, si on commence à l'utiliser avant même d'avoir appris à le faire correctement, donc la dissertation ou le mail, c'est pas juste lui demander de faire quelque chose que non, on aurait été capable de faire. C'est lui demander de faire quelque chose qu'on n'a pas encore appris à faire. Donc on risque de ne pas apprendre à faire des dissertations, par exemple. Et de manière encore plus importante, les dissertations ou rédiger du code, par exemple, dans des exercices d'informatique, c'est souvent lié avec d'autres compétences, des compétences plus profondes, plus fondamentales de raisonnement. Par exemple, être capable de structurer sa pensée, être capable de comprendre de l'algorithmique. Et c'est ça le vrai problème, c'est qu'en fait, écrire le code, c'est pas si important que ça. Par contre, être capable de comprendre la structure algorithmique de quelque chose, ou pour la dissertation, être capable de créer un raisonnement soi-même, c'est ça qui est important, et perdre ça, ce serait un vrai problème.
3: Alors, malgré toutes ces dérives, on va quand même terminer avec une note un peu plus positive hein, de la place du numérique dans cette rentrée 2026, avec la possibilité notamment pour les parents de contrôler le temps d'écran de leurs enfants, hein, de poser donc des limites ou d'en être informés tout simplement, ce qui paraît particulièrement important puisque selon une étude hein, qui date de cette année du Centre National du Livre, elle apporte un chiffre qui est plutôt parlant, les jeunes consacrent en moyenne 3h01 précisément par jour aux écrans pour leurs loisirs, et ça bien sûr hors temps de lecture numérique. Vous avez un temps d'écran peut-être particulièrement élevé, Émilie-Julien ?
4: Oui, je ne préfère même pas en parler.
2: ça dépend les semaines.
3: On va dire que voilà, c'est on a aussi un travail qui nous demande d'être connecté. Voilà, on va dire que ça joue avec, excuse, ouais. Pour le coup.
4: On a le même temps qu'un ado. Hein.
3: Peut-être plus, un peu
4: peut-être
3: plus.
4: Parfois même.
3: C'est clair. En tout cas, vous le saurez maintenant, des outils positifs, mais également un peu négatifs. Attention, gare notamment à l'intelligence artificielle pour cette rentrée.
2: Voilà, rentrée connectée.

0: Même si, on le rappelle, le téléphone portable est interdit maintenant aussi dans les lycées, donc oui. Depuis cette rentrée. Merci Victoria pour cette carte blanche. On va maintenant prendre la direction de Saint-Paul pour retrouver peut-être notre journaliste Ambre Calza qui assiste à la rentrée scolaire des marmailles de la famille Desjard. Bonjour Ambre, ça y est, tout le monde est prêt pour la rentrée ?
1: Bonjour, ben oui, je suis avec le grand frère de Farel, toi aussi tu reprends aujourd'hui. Farel, tu es prêt pour la rentrée des classes ? Alors, il a mis son super rouge, tu peux me le montrer un peu comment tu as fait pour la rentrée ?
0: Bon, vous avez des petits soucis de connexion de réseau avec le Guillaume Saint-Paul. Ambre, on essaiera de vous retrouver un peu plus tard dans cette matinale. On va nous quitter quelques instants. On revient juste après la pause pour l'instant éco, Émilie.
2: Oui, tout à fait. Et on va parler, j'étais très pressée de commencer cet instant éco, on va parler des aides pour les étudiants à demander absolument avant décembre. Ça peut toujours servir dans un contexte d'inflation pour soulager le porte-monnaie.
0: Allez, on revient juste après pour la suite du 6-8 ensemble.

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0: 6h47 sur Antenne Réunion, page spéciale rentrée scolaire dans le 6-8 ensemble ce matin. Qui dit rentrée scolaire dit aussi retour des embouteillages, a priori. On va voir où ça en est ce matin avec le CRGT.
1: Comment la rentrée se passe-t-elle sur nos routes? Pour répondre à cette question, on va rejoindre le CRGT. Alors Lloyd, toujours de bonne

0: direction de Savannah. Et puis dans le sud, on a également cet embouteillage du côté de la déviation de Grandbois, donc dans le sens Petite-Île vers Saint-Pierre. On reste également prudent sur cette portion de la RN2 côté sud. Voilà tout pour vos conditions de circulation. Bonne route, prudence, et puis moi je vous dis à tout à l'heure.
1: On a quand même de très belles nouvelles hein, ce jour de rentrée, sauf quelques embouteillages au niveau est du département en direction du nord. Courage sur les routes et on profite quand même de ces belles conditions.
2: Voilà, c'est vrai que la rentrée des élèves se fait au fur et à mesure
1: encore
2: tout au long de la
1: chance.
2: Semaine. Donc voilà, tous les automobilistes ne sont pas encore présents sur les routes. Aujourd'hui, on passe à l'instant Éco-Emmy. On va donc parler du budget hein, de cette rentrée avec vous. La rentrée donc représente un budget important hein, pour les familles et les étudiants à La Réunion. Plusieurs aides existent encore, vous allez nous présenter hein, lesquelles.
3: Oui, et cette chronique, elle s'adresse à vous, les étudiants. Et on commence d'abord par les aides que vous pouvez demander au département. La bourse départementale vient compléter la bourse nationale et elle peut aller donc de 375 à 1250 euros par an environ pour les études à La Réunion et de 1550 à 2150 euros pour des études en mobilité, ce n'est pas négligeable. Autre dispositif ici, on a l'allocation départementale de scolarité. Elle est destinée aux étudiants qui sont boursiers et qui doivent payer plus de 1 000 euros de droits de scolarité. Ça fait cher et donc cette aide, elle peut aussi atteindre 6 000 euros. Ça va dépendre de l'échelon.
2: Et justement, du côté de la région, 5 aides existent pour les étudiants et les jeunes de moins de 30 ans.
3: Oui, tout à fait. Il y a l'allocation régionale d'études supérieures, l'allocation de première installation, l'aide régionale au remboursement d'un prêt étudiant, l'allocation de stage en mobilité et l'ATCM, l'aide au test de certification multilingue. Alors l'allocation de première installation ou l'API, elle aide à financer une première installation hors du foyer familial, 1500 euros à La Réunion, 1700 euros dans l'Hexagone et 1000 euros en Europe ou encore à l'étranger. Pour un départ en mobilité, le billet d'avion peut même aller, hein, peut même être remboursé, ça au montant jusqu'à 800 euros à peu près. L'aide au test de certification multilingue, il y a ici remboursé 200 euros pour passer un test de langue. Et le bon de ressourcement, lui, il permet de financer un aller-retour par an entre La Réunion et l'Hexagone ou la zone Indo-Pacifique jusqu'à 800 euros, ou Océanique, pardon, jusqu'à 800 euros ou 400 euros selon ses revenus. Et enfin, l'allocation régionale d'études supérieures et l'aide régionale au remboursement d'un prêt étudiant. Les dispositifs existent bien, mais ici, les montants ne sont pas affichés dans la page 2026-2027, donc pas assez détaillés.
2: Et jusqu'à quand faut-il faire les démarches, oui?
3: Écoutez, pour les principales aides régionales, vous avez jusqu'au 31 décembre 2026. Donc, ce n'est pas urgent, mais c'est toujours mieux de s'y prendre à l'avance au vu eh bien, du temps que ça peut prendre administrativement. Et pour l'aide aux tests de langue, jusqu'au 31 mars 2027, ça a été prolongé entre-temps. Enfin, l'allocation de rentrée scolaire, elle n'est plus à demander à La Réunion. Son versement a débuté le 4 août. Et je précise, j'avais oublié d'écrire dans cette chronique, qu'il y a aussi les APL que vous pouvez demander, qui sont toujours disponibles.
2: Voilà, l'aide personnalisée au logement hein, qui pourrait changer hein, d'ici 2027. On rappelle qu'un rapport gouvernemental préconise de changer le mode de calcul. 200 000 étudiants seraient privés d'APL si la mesure est adoptée. Merci Amy pour votre chronique. On va maintenant passer à la rubrique anniversaire.
1: Il y a un an, jour pour jour, un drame secouait toutes les plateformes Internet. Il s'agissait de la mort en live du streamer Jean Pormanov, alors qu'il était en présence de deux autres créateurs de contenu, surnommés Safin et Naruto. Une enquête avait alors été ouverte à la suite, notamment d'un article de Mediapart qui dénonçait des humiliations physiques, mais également psychologiques, subies par le streamer en question, et qui étaient réalisées en direct sur la plateforme de streaming Kick. Au moment du décès de Jean Pormanov, il était en cours d'un marathon de streaming qui durait depuis déjà 12 jours en présence donc d'autres streamers. Les deux mis en cause étaient donc jugés pour violence en réunion, abus de faiblesse, diffusion d'images violentes, provocation à la haine ou à la violence et pour les coups et humiliations également infligées à la victime. Pourtant, l'autopsie, elle, avait bien conclu à l'absence d'intervention d'un tiers dans le décès de Jean Pormanov.
2: Et les streamers hein, s'étaient défendus en indiquant que

0: Les violences étaient simulées.
1: Effectivement, c'était donc leur défense lors du premier procès. Ils prétendaient en effet qu'il s'agissait de mise en scène pour attirer les spectateurs et également les inciter à verser de l'argent, puisque cette plateforme de streaming était également pour eux un modèle économique, des sommes qui ensuite auraient été repartagées à l'ensemble des streamers. À travers ces lives, Jean Pormanov aurait empoché entre 2021 et 2025 au moins 140 000 euros, contre 200 000 pour Safine sur la même période et 460 000 euros pour Naruto en seulement 3 ans. Après le décès de Jean Pormanov, la plateforme Kick avait banni Le Local, qui était donc la chaîne des streamers en question. Pourtant, en septembre dernier, c'est le petit frère de Naruto qui avait relancé des lives à partir du même lieu, en présence également d'individus qui étaient présents sur la précédente chaîne, cette fois-ci sur la plateforme Twitch.
0: Et Naruto et Safine ont été jugés il y a peu de temps.
1: Et oui, il y a peu de temps, nous avons donc eu le verdict, les concernant, c'est le tribunal correctionnel de Nice qui a tranché et les a condamnés le mercredi 5 août dernier à de la prison avec sursis, une amende et également un bannissement numérique de 6 mois. Les deux streamers Naruto, en ce qui concerne les deux streamers, Owen Senazanti alias Naruto a écopé de 2 ans de prison avec sursis et 15 000 euros d'amende, tandis que Safine Hamadi, dit Safine, est condamnée à 18 mois de prison avec sursis et 5 000 euros d'amende. Pour rappel, le procès ici ne portait pas sur la mort de Raphaël Graven, surnommé Jean Pormanov, puisque celle-ci a bien été classée sans suite suite à l'autopsie.
0: Et cette affaire fait toujours aujourd'hui beaucoup de bruit.
1: Et oui, effectivement, et au moment des faits, vous vous en rappelez sans doute, c'était un véritable choc pour l'ensemble d'Internet. Beaucoup de questions éthiques également avaient été soulevées, notamment sur les limites apportées par certaines plateformes de streaming, ainsi que sur les adeptes de ce genre de contenu qui étaient donc particulièrement nombreux. Parmi les autres cibles de ces humiliations largement diffusées, on retrouvait également un certain Stéphane G, surnommé Koudou, un quadragénaire sous curatelle. Des milliers d'heures de vidéos étaient également donc disponibles en ligne et des dizaines, voire des centaines de milliers de personnes assistaient à ces différents lives.
0: Voilà, donc pour les un an depuis cette affaire donc, et la mort de Jean Pormanov. Merci Victoria, on va nous marquer une courte pause, on revient pour la suite dans quelques instants, à tout de suite.

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0: Et on entre dans la deuxième partie du 6-8 ensemble. On va tout de suite faire un point sur la circulation avec Victoria.
1: Et j'ai plutôt de belles nouvelles à vous annoncer en ce jour de rentrée. On va retrouver bien sûr quelques embouteillages, mais il reste minime comparé à ce qu'on pourrait prévoir pour une telle journée. On retrouve un petit peu de monde du côté de Sainte-Suzanne, entre Sainte-Suzanne et le secteur des cafés plus précisément. Et puis juste après, en direction du chef-lieu, quelques zones de ralentissement en perspective. La bonne nouvelle, c'est qu'on ne va pas parler d'un embouteillage à proprement parler, et vous conservez de très nombreuses zones roulantes sur ce secteur, donc pour rejoindre notre chef-lieu. Un peu de monde au niveau du bar à choix, mais là encore ça reste plus que gérable. Et au niveau de l'entrée ouest du chef-lieu, ça se passe à merveille. Direction ouest, justement, on va aller prendre des nouvelles du côté de Savannah. On le sait, c'est un petit peu le point noir en général de cette feuille de route. Et bien ce matin, vous avez un peu de monde, mais là encore, ce n'est pas un vrai embouteillage. On va parler d'un gros ralentissement qui se met en place petit à petit. En bref, pour le moment, nous avons encore de très très belles conditions de circulation sur les routes pour ce jour de rentrée.
0: Il est bientôt 7h, voici l'essentiel de l'info. Bonne journée, bon réveil. Dans l'actualité de ce mardi 18 août, le jour J pour près de 214 000 élèves à La Réunion. C'est la rentrée aujourd'hui pour une grande partie des Marmailles. Nous vous présenterons les derniers chiffres. Un nouveau tronçon de la NRL va être mis en service dans la nuit de vendredi à samedi, annonce de la région hier. Cette portion de route de 1,6 km sera ouverte à la circulation côté La Possession dans le sens Saint-Denis-Saint-Paul. Moins d'oignons sur les étals et dans les commerces, constat du moment. Pourquoi? Pour combien de temps? Réponse dans un instant. Le réveil un peu plus difficile donc ce matin pour les milliers d'élèves. Après de longues semaines de vacances, c'est l'heure de reprendre le chemin de l'école. Les enseignants ont fait leur rentrée hier. Les Marmailles vont donc progressivement retrouver leur classe. Rémi.
2: Et oui, 213 950 élèves pour cette année, soit 1800 en moins que l'an dernier. Instruire et protéger, c'est l'intention du ministre de l'Éducation nationale pour cette rentrée. Les programmes consolidés sur les fondamentaux, à savoir lire, écrire ou encore compter. On va écouter à ce propos le recteur de l'Académie de La Réunion, Rostane Mehdi. Il intervenait sur notre plateau hier soir dans le 19h d'Antoine Asseler et s'exprimait au sujet des postes d'enseignants qui sont supprimés.
3: Le travail qui a été déployé par mes services a permis à l'Académie de La Réunion de rattraper, tant sur le secondaire que sur l'enseignement élémentaire, s'agissant de la question du remplacement. On était plutôt dans les profondeurs du classement. Aujourd'hui, sur l'enseignement secondaire, on est plutôt dans la première partie du classement, et pour l'enseignement primaire, on est en milieu de classement. Je veux dire par là que la situation n'est probablement pas idéale, mais elle s'est beaucoup améliorée, et je pense que nous serons en mesure vraiment de mieux affronter que nous l'avons fait jusqu'à présent.
0: Et on continuera à parler de cette rentrée scolaire avec notre invité ce matin.
2: Et oui, invité de la matinale, Céline Sitouze, la mère de Sainte-Marie, répondra à toutes nos questions directement sur ce plateau. Elle est notre invitée juste après le flash de 7h30.
0: Une nouvelle étape pour le chantier de la NRL, un nouveau tronçon d'un peu plus d'un kilomètre et demi va être mis en service.
2: Annonce de la région faite hier, ce nouveau tronçon de 1,6 km sera ouvert à la circulation côté La Possession dans le sens Saint-Denis-Saint-Paul. La vitesse y restera limitée à 70 km/h et la mise en service interviendra dans la nuit du vendredi 21 au samedi 22 août. Durant cette opération, la circulation sur la route du littoral sera basculée en bidirectionnelle sur les voies côté montagne. Pendant les deux semaines suivantes, des travaux nocturnes resteront nécessaires afin d'installer les séparateurs de voies permettant notamment les basculements de circulation sur la NRL en cas de pluie.
0: La nouvelle offre du réseau Car Jaune entre en vigueur ce mardi. La région a lancé, je vous rappelle, le car à haut niveau de service. On en parle depuis ce matin avec Romain Guest, notre journaliste qui est toujours en direct avec nous. Bonjour Romain. Alors, dites-nous un petit peu dans quel état d'esprit sont les passagers que vous avez rencontrés ce matin.
4: Bonjour Julien. Alors, les passagers sont pour certains conquis. Le voyage a été plutôt confortable pour beaucoup d'entre eux. Et puis pour la grande surprise, hein, l'arrêt ne s'est pas fait plus tôt, mais s'est fait juste ici sur la gare routière de Saint-Paul, là où se trouve justement un stand pour répondre aux questions et auxquelles les agents de la de Cargeaune présente justement cette nouvelle offre. Alors pour beaucoup d'entre eux, c'est une offre qui est formidable, hein, limite confortable, parce que toutes les 15 minutes, il faut le dire, c'est avantageux pour eux. Et puis pour d'autres, par contre, il faut quand même se poser certaines questions. Est-ce qu'il y aura plus d'arrêts? Est-ce qu'il y aura plus de bus? Ou bien au contraire, est-ce qu'il y aura toujours autant d'embouteillages? En tout cas, ce qui est sûr, c'est que nous nous étions arrêtés juste derrière moi et à peine qu'on était en train d'interroger un des passagers, que le bus est reparti. Alors justement, cet objectif qu'un bus passe toutes les 15 minutes est voulu être respecté. Et bien sûr, on verra aussi pour les futurs passagers ce qu'ils en pensent, ou bien est-ce qu'ils attendent encore plus de Cargeaune.
0: Vous attendez le bus, là, du coup, Romain, ça, le prochain Cargeaune?
4: On va attendre encore un peu, hein, pour pouvoir retourner sur Saint-Denis. Hein, donc le temps d'eux, j'irai à la rencontre des passagers.
0: Très bien. On va d'ailleurs écouter un des passagers que vous avez interrogés ce matin, qui ont justement pris, hein, ce nouveau car à haut niveau de service, hein, le CHNS. Et on va écouter aussi le directeur de Transdev Réunion.
5: Là, je vais regarder là comment ça se passe. On va faire l'habitude après, on fait l'habitude.
6: Voilà.
5: Oui, tous les jours pour aller travailler sur Boucan et les Aigrettes.
7: C'est déjà bien. Il a progressé Cargeaune. Et même la région a fait une bonne chose. Mais le dimanche aussi, il doit mettre plus de bus quand même.
8: On place un dispositif terrain depuis quelques jours maintenant pour accompagner les voyageurs dans ces améliorations du réseau, leur expliquer ce qui change, valoriser aussi ce qu'on fait et puis valoriser aussi les métiers qui composent le réseau Cargeaune, les conducteurs, hein, d'abord, qui sont au quotidien pour faire rouler le réseau, mais aussi les accompagnateurs qui sont principalement dans les cars à étage, les contrôleurs, les agents de vente, les agents de régulation et tout autre métier de l'ombre qui compose le réseau Cargeaune. Et c'était important pour nous de faire en sorte que tous ces métiers aillent au contact des voyageurs pour les accompagner dans ces changements.
0: Un constat sur les marchés dans la marmite, il y a moins d'oignons sur les étals.
2: Et ça ne devrait pas s'arranger avant quelques jours. Alors pourquoi les oignons se font-ils rares en ce moment et plus chers? Il est notamment question de retard de conteneurs, comme nous l'explique Morane Sacleux.
9: C'est le légume le plus importé sur l'île et l'un des produits préférés des Réunionnais.
10: J'aime trop les oignons et j'en mets dans mes vinaigrettes, dans mes salades, dans mes burgers aussi.
11: Il m'a remarqué que les oignons les plus chers, parce que franchement, le kilo l'a augmenté. Personnellement, moi, créole, mon carré, il a besoin des oignons. On ne pourrait pas échanger les oignons contre les échalotes. Parce que les pas pareil, les oignons, c'est les oignons.
9: Mais depuis quelques semaines, les stocks diminuent dans les cuisines et les prix s'envolent.
12: Là, j'ai remarqué que les oignons ont augmenté. Comment expliquer aux clients qu'on n'a plus d'oignons dans les panini, dans les crudités et dans les lords? Donc on ne peut pas se permettre d'acheter des kilos d'oignons à prix exorbitant.
9: Chaque année, l'île importe jusqu'à 8000 tonnes d'oignons, principalement d'Inde à cette période. Mais depuis les tensions au Moyen-Orient, les approvisionnements jusqu'à la Réunion sont perturbés.
13: On n'est pas encore en pénurie, mais on est sous tension. Il y a eu des drones avec le détroit d'Ormuz qui est juste à côté. Donc il y a eu des attaques et le port a été impacté. L'infrastructure portuaire a été impactée. Du coup, ça a mis en retard tous les conteneurs. Et pas seulement les conteneurs d'oignons, mais les conteneurs qui passent par Salaha pour venir dans tout l'océan Indien pour éviter justement d'autres destinations.
9: Selon les professionnels, il faudra encore 15 à 20 jours pour retrouver une situation normale. Un nouvel épisode qui rappelle la dépendance de la Réunion aux importations, car l'île ne produit qu'environ 1000 tonnes d'oignons par an.
0: Un texte très attendu vient d'être publié, le nouvel arrêté préfectoral sur la pêche des bichiques.
2: Et face à l'état préoccupant des populations de bichiques, le durcissement de la réglementation est désormais, pour les 5 prochaines saisons, a été validé par le préfet. La campagne 2026-2027 de pêche débutera du 28 août au 21 février prochain. Chaque saison correspond à 6 lunes bichiques consécutives. Les pêcheurs de loisirs et amateurs utilisant des engins effilés ne pourront prélever que 3 kilos de bichiques maximum par jour et par pêcheur. La vente force de leur prise reste interdite et l'État veut aussi mieux connaître ce qui est réellement prélevé dans les rivières. Donc chaque pêcheur devra déclarer ses captures.
0: Après plus de deux semaines passées dans l'Hexagone, sur le front des incendies, les 27 sapeurs-pompiers réunionnais vont être de retour chez eux.
2: Ils avaient été déployés en urgence au sein du détachement océan Indien, comprenant également 10 pompiers maorais pour prêter main forte à leurs collègues du Var. La mission des soldats du feu réunionnais s'achève donc. Ils doivent atterrir demain à l'aéroport Roland-Garros.
0: Un accueil sous les sifflets hier pour le Premier ministre Sébastien Lecornu en déplacement en Gironde.
2: Oui, le chef du gouvernement a été copieusement hué hier par les habitants du Porge, cette commune qui a vu 183 de ses maisons partir en fumée à la mi-juillet, fin juillet. Et face au sentiment d'abandon des sinistrés de l'incendie et aux accusations de mauvaise gestion des secours, Sébastien Lecornu a promis une transparence totale sur le déroulé des opérations. Une annonce forte de plus de 100 millions d'euros. C'est le coût total estimé du plan de soutien que l'État s'apprête donc à déployer pour reconstruire la Gironde.
0: Près de 700 000 contribuables victimes de la cyberattaque qui a touché les impôts.
2: C'est le bilan sans précédent qui frappe l'administration fiscale française. Alors que Bercy, on en parlait, commence à notifier les contribuables concernés par cette fuite de données géantes. Que faut-il faire si vous êtes parmi les victimes? Des gestes simples permettent de se protéger efficacement contre le vol d'identité et le piratage bancaire. On en fait le tour d'horizon de ces réflexes à adopter avec Ariel Camus.
6: Le gouvernement s'excuse. Et il va le faire 678 000 fois. C'est le nombre de contribuables concernés qui vont recevoir dans la semaine un mail. Il indiquera vos données qui ont été dérobées.
14: Non, j'ai rien reçu. Parce que j'ai rien à voir. On verra.
15: Alors j'ai regardé plusieurs fois effectivement dans la journée. J'attends qu'on me contacte pour m'expliquer que j'ai plus ou moins été potentiellement hacké.
6: Si vous êtes concerné, que faire pour se protéger?
16: Le fait de savoir que ça existe et qu'on est concerné, c'est un peu le premier rempart. Vous devez avoir toujours ces petites bonnes pratiques de base qui passent par le fait de reconnaître qu'un message personnalisé peut être un faux mail, prendre du recul quand vous recevez un appel, un SMS et un mail, toujours re-questionner la donnée que vous avez en face de vous.
6: Attention aussi aux mails que vous pourriez recevoir. Ne cliquez sur aucun lien. Vérifiez les sites sur lesquels vous êtes redirigé. Ceux de l'administration se terminent toujours par .gouv.fr. Et vous pouvez activer les connexions à double authentification, si ce n'est pas déjà fait. Marwan, expert en cybersécurité, a pu mettre la main sur une partie des données volées publiées en ligne.
17: Le numéro de téléphone de la personne concernée par la fuite de données.
6: Il prévient deux victimes devant notre caméra, avant même qu'elle n'ait reçu le mail du gouvernement.
17: Là, il y a votre revenu fiscal de référence qui a fuité sur Internet.
18: Vous savez pas, c'est un fichier, autant de temps, je vous le dis. Bah comme d'hab, quoi. Ils ont déjà tout, parce que c'est pas la première fuite de données.
6: Et cette fois-ci, les risques ne sont pas seulement numériques.
17: Ça peut servir de base de renseignement pour des cambrioleurs, pour des gens qui vont venir faire du homejacking, donc qui vont venir s'introduire chez vous, puis vous séquestrer dans le but d'avoir des biens à vous.
6: Selon nos informations, ces données ont déjà été vendues sur le dark web à plusieurs escrocs pour au moins 30 000 euros.
0: La politique carnet de campagne, Gérald Darmanin annonce qu'il ne sera pas candidat à l'élection présidentielle de 2027.
2: Et oui, tout à fait, hein, Julien, et vous en parliez tout à l'heure, hein, c'était l'annonce qui avait été faite ces derniers jours. Julien, j'ai
0: le ministre de la Justice qui appelle le camp présidentiel, on le rappelle, à se rassembler aussi.
2: Oui.
0: Dès maintenant, d'ailleurs, le maire du Havre, hein, Édouard Philippe, dans un entretien accordé à La Voix du Nord, Gérald Darmanin explique son choix afin d'éviter la division face au score élevé des oppositions. Une violente collision est mise entre deux bateaux de plaisance, a fait 10 blessés, dont plusieurs adolescents des Alpes-Maritimes.
2: Oui, ça s'est passé dans la nuit de dimanche à lundi, alors qu'un yacht quittait à faible allure le port de Mandelieu, l'Anapoule, un autre bateau avec 10 occupants l'a percuté de plein fouet. Un jeune homme de 22 ans projeté par-dessus bord est toujours porté disparu. Et hier, une vedette et un hélicoptère de la sécurité civile ont sillonné la zone pour tenter de le retrouver. Une enquête a également été ouverte afin de déterminer les circonstances de ce drame. Johnny Ray.
19: L'avant de ce bateau semi-rigide a été complètement enfoncé par la puissance du choc. Il est entré en collision avec ce yacht plus imposant, perforé sur le cou et immobilisé depuis. alors que le yacht quittait à faible allure et avec 11 passagers le port de Mandelieu-la-Napoule, un autre bateau avec 10 occupants le percute de plein fouet. Un jeune homme de 22 ans est projeté par-dessus bord. Il est toujours porté disparu. Durant toute la matinée, cette vedette et cet hélicoptère de la sécurité civile ont sillonné la zone pour tenter de le retrouver, sous les yeux de certains de ses amis proches. L'une des jeunes femmes nous explique que le bateau semi-rigide avait été loué pour une soirée festive.
20: Ça a débuté d'un anniversaire. Tout se passait bien, c'était juste une sortie en bateau. C'était juste de 19h jusqu'à 23h.
19: La collision a justement eu lieu peu avant 23h et plusieurs questions restent en suspens. La personne aux commandes a-t-elle brusquement accéléré pour tenter de rentrer à l'heure au port ? Était-elle alcoolisée ? Et surtout, a-t-elle largement dépassé la limitation de vitesse dans cette zone ?
21: C'est tout à fait plausible. Effectivement, il y avait une vitesse assez importante. Quand on voit les dégâts sur le bateau, ça ne pouvait pas être à trois nœuds. Hein. C'était effectivement avec une vitesse importante. Et les conditions étaient bonnes. Hein. Il y avait une légère brise, mais c'est pas la mer qui en fait a provoqué quoi que ce soit. Hein.
19: Jean-François Léonard, sauveteur en mer, fait partie des premiers à être arrivé sur zone. Il y découvre 10 blessés, dont 4 en urgence absolue.
21: Il y a des choses qui sont assez traumatisantes. Nous avons par exemple des mâchoires fracturées, des fractures du tibia, etc., etc.
19: La préfecture maritime a décidé d'arrêter à la mi-journée les recherches de la personne disparue, estimant que la zone avait été suffisamment inspectée, mais sans résultat. Une enquête a été ouverte. Elle devra déterminer les circonstances de ce drame.
0: Retour chez nous avec l'événement télé de la rentrée, la Miss Réunion, c'est déjà ce samedi soir. On vous le rappelle, élection en direct depuis le Théâtre Champfleury sur Antenne Réunion, présentée par Christophe Bégère. Et on va retrouver maintenant une spécialiste des Miss, hein, Victoria.
1: Oui, on se retrouve cette fois-ci pour un point météo. En ce jour de rentrée, eh bien, si vous êtes dans l'ouest du département, il fera assez beau ce matin. En revanche, dans l'est, et ça inclut également notre chef-lieu aujourd'hui, eh bien, on retrouve pas mal de pluie. Il faudra donc se couvrir. Alors, je vous le disais à l'instant, on a donc de la pluie sur la moitié est et accompagnée de grisailles. Et on peut voir ce temps bien couvert au pas de Bellecombe-Jacob. Pas forcément le meilleur jour pour grimper au volcan, d'autant plus qu'il peut y faire froid, avec cette minimale attendue à 4 degrés sur place. Cet après-midi, le temps se réchauffe un petit peu tout de même, bien sûr, comparé à notre matinée. Avec cette maximale de 27 degrés, nous sommes sur le littoral ouest. On va retrouver du 26 degrés au maximum en ce qui concerne notre chef-lieu Saint-Denis. Et on est plutôt sur du à 25 degrés, soit 1 degré de moins pour les secteurs de Saint-André et Sainte-Suzanne. Et puis, concernant le temps cet après-midi, beaucoup de grisailles en perspective, de la pluie qui gagne encore du terrain. On aura donc une impression de mauvais temps renforcé, excepté sur le secteur de Saint-Pierre, où les éclaircies restent bien en place. On retrouve un temps un petit peu plus sec également sur le littoral ouest de notre île. Et aujourd'hui, nous sommes donc le mardi 18 août, jour de rentrée. Belle rentrée à vous, mais également nous fêtons la Sainte-Hélène. Aujourd'hui, on vous souhaite une belle fête. On retrouvera une marée basse prévue à 23h20 et le coucher du soleil est anticipé pour 18h05.
0: Un nouveau point trafic dans cette matinale, direction le CRGT.
1: Là, de très belles conditions de circulation, surtout pour un jour de reprise. On va voir si c'est toujours le cas avec vous, Lloyd.
22: Oui, c'est plus ou moins toujours le cas avec tout de même ces ralentissements du côté de Sainte-Marie. On est juste avant l'échangeur du Verger, donc pour aller vers le chef-lieu, on a un petit peu de monde, pas de réel gros embouteillage en tout cas signalé sur la RN2. Restez tout de même prudent. En revanche, côté RN2 à l'est, même si les chaussées sont bien glissantes, on a également ce début de ralentissement au niveau de Beaulieu, échangeur de Beaulieu, donc en direction du giratoire des Plaines, on est fin de 4 voies de Saint-Benoît. Côté sud du monde, au niveau de la déviation de Grand-Bois, direction Saint-Pierre, et puis dans l'est, on a du monde sur la route d'Igue, embouteillage signalé en direction de Savannes à Saint-Paul. On a un petit peu moins de 2 km de ralentissement. En tout cas, on reste prudent, notamment sur la zone est et nord, avec ces chaussées bien glissantes et encore par moments quelques gouttes de pluie.

0: voilà tout pour vos conditions de circulation. Bonne route, prudence, et puis moi je vous dis à tout à l'heure.
1: Merci beaucoup Lloyd pour toutes ces précisions. Ça se passe encore plutôt bien sur nos routes ce matin. Enfin, en effet, attention avec la pluie et donc des chaussées potentiellement glissantes. Prudence à vous sur les routes et on fera un nouveau point avec le CRGT aux alentours de 7h47.
2: On va se quitter quelques instants. On revient avec vous, Victoria, et le 6-8 vous répond.
1: Et oui, effectivement. Et vous allez avoir une question cette fois-ci qui porte sur les titres restaurants aujourd'hui.
2: On retrouvera donc cette question juste après la pause. À tout de suite.
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0: Il est bientôt 7h22 sur Antenne Réunion Télé et Radio, page spéciale rentrée scolaire. Aujourd'hui, on va maintenant passer à la chronique le 6-8 vous répond. On parle ticket restaurant ce matin.
1: Et oui, c'est une question qui nous vient de Lorraine ce matin. Et sans plus tarder, je vous propose de l'écouter.
2: Bonjour Victoria, bonjour la matinale. Lorraine de Saint-André. Je rencontre souvent un problème lorsque je suis en supermarché et que je suis en caisse. On me refuse souvent l'utilisation de mes 25 euros de titre restaurant. Je voulais savoir si c'était légal.
1: Alors, la réponse aujourd'hui est un petit peu moins claire que celle d'hier. On va donc reprendre plusieurs points ensemble pour pouvoir aider Lorraine. Et le premier, c'est qu'il faut rappeler qu'aucun texte de loi en vigueur n'oblige un commerçant ou une enseigne à accepter les tickets restaurants ou plus globalement les titres restaurants dans leur ensemble. Alors, pour autant, bien sûr, une très grande majorité de grandes surfaces, puisque ici, on parle bien sûr d'un supermarché dans ce cas de figure précis, ont signé une charte acceptant les titres restaurants. On va donc partir du principe qu'on n'est pas dans ce cas de figure et que ce n'est donc pas notre problématique ici. D'autant plus que c'est le montant qui semble poser problème, hein, plus que le fait de payer avec ce moyen de paiement en particulier.

0: Alors, en ce qui concerne ce fameux montant, il est effectivement plafonné à 25 euros, mais là encore, la limite semble avoir été respectée. Donc, on peut dire que cette limite est encore écartée dans la situation actuelle.
1: Alors, il y a des limites à l'utilisation de cette carte restaurant ?
0: Et oui, effectivement, et c'est peut-être ce qui va poser problème dans le cas de figure de Lorraine, c'est qu'il y a des limites en ce qui concerne ce que vous pouvez acheter avec vos fameux titres restaurants. Alors, on peut acheter, par exemple, des repas au restaurant, bien sûr, mais encore des sandwichs, des salades composées, quiches ou encore pizza et plats cuisinés. Là, on est vraiment dans le registre de tout ce qui est prêt, en fait, prêt à consommer instantanément. On a d'autres choses également que vous pouvez acheter, comme une autre catégorie, celle des produits frais. On va parler des produits traiteurs, par exemple, produits laitiers, viande transformée ou préparée, poissons transformés, fruits et légumes sont aussi acceptés dans cette catégorie. Et vous pouvez également acheter en boulangerie, par exemple, des pains ou sandwichs. Et en termes de boissons, elles doivent être non alcoolisées. Ça, c'est un point également très important à retenir. En bref, vous devez rester strictement dans l'alimentaire et hors alcool. Si c'est respecté, tout comme la limite de 25 euros et que l'établissement en question prend bien ce moyen de paiement, rien ne vous empêche en théorie d'utiliser vos 25 euros. Alors la seule problématique, c'est qu'on va avoir des petites choses qui vont venir régir cette réglementation. Par exemple, on va avoir des exceptions en ce qui concerne les jours où ils sont utilisables. Les titres sont pourtant en principe interdits d'utilisation les dimanches et jours fériés, sauf si l'employeur mentionne explicitement que vous travaillez ces jours-ci.
1: Pour Lorraine, du coup, elle n'a pas pu utiliser parce qu'elle avait des produits probablement...
0: Probablement des produits qui étaient donc dans l'illégalité ou en tout cas qui ne respectaient pas cette charte. C'est la seule raison, vraisemblablement, qui pourrait expliquer ce refus. Sinon, ce refus était illégal. Il faut peut-être qu'elle change d'établissement.
1: Ou qu'elle pose carrément la question à la caissière pour
0: totalement.
1: Savoir pourquoi elle était... Pourquoi elle ne peut pas utiliser sa carte Ticket Restaurant. Merci Victoria pour votre chronique. Donc, c'est suite, vous répond. On va maintenant retrouver Amy pour la revue de presse régionale.
2: Oui, on commence d'abord par ce qui se passe donc à Maurice, Julien, et on regarde à la une du Défi, média du jour. Vente de propriété aux étrangers avec une belle image, une magnifique demeure, énorme à Maurice. Le prix de l'immobilier sur le littoral s'envole avec des chiffres particulièrement détaillés à la une donc de ce journal ce matin. 380 millions de roupies pour une villa de luxe notamment et des propriétés d'exception en bord de mer offertes à 700 millions de roupies. Gros décryptage ici si vous avez envie de faire le point sur ce qui se vend ou pas à Maurice aux étrangers. Et on parle également de ce trafic de cannabis dont nous vous parlions également hier matin. D'ailleurs, on y revient et on va encore en parler dans les prochaines semaines. Trafic entre La Réunion et Maurice et le téléphone de Véronique Legauvinde examiné par la police. C'est cette ministre déléguée dont les poux avaient été interpellés dans cette affaire. On rappelle que 3 suspects sont actuellement dans le viseur des enquêteurs. On parle également blanchiment d'argent et entente délictueuse dans ce journal. Licenciée après des transactions, économie, développement et puis sport automobile. C'est aussi la une de ce défi. On reste à Maurice et cette fois on établit des portraits sur la piste des 155 kilos de cannabis. Le puzzle se resserre également là encore. Donc ce sujet est toujours d'actualité sur le sujet entre Maurice et La Réunion. Et puis, on jette quand même un petit regard sur ce qui se passe à Madagascar avec ce président de la Commission des affaires étrangères à l'Assemblée nationale qui est de nouveau à Madagascar. On aura l'occasion d'y revenir.
1: Et on rejoint tout de suite Laura Château qui nous attend pour les résultats de la question. Votre opinion ?
3: Bonjour La Réunion, bienvenue dans votre opinion en cette rentrée sur Antenne Réunion. Ravie de vous retrouver afin d'évoquer ensemble vos réactions sur l'actualité. À cette question que nous vous posions hier, interdiction des réseaux sociaux aux mineurs, approuvez-vous la censure du Conseil constitutionnel ? Sur 618 participations au sondage de l'info.re, les résultats sont partagés. Vous êtes une majorité à voter non, soit 57%. 41% d'entre vous approuvent la décision des sages et 2% d'internautes ne se prononce pas sur la question. Alors pour rappel, le Conseil constitutionnel révoque la nouvelle loi visant à interdire l'accès des réseaux sociaux aux moins de 15 ans, visant au contrôle général de l'identité sur Internet, au motif qu'elle porterait une atteinte disproportionnée à la liberté d'expression des jeunes. Alors ce à quoi Malbar Blanc réagit en commentaire sur l'info.re, je cite, « Au nom de la sacro-sainte liberté individuelle, dit-on, ne serait-ce pas au nom de la sacro-sainte finance plutôt ? On constate une fois de plus que nos soi-disant disons sages, ne vivent plus avec leur génération actuelle où liberté, honneur, discrétion et respect de cette fameuse liberté individuelle sont quotidiennement bafoués et foulés aux pieds. C'est un nom également pour Marie.

0: Selon elle, il faut essayer de sauver cette nouvelle génération avec la collaboration des parents. Alors, parmi la centaine de commentaires postés, ceux d'internautes qui rejoignent la décision du Conseil constitutionnel, à l'instar de Virginie, pour qui c'est normal que le Conseil censure, c'est anticonstitutionnel, nous dit-elle. Je défends la liberté et les droits les plus élémentaires. Les parents doivent gérer leurs enfants, ce n'est pas à l'État de le faire. Même avis d'Emeraude, cette interdiction est à mon sens une mascarade afin de suivre encore plus les adultes, conclut-elle. Alors, la loi révoquée par le Conseil constitutionnel, le gouvernement d'Emmanuel Macron ne renonce pas pour autant. Un communiqué de l'Élysée annonce la détermination du chef de l'État à faire aboutir cette réforme d'ici le printemps 2027. Le Premier ministre Sébastien Lecornu devra travailler d'ici là sur une nouvelle mouture en tenant compte de la décision des sages et du cadre européen.
1: Voilà, Laura Château, que vous retrouverez à 12h30 pour le journal télévisé. Il est bientôt 7h30. Voici l'essentiel de l'info. C'est donc ce mardi 18 août que les élèves font leur rentrée scolaire, une rentrée progressive cette semaine.
2: Et oui, on peut donc souhaiter bonne rentrée aux 213 950 élèves attendus dans les écoles à partir de cette semaine, collèges et lycées également de Lille, soit environ 1800 de moins par rapport à l'année dernière. Et pour cette nouvelle année scolaire, le ministère de l'Éducation nationale met notamment l'accent sur les fondamentaux, à savoir lire, écrire et compter, mais cette fois avec des accompagnements renforcés sur les apprentissages.
1: Voilà, et nous accueillons Madame Céline Sitouze, la maire de Sainte-Marie, qui sera notre invitée dans quelques instants. Bonjour Céline Sitouze, on vous retrouve dans quelques minutes pour l'interview de la matinale, pour parler de cette première rentrée scolaire pour vous en tant que maire. Pour aider les élèves à progresser tout au long de leur parcours scolaire, différents dispositifs de soutien existent à La Réunion.
2: Et nous vous donnons la parole à ce sujet, c'est la question votre opinion du jour sur l'info.re. Éducation, les actions mises en place en faveur du soutien scolaire sont-elles suffisantes à La Réunion? Vous pouvez vous aussi donner votre avis, commenter, réagissez sur l'info.re. Les résultats seront dévoilés demain matin avec Laura Château.
1: Ça y est, le chantier de la nouvelle route du littoral franchit une nouvelle étape. Un tronçon de 1,6 km va prochainement être ouvert à la circulation.
2: Annonce de la région hier avec une mise en service dans la nuit du vendredi 21 au samedi 22 août. Côté possession, dans le sens Saint-Denis-Saint-Paul, et la vitesse sera limitée à 70 km/h. Pendant cette opération, la circulation sur la route du littoral sera basculée en 2x2 voies sur les voies côté montagne. Et le chantier ne s'arrête pas là. Durant les 2 semaines suivantes, des travaux de nuit seront encore nécessaires pour installer les séparateurs de voies. Ils permettront ici notamment de faciliter les basculements de circulation sur la NRL en cas de pluie.
1: Dans l'Ouest, les usagers vont bénéficier de davantage de solutions pour se déplacer.
2: Et oui, à partir d'aujourd'hui, le réseau Car Ouest fait évoluer son offre avec 3 nouvelles lignes vers Léo. C'est le cas notamment à Dodane, à Tanrouge ou encore à l'étang Saint-Leu. Les fréquences seront également renforcées, particulièrement aux heures de pointe et le week-end, avec des bus qui circulent plus tôt le matin et plus tard le soir. Le transport à la demande sera lui aussi développé, tandis que la flotte sera progressivement renouvelée. 500 vélos électriques vont rejoindre le parc MobiWest et 6 nouveaux véhicules intégreront la flotte CarWest Move.
1: L'arrêté préfectoral a été publié. La réglementation de la pêche bichique se durcit pour les 5 prochaines saisons.
2: Face à l'état préoccupant des populations de bichique, le préfet a validé donc de nouvelles règles. Pour la campagne 2026-2027, la pêche sera autorisée du 28 août au 21 février. Et chaque saison sera organisée autour de 6 lunes bichiques consécutives. Et pour les pêcheurs de loisirs ou les amateurs également, utilisant des engins au défilé, les prises seront désormais limitées à 3 kilos par jour et par pêcheur. La vente des captures ici reste interdite. Et autre nouveauté aussi, afin de mieux suivre les prélèvements réalisés dans les rivières, chaque pêcheur devra désormais déclarer donc ses captures.
1: En politique, cette annonce hier de Gérald Darmanin qui ne sera finalement pas candidat à l'élection présidentielle de 2027.
2: Oui, le ministre de la Justice appelle désormais les personnalités de son camp à se rassembler derrière Édouard Philippe, le maire du Havre. Et dans un entretien accordé à La Voix du Nord, Gérald Darmanin explique ce choix par sa volonté d'éviter les oppositions, les divisions au sein de son camp, alors que les différentes oppositions, justement, pourraient réaliser des scores importants lors du prochain scrutin.
1: C'est Kevin Lamour, numéro 3, et directeur des opérations de la FIFA, a été officiellement licencié hier par Gianni Infantino.
2: Un limogeage qui fait suite aux critiques du dirigeant brestois contre le projet de la privatisation de la Coupe du Monde. Kevin Lamour a dénoncé publiquement la tentative du président de la FIFA de vouloir céder 20% du mondial à des fonds privés, et ça pour 4 milliards de dollars. Gianni Infantino a depuis fait marche arrière et se trouve depuis au cœur d'une crise de gouvernance.
1: Il est 7h33 sur Antenne Réunion, télé et radio. Nous accueillons l'invité de la matinale, Céline Sitouze, la maire de Sainte-Marie. Rebonjour, Madame Sitouze.
3: Bonjour.
1: Ce sera donc votre première entrée en tant que maire de Sainte-Marie. Est-ce qu'il y a un peu d'appréhension ce matin, même si vous êtes professeur des écoles de métier?
3: Bien sûr, tout à fait. On n'est pas du même côté de la barrière. Et effectivement, il y a beaucoup plus de stress. Nous devons assurer que pour les 4230 enfants qui sont inscrits à Sainte-Marie, eh bien que les choses se passent bien, que tous les agents soient à leur poste, que la sécurité et l'hygiène soient assurées, mais on a tout vérifié hier. Et puis, des choses qui ne sont pas dépendantes de notre bonne volonté, c'est-à-dire les transports scolaires. Il faut que les enfants arrivent à l'heure. Donc, il ne faut pas qu'il y ait trop d'embouteillages, mais il y a une bonne nouvelle ce matin. Et que tout le monde soit en forme pour commencer cette bonne journée.
1: Quelles sont les consignes que vous avez transmises à vos agents pour cette rentrée des classes ?
3: D'abord, deux consignes très fermes pour moi, c'est la question de la propreté et de l'hygiène, notamment des salles de classe, mais aussi des toilettes, hein, des sanitaires, que je veux qu'elles soient, que ces sanitaires soient nettoyés après chaque récréation. Et puis surtout, eh bien, accueillir l'enfant gentiment, quand je parle de gentillesse, c'est-à-dire avec des mots qui soient accueillants pour faire en sorte, eh bien, que ces enfants passent de bonnes journées, ils passent l'essentiel de leur vie à l'école, notamment quand ils ont 3 ans et 18 ans, donc 15 bonnes années où ils passent plus de temps avec le personnel communal et le personnel enseignant qu'avec leurs propres parents. Donc il est important de bien les accueillir pour qu'ils sachent qu'ils ont leur place à l'école. Une fois qu'on sait qu'on a sa place à l'école, eh bien on peut entamer la phase d'apprentissage, je pense, de façon plus sereine.
1: Pourquoi ces consignes, vous avez l'impression que certains agents étaient moins gentils que d'autres avec leurs enfants?
3: C'est une question d'usage, hein, de vocabulaire, et je pense qu'on ne fait pas quelquefois très attention selon qu'on s'adresse à un enfant de 3 ans ou selon qu'on s'adresse à son collègue. Mais j'ai demandé la même gentillesse dans la communication entre adultes, parce que c'est important de se respecter. Et je trouve que ces derniers temps, on a toujours un peu tendance à être un peu violent dans nos paroles et qu'il faut quand même se ressaisir et ne pas aller sur ce chemin que je pense qui n'est pas le bon pour nous. Donc être gentil, ça n'est pas une faiblesse. Être gentil, c'est aussi pouvoir avoir de bonnes relations. Et quand on a de bonnes relations, ça, quelquefois, ça permet d'aplanir certaines difficultés.
1: Comment la municipalité s'est-elle adaptée à la baisse des contrats PEC, des contrats aidés dans votre commune ?
3: Écoutez, comme toutes les communes, nous avons puisé dans nos fonds propres. Donc il y a des choses que nous avons choisi de ne pas réaliser, certains équipements que nous ne réaliserons pas tout de suite, parce que la priorité, c'est l'éducation de nos enfants. Nos enfants ne peuvent pas attendre qu'on investisse dans leur réussite. Donc il a fallu trouver 3 400 000 euros pour nous, lorsque l'année dernière, nous ne payons que 500 000 euros sur ces mêmes contrats par rapport à l'État, par rapport à l'engagement de l'État. Donc il a fallu trouver ces 2 800 000 euros supplémentaires, et nous les avons trouvés en faisant des économies sur différents postes. Mais l'important, c'est d'accueillir nos 4 230 enfants.
1: Combien de contrats PEC vous y aviez l'an passé et désormais pour cette rentrée?
3: Nous avions 130 contrats PEC et de 11 mois, et nous n'avons plus reçu que 30 contrats PEC de 6 mois. Donc même le nombre n'est pas exactement comparable, puisque la durée du contrat n'est pas du tout la même.
1: Et vous avez pu embaucher en CDD aussi, comme certaines...
3: Nous n'avons pas utilisé les contrats PEC au sein de nos écoles, parce que je trouve qu'il est inadmissible d'avoir des contrats de 6 mois. Imaginez que votre enfant soit en petite section. Est-ce que vous accepteriez que l'ATSEM passe 6 mois et puis qu'une deuxième ATSEM revienne pour faire les 6 mois? C'est perturber l'enfant, c'est nuire aussi à la qualité de travail des enseignants. Donc, nous avons fait le choix d'avoir des CDD au sein de nos écoles.
1: Combien de CDD
3: 135 CDD, exactement. Nous avons maintenu une ATSEM par classe, y compris dans nos classes dédoublées, parce que nous voulons assurer la réussite de nos enfants.
1: Vous avez parlé tout à l'heure de réajustement dans certains domaines. Quels sont les domaines où vous avez dû faire des économies?
3: Eh bien, notamment sur la question des routes. Hein, les routes, la remise en état des routes, ça, c'est énormément de millions par année. Donc, nous avons dû reculer sur certains investissements. La la création aussi de certains équipements. Nous voulions un nouvel équipement sportif, donc nous allons le décaler dans le temps pour pouvoir faire en sorte eh bien, d'assurer cette rentrée et faire rentrer de l'argent, réaliser d'autres économies. J'ai donné la consigne de supprimer un certain nombre de véhicules de service au sein pour les agents municipaux pour pouvoir aussi réaliser des économies et tout cet argent.

0: doit repartir dans les écoles, parce qu'il y a à côté de l'accueil au sein des écoles, sur le temps scolaire, vous avez aussi surtout le temps périscolaire qui coûte très cher. Et les parents, comme vous, ont besoin que leurs enfants soient accueillis à l'école avant qu'ils puissent rejoindre leur lieu de travail et que leurs enfants, donc entre 7h et 8h, aient des adultes qui s'occupent d'eux à l'école et après l'école. Donc nous avons aussi investi 1 million d'euros dans le périscolaire.
1: Dans le périscolaire, la commune Tourcoing va annoncer une ATSEM par classe de maternelle, ce sera le cas aussi à Sainte-Marie ?
0: C'est ce que je vous disais, une ATSEM dans toutes les classes. Nos classes de maternelle, y compris dans nos grandes sections qui sont dédoublées, donc qui accueillent 12 élèves. Mais nous nous sommes dit, si nous investissons, si l'éducation nationale investit dans les grandes sections en ayant des classes dédoublées, donc en favorisant les apprentissages, eh bien nous devons suivre nous aussi en faisant en sorte eh bien, qu'il y ait des ATSEM, mais toutes nos écoles seront pourvues d'ATSEM qualifiées. Toutes nos ATSEM ont soit un CAP petite enfance, soit un certificat EAPE, donc d'accueil aussi de jeunes enfants, ou un BAFA ou un BAFD, ou sont en cours de passer leur concours d'enseignant, tout simplement.
1: La commune de Saint-Denis a investi 5 millions d'euros pour des travaux pour adapter les écoles aux fortes chaleurs. Est-ce qu'en termes de bâti scolaire, là aussi, la commune de Sainte-Marie a prévu des travaux bientôt ?
0: Alors, il y a eu des travaux qui ont été menés pendant cette période de vacances scolaires. Il faut savoir que pour les écoles, la période pour faire les travaux est très, très, très limitée. Et nous avons réalisé pour à peu près 1 million d'euros de travaux. Nous travaillons à la déminéralisation, nous aussi, de nos écoles, parce que c'est replanter hein, des arbres, des fleurs, qui va aider aussi à la baisse de la température. Mais c'est un chantier qui est d'importance, et parce que les bâtis scolaires sont tout simplement vieux, comme dans toutes les communes.
1: Et donc, il faudra prévoir encore des travaux pour les prochains mois, pour les prochaines années ?
0: Pour les prochains mois, pour les prochaines années, nous avons encore pour une à deux décennies. Mais ça, c'est valable pour toutes les communes, parce que nous ne pourrons pas assumer. Ce sont des dizaines de millions d'euros. Donc, quand une petite commune, lorsqu'on doit assurer l'hygiène et la sécurité en recrutant du personnel, nous ne pouvons pas faire tous les travaux en même temps. Donc, il y a des choses que nous priorisons.
1: Un mot avant de conclure, peut-être faire un bilan de la fête patronale qui s'est déroulée ce week-end. On a vu un beau feu d'artifice samedi soir. Hein, donc,
0: un très beau feu d'artifice. Nous avons l'espace, effectivement, sur le front de mer de Sainte-Marie pour permettre ce genre d'événement. Eh bien, la population est venue en nombre, y compris des autres communes, très satisfaite par le plateau artistique, de la sécurité. Nous avions fait le choix de refuser toute vente d'alcool, ce qui a permis de sécuriser. Moi, j'ai été très contente parce que nous avions énormément de jeunes familles avec leurs jeunes enfants dans les poussettes et beaucoup de gramounes. Donc, ça veut dire que l'ambiance familiale et le contexte étaient suffisamment sûrs pour que les familles et les personnes âgées se déplacent et viennent à Sainte-Marie.
1: Eh bien, merci beaucoup, Céline Citeau, d'avoir accepté
0: l'invitation.
1: Merci pour l'invitation et bonne rentrée à vous. Et
0: merci beaucoup.
1: Également. On retrouve maintenant Victoria pour la météo.
2: Et nous avons un temps un peu ambivalent ce matin sur notre île, avec notamment de belles éclaircies qui sont maintenues sur l'ensemble ouest du département. En revanche, sur l'entièreté de la moitié est, c'est un petit peu plus complexe, avec de la grisaille accompagnée même parfois de plutôt de nombreuses averses. En termes de temps, je vous le disais à l'instant, c'est couvert. C'est notamment le cas du côté du Pas-de-Belcombe-Jacob. Nous avons très peu de visibilité. Et on va y rester pour connaître la minimale du jour qui s'abaisse à 4 degrés. Nous aurons donc cette minimale au cours de notre matinée. Et puis pour l'après-midi, nous avons un temps qui se dégrade avec ces averses qui gagnent du terrain, de la grisaille qui persiste au niveau des littoraux ouest. Et on retrouve cette seule zone qui est un petit peu épargnée en ce jour de rentrée, c'est Saint-Pierre qui persiste avec de très belles éclaircies au cours de l'après-midi. Et je vous propose de terminer ce point ensemble avec les températures de la fin de journée et cette maximale de 27 degrés qui nous attend sur la moitié ouest du département, 26 degrés tout au plus au niveau de notre chef-lieu Saint-Denis et 25 degrés du côté de Saint-André ou encore de Sainte-Suzanne.
1: Et on marque une courte pause dans le 6-8 ensemble. On revient dans quelques minutes avec l'autre info, Victoria.
2: Et oui, vous l'avez dit tout à l'heure, page spéciale largement dédiée à la rentrée scolaire. Ça n'y échappe pas. Et on va parler cette fois-ci d'une mode américaine qui peut-être sera implantée sur notre île. On verra bien.
1: Allez, on va découvrir cette mode avec vous dans quelques minutes. À tout de suite.
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0: Et on est de retour déjà dans le 6-8 ensemble pour un dernier point trafic avec le CRGT.
1: Et une rentrée plutôt positive sur nos routes. On va voir si c'est toujours le cas avec le CRGT. Lloyd, comment ça se passe ?
2: Une matinée assez calme, c'est vrai. On a tout de même encore ces embouteillages, fin de quatre voies de Saint-Benoît en direction du Giratoire des Plaines, avec toujours de la pluie, des chaussées bien glissantes. On vous invite à lever le pied dans les deux sens de circulation et rester bien sûr attentif. Du monde également au niveau de l'entrée est de Saint-Denis. Vous êtes au ralenti au niveau de l'échangeur du Chaudron, donc juste après le virage de la Jamaïque. Nous sommes en direction du Barachois, restez prudents. Et puis du côté de la route digue Saint-Paul, si vous quittez donc la route des Tamarins en direction du port, on a à peu près 1 km d'embouteillage. Bon, ça reste assez minime également dans ce secteur. Et on termine avec un mot du sud, fin de déviation de Grand-Bois, encore un petit peu de monde dans le sens Petite-Île vers Saint-Pierre. En tout cas, pas de pluie dans la zone sud, restez tout de même vigilants. Voilà tout pour vos conditions de circulation. Bonne route, prudence, et puis moi je vous dis à demain.
1: Pour toutes ces précisions, une rentrée donc qui reste positive hein, sur nos routes avec quelques ralentissements bien sûr et ce temps pluvieux, mais globalement les embouteillages restent encore gérables, c'est ainsi.
0: On passe donc à l'autre info comme prévu. Victoria va nous dévoiler la nouvelle tendance réseau de la rentrée.
1: C'est la tendance qui a envahi TikTok pour cette rentrée. Plus particulièrement, ça nous vient du TikTok américain. Alors l'idée, elle est plutôt simple. C'est un shopping de rentrée, mais réinventé. Ce sont les parents qui emmènent leurs enfants dans de grandes infrastructures. Vous savez, les magasins où on trouve un petit peu de tout. Et ils doivent choisir un nombre d'articles qui dépend de leur classe. La classe donc, dans laquelle ils vont entrer. Par exemple, pour les entrées en 6e, eh bien, ils choisissent 6 articles maximum. Alors le petit plus pour les Américains, c'est qu'au niveau de la numérotation, eh bien, elle est inversée. Par exemple, là où la cinquième, pour, bah chez nous c'est la cinquième, tout simplement, chez eux c'est la septième, donc ça fait un article en plus à chaque fois.

0: être très coûteuses, notamment si vous avez des enfants qui sont déjà au lycée. Et certains dénoncent encore une fois un appel à la surconsommation également, parce qu'on va retrouver dans ces séances shopping, certes des choses qui peuvent servir à la rentrée pour les enfants, que ce soit un nouveau sac, une nouvelle gourde, des choses basiques qu'on aurait achetées dans tous les cas. Mais il y a également beaucoup de gadgets, des choses pour se détendre, des petits jeux qui peuvent être utilisés ou encore du maquillage. Et certains voient un côté peut-être non nécessaire. Et puis d'un autre côté, il semble y avoir un bon aspect. Si vous vous souvenez de la chronique d'hier, vous l'avez peut-être déjà deviné, c'est que ça s'apparente un petit peu à la technique du shopping ludique. Ça va venir motiver les enfants pour qu'ils aient vraiment envie de reprendre l'école en se disant qu'ils vont utiliser un petit peu le nouveau matériel qu'ils ont acheté. Et ça peut un petit peu motiver. Ça vous motiverait d'avoir des nouvelles choses ?
1: Je pense que ça fonctionnerait, oui, tout à fait. Parce que pour vous aussi.
0: Oui, Julien, vous connaissez ?
2: Bah, bien sûr. Hein. Oui. On peut avoir des cadeaux.
0: Oui. Alors, l'autre côté positif décrypté dans cette tendance, c'est quand même le côté, on va dire, autonomie, puisque l'enfant est vraiment impliqué. Il ne va pas subir sa rentrée, il va vraiment devoir choisir des choses qui pourront être utiles et accompagner son parent. Alors, il y a certains parents qui ont mis des budgets sur les articles, mais il y en a d'autres qui
2: n'ont pas mis. Sinon, il arrive avec une PlayStation,
0: oui, c'est ça, c'est ça le grand point.
2: Ça va vite grimper s'il n'y a pas de limite de budget.
1: C'est le but du jeu.
0: Autant ne pas y aller. Vous êtes vraiment très séduite.
1: Non, autant y aller et pas mettre de budget.
0: Alors, effectivement, ça dépend des familles. D'ailleurs, si vous allez faire un tour sur les réseaux sociaux pour découvrir la tendance, vous verrez que certains refusent certains des articles quand même, qui sont redéposés, donc notamment les téléphones qui ne passent pas forcément, on va dire, dans les séances shopping, pour le coup. En tout cas, ce n'est pas encore très répandu chez nous, mais qui sait, ça pourrait arriver, ça pourrait être peut-être la clé pour motiver votre enfant pour cette rentrée.
1: C'est bon à savoir, ça.
2: Comment il s'appelle le phénomène ?
0: Alors, il n'a pas de nom encore une fois, mais en général, ils mettent par exemple 12 choses pour les terminales. Alors, à savoir si on regarde la numérotation américaine, si on reprend la française.
2: Il faut quand même avoir des bonnes notes à l'école, j'imagine, non ?
0: Ouais, j'imagine. J'imagine que ça motive les parents, en tout
2: cas. Quand même. Merci, Victoria, pour cette chronique. Donc, on va maintenant retrouver les équipes d'Antenne Réunion Radio qui nous attendent en studio pour votre matinale. Donc, nous causons ensemble à retrouver juste après le 6-8 ensemble. Bonjour Fabien.
3: Bonjour Julien.
2: Quel est le programme du jour ?
3: Eh bien, c'est le grand jour pour les marmailles, un retour à l'école. Et forcément, on en parle ce matin. Comment est-ce que ça se passe, cette rentrée ? Est-elle sereine ? Une rentrée qui pose question, forcément, avec la baisse des effectifs, la baisse des contrats-PEC ou encore l'interdiction du téléphone ou l'émergence de l'intelligence artificielle. Eh bien, venez nous dire comment vous envisagez cette année scolaire pour vous et vos marmailles. On vous attend au 02 62 23 4 5 6 7. Et puis, pour aider vos enfants à progresser cette année à l'école, vous aurez peut-être recours au soutien scolaire. Nous sollicitons votre avis sur ce sujet. C'est notre question, votre opinion du jour. Éducation, les actions mises en place en faveur du soutien scolaire sont-elles suffisantes à La Réunion ? Eh bien, vous votez sur l'info.re, vous commentez, puis vous réagissez en direct sur notre antenne. Rentrée toujours, mais universitaire cette fois. 200 000 étudiants pourraient être privés d'APL en 2027. Un rapport des inspections générales des finances et des affaires sociales propose de modifier le calcul des APL versés aux étudiants. Les revenus des parents pourraient désormais être pris en compte. Cette réforme pourrait donc permettre à l'État d'économiser environ 550 millions d'euros. Et ça ne fait pas les affaires, évidemment, de certains étudiants qui risquent d'être exclus du dispositif. Eh bien, on en parle là aussi, si vous le souhaitez, ce matin. Ça bouge sur nos routes. Nous allons circuler sur un nouveau bout de NRL. Ce tronçon qui constitue l'arrivée sur la possession va prochainement être ouvert à la circulation. Donc la région a annoncé sa mise en service dans la nuit de vendredi à samedi, donc dans le sens Saint-Denis-Saint-Paul. La vitesse il sera limitée à 70 km/h. Donc la NRL avance, on le voit. Qu'en pensez-vous ? Êtes-vous impatient de de rouler sur cette nouvelle route au complet ou devrait-il selon vous y avoir d'autres priorités ? Là aussi, on attend votre avis. Puis on parlera également politique ce matin, puisque c'est le premier rebondissement dans la course à l'Élysée. Gérald Darmanin ne sera pas candidat à la présidentielle de 2027. Le ministre de la Justice s'appelle désormais à soutenir Édouard Philippe, le maire du Havre, dans un entretien donc accordé à La Voix du Nord. Gérald Darmanin qui explique donc ce choix par sa volonté d'éviter les divisions dans le camp présidentiel, alors que les différentes oppositions pourraient réaliser des scores importants lors du prochain scrutin. On le voit, les alliances commencent à se former, l'écrémage a commencé et à la fin, il n'en restera qu'un ou qu'une. Alors, y a-t-il trop de candidats ? Faut-il faire des primaires systématiques ? Comment choisir ? Là aussi, le débat ne fait que commencer. On vous attend, nous causons ensemble. C'est jusqu'à 10h.
2: Eh bien, merci Fabien pour ce programme. Donc, dans Nous causons ensemble, à retrouver juste après le 6-8 ensemble sur Antenne Réunion Radio. On va regarder quelques images qui nous viennent de la rentrée scolaire, de cette rentrée ce matin, des marmailles avec leur cartable sur le dos, image transmise donc à nos collègues de

0: l'info.re. On va voir si les images apparaissent à l'écran. Voilà, donc ces deux petites filles hein, qui ont...
1: Tout apprêté pour la rentrée.
2: Ouais. Ah oui. Ah, des beaux sourires, prêts pour la rentrée.
0: Voilà, on a le sac Stitch hein, qu'il fallait pour cette rentrée.
2: Et la pâte patrouille.
3: C'est la grande mode. Vous connaissez bien, Amy.
2: C'est la grande mode du moment.
3: Ils en avaient plus.
0: Ah oui, là, c'est...
3: Oui, c'est clair. Il y a des sourires.
0: Voilà, les premières images. On aura d'autres qui viendront un peu long de cette
2: journée. Et puis, le plaisir de retrouver ces copains. Vous vous souvenez de vos meilleures rentrées? C'est une question qu'il faut aussi se poser.
0: J'ai pas de souvenir
1: Moi, j'ai une rentrée qui m'avait marqué parce que j'avais un uniforme pour la première fois en 6e.
2: C'est vrai.
1: Ouais. Ça, ça m'avait marqué.
2: C'était à La Réunion?
1: Non, c'était pas à La Réunion, mais ça m'avait marqué. Et vous, Amy, vous avez un souvenir de rentrée peut-être?
2: Je crois avoir toujours détesté mes rentrées. Donc, non, pas certaine d'avoir un super souvenir, mais bon, je garde quand même quelques souvenirs de rentrée où voilà, les parents nous accompagnent, on pleure en lâchant la main de maman.
0: Ouais, vous avez une rentrée, joyeux. Je crois, je ne sais plus c'était quelle année, mais j'avais demandé à changer de classe. Parce que je n'étais pas avec mes copains.
2: Mais pour qui vous prenez,
0: j'étais
2: vous
0: pas, j'étais pas avec mes
1: moi,
0: copains.
1: Moi, je ne vais pas juger parce que ça m'est déjà arrivé également.
2: Mais qui êtes-vous?
0: J'ai la classe avant. C'est vrai que c'est toujours inquiétant. Enfin, je comprends, il y a un peu d'appréhension pour les marmailles qui découvrent une nouvelle classe ce matin. Bah, est-ce qu'on est avec les mêmes amis que l'année précédente?
2: Donc, voilà, que leur souhaiter du positif pour cette belle rentrée.
0: Oui, il y a toujours de nouvelles rencontres. Au final, ça se passe toujours bien. Allez, on se quitte quelques instants, on revient pour le journal de 8h. A tout de suite.
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0: Et on entend la dernière partie du 6-8 ensemble avant votre journal de 8h. Voici la feuille de route.
1: Et on reste sur une rentrée plutôt agréable sur notre réseau.

0: routier. On va faire un point dans le sud du département. On retrouve quand même quelques zones embouteillées. C'est notamment le cas au niveau du tampon. Et puis au niveau de la ligne des 400 également. On retrouve un petit peu de monde vers Ligne Paradis et en centre-ville même de Saint-Pierre. Mais ça reste encore gérable et ce ne sont pas des embouteillages continus. Dans le sud toujours, on a un petit peu de monde vers Pierrefonds ou encore Saint-Louis. Et puis en provenance de Saint-Joseph, également un embouteillage à vous signaler. Je propose de retourner dans l'ouest du département. On a un petit peu de monde dans le secteur de Savannah. Tout à l'heure, on parlait simplement d'un gros ralentissement. Bien sûr, nous sommes en direction du nord, comme chaque matin. Et puis sur place, on voit que ça se stabilise plus ou moins. Un petit peu de monde, mais ça reste encore plutôt fluide. Un tout petit peu de ralentissement à prévoir du côté de la Possession. En revanche, ça s'est chargé sur notre chef-lieu et au niveau de l'entrée est. Ça reste encore plutôt agréable sur nos routes, hormis sur les secteurs de Belle-Pierre et au niveau du centre de Saint-Denis, où on voit de multiples zones embouteillées. Et puis dans la zone de la Rivière des Pluies également, il faudra s'attendre à freiner quelque peu.
1: Il est bientôt 8h, voici l'essentiel de l'info. Votre journal. Dans l'actualité de ce mardi 18 août, le jour J pour près de 214 000 élèves à La Réunion, c'est la rentrée. Aujourd'hui, pour une grande partie des Marmailles, les premières images et les premières réactions dans quelques instants. L'État serre la vis sur la pêche bichique. Le nouvel arrêté est tombé. Coup d'envoi de la pêche fixé au 28 août. Un quota de 3 kg par jour est imposé aux pêcheurs amateurs. Événement glamour et télé samedi en direct sur Antenne Réunion, l'élection de Miss Réunion. Nous avons rencontré le coiffeur des Miss, Franck S, nommé membre de la haute coiffure française. Ses confidences dans quelques minutes. C'est donc le retour en classe aujourd'hui pour des milliers d'élèves après de longues semaines de vacances. C'est l'heure donc de reprendre le chemin de l'école. Nous avons suivi ce matin au Guillaume Saint-Paul la famille Desjardes. Voici ces quelques réactions recueillies donc par Ambre Calza.
2: Ma rentrée, c'est demain. Et vu qu'aujourd'hui, bah, si je peux l'aider, bah, c'est pour ça que je me suis réveillé. Il était excité, mais en même temps, il m'a dit qu'il avait un peu peur vu qu'il passe en CE1 maintenant. Et on va dire qu'il commence à rentrer un peu dans la cour des grands. Et du coup, il avait un peu peur de son nouveau maître ou sa nouvelle maîtresse.
3: Oui, là, il va retrouver ses camarades, tout ça. Bon, après, je ne sais pas s'il appréhende, parce que là, je ne sais pas s'il connaît son maître ou sa maîtresse. Donc là, ça va être la surprise pour lui.
1: Accompagner les Marmailles tout au long de leur scolarité, il existe du soutien scolaire. Vous pouvez réagir sur cette thématique.
4: Éducation, les actions en soutien scolaire sont-elles suffisantes à La Réunion? C'est la question. Votre opinion du jour sur l'info.re. Vous pouvez vous aussi donner votre avis. Les résultats seront dévoilés demain matin par Laura Chatou.
1: Une nouvelle étape pour le chantier de la NRL. Un nouveau tronçon d'un peu plus d'un kilomètre et demi va être mis en service.
4: Oui, annonce de la région hier. Ce nouveau tronçon de 1,6 km sera ouvert à la circulation côté la Possession dans le sens Saint-Denis-Saint-Paul. La vitesse y sera limitée à 70 km/h. La mise en service interviendra dans la nuit du vendredi 21 au samedi 22 août. Et durant cette opération, la circulation sur la route du littoral sera basculée en bidirectionnel sur les voies côté montagne. D'ailleurs, pendant les deux semaines suivantes également, des travaux nocturnes resteront nécessaires afin d'installer les séparateurs de voies qui là seront nécessaires en cas de pluie sur la nouvelle route du littoral.
1: La rentrée sur les routes, des nouveautés annoncées dans les transports en commun.
4: Et communication de CarWest hier qui dévoile une nouvelle offre de transport, nouveaux horaires et promesses de proximité. On voit tout cela à la Saline et à Saint-Paul avec Ambre Calza.
5: À la gare routière de Saint-Paul, les bus se font parfois attendre. Alors pour certains usagers, les retards et les passages trop espacés commencent à peser.
6: On galère à attendre les bus, même le matin, on ne peut pas aller travailler à 4h du matin parce que les horaires ne sont pas synchronisés avec les bus de car jaune. Ce n'est pas évident d'avoir un bus tous les jours avec des bons créneaux horaires adaptés aux gens des hauts spécifiquement en fait.
7: Mon habitation souci, je peux vous dire que les transports en commun, c'est très très difficile, que ce soit pour les personnes âgées, les élèves qui partent au collège, pour ceux qui travaillent, c'est très compliqué.
8: Ce sera mieux d'avoir plusieurs cars parce que On attend un cas, 30 minutes après, on attend un deuxième cas, ça prend trop de temps et parfois les cas sont pleins, il n'y a plus de place dans les bus.
5: Des difficultés que CarWest entend justement corriger. Dès ce mardi, les horaires du réseau doivent évoluer avec une nouvelle offre présentée lors d'une conférence de presse à La Saline. Deux bus supplémentaires la nuit, des tarifs préférentiels et une desserte renforcée dans les Hauts, ce sont quelques-unes des nouveautés annoncées.
9: À partir de demain, on lance le nouveau réseau CarWest, CarWest amélioré, donc il va y avoir plus de fréquentation le matin, plus de gabarit, augmentation de gabarit et plus de fréquentation des bus également le soir pour permettre aux gens d'aller travailler, pour permettre aux gens de rentrer chez eux tranquillement.
10: On a réajusté en fonction de la fréquentation des bus, plus de capacité sur les pics et des possibilités pour chacun d'aller vraiment au plus proche de son habitation avec des extensions de lignes qui ont été demandées et qui aujourd'hui répondent à cette demande.
5: Le projet court jusqu'en 2031 et pour les usagers, reste à savoir si ces changements permettront réellement de faciliter les trajets du quotidien.
1: Le nouvel arrêté préfectoral sur la pêche bichique vient d'être publié.
4: Et oui, face à l'état préoccupant des populations de bichique, le durcissement de la réglementation est désormais pour les 5 prochaines saisons a été validé par le préfet. La campagne 2026-2027 de pêche débutera du 28 août au 21 février prochain. Chaque saison correspond à 6 lunes bichiques consécutives. Les pêcheurs de loisirs et amateurs également, utilisant des engins effilés, ne pourront prélever que 3 kg de bichiques maximum par jour et par pêcheur. La vente de leurs prises reste interdite et l'État veut aussi mieux connaître ce qui est réellement prélevé dans les rivières. Donc les pêcheurs devront déclarer leur capture.
1: Après plus de 2 semaines passées sur le front des incendies dans l'Hexagone, les 27 sapeurs-pompiers réunionnais s'apprêtent à retrouver le tarmac de Gilo.
4: Ils avaient été déployés en urgence au sein du détachement océan indien, comprenant également 10 pompiers maoris pour prêter main forte à leurs collègues du Var. La mission des soldats du feu s'achève donc. Ils doivent atterrir demain à l'aéroport Roland-Garros.
1: Un accueil sous les sifflets hier pour le Premier ministre Sébastien Lecornu en déplacement en Gironde.
4: Le chef du gouvernement a été copieusement hué hier par les habitants du Porge, cette commune qui a vu 183 de ses maisons partir en fumée à la fin juillet. Face au sentiment d'abandon des sinistrés de l'incendie et aux accusations de mauvaise gestion des secours, Sébastien Lecornu a promis une transparence totale sur le déroulé des opérations. Annonce forte, plus de 100 millions d'euros et c'est le coût total estimé du plan de soutien que l'État s'apprête à déployer pour reconstruire la Gironde.
5: Tous vêtus de noir au Porge, ils étaient 200 venus exprimer la tristesse d'avoir tout perdu.
11: Je peux pas rentrer là-bas.
5: Leur colère.
12: Moi, je suis un homme du village. J'ai le droit de passer chez moi.
5: Et leur incompréhension.
13: Pourquoi on arrive à 183 maisons détruites au Porge, c'est inadmissible. Voilà.
14: La commune est ruinée. Tout est à plat. Les habitants sont pareils. Et on n'a que des petites retraites, c'est des agriculteurs, c'est des civiculteurs.
5: Au milieu de la foule, un siège vide pour montrer qu'ils sont tenus à distance de la visite du Premier ministre. Et Sébastien Lecornu a répondu à leurs critiques et a assuré que l'État ne les abandonnerait pas.
15: Les gens qui ont perdu leur maison, la blessure et donc la colère que ça peut évidemment susciter est énorme. Moi, je le comprends très très bien.
5: Au Porge, 183 maisons ont été entièrement détruites par les flammes, dont celle de Chloé, mère de 2 enfants. Aujourd'hui, elle se bat avec son assurance. Elle doit précisément indiquer tout ce qu'il y avait chez elle.
16: Personne ne peut dire exactement ce qu'on avait dans nos armoires, en fait. Et si on n'a pas de facture, des photos. Mais enfin, moi, j'avais pas les intérieurs de mes placards en photo, donc...
5: Le gouvernement a promis de simplifier les procédures avec les assurances et de délivrer les permis pour reconstruire les maisons à l'identique dans un délai maximum d'un mois.
16: Franchement, moi je me dis à l'identique, elle était très bien ma maison, quand même, enfin elle nous plaisait.
5: Les entreprises des zones évacuées seront aussi aidées, comme la boulangerie du Porge, restée fermée 13 jours. Elles bénéficieront d'une exonération de taxes foncières et de cotisations sociales pour 3 mois. Kelly, gérante de 2 établissements, a commencé les calculs. Son aide serait d'au moins 10 000 euros.
17: Par rapport à ce qu'on a perdu, sachant qu'on est entre 30 et 60 000 euros, voilà, c'est peu, mais c'est déjà bien. Merci à vous, bonne fin de journée.
18: Également,
17: à bientôt, au revoir.
5: L'ensemble des mesures annoncées par le Premier ministre devrait dépasser les 100 millions d'euros pour le Sud-Ouest.
1: La politique, carnet de campagne, Gérald Darmanin annonce qu'il ne sera pas candidat à l'élection présidentielle de 2027.
4: Première déclaration forte de cette rentrée politique, le ministre de la Justice appelle le camp présidentiel à se rassembler dès maintenant derrière le maire du Havre, Édouard Philippe. Dans son entretien accordé à La Voix du Nord, Gérald Darmanin explique son choix afin d'éviter la division face au score élevé des oppositions.
1: Et c'est l'événement télé de la rentrée, déjà samedi soir, l'élection de Miss Réunion en direct sur Antenne Réunion, présentée par Christophe Bégère.
4: Et pour réaliser les plus belles coupes à nos Miss, Franck S, coiffeur officiel de Miss Réunion depuis 5 ans, sera bien sûr sur la partie, hein, Franck Servelle, qui a officiellement été nommé membre de la haute coiffure française, récompense d'un savoir-faire, fierté pour l'artisan qui s'est confié devant la caméra d'Émilie Boyer.
18: Un toucher précis, le regard concentré, Franck Servelle a la maîtrise de ses gestes, une expérience de plus de 20 ans de carrière, un parcours qui aujourd'hui se concrétise.
19: Je suis hyper content parce que c'est une consécration dans une carrière, de faire partie de cette grande institution, de faire partie de la haute coiffure française. Donc c'est bien pour nous, forcément, c'est bien aussi pour les clients. Ça rassure.
18: Le coiffeur devient membre de la haute coiffure française, un titre proche du prestige dans leur métier, mais avant tout une reconnaissance. Son parcours dans la coiffure débute à l'âge de 35 ans à La Réunion, avec une motivation principale.
19: Mettre en beauté la femme, c'était surtout ça, moi. C'était, et puis comme j'ai tout appris à La Réunion, j'ai découvert le cheveu texturé et ça a été pour moi une révélation, donc j'adore ça.
18: À son palmarès s'ajoute l'expérience Miss Réunion où il rencontre Marine Futol. À l'annonce de sa nomination, l'ancienne Miss Réunion n'est pas étonnée. Depuis qu'elle l'a rencontrée, la jeune femme ne se voit pas confier ses cheveux à quelqu'un d'autre.
20: Il a su bien prendre soin de mes cheveux, bien évidemment. Et puis, le courant, il est super bien passé. À l'heure actuelle, même si je ne suis plus Miss en titre, je viens toujours chez lui. Parce que il sait ce qu'il fait dans tous les cas. Et dans le sens où ce qu'il va vraiment chercher à mettre en avant, comme il l'a dit, c'est les cheveux texturés. Et je trouve que c'est quelque chose de beau et qu'on a besoin. Donc, pour moi, c'était logique, bien évidemment.
18: L'aventure ne fait que commencer pour Franck. Pendant 3 ans, il continuera de se performer et de créer au sein de l'Institut de la haute coiffure française, où il rejoint 3 autres coiffeurs réunionnais déjà nommés.
1: Voilà, il est vraiment bon, Franck S. Victoria.
0: Excellent, ouais. Excellent. C'est pas moi qui vais vous dire le contraire.
1: Émilie, vous l'avez pas encore.
0: Non, pas encore. Bon, j'aimerais bien. Ça se voit qu'il coiffe bien, en tout cas.
1: Victoria,
0: dans ça donne envie.
1: Allez, contact, en tout cas, si vous souhaitez une nouvelle.
0: Vous en êtes la preuve.
1: Allez, on arrive au terme du C'est suite ensemble. Merci à nous tous de l'avoir suivi. Merci, Victoria et Émilie, pour cette matinale.
0: Merci.
1: À suivre, nous causons ensemble sur Antenne Réunion Radio avec Fabien Jean-Jean, Yannick Pitou. Puis on vous répond de 10h à 11h avec Gino. En télé et en radio, le 12-30 Laura Château, le 19h Antoine Asselaire, tout de suite Valentina, puis Boutique Antenne. On vous souhaite de passer une excellente journée. Bonne rentrée à tous si vous reprenez aujourd'hui et on vous retrouve avec plaisir demain.
0: Bonne rentrée, à demain.

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0: Je vous en prie, pardonnez-moi, ingénieur. Je n'ai jamais voulu nuire à votre entreprise. C'était involontaire.
1: Elle a été prise la main dans le sac, monsieur. Elle cherchait à escroquer cette pauvre Rosa.
0: Mais pas du tout, Rosa est mon amie.
2: Calmez-vous. Avant de prendre quelconque décision, j'ai besoin de savoir exactement ce qui s'est passé ici.
0: Je vous en prie, ingénieur, ne me virez pas. C'est le métier dont j'ai toujours rêvé.
2: Valentina, personne ne parle de vous licencier. Je veux simplement savoir ce que vous faites ici à cette heure.
3: Salut. C'est pas les toilettes ici, n'est-ce pas? Pardon.
0: Eric? Que fais-tu là?
3: Susanna. Je peux t'expliquer.
4: Bah, c'est justement ce que j'ai demandé. Une explication.
3: Oui, en effet. Que fais-tu par ici, au fait?
4: Ça se voit, non? Je travaille. Tu es en train de me traquer. Est-ce que je devrais m'inquiéter?
3: Écoute, pour être honnête, je ne voulais pas que tu me voies bosser comme un serveur.
4: Serveur, tu dis? Et ton tablier? Et pourquoi je ne t'ai pas vu au cours d'intégration?
3: Tu es la responsable des serveurs maintenant?
4: Eric, tu vas te faire envoyer. Attends. Voilà, prends ce tablier et commence à servir le champagne. Et dépêche-toi.
5: Excusez-moi, bonsoir.
6: Bonsoir, ça va.
5: Ariana, je croyais qu'Eric était avec toi.
6: Oui, il l'était, mais pour quelques minutes seulement.
5: Et après ça?
6: On était en train de parler des souvenirs du passé. Puis il s'est éclipsé. J'ai dû lui faire peur ou un truc du genre, car il a disparu.
5: Excuse-moi, il faut absolument que je prenne cet appel. Excusez-moi. Allô? Patricia, comment tu vas?
7: Santiago m'a encore planté en plein dîner, comme toujours.
5: Comment? Tu as rompu avec Santiago?
7: Non, il m'a laissé en plan. La sécurité de l'entreprise l'a contacté et il est parti en courant.
5: Mais que s'est-il passé à l'entreprise? Patricia, on ne peut plus se permettre le moindre accident.
7: C'est la malédiction du Pecno. Voilà ce qui s'est passé, Isabella.
5: Tu peux m'expliquer dans un langage que je peux comprendre, s'il te plaît.
7: Je parle de la fille autiste que ton fils a insisté pour embaucher.
5: Mais je ne la connais pas, Patricia.
7: Cette femme est une honte. Elle a supprimé toutes les données du projet avant même la convention. Et a hacké les systèmes de sécurité aussi.
5: Est-elle une hackeuse? Est-elle une espionne industrielle?
7: Non, bien pire que ça. C'est une bimbo qui fait perdre la tête à Santiago avec son soi-disant génie. Et c'est à cause d'elle que Santiago me plante à chaque fois. Pour voler à son secours.
5: Pour la sauver de quoi?
7: De son travail. La pauvre a décidé de faire des heures supplémentaires.
5: Écoute, Patricia, tout ça est quand même très bizarre.
7: J'avoue qu'elle a tout fait pour attirer son attention.
5: Écoute, je suis à une réception, d'accord? Il paraît que mon autre fils, lui aussi, a disparu sans dire un mot. Il n'y a rien d'autre que je puisse faire que d'attendre le retour de Santiago.
7: Pardon? Et le laisser avec l'autre? Oh non, Isabella, ce n'est vraiment pas mon genre.
5: Garde la tête froide. Patricia, je t'en prie. Calme-toi, d'accord? Écoute, si tu veux, tu peux venir à la maison demain et on en reparlera. Mais je te préviens. Tu es en train de perdre le contrôle sur mon fils.

0: Quoi, vous avez vraiment pu restaurer les données grâce à ce matériel ?
1: Je les ai mis en réseau pour booster leur capacité et j'ai utilisé un logiciel libre plus léger.
0: Pourquoi ? Il n'y avait pas de système d'exploitation ?
1: Si, mais ils étaient tous obsolètes. Et je tiens à préciser que je n'ai jamais compromis la sécurité.
0: Eh ben, c'est de l'excellent travail, Valentina. Je suis vraiment très impressionné.
1: Il ne me reste plus qu'à finaliser le transfert des données vers le serveur et lancer Echo 7.0.

0: Et ça prendra combien de temps, à votre avis?
1: Je suppose que ça prendra toute la nuit. Et on m'a donné une clé USB de 8 gigas pour l'intégralité du transfert.
0: Mais pourquoi? Et les serveurs, alors?
1: On ne m'a pas donné accès aux clés.
0: Eh ben, on va régler ça immédiatement. Allô, oui, bonsoir. Georges? Appelle-moi quelqu'un de l'équipe de gestion des données qui est de garde.
2: Ce que tu veux me forcer à faire est inhumain. Ce n'est pas très chrétien, tu sais.
3: Mais je le fais pour ton bien. Et tu ne te rends pas compte maintenant parce que cette manipulatrice t'a aveuglé avec ses salades.
2: Valentina n'est pas comme ça. Et je ne comprends pas pourquoi tu penses qu'elle m'utilise.
3: Elle consomme ta nourriture, ton électricité et ton eau. Le jour où tu comprendras que c'est en fait une vraie arnaque qu'elle a montée avec son histoire comme quoi elle est un automate, tu te diras « Mon Théo avait raison ».
2: Valentina est autiste et pas une automate.
3: Ah Rosa, qu'est-ce que tu en sais? Écoute mon amour, ce qui importe, c'est qu'elle s'immisce un peu trop entre nous deux et qu'elle est en train de détruire notre relation et notre bonheur.
2: Franchement, entre les disputes et le doute, je ne sais même plus si je suis heureuse avec toi.
3: Eh ben voilà, les voilà, hein? Les mauvaises herbes et le doute.
2: Mais tout ça, c'était bien avant Valentina.
3: C'est juste que ces gens savent parfaitement comment trouver leur victime. Ils commencent tout d'abord par t'amadouer, et ensuite ils font de toi leur esclave.
2: C'est vraiment absurde,
3: Théo. Non, c'est elle qui est absurde. Et tu sais, plus j'y pense, eh bien, plus je me rends compte qu'elle ne peut pas revenir dans cet appartement, Rosa.
4: Bonsoir, du champagne?
5: Non. Eric, que fais-tu? Où est passée ta veste?
4: Ma veste?
5: Oui.
4: Il est mouillé. Oui, il est mouillé, maman. Je l'ai mis à sécher. C'est pour ça que
5: Et c'est quoi, ce tablier? Écoute, tu veux bien arrêter de faire le clown pour une minute, s'il te plaît? Retire ce truc. Que fais-tu avec
4: non,
5: ça?
4: Non.
5: D'accord. Donne-le-moi.
4: Non, je le tiens.
5: Tu vas le tenir. Ne porte plus
4: oui,
5: ce tablier.
4: D'accord.
6: Eric, pourquoi t'as enlevé ton tablier? Tu ne peux pas boire du champagne en parlant aux invités, tu vas te faire virer.
4: Pardon, je vais aux toilettes, d'accord?
3: Voilà.
0: C'est parfait. Et bien maintenant, avec ce disque, nous n'aurons pas de soucis de capacité de stockage.
1: Je vais avoir du mal à le porter dans les escaliers.
0: Non, ne vous inquiétez pas pour ça, l'équipe s'en chargera. Une fois que l'information est transmise. Allô? Excellent, merci. Le dîner est là.
1: Ça vient d'où? Mais je n'ai rien commandé.
0: C'est moi qui l'ai commandé. Vous n'avez pas faim?
1: Si, j'ai faim. Mais je n'aime pas la restauration rapide parce qu'ils mettent tout dans des sacs et ça se mélange.
0: Eh ben, je vous assure que ce n'est pas le cas. Mais ce n'est pas grave si vous n'aimez pas. On peut très bien commander autre chose. On mange ensemble? Vous avez faim? Comme vous m'aviez dit que votre mère adoptive était originaire de l'Inde, je nous ai commandé un repas dans mon restaurant indien favori. Et j'espère que ça vous plaira. Vous en prie.
1: Chaque chose est bien à sa place.

0: Non, c'est pas vrai. En fait, c'est ma boisson préférée.
1: Il contient du safran, et sa saveur me transporte auprès d'elle.
0: Je suis ravi que ça vous plaise.
1: La mangue est un fruit très spécial pour les hindous. Ma mère m'a raconté que le dieu Ganesh adorait tellement ce fruit que ses parents, Shiva et Parvati, le lui ont offert en récompense de sa dévotion et de sa sagesse.
0: Et Ganesha, c'est...
1: Ganesh est en fait le dieu à la tête d'éléphant, celui qui enlève les obstacles.
0: Dans ce cas, nous devrions lui confier Eureka.
1: Et je m'occuperai d'elle avec plaisir. Pardon. J'ai parlé de plein de choses, sauf du travail et de l'algorithme.
0: Il ne s'agit pas d'un dîner de travail.
1: Ah non ? Et qu'est-ce que c'est ?
0: Eh bien, doit-on vraiment le définir ? Je vous en prie, parlez-moi un peu plus des saveurs de l'Inde. Je vous sers. Voilà.
1: Merci. Eric, qu'est-ce qui se passe ? Pourquoi tu pars ?
2: Je préfère ne pas en parler.
1: Tu veux bien m'expliquer ce qui se passe ?
2: Ariana, qui est l'artiste, elle est... Eh bien, comment dire, elle... Je veux dire, elle est... C'est mon ex.
1: Et ça te gêne qu'elle te voit faire le service ?
2: Oui. En fait, ça me gêne vraiment.
1: Mais Eric, le travail, c'est honorable. Et tu devrais être fier de toi. Oh, même si c'est vrai, moi aussi j'en ai ras-le-bol de devoir servir à boire à ces riches. On y va ?
3: Une réussite totale. Les collectionneurs sont vraiment impressionnés par toi.
4: Oh, merci.
5: Excuse-moi, Victor. Je suis désolée. Adriana, est-ce que je peux te parler?
4: Oui, bien sûr, il n'y a pas de problème, Madame Isabella.
5: Merci, désolée. As-tu vu Eric?
4: Il y a un moment, mais il avait un comportement vraiment bizarre.
5: Oh.
4: Tout va bien?
5: Non. Non, ça ne va pas du tout. Je suis certaine qu'il est parti. Ça fait un bon moment que je le cherche. Oh, je suis tellement contrariée.
4: Ce n'est pas grave, les galeries d'art, ce n'est pas pour tout le monde.
5: Non, ma chérie, ton travail est vraiment exquis. Le souci, c'est qu'il faut que je parte immédiatement. Et Eric a disparu avec les clés de la voiture et m'a laissé ici.
4: Ben, ce n'est pas grave. Je vais demander au chauffeur de mes parents de vous ramener chez vous.
5: Non. Non, tu sais quoi? Profite de ta soirée. Je veux pas te déranger. Je vais rentrer en taxi.
4: Vous êtes sûr?
5: Oui, j'en suis aussi sûre, du fait qu'Eric va payer très cher pour cette impolitesse.
4: Eric a toujours été un rebelle.
5: Je pense qu'il est grand temps qu'il mûrisse un peu. Sérieusement, s'il croit que c'est comme ça qu'il va gagner ma confiance, il se trompe lourdement.
4: Il doit avoir une bonne explication pour son départ.
5: Je l'espère pour lui, parce qu'à ce rythme-là, la chance qu'il ait de voir la couleur de son héritage sera le jour où je serai 6 pieds sous terre.
1: Tu es une mauvaise influence, hein?
2: Qu'est-ce que j'ai fait?
1: Bah, à chaque fois que tu débarques, je perds mon boulot. T'es à moto?
2: Non, pas aujourd'hui. Je me suis fait déposer.
1: Et tu comptais rentrer comment?
2: Bah, il paie ce soir, non? Donc j'allais prendre un taxi pour rentrer.
1: Alors t'as même pas un sou pour rentrer chez toi?
2: Oh, mais ne t'inquiète pas pour moi. Je finirai bien par trouver un moyen. Mais toi, tu rentres comment?
1: Pour être honnête, je compte aussi sur ce salaire.
2: Et tu vas faire quoi maintenant?
1: J'ai peut-être quelque chose qui peut nous servir. Tu viens?
2: Oui.
1: Vas-y. Dépêche-toi.
2: Oui, je me dépêche.
1: Bienvenue dans notre hôtel 5 étoiles pour une nuit entière.
2: Waouh, et c'est un forfait tout compris.
1: Ah, ma sœur et moi, on se faufilait ici la nuit en douce.
2: Entrer en douce?
1: Ben ouais, parce que mon parrain ne nous laissait pas nous entraîner, alors on entrait en douce.
2: Et pourquoi tu voulais t'entraîner?
1: Ah, eh bien parce qu'à cette époque, je voulais vraiment être boxeuse.
2: Je vois. Et ce n'est plus le cas?
1: Non, non. J'ai juste laissé tomber. Il y a des rêves qu'on ne peut pas réaliser.
2: Tu dois te battre pour ce que tu veux, Susanna. Et ne laisse jamais personne t'enlever cela.
6: En grandissant, nos rêves évoluent. Ah. Bon alors, si nous allons passer toute la nuit ici, autant s'installer, non? Oh, regarde.
2: Regarde, votre lit, madame.
7: Je suis pas disponible pour le moment. Veuillez laisser un message.
8: Et Santiago, je me fais du souci pour toi. Pourquoi est-ce que tu ne m'appelles pas? Pourquoi tu ne décroches pas? Qu'est-ce qui se passe de si important, Eureka, que tu ne peux même pas me parler? Le dîner est servi et je ne toucherai à rien tant que tu ne seras pas là. Je t'aime.

0: Très beau boulot, les gars. Merci beaucoup. Vous pouvez rentrer.
1: Bonne nuit, monsieur. Bonne nuit, à demain.
0: Merci. On y va ?
2: J'aimerais d'abord m'assurer que toutes les données ont été correctement transmises.
0: Valentina, il est très tard. Je crois que nous avons mérité un peu de repos. Vous avez un moyen de rentrer chez vous ?
2: Je ne comptais pas partir. Je comptais rester là.
0: Comment ça ? Vous avez prévu de dormir ici ?
2: C'est juste que je ne peux pas retourner chez Rosa. Si j'y vais, son petit ami va la quitter et ce sera de ma faute.
3: Ouf. Et cet endroit a sérieusement besoin d'un peu de vie, non ?
4: Carrément.
3: Quelle serait la première chose que tu changerais ?
4: Eh bien, je pense que ce serait l'éclairage. On se croyait dans une grotte.
3: Oui, un peu, tu as raison. Par contre, les murs y sont pour quelque chose aussi, non ? Tu les peindrais de quelle couleur ?
4: Je sais pas, peut-être en bleu, en vert. Et bien sûr, je garderai les miroirs pour que les gens puissent se voir et perfectionner leur technique.
3: D'accord, voyons. Mais supposons que tu ne pouvais changer rien qu'une chose. Ce serait quoi ?
4: Rien qu'une seule chose. Oh, c'est compliqué. Ah, je sais. J'ajouterai une terrasse pour se reposer avec des chaises longues, une machine à café, pour que les gens puissent se détendre.
3: Des chaises longues, une machine à café ? Pour ?
4: Pourquoi pas ? Pour que les gens puissent rester après leurs entraînements. Et se détendre, prendre un café, dialoguer, connecter.
3: Très intéressant. Mais imaginons que nous avions le budget pour changer rien qu'une chose. Une seule.
4: D'accord.
3: Est-ce que tu choisirais les infrastructures ou l'atmosphère ?
4: Ce serait l'atmosphère, c'est certain. Tu peux avoir le meilleur équipement, mais si les gens n'y sont pas bien, ils ne voudront pas rester.
3: Qui l'aurait cru, hein ? Tu parles comme quelqu'un qui tient vraiment au bien-être des gens. Ça me plaît beaucoup. Mais, eh bien, il se fait tard, non ? On devrait dormir.
4: D'accord.
3: Waouh, c'est confortable.
4: On dirait, eh bien, au moins c'est bon pour le dos.
3: Je suppose. Ou pas.
4: Si tu permets.
3: Waouh, tu es un vrai gentleman.
4: Mes nouveaux rêves.

0: Eric, c'est déjà le matin.
1: Quelle heure est-il?
0: Je ne sais pas, mais si Florencio nous surprend ensemble ici, il me renverra à Mexico et il me tuera.
1: Il ne va pas tarder à venir. Je dois récupérer mon ami et l'emmener ici.
0: Eric, Florencio te fait confiance, alors j'espère bien que ce n'est pas une de tes histoires. Sinon, je ne te pardonnerai jamais. Merci.
1: Pourquoi ?
0: Ta compréhension et de ne pas avoir forcé les choses hier soir. Par contre, aide-moi à ranger tout ça.
1: Oui.

0: Mais qu'est-ce que tu as? Je n'ai pas été notifiée. Et pourquoi tu fais cette tête?
1: Tu en veux? Je n'ai pas d'appétit non plus.
0: Non, je n'en veux pas. Si tu acceptes de partager ta nourriture, c'est qu'il y a forcément quelque chose qui ne va pas. Réfléchis bien à ce que tu vas dire, parce que ça pourrait jouer contre toi.
1: C'est que je dois annoncer une mauvaise nouvelle à Valentina. Et je ne veux pas. Mais je n'ai pas d'autre choix.
0: Eh bien, quelle coïncidence, puisque j'ai moi aussi un problème avec la personne en question.
1: Avec Valentina ?
0: Figure-toi que la nuit dernière, je l'ai surprise en flagrant délit dans l'entreprise. Et tu sais que je suis obligée de signaler tout incident en dehors du règlement.
1: Lirio, cette pauvre fille bosse encore.
0: Écoute, je n'ai été informée de rien. Et personne ne m'a communiqué qu'elle restait jusqu'à fort tard dans la nuit pour utiliser les locaux. Bien. Qu'elle serait en train d'utiliser les escaliers, puisqu'elle ne prend pas l'ascenseur.
1: Mais... pour quelle raison a-t-elle fait cela?
0: Pour être honnête, je ne connais pas tous les détails. Mais j'ai comme un pressentiment qu'il y a de la malveillance. Comme si on essayait de la forcer à travailler plus.
1: C'est vrai. En fait, c'est fort possible parce que tout le monde a quelque chose contre elle.
0: Et ce n'est pas pour rien. Il faut dire que son attitude est quand même très bizarre. J'ai aussi fait mes propres recherches sur elle, mais je n'ai rien trouvé d'alarmant.
1: Valentina est spéciale. Et du coup, elle paraît parfois un peu bizarre, c'est vrai.
0: Oui, hier, alors qu'elle était retenue par la sécurité, elle était en larmes, implorant l'ingénieur de ne pas la mettre à la porte. Car ce travail était la seule chose qu'elle avait au monde.
1: Attends. Il l'a virée ?
0: Je ne sais vraiment pas comment les choses se sont terminées. Mais ça m'étonnerait, parce qu'il y avait des témoins qui ont vu l'ingénieur et elle dîner ensemble. À moins que c'était en fait la dernière scène, bien sûr.
2: Patricia, bonjour, ça va? Tu as mal dormi?
3: Aucun maquillage ne peut effacer les cernes. Ton fils Santiago n'est pas rentré hier.
2: Il est là?
3: Tu dis qu'il est là?
2: Bah oui, tu n'as pas vu sa voiture dehors?
3: Je ne l'ai pas vu.
2: Ah, bon, eh bien, il est rentré assez tard, je ne sais pas à quelle heure, car je dormais déjà, mais il est bien là.
3: Mais pourquoi ne m'avoir rien dit? Et pourquoi est-ce qu'il m'a laissé en plein dîner?
2: Pour ne pas te déranger. Contrairement à Eric, Santiago est en fait quelqu'un de prévenant.
3: Eh bien, Isabella, tu m'excuseras, mais il me prévient toujours, toujours.
2: Il y a sûrement un truc important qui l'a distrait.
4: Je peux vous aider, patron?
5: J'ai pas besoin que tu m'aides. Je scellais déjà des chevaux, bien avant que tu ne viennes au monde.
6: Mais enfin, où vas-tu à cette heure-ci? Tu n'as même pas pris ton petit déjeuner, je parie.
5: Je te paye pour me surveiller?
6: Non, pas pour te surveiller, non. En revanche, tu me payes pour te faire à manger. Et je parie que t'as même pas bu ton café, car tu sais même pas faire bouillir de l'eau.
5: Je prendrai le petit déj en ville.
4: Alors je peux vous conduire en ville? C'est bien plus rapide en jeep.
5: J'ai besoin ni d'escorte, ni de gens qui foutent leur nez dans mes affaires.

0: Qu'est-ce qui t'arrive, Batman? Eh bien, t'es matinal.
1: Oh, mon pote. Oui. Je devais récupérer ma voiture à la galerie d'art. Je l'avais laissée là-bas.
0: Comment ça? Qu'est-ce qui se passe?
1: Les imprévus de la vie. Et les formidables cadeaux du destin.
0: Mec, qu'est-ce qui t'arrive? Pourquoi tu me balances soudainement des paroles aussi célèbres?
1: Pas important. Ce qui t'importe, c'est la réunion d'aujourd'hui. Tu t'en souviens, non?
0: Ouais. Et ta mère t'a filé le fric?
1: Oh, ma mère. Non. Et après la nuit dernière, je ne pense même pas qu'elle voudra me parler.
0: Et qu'est-ce qu'on va faire?
1: Oh, je me débrouillerai pour trouver cet argent. Ne t'inquiète pas. Mais tu sais quoi? Entre-temps...
0: Tu vas chercher quoi? Qu'est-ce que t'as apporté? Un cadeau ou quoi?
1: Mec, je l'ai, ton costume. De millionnaire.
0: Quoi?
1: Voilà. Tiens, mon gars. Ne le salis pas, hein?
0: C'est le costume que je vais porter?
1: Ne t'attache pas, s'il te plaît. Allez, va te changer, vas-y.
0: Ce sera mieux sur moi que sur toi, c'est
1: Allez,
0: sûr.
1: Allez, va te changer.
0: Eh oh, ça fait très mal.
1: Oui, c'est censé faire mal.
2: Et maintenant, elle se retrouve seule dans ce bas monde. Mais elle a quitté sa petite ville pour réaliser ses rêves.
3: Mon Dieu, avec une telle personnalité, hors du commun, la vie ne doit pas être simple tous les jours. J'avais une camarade de classe à l'académie qui était exactement comme elle. Bizarre. Bizarre,
2: Dieu,
3: bizarre.
2: C'est pas
3: tout ce
2: vrai,
3: qui était bizarre
2: ça.
3: Chez elle,
2: Arrête
3: c'est pareil chez celle-là,
2: Valentina,
3: je te jure. C'est la même chose.
2: Arrêtez. Vous vous disputez encore et cette fois, c'est pourquoi?
4: Lirio, elle me saoule encore. T'en veux?
2: Oh, Rosita, qu'est-ce que tu crois? Tu crois vraiment que je vais manger un truc du stand d'en face? Ce serait me manquer de respect à moi-même et à ma fille, non? Au fait, je change de sujet. Hier soir, j'ai fait quelques recherches sur le net pour essayer de comprendre ce qui ne va pas chez ton ami.
3: Paraît que c'est une maladie très rare.
4: Non, ce n'est pas une maladie.
2: Rosita a bien raison. C'est une condition.
4: Et ce n'est pas rare. Il y a des millions de personnes comme elle.
2: Tout à fait. Et tu sais ce qui est le pire? C'est qu'ils ont du mal à se connecter aux autres. Parce que le reste de l'humanité a du mal à les comprendre.
3: Le reste de l'humanité? Nous n'en faisons pas partie?
4: Oui, nous tous. Et surtout Théo.
2: Oui. Oh, c'est terminé, je ne ferai plus ça. À partir de maintenant, je lui servirai la nourriture exactement comme elle me le demande, en respectant toutes les spécificités. Qu'est-ce que j'en ai à faire si les gens dans ma file râlent?
3: Et je lui poserai des questions. Et essayer d'abord de la comprendre, avant d'alerter les autorités.
4: C'est ça les filles, c'est excellent. La solidarité entre filles, parce que Valentina n'est pas seule, elle nous a de son côté.
3: Oui, oui, oui, absolument.
4: Viens. Ouh. Yeah.
5: Bonjour, monsieur Julio. Je suis à votre entière disposition, dites-moi.
0: Très bien, tu as fait tout ce qu'il faut? Ta carte, code d'accès et tout ça?
5: Oui, monsieur. Le processus de recrutement est terminé.
0: Très bien. Je t'en prie, assieds-toi.
5: Merci.
0: Bon alors, le moment est venu de te confier ta toute première mission.
5: Je suis prêt à accomplir n'importe quelle tâche que vous me confierez.
0: Excellente attitude. Tu me sembles être quelqu'un qui inspire beaucoup de confiance. Tu es transparent, pas vrai?
5: Eh bien, j'ai toujours essayé de l'être. C'est pour ça que j'ai choisi... C'est pour ça que j'ai choisi le métier d'avocat, pour... Eh bien, pour respecter la loi.
0: Et il y en a qui ont choisi ce métier pour faire... Exactement le contraire. Mais c'est clair que ce n'est pas ton cas. Bon, écoute. Nous sommes dans une situation quelque peu délicate. Et voilà, c'est pour cette raison que je souhaiterais te confier ce dossier.
5: Oui, bien sûr, je vous écoute.

0: Alors, t'en penses quoi?
1: Elle a réussi à mettre à jour et à installer l'application sur tous les serveurs en un seul jour, en prenant les escaliers.
0: Mais comment c'est possible? On lui a donné ce niveau d'accès.
1: Elle a dû pirater un truc. Il n'y a pas d'autre explication.
0: Oh, et ce n'est pas tout. Elle a aussi récupéré les données, fait la mise à jour et optimisé l'algorithme. Maintenant, l'application fonctionne parfaitement.
1: Personne ne doit être au courant de cela, et nous devons nous connecter immédiatement aux ordinateurs. Si quelqu'un pose des questions, nous nous attribuerons le mérite, d'accord?
2: À vouloir dompter un homme, tu ne l'attraperas jamais, je te le garantis, ma chère.
3: Eh bien, Isabella, je ne suis pas non plus du genre à me taire, tu sais. Encore moins lorsque je suis furieuse.
2: Je te suggère de le questionner, avant de t'énerver.
3: Et le questionner sur quoi? Si son intérêt pour cette femme est réel, alors qu'il est totalement évident.
2: Patricia, une fille de province n'est pas à la hauteur pour te faire concurrence, bon sang. Écoute, Santiago est un vrai idéaliste, exactement comme l'était son père. Et il a ce besoin de défendre les plus faibles.
3: Oui, c'est vrai, depuis qu'elle est arrivée, il est méconnaissable, hein?
2: Mais qu'est-ce qu'elle a de spécial, cette gamine? Ça m'intrigue vraiment.
4: Bonjour tout le monde.
2: Vous êtes qui au juste?
3: La nouvelle recrue de ton fils, Santiago.
2: Alors c'est elle, la surdouée?
5: Je m'appelle Valentina Kumar et je travaille chez Eureka. Hier, nous avons fini tard et Santiago m'a proposé de dormir dans la chambre d'amis chez lui.

0: Et après mon réveil, j'ai fait le lit et j'ai remis tout en place comme je l'avais trouvé. Je ne veux pas vous déranger.
1: Bonjour tout le monde. Je vois que t'as rencontré Valentina.
2: Oui, oui. En fait, elle s'est présentée d'elle-même, sans personne.
1: Bonjour mon amour.
3: Est-ce que tu as reçu mes messages?
1: Oui, bien sûr. On prend le petit-déj? Asseyez-vous.
3: Veuillez m'excuser, mais je crois que j'ai perdu l'appétit.
2: Ce n'était peut-être pas intentionnel, mais vous venez de perturber la paix familiale.
1: Patricia, attends. Hé, Patricia, attends-moi s'il te plaît. Je t'en prie, écoute-moi.
3: J'ai attendu ton appel toute la nuit, Santiago. Je pensais au pire.
1: Je suis désolé. Il y avait un problème avec les données, d'accord? Valentina faisait le va-et-vient avec une clé USB.
3: Tu aurais pu m'appeler pour me dire qu'il y avait un problème. C'était la moindre des choses, non?
1: C'est vrai, attends, s'il te plaît. J'ai oublié. Mais j'ai une bonne nouvelle, on a pu récupérer l'application. C'est une bonne nouvelle, Patricia.
3: C'était une raison de plus de me prévenir. Ça m'aurait évité de passer la nuit à imaginer que ta nouvelle recrue avait détruit Eureka.
1: D'accord, je suis désolé, hein. Vraiment désolé. C'est que c'était pas mon intention de te gâcher ta soirée.
3: Mais c'est déjà fait. Je me suis sentie délaissée, ignorée. Le dîner était déjà servi, j'attendais avec impatience un moment rien que pour nous deux. Et maintenant, j'ai autre chose à faire. On se revoit plus tard.
4: Je suppose que tu sais déjà que notre responsable du service juridique a eu un accident.
5: Oui. Tout le monde en parle et c'est une situation très regrettable.
4: Oui, écoute, Eureka est une grande entreprise en apparence. Mais ici, on est tous une famille. Et on souffre à cause de ce qu'on traverse.
5: Oui, je comprends.
4: C'est pourquoi on fait attention à notre réputation. Et tu vois, c'est pour cela que je vais te donner des informations confidentielles.
5: Oui, je vous écoute.
4: Nous pensons que Pacho est impliqué dans un vol de plusieurs millions de pesos, nous sommes convaincus. Une fraude contre l'entreprise.
5: Le patron lui-même?
4: Tu as compris que cette situation est critique.
5: Oui, absolument.
4: Alors tu vois, c'est pourquoi je veux me fier à toi. Je veux que tu passes toute la journée aujourd'hui dans le bureau de Pacho. Je veux que tu passes en revue ses documents, ses ordinateurs et ses relevés bancaires. Et si tu tombes sur quelque chose de suspect, tu me le rapportes à moi, directement.
5: En fait, monsieur Julio, c'est que ce n'est pas vraiment légal de consulter ces documents et ces dossiers en son absence.
4: Dans le droit de la société, il est indiqué que Eureka a un droit d'accès à tous les documents, qu'ils soient physiques ou numériques, de tous ses employés. Je te ne demanderai pas de faire quelque chose d'illégal.
5: Bien sûr.
4: Je te fais confiance.
5: Absolument, monsieur.
4: C'est parfait.
5: Excusez-moi.
4: Bien sûr.
0: Je suis désolée, parrain, mais j'étais dehors jusqu'à tard et je voulais pas t'ennuyer, j'avais peur de prendre un taxi.
6: C'était intelligent de ta part, mais tu aurais dû m'appeler. Et tu as dormi où?
0: Bah, chez une amie.
6: Chez une amie? Mais tu n'as pas d'amie à Guadalajara. Attends. Et ta chère amie, elle ne s'appellerait pas... Erika, par hasard?
0: Ah, parrain, tu vas pas recommencer. Il n'y a rien entre Eric et moi, mais... On dirait que toi, tu espères le contraire.
6: Jamais de la vie. Mais puisque vous, les jeunes, vous adorez faire exactement le contraire, hein? Tu l'as connue où, cette soi-disant amie?
0: Eh bien, au boulot.
6: Oui, ah oui?
0: Tu vas l'adorer, hein? Elle est gentille, c'est quelqu'un de bien.
6: Et elle s'appelle comment?
0: Fernanda.
6: Fernanda. Oui, bien sûr que si. D'accord. J'espère que tu ne me racontes pas d'histoire, hein?
0: Non, bien sûr, parrain.
6: Que cela ne se reproduise pas, je t'en prie, je m'inquiète.
7: Bonjour,
6: beaucoup.
7: Bonjour. Jonas Melendez, un ami d'Eric.
6: Ah, Jonas, vous êtes l'ami d'Eric?
7: C'est bien ça.
6: Investisseur.
7: Oui, c'est un vrai plaisir, mademoiselle.
6: Oh, écoute, ma chère filleule, nous reprendrons les plantes pour la salle de sport. Je vais m'occuper de ce monsieur, d'accord? Veuillez me suivre, je vais vous montrer
7: oui,
6: la salle de sport.
7: Oui, merci, bien sûr, c'est très gentil. Heureux d'avoir fait votre connaissance,
0: même.
7: C'est un plaisir. Oh! Que c'est pittoresque, hein?
2: Tout ce que vous avez fait hier soir, Santiago et vous, c'est... travailler?
0: On a aussi dîné.
2: Ah! Eh bien, j'imagine que c'était sacrément sympa, ce dîner, puisqu'il... n'a pas pensé un

0: du travail. C'est évident. En plus, elle me l'a elle-même confirmé.
1: Écoute, je ne sais pas ce qu'elle t'a dit ni comment tu l'as interprété, mais Valentina et moi, on a juste bossé.
0: Dîner aussi. Vous avez dîné.
1: Qui ne dîne pas, maman?
0: Oh, Santiago. Je ne pouvais plus regarder Patricia en face. Et avec le mariage qui approche, tu ne peux pas plaquer ta fiancée comme ça pour aller voir une autre.
2: Mais je ne l'ai pas plaquée, Valentina n'est pas une autre. C'est une excellente employée de Rica qui vient de commencer. Et qui a des problèmes de logement et qui va rester ici en ce moment. Et par pitié, maman, je te demande de bien l'accueillir pendant qu'elle est ici.
0: Je ne...
2: S'il te plaît.
0: Oh.
3: Bonjour, madame Patricia.
4: Quoi de neuf à signaler?
3: Non, rien du tout. L'ingénieur n'est pas arrivé.
4: Je sais, il arrive avec la campagnarde.
3: Avec Valentina?
4: Rosa ne pose pas de questions. Contente-toi de faire ton travail correctement, car je ne vais pas tolérer aucune erreur. C'est compris? Ah. Et dis bien à ton amie que je ne crois pas, ni à sa tête d'enterrement, ni à ses rapports médicaux. Et que si elle me cherche, elle me trouvera. Je suis une adversaire redoutable.
5: Je vais être honnête, Laurentio. Je n'y connais absolument rien dans le domaine du sport.
6: Ben alors, pourquoi voulez-vous investir dans cet endroit?
7: Susanna, ma chérie, tu ne m'aides pas du tout là. Ce monsieur est un entrepreneur avisé qui sait que cet endroit a de grandes chances de réussir. Je vous en prie, continuez.
6: Eh bien, si c'est le cas, j'aimerais bien connaître son plan pour faire décoller cet endroit. Et à part le financement, qu'a-t-il d'autre à proposer?
5: C'est une question qui est légitime. Vous pouvez croire que c'est une question d'argent, que j'en ai des tonnes. Mais c'est faux. En fait, je suis une personne altitudiste.
6: Vous êtes une personne quoi?
5: Je suis une personne altitudiste. Je ne sais pas si vous connaissez ce terme, mais il désigne une personne qui aime faire des dons pour soutenir de bonnes causes.
6: Ah, oui, un altruiste. Alors, vous souhaitez investir ou faire un don?
5: Ce que je souhaiterais, à vrai dire, j'aimerais être votre associé.
7: T'as entendu?
6: Une entreprise en faillite?
7: Oh, celle-là, elle va tout gâcher. Écoute, ma chérie, sois belle et tais-toi, tu connais, hein?
6: Mais avant de s'engager, il faut qu'on sache avec qui on va s'associer.
5: Vous êtes courageuse, hein? Susanna, n'est-ce pas? Maintenant, je comprends mieux les choses.
6: Vous comprenez quoi exactement?
5: Je vais être honnête avec vous. Mon père était un grand amateur de boxe. Et je me retrouvais ici, dans cette salle. Cela me touche profondément. Désolé.
6: Ah, oui, je vous comprends. Vous savez, mon parrain était une grande figure de la boxe. On a des photos si ça vous intéresse.
5: Oui, absolument, je connais Monsieur Florentio. Dès que j'ai su qu'il était le propriétaire, je n'ai pas hésité une seconde. Et regardez, nous y voilà.
7: Bon, c'est parfait, non? Très bien, si vous êtes d'accord, je vous propose de vous faire découvrir les lieux afin que nous puissions parler affaires. Qu'est-ce
5: oui,
7: que vous en dites?
5: Oui, d'accord.
7: Venez. Bon, si vous vous associez, vous aurez droit à un passe 2 pour 1.
5: Un passe 2 pour 1? Vraiment?
7: Oui,
5: c'est
7: vraiment.
5: Génial. C'est génial. Oh, c'est très bien.
8: On requiert
5: bien,
8: une certaine
5: bien.
8: Précision, tu
6: oui,
8: sais.
6: C'est vrai.
1: Bonjour les gars. Je vois que le travail sur les codes éco est en cours.
8: Oui, ingénieur, c'est notre priorité depuis que nous sommes arrivés.
1: Et qu'est-ce que vous pensez des changements apportés dans la nouvelle version des serveurs?
6: Oh, si c'est à propos de l'activité de notre collègue hier soir, elle s'est engagée volontairement.
1: Oui? Et a-t-elle aussi consenti à une clé d'une capacité minimale?
8: Désolé, mais c'était la seule solution que nous avons trouvée. Surtout en sachant qu'elle allait utiliser les escaliers.
1: Et vous n'avez pas pensé à lui fournir un ordinateur pour l'aider? Ou un accès au système?
6: Honnêtement, ingénieur, nous ne nous attendions pas à ce qu'elle récupère les données aussi vite.
1: Mais elle l'a fait, Fabiola. Elle a fait en une nuit ce que cette équipe n'a pas pu faire en plusieurs mois. C'est pourquoi j'ai pris une décision. Valentina sera dorénavant en charge du développement de l'application.
9: Dicen que la vida da señales, que debes aprender a protegerte de los males. ¿Por qué pierden el tiempo evitando consecuencias? 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
1: On vous propose les meilleures astuces dans votre émission de téléachat boutique antenne. Que ça nous fait? Nous fait le tour de ce qui se fait de meilleur partout dans le monde et nous ramène ça à La Réunion dans votre émission de téléachat boutique antenne. Et là, il y a un petit produit qui est arrivé dans ma cuisine et qui ne repartira pas. Mais préviens l'équipe tout de suite, ça m'y garde parce qu'il est vraiment ingénieux. Nous tout y connaît. Nous, toute La Réunion, a besoin de barquette. À chaque fois que nous cuisinons, elle reste, nous ramasse pour le lendemain ou bien parce que nous ça emmène au travail le lendemain. Ou bien parce que nous ça mange la case moment et que nous ramène un petit peu carré pour le lendemain. Donc Néna a toujours, nous Néna a un rapport particulier en fait à la barquette. Le souci, c'est que si Mia monte azote mon placard là tout de suite, ça va avoir le désordre là-dedans. Parce que les barquettes ne sont pas forcément bien rangées, c'est super encombrant, il y en a de différentes tailles. Au final, je perds les couvercles, je ne sais plus ce qui va avec quoi. Et c'est vraiment très très très compliqué à gérer. Au final, quand ma besoin ramasse un peu le grain, mettre dans le congélateur, moi n'a plus de barquette. Donc on a trouvé la solution idéale. 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Ça ne prend pas du tout de place. Donc si vous avez une petite cuisine ou même si vous avez une grande cuisine, on a toujours plein de choses à stocker. C'est vraiment pratique d'avoir autant de barquettes qui prend si peu de place. Alors comment est-ce qu'elles sont vendues? En lot de 4. Donc là vous avez le lot de 4 ici. Voilà, avec des barquettes, avec une contenance allant de 350 ml à 1200 ml. Voilà pour le lot de 4. Et ici, vous avez une contenance de 1500 ml. Et là, Zotie doit dire, mais comment ça se fait? Elle vous a fait les plates, que ça me s'est fait rentrer là-dedans. Eh bien, parce que ces barquettes, elles sont rétractables. Regardez comment est-ce que ça fonctionne. Je vais l'ouvrir. Donc, j'ai un couvercle qui est très étanche. Et hop, la barquette, elle va se déployer. Ça, c'est la barquette idéale pour amener un tirougaï mong, un tirougaï zévi, selon la période, ou un rougaï courgette, justement. Ou bien, si pour aller au travail, tu veux ramasser un petit peu de courgette pour faire une salade, parce qu'il est conseillé de démarrer son repas avec de la crudité. Donc, ce que je vais faire, c'est que je vais mettre ça ici. Et voilà, j'ai ma petite salade de courgettes qui ne prend pas beaucoup de place. Donc, je choisis la plus petite barquette. Et maintenant, on y prend la barquette moyenne. Là-dedans, tu peux mettre cette portion de riz, par exemple. Normalement, on en a assez. Bon, il dépend de mon appétit du jour quand même. Mais il tombe bien, on a plusieurs barquettes de 350 ml à 1200 ml. Donc, tout va bien, on ne s'inquiète pas. Là-dedans, je peux mettre mon riz. Voilà, regardez. Ça se rétracte en un temps record. C'est vraiment très simple d'utilisation. Je vais t'y mettre le doigt dedans, un petit coup de pression et ça descend. Et voilà, ça prend sa forme avec sa contenance maximale. Donc là-dedans, je peux mettre mon riz. Pourquoi est-ce que mis partout? Parce qu'on en a un peu, ils mettent tout d'un gros barquette ensemble. Bah, avec la chaleur, ils tournent plus rapidement. Donc ce sont vraiment des gestes à éviter lorsqu'on veut ramener à manger au travail. Et ça, on le sait tous à La Réunion. Donc voilà pour la deuxième barquette, la troisième barquette, la voici. Donc, pas mal de jetons. En plus, les couleurs sont jolies. Et là, je ne peux pas dire que je ne trouve pas le couvercle parce que, regardez, là, on est sur du orange. Le jaune, on sait que ça va avec. La petite bleue, on sait que ça va avec. Vous n'allez pas perdre de temps pour retrouver les couvercles des barquettes. Et juste pour ça, ce produit, je l'adore. Parce que des fois, on peut perdre un quart d'heure juste pour ce détail-là. Donc, regardez, je vais mettre un petit peu de salade de choux. Un petit peu de carotte là. Quand ils disent, ils mangent sainement. Ils essayent. Après, dans mon carré, vous voyez, mais j'aime bien avoir ma petite salade et je commence par là. Hop, je referme. Et là, bah, finalement, ça prend pas plus de place que ça. Donc, je peux mettre comme ça dans mon sac. C'est vraiment pratique. On adore. Et puis là, je vais vous présenter la plus grande barquette. C'est celle-là. Donc, elle est à part. Voilà, là-dedans, on a 1500 ml de contenance possible. Je vous le disais, elles sont très étanches, ces barquettes rétractables en silicone. Je vais tout de suite faire un petit test avec vous pour vérifier son étanchéité. Je vais remplir la barquette d'eau. Voilà. Donc la moitié, elle est remplie d'eau. Hein. Pour info, je ferme. Et maintenant, je vais renverser la barquette. Il n'y a rien qui coule et juste pour ça, on l'adore, la box Silicoflex. 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Voilà. Il rentre un bon reste caricoque là-dedans, mais suffisant. Voilà mes petites barquettes. 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

0: Avec le temps, je découvre que Milo a un peu la maladie de l'achat compulsif. Il essaye de résister, hein, c'est mignon. C'est aussi un peu agaçant.
1: Ah, je n'ose pas. Bon, allez, c'est une connerie, on laisse tomber. Ah, ceci dit, vu le prix, ça va partir vite. Ouais, non, allez, c'est une connerie. Ceci dit, c'est peut-être pas une si mauvaise idée, parce que ça peut être pratique et utile, hein, c'est pas si con. C'est ça le problème, c'est que je suis à un clic du truc, quoi. J'appuie là, c'est fait. En fait, c'est ça, je suis à un clic du bonheur, c'est ça la connerie. C'est juste ça la connerie.
2: Voilà, voilà, ça y est, c'est bon, c'est fait. Wouh! Quand t'as envie de craquer, tu craques, tu tournes pas autour du pot pendant des plombes, là. Voilà. Merci. T'es content?
1: Ah ouais, ça me soulage, parce que je pensais jamais que t'accepterais de valider la vente de la petite table à côté du canapé, quoi.
2: Mais attends, mais pas du tout, mais qu'est-ce que c'est?
1: Mais tout va bien, on en achèterait une plus grande, une carrée, plus pratique.
2: Non, je veux pas, je veux pas.
1: Non, mais là, c'est vendu, t'appuies sur vendre.
2: Mais non, mais Milo, mais ça va pas ou quoi? Non, mais moi, j'ai fait ça parce que j'en ai marre de t'entendre jacasser, mais je pensais que c'était pour acheter un truc, pas pour le vendre.
1: Ah ouais, mais... Bon, écoute, pas de panique, je connais tous les sites de revente, on va se retrouver, tu vas voir. Oh, on va même l'acheter moins cher que ce qu'on l'a vendu. Ça, c'est de la bonne affaire, regarde.
3: Bah ouais, j'ai aussi la maladie de la vente compulsive et du rachat compulsif.
4: Tata.
5: Bonjour Sébastien. Oh dis donc, elle est très jolie ta chemise et elle te va drôlement bien.
4: Merci.
5: C'est normal sur un beau garçon comme toi.
4: Ça va Tata, tu fais un AVC ou...
5: Pas du tout. J'ai réalisé qu'à 87 ans, j'ai jamais été gentille. Il paraît que c'est bien, donc j'essaye. T'en penses quoi?
4: Ah bah j'en pense que sur toi c'est très bizarre. Mais vas-y, continue.
5: Oh, tu sens super bon. Qu'est-ce que tu es bien coiffé.
4: Oublie, ça te va pas. Ça marche pas. Il y a un truc qui...
5: Ah bon?
4: Ouais.
5: Eh ben vas-y, du con.
4: Voilà, là, je te retrouve.

0: Contente, je suis contente, mais je sais pas, je suis stressée. Il me plaît beaucoup, je veux que ça se passe bien, je me prends la tête. Enfin, je sais pas comment je m'habille.
1: Non, mais moi, tu vois, je te vois très bien avec une jolie robe à fleurs, tout en fraîcheur, jolie, comme toi, quoi.
2: Mais Marjo, quoi? C'est Chloé, tu penses fraîcheur et robe à fleurs. Mais non, mais t'y vas comme tu veux, toi.
1: Un peu emballée.
2: Ouais, mais... Tu vas pas faire en fonction de lui. Je sais pas, t'y vas comme ça, très simplement, ça te va très bien, t'es très belle.
1: Ouais, c'est vrai,
0: voilà.
1: T'es très belle.
0: Comme ça, tu crois?
2: Ah oui,
1: oui. Et puis c'est vrai, il y en a marre, quoi, de passer son temps à savoir si on boutonne, si on déboutonne sa chemise, franchement. On se met en robe ou en pantalon.
3: Ah, bah, non, mais... Il doit t'aimer pour toi, hein, pas pour ton style.
0: Mais non, mais évidemment, oui. je sais, vous avez raison. Mais je sais pas, il me plaît vraiment.
2: Mais justement, mais oui. Enfin, c'est pas un entretien d'embauche. Mais c'est un rendez-vous amoureux comme ça, t'es très bien.
1: Vraiment.
2: Très bien. Très
4: belle. Yo, les filles, le barbecue est prêt.
0: Ouais.
4: Mais qu'est-ce que tu fais là, toi, t'as pas un date?
0: Si, j'ai un date.
4: Tiens, comme ça?
5: Tu te pomponnes pas pour Jason?
0: Non, je me pomponne pas en fait, non. J'y vais comme ça.
4: Bah non, mais je veux dire, c'est... Bah ouais, c'est dommage. Enfin, je veux dire, un petit peu de romantisme, je sais pas, c'est la bonne occasion pour s'apprêter, tu vois.
5: Ouais, c'est bien de s'habiller de temps en temps, surtout pour l'autre, ça fait plaisir, c'est une petite attention, quoi. Une magie de l'amour, quoi.
2: Comment elle va s'habiller?
0: Bah, je sais pas. Je peux te dire que c'est short nylon rouge, c'est mort.
5: Apparemment, faire un barbecue, ce n'est pas une circonstance atténuante pour être mal habillé.
4: Dans une famille, c'est important les traditions. Attends, Brigitte, je vais te filer un coup de main.
2: Ah, merci, t'es gentil.
4: Pourquoi tu mets cette nappe? Elle est dégueulasse.
2: Mais non, non, elle est pas dégueu. C'est des souvenirs, c'est ma nappe spéciale nouveau couple. Bah tiens, là, regarde, c'est ton père. Bah oui, la première fois qu'il est venu, il a renversé des lasagnes.
4: Avant ma naissance? Ouais, c'est un truc de ouf.
2: Et là, comme Gaspard nous présente Mindy, bah lui aussi, il a droit à la nappe dégueu, comme tu dis. Parce que quand un prétendant arrive à la maison, il est un petit peu nerveux.
4: Je comprends. Mais tu la laves pas?
2: Bah, évidemment que si. Tu me prends pour qui? Bah tiens, les trous, là. C'est Kader. Bah, il avait renversé des bougies. Là, c'est Jean-Pierre. Il était tellement nerveux qu'au lieu de découper le gigot, il a découpé la nappe, lui.
4: Remarque, je le comprends. Parce que entre les colères de Roxane, de papy, maman qui est à moitié jetée, en vrai, c'est très dur de s'intégrer dans nos repas de famille. Ok, d'accord. Ça, c'est Milo, ça?
2: Et non. C'est encore Jean-Pierre, la première fois que Milo est venu. Ah oui, Jean-Pierre, il avait tellement la trouille de perdre sa position de gendre préféré.
4: Bien sûr.
2: Bah, il a tiré sur la nappe. Au lieu de tirer sa serviette, tout a foutu le camp.
4: Et ça, c'est qui?
2: Jean-Pierre.
4: Encore?
2: Oui. Bah, c'est quand tu nous as présenté Charlotte. Il était tellement ému, le pauvre petit chat. Il a posé la casserole brûlante directement sur la nappe.
4: D'accord, donc en fait, tout le monde a laissé une trace de son passage. Enfin, au moins grâce à Jean-Pierre.
2: Trace indélébile. Mais bon, c'est un peu notre photo de famille, à nous.
4: C'est surtout notre photo de Jean-Pierre, à nous.
6: Ça, c'était pendant les vacances avec un pote. En fait, on s'est fait tatouer le même parce qu'on aimait bien les fruits tous les deux. Quoi?
2: Oui, bon, c'est marrant. Tu sais que moi aussi, je suis tatouée?
6: Non.
2: Si?
6: Non, je veux dire, je te connais plutôt bien, t'es pas tatouée. Ouais.
2: Ah tiens, il est là, regarde. Hop!
6: C'est un grain de beauté.
2: Non, c'est un point.
6: Un point?
2: C'est un point.
6: Un point?
2: Eh ben oui, pourquoi je me ferais pas tatouer un point? Je veux dire... Un point, c'est tout moi, tu vois, c'est la ponctuation, c'est le point d'interrogation, le point d'exclamation, le point de suspension, j'adore, c'est très joli, il est très beau.
6: Il est beau, ouais. C'est pas plutôt le point de « je me suis dégonflé au moment où il a posé l'aiguille »
2: Non, pas du tout, pas du tout. Tu vois, ce que je constate, c'est que depuis qu'on est ensemble, t'as jamais vu mon tatouage, voilà, ça fait plaisir, vraiment.
6: Ah mais il est discret en même temps.
2: Oui, il est discret.
6: Et ça va, c'était pas trop long? C'était quoi, c'était pour illustrer ta mauvaise foi?
2: Oh, mais pas du tout. T'es pénible, hein.
6: C'est quoi l'idée de base? Un oiseau, un papillon? Ils sont envolés au moment du tatouage? Ou il y avait plus d'encre, le tatoueur, c'est ça? Il y avait plus d'encre.
2: Bah, c'est rigolo, ça. Attends, t'as vu ton tatouage à la mormoneux, là? J'aime les fruits, on s'est fait tatouer un fruit. Ah bah tiens, t'as qu'à te faire tatouer la tête de Jean-Pierre, parce que tu l'aimes bien, sur l'épaule, ça serait joli, ça. Ou la télécommande... Arrête de rire, la télécommande, tu l'adores, hein? Sur le mollet, ça claquerait.
0: Jason, il me plaît vraiment beaucoup, beaucoup. Mais je sais pas, parfois j'ai un peu l'impression de perdre mes moyens avec lui.
4: Tu vas en Bretagne cet été ou pas?
0: Au zoo.
4: Au zoo.
0: Avec des tongs? Je perds peut-être beaucoup.

0: beaucoup, mais moyen.
1: Et demain, tu vas à la soirée? Fais gaffe. Fais gaffe. Ça va?
0: Hein?
1: Non, toi, ça va?
0: Moi?
1: Ouais.
0: Mais jamais?
1: C'est là.
0: Hop. Jason.
1: C'est moi.
2: Seb est devenu gardien de son immeuble. C'est un métier qui demande de maîtriser pas mal de métiers du bâtiment. Il sait où demander conseil. Si les plombs sautent dans ton escalier, qu'est-ce que tu fais?
3: Ah bah, j'appelle un électricien.
2: Ah non, pas forcément. Alors d'abord, il faut savoir où est le compteur.
3: Hein?
2: Le compteur. Ensuite, si c'est un disjoncteur différentiel, ou alors des disjoncteurs magnétothermiques.
3: Ah, ça, tu vois, c'est très intéressant. Donc, je note disjoncteur différentiel,
2: voilà.
3: C'est bien ça,
2: ouais.
3: Ou magnétothermique.
2: Voilà. Alors, le disjoncteur différentiel.
3: T'emmerde pas, j'ai tout.
2: Ah bon, comment ça, t'as tout?
3: T'as des notions en plomberie?
2: Oh bah oui, ça, bien sûr, la plomberie, ça...
3: Ça m'intéresse.
2: Alors, bon, d'abord, il faut savoir comment est fait ton immeuble. Est-ce qu'il y a une colonne montante et une colonne descendante, hein? Et puis alors surtout, où est la vanne d'arrêt?
3: La vanne d'arrêt? Mais quel génie, mais c'est pas possible, une vanne d'arrêt. Attends, je note ça également. La vanne d'arrêt, bien sûr, et la colonne, tu m'as dit, montante ou descendante? C'est ça?
2: Oui, c'est ça.
3: Eh ben écoute, je crois que j'ai tout ce qu'il faut.
2: Tu veux pas que je te montre comment on fait une réparation d'urgence?
3: Non. J'ai pas envie de bricoler, Jacques. Hein. Moi, tout ce que je veux, c'est maîtriser un petit peu le langage électricien, plombier, enfin, si quelqu'un vient me voir et me dit il y a les plombs qui ont sauté, j'ai envie de pouvoir répondre de façon très affirmative. À mon avis, c'est le différentiel qui a pété, le disjoncteur électrothermique.
2: Non, magnétothermique.
3: Magnétothermique.
2: Ah oui, magnétothermique.
3: Et après, j'appelle un électricien.
2: Oui, enfin, l'électricien, là, il prendra pour un loser. C'est magnétothermique.
3: C'est magnétothermique.
2: Magnétothermique, faut bien le noter.
4: Là, je suis en train de devenir un vrai polyglotte du bricolage.
5: Pour jeter ou faire du tri chez moi, j'ai besoin d'être aidée. Parce que moi, c'est terrible. Hein. Dès que je vois un dessin d'enfant ou un cadeau de fête de mes mères, je pleure.
6: Bon, allez, on attaque.
5: Allez.
6: Ça. On jette.
5: Quoi? Non, mais t'es folle, maman. Non. Mais on n'a même pas regardé ce qu'il y a dedans.
6: Oh. Eh ben, c'est que des cochonneries. Allez,
5: pas du tout. Mais maman, enfin, ce sont les poteries de Chloé 3e, regarde. Et ça, c'est... Oh, c'est ma boîte à secret. Je t'interdis de jeter ça, maman. Regarde, je fais barrage de mon corps.
7: Ok,
5: d'accord. Mais non, mais maman, qu'est-ce que tu fais? Si je t'ai appelée, c'est pour que tu m'aides à jeter, justement.
6: Bah, tu me demandes de jeter, puis après, t'es plus d'accord, alors. Faut te suivre, hein.
5: Mais toi, tu jettes comme ça, toi, sans aucun état d'âme, alors que moi, je jette, mais avec un petit pansement au cœur, tu vois, un petit cérémonial, quoi.
6: Ok.
5: Hein?
6: Alors, Marjorie.
5: Oui. Hein?
6: Voilà, je vais prendre ce carton et je vais l'emmener doucement, vers la sortie.
5: Oui.
6: Hein? Alors on dit au revoir à tous ces beaux souvenirs.
5: Au revoir, ma boîte à secrets.
6: Au revoir, mes créations de l'atelier poterie. Voilà, j'ai fait ça pour un, je ferai pas ça pour deux. Allez, hop, la suite, le reste, sur le trottoir.
8: Bon, Milou est venu vivre dans mon appart. Enfin, non, pardon. On vient d'emménager ensemble.
9: Coucou.
8: C'est quoi ça? T'as bricolé? T'as fait quoi?
9: Mais rien du tout.
8: Mais enfin, t'as un tournevis à la main, Milo. Donc toi, à peine t'as emménagé, et puis tu veux tout refaire. Et en plus, t'attends que j'ai le dos tourné pour changer des trucs.
9: Mmh. Avoue que ça tient quand même beaucoup mieux comme ça.
8: Ah, c'est pour ça le tournevis?
9: Bah oui, gros chantier.
8: Oui, d'accord. Eh ben, je sais pas, Milo, écoute, tu m'en parles, tu me dis, tiens, aujourd'hui, mon amour, j'aimerais bien resserrer le bouton du couvercle, c'est quand même pas compliqué, tu vois.
9: Ah, je suis désolé, t'as raison, c'est... On vit ensemble, on doit avoir des projets en commun.
8: Comme attends, j'en remets un petit coup, voilà, comme ça, c'est bien solide, et puis voilà, on a un peu fait ensemble.
9: Mmh. Tu en parles de faire des trucs ensemble, je pensais à une étagère dans la chambre.
8: Une étagère?
9: Ouais.
8: Mais accrochée au mur?
9: Ah bah...
8: Tu veux accrocher une étagère au mur?
10: Moi, faut vraiment que je file, hein. Mais si tu veux, après, quand je rentre, eh ben, je t'emmène au parc. Qu'est-ce que t'en dis?
11: Annabelle. Pupus, on l'adore, hein, mais à mon avis, il ne répondra jamais. Hein.
10: Bah, détrompe-toi. Les animaux, ils comprennent tout, hein. Et ils savent se faire comprendre.
11: Mais bien sûr.
10: C'est pas des meubles. Moi, Pupus, je lui parle comme un membre de la famille, hein.
11: Là, par exemple, tu lui parlerais comme à ton frère.
10: Bah ouais, je lui dis tout. Bon, faut vraiment que je filme. À toute, Pupus. À toute, papa.
11: Toute. Bon, Pupus, j'ai un jeune joueur là que j'aimerais bien recruter. Rastos. Non, parce que le coach, il y croit pas vraiment, alors que moi, je trouve qu'il a du potentiel, ce petit. Hein? Ouais, t'as raison, je le recrute. Merci, Pupus. Eh ben non, c'est pas un meuble, le Pupus. Tu crois qu'il faut que j'agrandisse le stade? Que je vire la moitié des joueurs et je rebaptise l'équipe? Ah ben voilà, ça va faire parler, disons, hein. Bon, pourquoi pas, hein? Ok. Donc comme ça, on devrait s'appeler les Super Castors quand jamais t'as. Ouais, t'as raison, Pupus, faut voir grand. On va faire ça. Mais oui, t'es loin. On récapitule, hein. Je pars avec Marjo, on s'installe au Mexique. J'ouvre une baraque à frites, je gère le club en télétravail, tout en me lançant dans le one-man show. Bien sûr, t'as raison, mais oui, faut être audacieux, faut voir grand. Je vais préparer des valises. Vamos! Fais le roi! Bon, Marjorie est intervenue, hein. C'était peut-être parti un peu loin.
12: Charlotte, elle tient un journal intime. Bon, moi, j'en ai jamais eu, mais je trouve que c'est hyper classe d'en avoir un. Mon petit Gaspard.
13: Ouais.
12: Si je t'ai fait venir aujourd'hui ici, c'est parce que j'ai besoin de toi. Je voudrais que tu deviennes l'auteur officiel de mon journal intime.
13: Que j'écrive, moi, ton journal intime?
12: Oui.
13: Antoine, le propre d'un journal intime, c'est que c'est intime, justement, sinon c'est bizarre.
12: Mais non, mais je ne sais pas écrire, moi, en fait. Ok, et puis j'aime pas ça. Toi, je sais pas, t'es hyper fort, tu connais plein de mots hyper classe. Je suis ton frère, quand même, je sais pas, finalement, okay. Un coup de main, aide-moi.
13: Ok, ok, voilà. Ok. Bon, t'as fait quoi aujourd'hui? On pourrait débuter par...
12: Débuter, t'as dit?
13: Ouais.
12: Ça, c'est un truc de ouf, ça. Ça, c'est un mot auquel j'aurais jamais pensé, tu vois. Débuter, ça déchire, note-le, c'est super, bravo, je te fais.
13: D'accord.
12: Donc, en gros, là, je te raconte des trucs et toi, tu les écris en mieux, c'est ça?
13: Exactement, ta journée.
12: Ça marche. Okay. Alors, pour débuter...
13: Ouais, je l'avais.
12: Ce matin,
13: ouais.
12: J'ai poursuivi un mec qui a braqué le resto.
13: Mais non.
12: Mm-hmm. Wow. Je l'ai défoncé. Après, je l'ai ramené à la police. Ils m'ont donné la Légion d'honneur. Et quand je suis rentré à la maison, Charlotte, elle m'a dit « Hey, Cherry !» Ta journée était vraiment exceptionnelle. C'était trop bien.
13: Antoine, dans un journal intime, on raconte la vérité.
12: Mais oui, mais on va se faire yesh si je raconte ma vraie vie.
13: Ah bah...
12: Non, moi je suis désolé, je veux que mon journal intime, il défonce, je veux qu'il déchire. Je veux raconter des anecdotes, des rebondissements, des péripéties. Si, note-le, péripéties, ah, très très bien. Okay. Des rebondissements aussi, des subterfuges, ce genre de choses.
13: Très bien, sauf que ça, c'est un roman, c'est pas un journal intime. Je vais pas écrire, moi, tes fausses journées, là, c'est absurde.
12: Ok, très bien.
13: Mais quoi, c'est vrai?
12: Bah quoi, c'est vrai? Oui, bah je vois que tu mets de la mauvaise volonté en tout cas. C'est quoi mon journal intime? Je vais l'écrire tout seul, comme un grand. Personne pourra le lire, ce sera que pour moi.
13: C'est le but. Hein.
12: Ouais, d'accord. Ce matin, après avoir fait mes 200 pompes quotidiennes, j'ai fait un don de 5000 euros à une association caritative, puis je suis parti au boulot sur mon cheval, Friandise, mon fier étalon sauvage qui n'obéit qu'à moi. Elle déchire ma vie.
11: Lionel.
14: Ça va, moi Jean-Pierre?
11: Ouais.
14: Qu'est-ce que tu fais? Comment tu vas?
11: Moi, je suis en train d'écrire un truc là pour Jacques pour son anniversaire.
14: Ah ouais?
11: Ouais.
14: Ouais, mais attends, parce que c'est dans 6 mois, hein?
11: Déjà 6 mois.
14: Bah oui.
11: Oh, mais non, mais il faut que je me magne. Toi, j'essaye d'écrire un peu tous les jours, mais c'est compliqué. Hein.
14: Ouais.
11: C'est compliqué d'écrire, hein? Surtout pour Jacques. Vraiment, l'écrit, c'est ce qu'il y a de plus dur.
14: Mais ouais, carrément, l'écrit avec l'oral. Boah, vraiment, là, c'est ce qu'il y a de plus dur.
11: J'aimerais que ce soit un peu émouvant, tu vois. Mais en même temps drôle. Et qu'ils soient surtout émus quand ils veulent lire.
14: D'accord, mais peut-être moi je peux t'aider. Hein, vas-y, je sais pas, t'en es où? On y va.
11: Attends.
14: Allez.
11: Attends, c'est pas simple. Hein.
14: Oui, mais quand même.
11: Ouais, alors ça va.
14: Vas-y.
11: Cher Jacques, virgule. Donc c'est tout, hein. J'ai commencé il y a à peine 3 semaines.
14: Ouais, bah ouais, évidemment. Alors oui, bah, là c'est un bon début. Il hein. Y a un peu d'émotion et surtout, bon bah tout de suite, qu'est-ce que. On se dit, oh, on a envie de connaître la suite.
11: Ouais, c'est bien ça. Hum? C'est peut-être un peu impersonnel. Je pensais à. Mon cher Jacques.
14: Mon cher Jacques, c'est bien ça. C'est bien. Non, l'idée est de rajouter le mon. On sent l'attachement, tu vois. Hop.
11: Mais c'est peut-être trop. C'est peut-être trop comment il va l'interpréter.
14: C'est ça le risque. Ça, ouais. c'est le risque. Alors après, moi j'ai une idée, mais alors attention, parce que là, ça change tout. Mais on peut essayer.
11: D'accord.
14: Très cher Jacques. Tu vois. Doucement comme ça. Très cher Jacques.
11: Attends,
15: va chercher.
2: Jean-Pierre m'a écrit.

0: Et un petit mot pour mon anniversaire. Non, qu'est-ce que tu fais là?
1: Je prends le yaourt à la cerise qui reste.
0: Non, ça c'est l'anniversaire de Brigitte.
1: Quoi?
0: Mais oui, la date de péremption correspond. Voilà, alors moi ça me sert de post-it.
1: Ok. Et ce serait pas plus simple de l'écrire sur un vrai post-it
0: Ah oui, c'est ça. Bah oui, pour qu'elle tombe dessus, puis qu'elle voit que j'ai besoin de prendre des notes pour ne pas oublier. Hein. Et puis moi j'ai souvent le nez dans le frigo, alors c'est plus pratique. Hein. Ah bah chacun sa technique. Hein. Cerise, 13 octobre, Brigitte. Ouais. Non.
1: Quoi?
0: C'est l'anniversaire de mariage, ça.
1: Ok. Ah,
0: bah oui.
1: Non,
0: alors pas la mousse au chocolat.
1: Mais pourquoi? C'est quoi? C'est ton rendez-vous chez l'ophtalmo?
0: Non, c'est la dernière. J'adore ça.
1: Bah moi aussi, j'adore ça. Désolé, papy.
0: Ah oui, j'avais le chocolat. J'adore ça.
2: Milo a emménagé chez Roxane. Ça y est, les deux sœurs sont enfin casées. Oh, le bonheur!
3: Écoute, j'ai bien envie de trinquer à la fin de la malédiction.
4: Mais quelle malédiction?
3: Cette malédiction qui fait que on n'a jamais été heureuses en même temps toutes les deux avec nos mecs. C'est...
4: Ah bon?
3: Mais oui, parce que quand tu penses, regarde, moi quand j'étais avec Yvan, bon bah toi t'étais jeune, t'étais célibataire, bon voilà.
4: Ouais.
3: Mais après, tu emménages avec Kader et moi je me sépare d'Yvan.
4: Ah, ben oui, c'est vrai. Mais c'est vrai que ça... Ça colle à peu près, ouais.
3: Bah oui, et ensuite, j'emménage avec Jean-Pierre, et toi, tu te sépares de Kader.
4: Oh, ah ouais, il y a vraiment une malédiction.
3: Bah ouais. Enfin non, il y avait. Bah non, puisque maintenant, ça y est, t'emménages avec Milo, et puis moi, j'ai aucune intention de me séparer de Jean-Pierre.
5: Ah, la malédiction, les sœurs, le Kervelec.
3: Non, mais quand tu dis ça, j'ai l'impression que t'y crois, c'est...
4: Mais parce que t'y crois pas.
3: Si. Non, mais moi, c'est parce que je suis un peu...
4: folle.
3: Ouais. Voilà. Alors que toi, t'es la cartésienne de la famille, donc si t'y crois, bah, ça devient un peu... réel, quoi.
4: Non mais Marjo, qu'elle existait ou pas, on s'en fiche parce qu'elle est finie.
3: Ouais, mais en même temps, si elle a pas existé, elle peut pas finir.
4: Eh ben, elle a pas fini parce qu'elle a pas existé. Et puis voilà. Attends, c'est pas du bois? C'est pas du bois?
1: T'as pas du bois quelque part? Ça, c'est pas du bois, ça?
4: Non, c'est pas du bois, ça, c'est du plastoc. Là-bas.

0: mais non. Là, on ne sent pas le danger. Plus putain, je veux sentir le mystère. Elle est où l'urgence? Il est où le danger, en fait? Tu vois, c'est ça que je te demande.
1: Qu'est-ce que tu fais, Antoine?
0: Je suis en train de coacher Pupus. En fait, j'aimerais qu'il puisse élargir sa palette de jeu, tu vois. Tu sais qu'un chien, dans une vidéo, ça explose le compteur de vues. Je sais pas, je veux pas qu'il reste cantonné à son rôle de gros toutou sympa, tu vois. Le mec a un potentiel de dingue, en fait, mais je pense qu'il a peur de ses émotions.
1: T'as du temps à perdre, toi. Tu sais à qui tu parles, là? Tu parles à Pupus. Mm-hmm. C'est pas Deniro.
0: Alors, je suis pas d'accord avec toi, justement. Pupus, c'est un peu le Deniro des Yinches, ouais. Tu vois. Ok, Pupus, on va passer au côté mystérieux, ok? Allez, action! Coupé, c'est pas grave, on va essayer autre chose. On va passer à l'agressivité. L'agressivité, c'est bien.
1: Non, ça marche pas, ton histoire d'intériorité, là. L'agressivité, à mon avis, c'est un truc qui vient comme ça, que ça vient des tripes, toi. Mmh. Ça s'impose pas, tu peux pas lui commander d'être agressif, toi. Mmh. C'est un truc qui...
0: Allez, action. Allez, vas-y. Là, on sent l'émotion. Oui, voilà, c'est ça. Allez, lâche-moi. Ouais, voilà. Prends ça. Ah, Thibaut, le mec de la... Vas-y.
1: Ah, Thibaut. Ah, Thibaut. Un petit con. Voilà.
0: Oui. Oui. Ah.
2: Non mais qu'est-ce que vous faites?
1: Rien, on apprend plus à jouer.
0: Dans mes vidéos?
2: Ah bah, c'est pas flagrant, hein.
1: Ah, je vous remercie les gars d'avoir permis de jouer avec vous. 3 mois sans permis, là, ça commence à me manquer.
0: Hein. Tu sais, tu peux accélérer, papy.
1: Oh, doucement, doucement. Une voiture, ça se respire. Pour pas la brusquer.
3: Oui, mais faut quand même passer les vitesses au bout d'un moment. C'est...
1: Oui, mais moi, je suis bien en seconde. Moi. Ça me permet d'apprécier le paysage. Mmh. Ouh. Vous avez vu, les gars? Regardez le lac, là, tout glacé, là. Hein? Oh, que c'est beau. Mais que c'est beau. Je vais faire le tour.
4: Qu'est-ce?
0: Oui. Ah, les choses passagères. Mais là, gauche, ouais.
1: Ouais, moi, je fais quoi, là?
0: Là, papy, toi, en gros, t'es sur le simulateur de passager. Voilà.
1: On est pas pour un con, là, non?
0: Non, tu peux faire plein de trucs. Attends, c'est génial d'être passager.

0: Tu peux changer la radio, tu peux régler la clim, tu peux me demander si on arrive dans pas longtemps là par exemple. Allez. À cet endroit-là, là.
1: Vas-y, bien fait.
2: Je fais... ouais.
0: Alors regarde, toi tu arrives bien en plus.
1: Ceinture émise. GPS. Regarde.
0: Tu veux que j'ouvre un petit peu la fenêtre?
2: Un peu chaud. Ça va, ça va, ça va.
0: Oh le lac, le lac. Ah. Oh le lac.
1: Ouais. Il n'y a plus.
3: Thibaut, le copain d'Annabelle. Je peux pas l'encadrer. Mais je veux bien admettre que je suis pas hyper objectif, hein. Donc j'ai décidé de faire un petit sondage, comme ça, auprès de la famille, pour me faire un vrai avis.
4: Dis-moi, Gaspard, tu penses quoi, toi, du petit copain d'Annabelle?
5: Bon, papa, je t'arrête. On est d'accord que tu me demandes à moi. Mais derrière, tu vas demander à Jacques, Brigitte, Roxane, Milo, tous les membres de la famille, en fait.
4: Oui, c'était un petit peu mon idée, mais cela dit, je te l'ai demandé en premier, tu remarqueras. Hein,
5: c'est quand même ton avis. Sauf que ce que tu recherches, c'est pas un avis objectif. Ce que t'attends, c'est de trouver quelqu'un qui a le même avis que toi sur Thibaut pour pouvoir dire qu'il est nul et ça en toute tranquillité.
4: Mais t'as pas tort.
5: Bah, perds pas ton temps avec tous les membres de la famille. Et qu'une seule personne, tu dois aller voir. Hein.
6: Lui, je peux pas le blairer. C'est qu'un petit con, un emmerdeur.
4: Ah bah voilà, on est d'accord.
6: De toute façon, Roxane, elle a toujours eu des goûts de chiottes.
4: Non mais ça c'est Milo, ça. Moi je vous parle de Thibaut, c'est le petit copain d'Annabelle.
6: Ah, Thibaut
4: hein?
6: Ah bah lui aussi, c'est un petit con, un emmerdeur, je peux pas le blairer.
7: On n'imagine pas comme c'est crevant le métier de concierge. Le nombre de choses à faire, d'infos à retenir.
8: Ça va?
9: Ouais.
8: C'est bien ta journée?
9: Oh, c'était génial. Attends, là, c'était vraiment une journée de concierge, mais exceptionnelle. Là, j'ai récolté un peu tous les ragots, toutes les rumeurs de l'immeuble.
8: Génial, vas-y, balance.
9: Ah, alors là, attention, accroche-toi.
8: Ok.
9: Parce qu'apparemment, Monsieur Gauthier, donc troisième droite,
8: ouais.
9: Se tape Madame Vieira deuxième face.
8: Oh,
9: oui.
8: Non.
9: Si, si, je te jure.
8: En même temps, ça leur fait pas loin, ouais. Ce malin.
9: C'est le fils Mazurel, en fait. Les pétards dans les boîtes aux lettres.
8: Ah! Ah, je le savais, tu vois, il me revient pas, je le trouve insupportable,
9: ce mais tu me l'avais dit. Hein.
8: Bah, je le sens.
9: Et alors, attention, le meilleur pour la fin.
8: Ouais.
9: Le couple du quatrième aurait été aperçu dans le local à poubelle, à poil, en train de...
8: Mais t'es con ou quoi?
9: De?
8: Bah, le couple du quatrième. Bah, c'est nous. Nous qui étions en train de...
9: Ah oui?
8: Qui c'est qui te l'a dit? Qui c'est qui te l'a dit?
9: Ah, on s'est fait balancer, on s'est fait cramer. C'est Madame Roger au sixième.
8: Mais il y a des gens,
9: Ah ouais,
8: franchement, mais ils ont autre chose à foutre de parler dans le dos des gens comme ça. Est-ce que...
9: Non, non, mais je te jure, non, mais...
5: Mindy adore ma famille. En même temps, elle n'a pas encore goûté la cuisine de Marjorie.
10: Ah, pour une fois que j'avais le temps de cuisiner, quel dommage que chacun ait eu une urgence de dernière minute. Car en l'honneur de Mindy, j'ai fait une recette typiquement anglaise.
11: Wow. Merci Marjorie. Malgré le cliché, il y a de très bonnes choses chez nous.
10: Oui, comme la Stargazy Pie. Littéralement, la tourte qui admire les étoiles. C'est poétique, non?
5: Ouais, c'est poétique et visiblement bah, toute la majesté de l'océan, là.
10: Eh oui, alors, goûtons cette merveille. Oh, ce fumet de sardines mélangé au gras du lard, on sent qu'on embarque vers l'inconnu, non? Et c'est moi ou... Ou c'est incroyable?
9: C'est dingue, c'est bon.
11: C'est délicieux.
9: Oh, c'est vraiment bon.
11: Ouais, mais normalement, je suis pas fan, mais ça, c'est magique.
10: Je ne sais que dire.
5: En fait, c'est la magie des maths. Marjorie qui cuisine une recette anglaise, ça fait deux mois qui se multiplient. Mois par mois, ça fait plus.
12: Jacques aimerait bien qu'on casse notre petite routine. C'est vrai qu'avec le temps, tous les jours se ressemblent, on s'encroûte, on fait plus rien. Non, il a raison, faut mettre un petit peu de vie dans tout ça.
13: Brigitte, c'est quoi le van dans l'allée, là?
12: C'est toi ce matin qui parlais de notre petite routine que tu voulais bousculer?
13: Oui, oui, alors?
12: Tada! On part, on s'évade, on monte dans le van et on va où le vent nous mène, une semaine, un mois, non?
13: Ah oui, ah bah là, la routine, là, tu la casses bien, là, ouais.
12: Ah bah oui, parce que toi, tu pensais casser la routine plus soft?
13: Oui, bah, j'imaginais un petit saucisson sec, mais au noix, hein, pour l'apéro, et puis un petit morceau de gouda au cumin, voilà, pour changer.

0: T'as quand même que la prochaine fois, on soit plus clair, on soit plus précis. Hein, quand on discute tous les deux pour.
1: Oui, ça serait bien. Ouais. Bon, cela dit, on peut toujours aller manger le saucisson et puis ce petit gouda au cumin dans le van, hein, tous les deux. Mais tu démarres pas.
0: À table.
1: Ouais. Oh, mais ce gouda au cumin. Alors, ça bouscule, hein. Alors, c'est vrai que ça change du camembert, mais en croquant dedans, je me suis senti vivant.
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0: Ah tiens, je suis venu faire la même chose.
1: Bah c'est cool, au moins on n'est pas gêné.
0: T'as pas à être gêné. Enfin, ce que je veux dire, c'est que t'as pas à t'en vouloir.
1: J'ai couché avec un mec maqué.
0: Bah justement, c'est moi le mec maqué. C'est moi qui devrais culpabiliser, pas toi.
1: Tu regrettes ?
0: Non, non, pardon. J'en avais très envie.
1: Moi aussi.
2: Ah, bah vous êtes là ! Je vous cherche depuis tout à l'heure. Lou, ta meuf, elle m'a laissé 7 messages, un vocal. Tu peux lui répondre, s'il te plaît, parce que je pense que la pauvre, elle va exploser.
0: Je vais faire ça plus tard.
2: Bah, je t'avoue, comme Révéro et Leroy, là, ils sont partis, mais ils vont bientôt revenir. J'ai un peu pas très envie qu'ils nous chopent avec l'hôtel. Merci. Ça va, toi ?
3: Coucou, vous ! J'ai su par Maya que vous aviez un téléphone infiltré dans la masterclass. Trop bien, en vrai. Bon, ici, rien de spécial à signaler. Enfin... À part que tu me manques, et que je pense fort, fort à toi, et que je t'aime. Hâte que tu me racontes tout à ton retour. 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
4: 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Non, je sais pas si vous réalisez, j'ai refusé tes demandes de réservation.
5: Tu regardes, on commence à voir du monde.
4: Oui.
5: C'est génial.
6: Il était temps.
4: Franchement, les équipes ont été top, moi j'aimerais bien qu'on fasse un point pour les féliciter.
6: Bah certainement pas. Ils vont relâcher la pression, on n'a pas besoin de ça.
5: Monsieur Farlan, vous êtes sur le départ.
7: Oui.
6: Mais votre séjour vous a plu?
7: Oui et non. Le cadre est exceptionnel, mais le personnel laisse vraiment désirer.
6: Ils n'ont pas été professionnels?
7: Si. Mais pour un hôtel de ce standing, et avec le prix qu'on paye, on s'attend à un peu plus que du professionnalisme, non?
6: Bon, vous m'envoyez navré, monsieur. Puis-je vous offrir...
5: On va faire passer le message, monsieur Farlan. Je crois que votre taxi est là. Je vous dis à très bientôt.
4: Au revoir, monsieur Farlan.
6: Enfin, mais pourquoi tu ne m'as pas laissé rattraper le coup?
4: Parce que c'est un emmerdeur de première, il n'est jamais content.
6: Oui, ou alors il a raison, et c'est vous qui êtes trop coulant avec les élèves.
5: Ah non, mais Andrea, on a rarement eu un client si pénible. Rien qu'hier, il a renvoyé ses 3 œufs jourdains juste parce qu'il n'était pas satisfait du dressage.
6: Ah, peut-être que le chef Mapsout n'est pas aussi rigoureux qu'Hector.
4: Ce matin, il a appelé le room service pour, tiens-toi bien, qu'on lui règle la température de l'eau de sa douche. Et il a pinaillé pendant 20 minutes. Est-ce que tu réalises le gaspillage d'eau?
6: Oui, enfin, je crois surtout qu'on a baissé notre niveau d'exigence et que sous prétexte de former des élèves, on accepte qu'ils ne soient pas à la hauteur.
5: Enfin, ils sont formidables, ces élèves.
4: Je suis d'accord, ils sont super.
6: Oui. Eh bien, c'est ce qu'on va voir.
5: Chef. C'est les lunettes de...
4: Mademoiselle J.
5: La dernière fois qu'elle a fait Mademoiselle J, elle a traumatisé toute l'équipe.
4: Il faut prévenir tout le monde.
8: Hé, tu sais que c'est pas ici le point de...

0: Rendez-vous, hein.
1: Je sais.
0: Oula, me cache ta joie surtout. Je te rappelle qu'on a fait des pieds et des mains avec la mère Jourdain pour que tu puisses être là, donc fais-moi le plaisir de kiffer, s'il te plaît, 2 secondes. Qu'est-ce qui se passe? Vas-y, dis-moi. C'est par rapport à ce que je t'ai dit hier?
1: Vous aviez raison. C'est la merde.
0: Bianca?
1: En fait, j'ai réalisé, là, il y a quelques temps que j'ai des sentiments pour elle, et du coup, j'ai décidé d'aller lui parler. De fil en aiguille,
0: Vous avez couché ensemble, quoi. Bon, Lou, t'es majeur et vacciné, je crois que tu peux mettre les mots, là.
1: Je sais.
0: Merci.
1: C'est juste que j'ai l'impression que si je le dis, ça fait trop... trop réel, je crois.
0: Oui, ça j'entends bien, mais bon, qu'est-ce que tu veux faire? Tu vas pas emménager dans cette forêt et planquer éternellement. Si tu veux faire ça, va falloir que t'assumes, là. Donc c'est quoi le plan maintenant? T'es plus amoureux de Joséphine?
1: C'est une meuf incroyable.
0: C'est pas la question.
1: Je me vois pas la quitter après tout ce qu'on a traversé.
0: Et Bianca?
1: C'est aussi une meuf incroyable.
0: Ah, c'est marrant, ça, c'est toujours pas la question. T'as des sentiments pour elle ou pas?
1: J'arrive pas à me dire que c'est juste l'histoire de nuit.
0: Bah oui, ça je comprends, mais écoute... À un moment donné, il va falloir que tu te tranches, quoi. Et rapidement, je pense.
1: Je sais. C'est juste que... J'ai pas envie d'être le connard qui joue en même temps avec 2 meufs. Je sais que forcément, je vais en blesser une.

0: J'ai pas le temps.
1: Pourquoi t'es en tenue chez toi? C'est un fantasme de Julia?
0: Je suis occupé.
1: Qu'est-ce que c'est que ça?
0: Qu'est-ce que tu veux?
1: Ton livre sur la cuisine moléculaire, j'en ai besoin pour mon examen d'entrée au master.
0: Tiens, merci, au revoir.
1: La résidence AZM prépa 5 étoiles au concours de l'Institut Auguste Armand. Hébergement dans un lieu cosy, coaching par un grand chef, accès aux cuisines de l'Institut, mais je rêve!
0: Quoi? Mylène et Jasmine sont parties, j'ai deux chambres et une cuisine dispo. Et dans le même temps, il y a plein d'élèves qui galèrent à se loger et à réviser. Je rends service.
1: Tu fais payer l'hébergement et le coaching, Tom. À ce prix-là, moi aussi, je rends service aux gens.
0: Fallait y penser. Je suis smart, à toi.
1: Et donc, le grand chef, c'est...
0: Moi, bien sûr. Qui d'autre?
1: À peu près tout le monde sauf toi.
0: J'ai un master de la meilleure école de cuisine de France.
1: Tu n'as aucune expérience professionnelle.
0: J'ai été une star de l'ASMR.
1: Et j'ai fait de la danse classique, petite. Quel est le rapport?
0: Visiblement, mon profil a su convaincre parce que j'ai deux futurs étudiants qui arrivent pour que je les mentore. Tu nous laisses, s'il te plaît?
1: Jamais la vie. Je veux voir leur tête quand ils vont comprendre que les cuisines de l'Institut, c'est en fait la petite dinette juste ici. T'as du pop-corn?
2: Bon, on attend juste le chef Leroy et après on commence. Hein.
3: Il est encore coincé dans les bouchons, comme d'hab.
4: On avait dit qu'on rigolait pas à ces blagues.
5: Ça va, la dictatrice?
2: Ah, hey. Voilà.
5: Livraison.
2: Donc, hier, on a vu différents types de cuissons sans gaz ni électricité.
6: Oui, pardon, et d'ailleurs, vous nous avez fait de très, très belles propositions. Hein, bravo.
2: Ah, ça, ouais, c'est ouais, clair. Et justement, aujourd'hui, pour le dernier jour de bivouac, on veut le même niveau. Hein.
6: Ouais.
2: Sauf que cette fois, on va se concentrer sur ce qui nous entoure, donc à savoir.
6: Voilà.
2: La nature.
6: Tadam.
2: Donc tout ce que vous voyez là, tout ça, ce sont des plantes que j'ai récoltées juste là, dans le coin.
4: C'est de la mangue, ça?
2: Exactement, Colin, c'est de la mangue que vous pouvez cuisiner de plein de façons différentes. Vous pouvez faire du beurre, de la gelée, de la confiture.
7: Du coup, l'idée, c'est de cuisiner seulement avec les choses qui sont ici?
6: Non, mieux encore. Vous allez pouvoir cueillir vos propres herbes pour pouvoir faire une sauce, un bouillon, une marinade avec les fruits et les légumes qui sont ici.
2: Oui, et tout ce que vous voyez là dans mon panier, c'est juste un petit aperçu de ce que vous pouvez récolter dans le coin, hein, parce qu'on a repéré quand même déjà pas mal de choses hier avec le chef Leroy. Regardez, on a déjà du fenouil sauvage, des ronces.
7: Il y a de l'oseille aussi.
2: Exactement, il y a même du genévrier, enfin, plein de choses.
7: Mais si jamais on a un doute sur une plante?
2: Ah, tu fais...

0: Bien de poser la question. Si vous avez un doute, vous la laissez là où elle est, ok? Ou alors vous venez nous voir. Ouais. Mais on ne goûte rien sans être sûr à 100%.
1: Vraiment, hein, vous jouez pas au con. Hein. Ce serait dommage de partir aux urgences pour un empoisonnement. On est bien d'accord. Hein. Mmh. Allez, petite vérif, est-ce que vous avez votre gourde, vos gants et votre couteau? Allez!

0: Da fiori tu me. Ça.
1: Merci. Ah oui. Je sais, je rabâche, hein, pardon, mais je suis obligé de le répéter. Ça fait 1000 fois que je vous le dis, mais si jamais vous vous blessez ou que vous vous perdez...
2: On sait.
1: Exactement. Très bien, eh ben, on repart comme hier sur les mêmes équipes, d'accord?
0: Attends, je pense à un truc. Peut-être que cette fois, ce serait plus malin de les faire bosser en solo, je pense. Trop facile, sinon.
1: C'est pas idiot, ça. D'accord, ok, ben on part là-dessus. Solo. Allez, feu.

0: surtout, vous ne paniquez pas.
1: Dans les films d'horreur, c'est toujours qu'on dit de ne pas paniquer que quelqu'un est tué.
2: Mais vous inquiétez pas, Madame Jourdain, on la connaît. Et elle est un peu dure, mais on a l'habitude.
0: Ah non, non, non. Vous n'avez pas encore rencontré Mademoiselle J.
2: Mademoiselle J?
0: Oui. C'est un genre de rôle qu'elle utilise
3: mais quand... Mais qu'est-ce qu'il faut faire pour être accueilli dans ce bouge? Une roulade arrière?

0: Vous voulez vous asseoir?
1: Qu'est-ce qu'il y a dans épuisé que vous ne comprenez pas? Oh, j'ai failli attendre. Vous allez me laisser mourir de soif?
0: En réalité, on meurt seulement au bout de 3 jours sans moi. Je pense que vous avez de la marge.
2: On peut vous offrir de quoi vous désaltérer?
1: Infusion, liste.
2: Verveine, tilleul, camomille, nuit calme, digestion facile.
1: Une tisane des fées.
2: On n'en a pas. Mais je peux vous proposer un mélange de tournesol, de bleuet et de rose que je ferai moi-même. Ça s'approche de la tisane des fées.
1: Soit.
2: Je vous apporte ça tout de suite.
0: C'est marrant, on dirait Madame Jourdain, mais en plus. Fofolle.
2: En plus sadique, surtout.
3: Et voilà. Tu clignes jamais des yeux, toi? T'as un souci ou.
4: Non, t'inquiète. Elle fait toujours ça. En fait, elle regarde si t'es fiable.
5: Spoiler alerte, non.
3: Faites pas attention à elle, c'est une machine à vanne. Je vous avais parlé d'un appartement cosy et je vous ai pas menti.
4: Ah, franchement, il est canon. Hein. Et j'aime beaucoup la déco, il y a des bonnes vibes.
5: C'est l'ancienne coloc qui a tout fait.
3: Non, alors, avec mon accord.
5: Oh, alors, si t'avais laissé la moindre latitude, on serait plutôt dans un délire médiéval.
4: Moi, mon délire, perso.
6: On s'en fout de la déco, en vrai. Nous, on est juste là pour dormir. Et encore le moins possible.
3: Ah, je vois que madame est déterre, c'est très bien, ça.
4: T'as pas idée à quel point.
6: Il est où le programme de révision que tu nous as concocté? J'espère que t'as prévu du lourd, hein, parce qu'il n'y a pas un monde où on rentre pas à l'institut.
3: Avec moi comme coach, c'est 100% garanti. Je vous ai sorti les incontournables de la gastronomie française. Comment c'est?
6: J'espère que t'as prévu des travaux pratiques, surtout. Non, parce que les livres de cuisine, on n'a pas besoin de toi pour les éplucher.
4: Même si c'est une délicate attention de ta part de nous les avoir sortis. Sois un peu gentil avec lui, tu veux lui faire peur?
3: Oui, non, vous inquiétez pas, vous allez bosser.
6: Ça tombe bien, on est là pour ça.
4: Tu nous emmènes dans les cuisines directes, du coup? Elle attend que ça.
3: Ah ben justement, on y est. Vous allez cuisiner ici?
6: Tu te fous, nous? Il y a écrit cuisine de l'Institut, là. Dis-moi que c'est une blague.
4: Je suis sûr que c'est une blague. Or, enfin, vaut mieux pour toi, en vrai.
5: Oui, non, bien sûr que c'est une blague, hein. Tom ne ferait jamais un truc comme ça, non.
6: Il a réservé les cuisines de l'Institut pour réviser. Hein, Tom? Et t'es qui, toi, au fait? On n'a jamais parlé de cours collectif?
3: C'est une élève que je mentore pour l'examen d'entrée au master. Et elle s'en va, d'ailleurs.
6: Ouais, me mentorer, tu m'as bien regardé.
3: Oui.
6: Carla. Oriane. Désolée, je peux être un peu désagréable quand je stresse. Ah, et lui, c'est mon frère jumeau, Félix.
5: Enchanté.
6: Bon, on pose nos bagages et on s'y met?
3: Oui.
6: Tu nous montes de champ?
3: C'est par là.
6: Ouais.

0: Là et à gauche.
1: Du grand art.
0: Tu comptes me coller toute la journée ou...
1: Non, malheureusement, je travaille sur le master. Mais je suis vraiment déçue. J'aurais adoré voir Tessie vous tomber dessus. Ouais.
2: Qu'est-ce que tu t'es fait ?
1: Chercher de la badiane, j'avais pas vu qu'il y avait des orties à côté, là.
2: Ah merde, bah attends, je vais t'aider.
1: Non, c'est bon. Regarde, c'est bon.
2: Bah attends, regarde comment c'est hyper rouge, c'est mal placé en plus.
1: Ok. C'est quoi ?
2: L'huile de coco, c'est antibactérien et apaisant.
1: C'est pour ça que le roi en a mis dans les trousses ?
2: Je pense, ouais. C'est un peu le remède de grand-mère qui marche pour tout.
1: C'est bon ?
2: Bianca.
1: Te fatigue pas, ouais.
2: Non, écoute-moi.
1: Mais pourquoi faire ? Je sais très bien ce que tu vas me dire. C'était bien, mais merci, au revoir, c'est bon.
2: Je me suis déjà séparé de Joséphine une fois, je vais pas...
1: Elle a souffert, elle mérite pas ça. Je comprends.
2: Mais tu mérites pas ça non plus. T'as bien vu que je faisais pas semblant avec toi. T'es une meuf incroyable, Bianca.
1: Mais je fais pas le poids.
2: Dis pas ça.
1: Plus mal en vrai. Et regarde, ça fait diversion, c'est cool, j'ai plus mal au bras.
0: J'arrive toujours pas à me rendre compte que c'est vraiment Madame Jourdain.
3: J'aimerais me dire que Mademoiselle J, c'est la version maléfique de Madame Jourdain, mais Madame Jourdain est déjà maléfique. Je pensais pas qu'on pouvait faire pire que ça.
4: J'ai froid.
0: Voulez-vous que j'enlève le parasol ?
4: Vous voulez que j'attrape un cancer de la peau ?
5: Vous pouvez vous installer à l'intérieur, sinon. On a un très joli restaurant.
4: Et me priver de la vue ?
5: Sinon, on peut vous apporter un plaid.
4: Mon corps ne supporte pas la matière. Ça me gratte. Et puis je suis en plein courant d'air.
5: On peut vous installer au coin canapé. Vous y serez très confortable.
4: Dans ces machins où on s'enfonce. Non, merci. Mettez-moi au soleil. Là-bas. Vous me ferez de l'ombre.
5: Très bien. Écoutez, on va vous déplacer la chaise et la table au soleil. Tu m'aides ?
4: Eh ben, on peut dire que c'est un échec.
5: Non. On laisse pas une cliente insatisfaite. Jamais.
0: Et sinon, vous faites quoi dans la vie ?
2: Non, enfin, désolé, j'ai pas forcément besoin de savoir.
4: Oh, c'est trop chaud, remettez-moi là où j'étais.
6: Tu fais quoi là? Il nous reste une heure pour finir nos assiettes. Bouge! Je reprends des abricots. T'en as 12 000 sur ton plan de travail? Qu'est-ce que ça peut te foutre? Tu les as payés?
5: Oula!
6: C'est quoi? Y a un problème avec l'eau? Non, occupe-toi de ton plat parce que là tu vas te foutre en retard. S'il te plaît. T'as couché avec Lou ? D'accord, mais toi t'as fait aucune connerie, hein. Toi t'es célibataire, t'as compté en à personne. J'aurais pas dû faire de déclage. C'est pas ok pour Joséphine, meuf, j'aurais jamais tué.
5: Mais pardon, attends, c'est lui qui trompe sa meuf et c'est toi la fautive, ça va pas ?
6: C'est pas ce que je dis.
5: Mais alors pourquoi tu le défends ?
6: Parce que je suis amoureuse de lui. Pardon, mais moi je trouve ça dégueulasse qu'il profite de tes sentiments comme ça.
7: Je pense pas qu'il ait profité de mes sentiments, en vrai. Je pense qu'on a vraiment un truc. Et qu'il sait pas comment gérer. Voilà.
6: Ok, bah admettons. Mais je sais pas si c'est dans cet état, c'est quoi? Il veut pas continuer, je suppose.
7: Je vais prendre mes distances avec lui. Je peux pas supporter de le voir comme ça tout le temps.
6: Bah t'as raison. T'as raison, c'est très bien. Et moins tu le verras, et plus ce sera facile de passer à autre chose.
7: J'y retomberai pas. Vraiment, ça fait mal.
6: T'es sûre?
7: J'en ai marre
6: d'être celle qu'on désire.
7: J'aimerais bien être celle qu'on aime.
6: Bah pour ce que ça vaut. Moi, je t'aime.

0: C'est cramé.
1: Et t'inquiète, c'est juste qu'on maîtrise pas encore les fours de l'Institut.
0: Sauf qu'on n'a pas le droit à l'erreur. Le concours, c'est one shot, on doit gérer direct.
2: Ce qu'on veut, c'est un goût d'aubergine fumée. Là, on n'y est pas du tout. C'est ça la difficulté de la recette de la chef Casmi.
0: Ça va nous servir de la bosser pour entrer à l'Institut?
2: Disons que si t'arrives à sortir une recette imaginée par la seule élève qui a majoré 3 fois, la réponse est oui.
0: C'est elle qui aurait dû nous coacher, du coup.
2: Alors, Jasmine n'est pas dans la région. Elle et moi, c'est un peu comme si on avait le même sang. Donc finalement, un coaching avec Thomas M, c'est un peu comme un coaching avec elle.
0: Ouais, on est sûr de ça?
1: Commence pas avec les mauvaises ondes, tu vas nous plomber.
2: Du coup, vous êtes jumeaux, c'est ça? Vrais jumeaux ou...
0: Faux jumeaux. C'est moi l'aîné de 2 minutes. Et oui, on communique par télépathie.
1: Ah, bah enfin, tu l'admets.
0: C'est même comme ça qu'on élabore nos plans pour tuer des gens. Ça laisse pas de traces.
2: Ok. Donc toi, t'es la teigneuse de la fratrie?
1: Même pas. C'est une vraie boule d'amour sous ces airs de tueuse sanguinaire.
2: Et si toi, t'es la teigneuse, toi, t'es le gentil?
1: Est-ce qu'on est vraiment obligé de se définir et de se ranger dans des cases?
2: Ok. La teigneuse et le perché.
0: On peut se remettre à bosser? C'est pour ça qu'on est là, à la base. Pas pour se raconter nos vies.
2: Oui, bien sûr. Non, je suis simplement en train d'essayer d'apprendre à mieux vous connaître pour mieux cerner vos besoins.
0: On veut avoir le concours. C'est tout ce que tu dois savoir. Oui. Alors, on peut se concentrer là-dessus, si tu veux bien.
3: Ouais, je vous rappelle, en fin de journée? Ok, à tout à l'heure.

0: C'est qui?
1: Ah, mes cousins. Ils m'aident pour le mariage de Christian et Christiane. Marrant. Qui ont 50 ans, c'est leur deuxième noce.
0: Mancard. Vous faites partie de l'Institut? Non, donc vous dégagez. Je repasse dans 5 minutes et je veux voir le plan de travail briller, je te préviens. Et enlève-moi cette toque, t'as l'air d'un con.
2: Tu te fous de ma gueule?
3: Là, il se peut qu'elle passe au mode tueuse sanguinaire.

0: C'est malin, ton infusion de feuilles de ronces. Parce que c'est riche en tanins, du coup, ça donne beaucoup de corps à ton assiette.
1: Et alors, pardon, excuse-moi, mais tu devais pas partir sur de la badiane au départ, toi ?
0: Si, mais je suis tombée par hasard sur des ronces. Et je me suis dit quelque chose qui peut être délicieux et en même temps douloureux, c'est pas inintéressant. Mmh. En cuisine, hein, évidemment.
1: Bien sûr, bien joué. Hein.
0: Merci. Eh ben, bravo tout le monde, parce que là, vous avez fait mais un super taf. Hein. Ouais. Allez, là, faut qu'on remballe par contre, parce que dans une heure, on décolle et on rentre à l'institut.
2: Non, pas déjà.
3: Ouais, quoi, il te manque pas, César ?
2: Si, mais
3: ah bah bon.
2: J'aime trop la nature.
1: Ouais. Pauline, je suis comme toi. Mais promis, la semaine prochaine, on se refait une session ici.
2: Yes.
0: Voilà, donc là, on rentre, on va se prendre une bonne petite douche, parce qu'on cocotte quand même. Ah, voilà. Demain et après-demain, on bossera à l'institut.
4: Avec le truc qui fait de la lumière, là ? L'électricité ?
5: Ou pas ? On se fait une photo avant de partir ?
3: Yes.
5: Ah ouais ?
3: Bah oui, on a que ça à foutre.
1: Ah Maxence, arrête, c'est pénible ça.
0: Bah, tu sais quoi, Maxence, va te planquer derrière un arbre si tu veux faire la gueule, mais tu nous laisses faire notre photo. Okay, on va la faire.
1: Tu sais ce qu'on va faire ? On va prendre un portable, comme ça tu seras dessus sur la photo. Colline.
2: Oui ?
1: Tu peux nous, nous prêter ton portable, s'il te plaît ?
2: De qui, quel portable ? J'ai pas de portable.
1: Ah, elle a pas de portable. Tu nous prends pour des buses, en fait. On vous a entendu hier, vous étiez pas très discret, allez.
2: Pas chaud ça.
1: Allez.
0: Moi j'ai trouvé ça assez touchant, le petit côté solidaire et collectif finalement.
1: Très discret quand même.
0: Ouais.
1: Allez, en place, venez.

0: Je la mettrai sur le groupe.
1: Super.
2: Allez, hop.
0: Ok.
1: On remballe.
3: Pourquoi tu fais ça?
4: Mademoiselle J veut pas de casse dans son eau gazeuse.
3: Et pourquoi elle demande pas une eau plate?
4: Soi-disant parce qu'elle aime le petit coup salé, moi je pense surtout qu'elle veut me rendre folle. Et toi?
3: Mademoiselle ne supporte pas les pépins.
4: Et les raisins sans pépins?
3: Ah bah non, elle dit que ça a pas le même goût.
4: Mais qu'elle bouffe des bananes alors?
3: T'as conscience que tu ne peux pas t'énerver? Elle attend que ça.
4: T'inquiète, c'est parce qu'on est deux. Je me permettrai jamais de lui dire quoi que ce soit en face. Même si son eau gazeuse s'engage, je vous
5: ferai. Ça fait deux minutes que j'attends mon eau.

0: Vous avez enlevé trop de bulles.
1: Je vais vous en apporter un autre.
0: Non. Vous m'avez coupé l'envie de boire.
1: Pour la peine, changez-moi de chambre. Je veux avoir la vue sur la piscine. Impossible, on est complet.
0: Vous êtes en train de me dire non?
2: On pourrait demander aux autres clients s'ils seraient d'accord de changer avec vous.
1: Votre chambre est conforme à celle que vous avez réservée. Et on peut pas se permettre de déranger les autres clients.
0: Et je vais vous mettre une très mauvaise critique sur Internet.
1: Faites ce qui vous semble juste. On est là si vous avez besoin d'autre chose.

0: Je vais me faire défoncer.
1: Je t'aimais bien.
2: Hop là.
3: Alors, fatigué?
4: Vous voyez là?
3: Voilà, retour à la civilisation, ça fait du bien ça.
0: Ah oui, tu vas pouvoir retrouver ton petit collier, ton petit parfum, ton petit peigne.
3: Oui, et puis surtout ne plus vivre sous la tyrannie Colline Morel, reine des bois autoproclamée.
5: Mmh. Ah. Ah, merci.
4: Bianca.
0: Oui, merci.
4: Voilà, c'est bon?
1: Pardon.
0: Pardon.
1: Non, c'est moi,
6: Bon, vous avez fini? Je peux prendre mon sac?
1: Oui. Je t'en prie.
6: Merci.
0: Lou.
1: Oui, pardon.
0: Son sac, attrape. Lucas. Je suis partie du coffee shop avant pour te retrouver ici.
1: C'est gentil.
0: Et j'ai fait des cookies pour tout le monde. Enfin, je me suis dit que vous en auriez marre de manger des fraises des bois. Tenez, savez-vous?
4: Oh, j'arrive pile poil. Merci. Cookie qui?
0: Ouais. Non, c'est bon. Merci.
4: Merci. Vous voulez?
0: Non, ça va.
4: Cookie?
0: Je sais que c'était hello. Juste 3 jours.
4: Cookie.
0: Mais tu m'as beaucoup trop manqué. Je te lâche plus.

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1: Votre collègue va bien. Il est hors de danger.
2: Vanessa Lehmann lui a injecté quoi exactement ?
1: Un anesthésiant basique. J'imagine qu'elle aurait profité de son séjour ici pour se le procurer.
3: Mais attendez, comment c'est possible ? Elle était sous surveillance en permanence ?
2: Elle doit avoir un complice. Dites-moi, je vais avoir besoin de la liste du personnel qui s'est occupé de Vanessa Lehmann.
1: Je suis médecin, pas RH. Allez voir à l'accueil, ils sauront peut-être vous renseigner.
2: Vous le prenez sur ce ton ?
3: Merci.
4: La cavalerie, ça va ?
2: C'est moi qui vous le demande.
4: Pas moi, bien. J'ai rien senti, elle m'a piqué, je me suis réveillé ici, donc... Comment va mon collègue, Eddy ? Celui qui conduisait le fourgon ?
2: Bah, on n'en sait rien. En fait, on pense qu'elle l'a emmené avec elle.
4: Comment ça ?
2: Vanessa Lehmann n'a pas pu organiser son évasion toute seule.
4: Et vous pensez qu'Eddy aurait pu l'aider ? Non, je vous arrête tout de suite, c'est impossible.
2: Elle a pu le séduire.
4: Ça fait 10 ans que je bosse avec lui. Jamais il se mettrait dans un plan pareil.
5: J'ai tellement de bien. Par le ciel, la nature. Tu peux pas comprendre, toi. Accélère.
6: C'est une Nita 90.
5: On s'en fout. Plus vite. C'est cool que ton fourgon. Oh, je te parle.
6: Ouais, c'est plus cool que mon fourgon.

0: Salut, ça
1: va? Ouais. Enfin, non, là, je suis un peu perturbée. Tu vois, qui c'est Vince, le coach?
0: Ouais.
1: Et ben là, il vient de me proposer d'aller boire un verre.
0: Il est sérieux, lui? C'est pas pour Jordan?
1: Ben si, il est venu au mess, il l'a vu.
0: Sympa.
1: Pourquoi tu te marres?
0: Bah, je sais pas, le mec, il est coach de vie, quoi. Il est censé vous aider à trouver la paix, pas venir foutre le bordel dans votre couple.
1: Non, mais il va foutre le bordel nulle part.
0: Mais pourquoi tu bades, alors?
1: Ah, mais je bade pas. Juste que... tous ses élèves fantasment sur lui, mais quand je te dis tous, c'est... même les mecs, genre.
0: Du coup, de quoi, ça t'étonne qu'il craque sur toi, c'est ça?
1: Ouais. Bon, de toute façon, je vais lui mettre...

0: Non, stop, hein, c'est pas du tout réciproque, mais...
1: Bien sûr.
0: Je sais pas pourquoi moi, quoi.
2: Et qui sait, c'est peut-être un exercice, en fait, hein. Genre, pour tester ta capacité à résister à la tentation ou ta moralité.

0: Victor, je te demande pardon. Depuis le début, c'est toi qui avais raison.
1: J'aurais préféré avoir tort, tu sais.
0: Je sais pas, j'ai cru que j'étais le seul avec qui elle était sincère. J'étais le seul qui la connaissait vraiment, mais...
1: Hé, arrête de te torturer. Tu t'es laissé aveugler parce que tu l'as aimé. C'est tout.
0: Mais là, quand je pense que t'es en danger à cause de moi, ça me...
1: T'inquiète pas, il y a tous les flics de France qui sont dans cette rose, donc elle a autre chose à foutre que de m'offrir une rose tigrée. Tu crois pas? Hé, je m'inquiète pour toi. Faut que tu prennes soin de toi. D'accord?
0: Oui.
2: Porto Vecchio, ça devait être magique, non? Hors saison en plus.
3: Ouais, c'était trop bien. Notre hôtel avait sa plage privée. Même si, bon, je t'avoue que les premiers jours, on n'est pas trop sortis de notre chance, tu vois ce que je veux dire?
2: Tu m'étonnes. Bon, tes conclusions?
3: Bah, comme tu vois, on a des traces de pneus assez larges. Je sais pas, je dirais du 220 mm. À mon avis, le conducteur a dû démarrer brutalement.
2: Ce serait quoi, un break?
3: Plutôt un SUV ou un 4x4.
2: Ok. Bon, imaginons, le fourgon roule normalement, Vanessa pique l'agent pénitentiaire pour l'endormir, et le mec s'écroule.
3: Là, il dit Bouvelot qui est au volant, entend qu'il y a un truc qui déconne.
2: À ce moment-là, le SUV vient se positionner devant et Vanessa ordonne à Eddie de le suivre.
3: Donc, Eddie comprend qu'elle a pris le contrôle du véhicule.
2: Ah oui. En plus, elle lui a piqué son flingue.
3: Donc, il continue à conduire sagement, en suivant les consignes, sachant qu'elle peut buter son collègue à tout moment.
2: Le SUV amène tranquillement le fourgon dans ce petit chemin et Eddie ouvre la porte pour libérer Vanessa.
3: Ensuite?
2: Eh ben, il l'oblige à monter avec eux dans leur voiture.
3: Mais la question, c'est pourquoi? Je sais pas, quand t'es en cavale, tu t'emmerdes pas avec un otage.
2: Pour gagner du temps. Eddie aurait pu très bien nous décrire la voiture ou nous aider à identifier le complice de Vanessa.
3: Oui, mais pourquoi elle a pas tué dans ce cas-là? Rien de plus ou de moins pour une meurtrière comme elle.
2: C'est sûr. Entre.
3: Vas-y.
2: Hein? On se concentre sur les traces de pneus? C'est tout ce qu'on a.
3: Ah oui.
4: Merci à tous. Prenez le temps de bien ressentir les bienfaits de la séance. Et quand vous vous sentirez prêt, vous pourrez rouvrir les yeux.
5: Judith, je t'attendais pas si tôt, j'ai pas terminé. J'ai encore un cours à donner, mais si tu veux...
6: Non, mais je viens pas pour boire un verre, ni déjeuner.
5: Ok. Tu voulais participer au cours?
6: Tu te souviens de Jordan, mon copain? Vous étiez vus au mas et à la plage vendredi.
5: Je vois.
6: Je sais pas ce que tu t'es imaginé, mais de mon côté, tu comprends bien que c'est compliqué d'aller boire un verre avec toi.
5: Je comprends. Désolé de t'avoir mis mal à l'aise. Mais tu sais, tu pouvais me dire tout ça par texto. C'était pas la peine de te déranger.
6: Et je trouvais ça plus correct.
5: On a une bonne connexion, toi et moi. Hé, hey, à vous.
6: Oui, mais si j'avais été célibataire... Mais là, c'est pas le cas.
5: Bien sûr. J'apprécie ta franchise. Je te promets, je t'embêterai plus. Juste, on peut rester amis. Ce serait dommage de couper les ponts comme ça.
6: Ok, ami, ami. Pas d'ambiguïté.
5: Ami, ami. Pour repartir sur de bonnes bases, ça te dit une petite séance de méditation sur la plage cet après-midi? Je te l'offre, évidemment.
6: Bah oui, carrément, ouais. Je vais voir si je peux me libérer et je te tiens au courant.
5: Ok.
6: Salut. Ok, tu tiens encore 5 secondes comme ça.
7: Qu'est-ce qu'il y a? Pourquoi tu rigoles?
8: C'est juste que ça ressemble vachement à quand je me suis éclatée sur le sol avec ma trottinette.
7: C'est vrai. Et bah comme ça, la boucle est bouclée, hein. Allez, on repose. 3, 2, 1...

0: Et zéro. C'est terminé.
1: Je suis trop triste. Elle s'était trop bien, nos séances. Vous allez me manquer.
0: Toi aussi, Luna. Mais c'est fini. Tu peux te rhabiller. T'as récupéré au-delà de mes espérances. En force, en mobilité. Tu devrais être contente.
1: Oui, j'ai même repris la danse. Enfin, je donne quelques cours. Et vous devriez venir, d'ailleurs.
0: Ah non, je crois pas, non. Personne n'a envie de me voir danser, je t'assure.
1: Ah non, je suis sûre que c'est faux. Vous avez juste peur que je me venge. Parce que maintenant, c'est moi qui torture les gens avec mes exercices.
0: Ah non, mais t'exagères, j'étais pas si dure que ça.
1: Mais non, vous avez été parfaite. Bon, bah, c'est le moment de se dire au revoir.
0: Ouais.
1: Merci, hein. J'étais super triste quand je suis arrivée ici.
0: Mais t'as vite remonté la pente. Tu peux être fière de toi, t'as fait un super boulot.
1: Je peux vous faire la bise? Vous êtes la meilleure kiné de la Terre. Physiothérapeute.
0: Je sais, j'ai fait exprès. Au revoir, Luna.
1: Au revoir. Merci.
2: Et comment tu vas, toi?
3: Ça va, ce qu'on dit? Elle est en cavale. Putain, mais comment c'est possible?
2: Ça s'est passé après son transfert d'hôpital.
3: Ils sont teubés, les flics, ou quoi? Je veux dire, c'est une tueuse en série. Comment elle a pu leur échapper?
2: Je sais pas.
3: Je crois pas. C'était de ma faute, en plus. Je lui avais pas tiré dessus.
2: Non, dis pas ça.
3: C'est moi qui l'ai envoyée à l'hôpital. Je lui ai donné une putain d'occasion de s'en tirer.
2: Elle avait un complice, c'est sûr. C'était un truc qui était prévu depuis des mois. Ça devait arriver tôt ou tard. T'y es pour rien, vraiment.
3: S'ils la rattrapent pas?
2: Mais ils vont la rattraper et elle va prendre perpète. Là, le plus important, c'est que toi, tu te concentres sur ta défense uniquement. T'as vu l'avocate? Comment ça s'est passé?
3: Bien. Enfin, je crois, je...
2: D'après ce que j'ai compris, c'est une bonne chose qu'elle soit en cavale.
3: Elle m'a dit la même chose. T'en penses quoi, toi?
2: Bah, que ça montre à tout le monde à quel point elle est dangereuse. Que tout son blabla sur les marches, là, c'était du bullshit. C'est toute sa défense qui tombe à l'eau.
3: Tu crois?
2: J'en suis sûr. Elle fait la gentille repentie et deux secondes après, elle agresse un gardien. Tout le monde doit avoir son vrai visage.
3: Mais ça change rien pour moi, ça.
2: Mais si, si, au contraire. Ça montre que malgré ce que t'as fait, ça reste toi la victime. D'accord?
4: Évidemment que j'étais pas au courant. Sinon, je l'en aurais dissuadé. Vous pouvez me dire quel intérêt j'aurais à ce que ma cliente disparaisse?
5: Bah, une évasion qui fait la une de tous les JT de France. C'est le rêve pour un avocat comme vous qui aime bien s'afficher dans les médias.
4: Sauf qu'en l'espèce, ça va totalement à l'encontre des intérêts de ma cliente.
5: Vous êtes sûr? Parce que si c'est la liberté qu'elle veut, elle a tapé dans le mille.
4: Non. Et je vous rappelle que mon travail vise à obtenir une peine, la plus modeste possible, pour donner une chance à ma cliente de se réintégrer, de payer sa dette.
5: Une chance? Alors déjà qu'elle était bien dans la merde, mais alors là...
4: Justement. Cette évasion dessert son casier, son image et tous les efforts que j'ai pu fournir jusque-là.
5: Sauf que vous êtes l'une des seules personnes à avoir été en contact avec elle. Que ce soit en prison ou à l'hôpital.
4: Je suis son avocat.
5: Si elle a réussi à s'évader, c'est qu'elle a un complice.
4: Eh bien dans ce cas, faites votre travail. Interrogez son entourage, ses admirateurs, le personnel qui s'est approché d'elle.
5: Merci du conseil, maître. Hein? C'est déjà fait.
4: Bravo. Eh bien, dans ce cas, je n'ai plus qu'à vous souhaiter bonne chance ou bon courage. Je vous laisse juge de ce qui vous fait le plus défaut.
6: C'était l'avocat de Vanessa Lehmann?
5: Ouais. Mais c'est un vrai petit con.
6: Je vois ça, il a failli me bousculer. Bon, moi, je me suis planté ce matin. Je pensais que les pneus pouvaient correspondre à, je sais pas, un SUV ou un 4x4, mais l'empattement ne correspond pas.
5: Mais du coup, ce serait quel genre de véhicule?
6: J'ai analysé les résidus de gomme et c'est un type de pneu hyper rare et cher. C'est des Gemenos 220 et à la base, ils sont conçus pour des conduites sportives.
5: Le genre de pneu que pourrait monter un fan de tuning, par exemple?
6: Carrément. Pourquoi tu penses à quelqu'un?
5: Dans les courriers que les man a reçus. Il y a un de ses admirateurs qui arrêtait pas de lui parler de voitures qui retapaient, enfin ce genre de trucs. Putain, comment il s'appelait déjà? C'est lui. JP.
6: Ok, vas-y, je te localise.
5: Ouais, Aurore. On a peut-être une piste.
7: Ok. Hey, c'est cool que t'aies pu te libérer.
8: Ouais, alors, par contre, faut pas que tu me détendes trop parce que j'ai une tournée de livraison qui m'attend.
7: Non, t'inquiète, ça va pas t'endormir. La méditation, ça recentre. Ça permet d'évacuer son stress ou son anxiété, c'est super bon pour le moral.
8: Cool. Et j'ai vu que ça se faisait avec un coussin, mais...
7: quand on pratique régulièrement. Là, pour une initiation, on a juste besoin d'un sol qui soit pas trop inconfortable.
8: Ok, donc je m'assieds juste.
7: Je t'en prie.
2: Ok. Ferme les yeux. Et concentre-toi sur ta respiration. Essaye de bloquer ton attention sur ce filet d'air qui entre et qui sort de ton corps. Doucement. Il faut que tu tiennes un peu plus droite. Attends. Brasse les épaules. Sens la cage thoracique. Vas-y. Ok. Et sens l'air qui part. Expire tout doucement. Super. Vas-y, tout doucement.
8: Désolée. J'ai loupé mon bus, j'ai dû courir et toi. Pardon pour le retard. Je lui ai proposé de venir, ça te dérange pas?
7: Non, pas du tout. Salut, Nour.
8: Salut.
9: Ça va, il t'a pas déjà sauté dessus?
3: C'était moins une.
9: T'es vraiment une vénarde, hein. Jordan, il a pas conscience à côté de quoi tu passes juste pour ses beaux yeux.
3: Arrête, t'es con.
7: Ok, les filles, on se concentre.
3: Oui.
7: Fermez les yeux et respirez lentement.
3: Salut.
6: Mais ça fait plaisir de te voir. Ma mère, elle m'a dit qu'elle t'avait eu en consulte ce matin et qu'elle t'avait jamais vu aussi en forme.
3: Oui, c'est la maison de convalescence, ça. Il n'y a que des dépressifs et des suicidaires. Je me suis fait tellement chier, j'avais trop envie de me tirer.
6: Bah, ça a marché, regarde-toi, t'es superbe.
3: Merci.
6: Bon, ça fait plaisir de te voir comme ça.
3: T'es toujours avec Camille?
6: Ouais, pourquoi?
3: Parce que j'ai un service à lui demander. Elle est forte sur les réseaux, non?
6: Ben, elle doit avoir du genre 120 000 abonnés sur Insta et 400 000 sur tous les réseaux, je crois.
3: Ah ouais, putain, c'est une star.
6: Non, les stars ont des millions, tu rigoles ou quoi?
3: Oui, bon...
6: C'est déjà pas mal, ouais. Pourquoi, tu veux devenir influenceuse?
3: Non, pas du tout. Je suis trop à la ramasse pour ça. Même ma grand-mère, elle tape plus vite les messages que moi.
6: Ok. Bah, pourquoi tu veux de l'aide, alors?
3: Parce que je veux qu'elle m'aide à me créer un profil et à choisir la meilleure appli pour pécho.
6: Quoi? Mais attends, t'as pas besoin de ça. T'es jolie. Tu dois te faire draguer tout le temps, non?
3: Ouais, mais par des gros relous.
6: Bah, tu sais, en ligne, c'est pas mieux.
3: Oui, c'est même pire, mais il suffit de fiou pour les dégager. Bref, c'est plus pratique. Tu penses qu'elle peut m'aider ou pas?
6: Mais Luna, c'est facile. Genre, tu dois prendre une photo de toi et la poster. Tu dois voir ça, non?
3: Non, mais si Camille les fait, elles vont être mille fois mieux. Et elle va me trouver une petite phrase d'accroche, tout ça. Si je veux choper du pur beau gosse, c'est ce qu'il me faut. La concurrence est rude.
6: J'imagine que je peux lui demander, ouais. Mais elle va dire oui, c'est sûr, elle adore faire ça.
3: Non, t'es sérieux? Genre quand? Aujourd'hui?
6: Ouais, allez, c'est bon.
3: Merci.
6: Si tu veux.
10: C'est quoi votre problème? C'est pas un crime que d'écrire à des détenus que je cherche, non?
11: Oui, enfin, il y a détenus et détenus quand même.
12: Alors, vous connaissiez Vanessa Lehmann avant qu'elle soit incarcérée?
10: Non. Mais elle m'a tapé dans l'œil. Ah, c'est une sacrée bonne femme.
11: Oui, oui, oui, une sacrée bonne femme, ouais. Qu'on a tué 5 autres, froidement. Y a rien qui vous chiffonne?
10: Non. Bon, de toute façon, j'ai rien fait de mal, moi. Donc, je vois pas très bien en quoi je peux vous aider.
11: Bah, en nous disant, oui, Vanessa Lehmann.
10: Bah, j'en sais rien. J'ai rien à voir avec son évasion, je vous jure.
12: Et elle est où, votre voiture?
10: Bah alors?
12: Bah non, pas celle-là. Celle qui a des gros pneus. Celle-là est en 180. Elle vous l'a laissée, c'est ça?
10: N'importe quoi.

0: Alors, monsieur Bordier, Vanessa Lehmann s'est échappée à bord d'une voiture équipée de pneus Gemenos 220.
1: De tous ses admirateurs, vous êtes le seul fan de tuning. On vous fait un dessin.
0: Vous savez ce que vous risquez pour complicité d'évasion ? D'une tueuse en série en plus ?
1: Et tentative de meurtre sur Victoire Lazzari et chantage sur le procureur de la République ?
2: Ouais, non mais attendez, moi je les connais pas tous ces gens-là. J'ai juste laissé la caisse là où Vanessa me l'a demandé, avec les clés sur le contact.
0: Où ça ? Elle vous l'a demandé quand ?
2: Quand elle était à l'hôpital, elle m'a appelé. Et elle m'a envoyé un point GPS. C'est tout.
1: Elle vous a envoyé un point GPS. Et vous avez obéi. Il y a une tueuse en série qui vous demande de laisser votre voiture à un endroit et
2: non
1: vous...
2: Non mais attendez, pas une tueuse en série. C'est une amie.
1: Mais con, vous êtes complètement
0: non,
1: con.
0: Sarah. Monsieur Bordier, je vais avoir besoin du descriptif complet de la voiture. D'ailleurs, elle n'est pas à votre nom, au fichier des images.
2: Et non, elle est au nom de ma tante. Ouais, sinon ça me coûterait trop cher en assurance.
0: Ah bah voyons. Donc je vais avoir besoin de tout, le modèle, la marque, la couleur, la plaque. Et donnez-moi votre portable. Allez, on y va.
2: Ah, pourquoi ? Moi, j'ai pas de...
1: Parce que grâce à votre ami, vous êtes complice d'évasion. Et vous risquez des années de prison. Vous allez recevoir une tonne de lettres là-bas.
2: Et par contre, ma voiture, il y a quelqu'un qui peut...
1: On bosse la tête.

0: Ah bah, tu tombes bien.
1: Salut, ça va?
0: Ouais, par contre, au marché, ils avaient plus ton palmeja, non, exceptionnel, là. Enfin, celui que tu préfères, là. Du coup, je savais pas trop quoi prendre.
1: Attends, t'es carrément allé au marché?
2: Bah oui, attends, faut les meilleurs produits pour faire les pastas de la bomba de Gabriel.
1: Oui, c'est sûr. Mais ça fait chier.
2: Non, mais t'inquiète, hein, j'ai pris du gruyère.
0: Je vais le râper moi-même, ça va être phénoménal.
1: Non, c'est pas ça, c'est juste que je vais devoir annuler.
0: Ah bon? Mais pourquoi, ça va pas?
1: Ah si, moi ça va, c'est Judith, elle veut qu'on passe la soirée ensemble.
0: Mais qu'est-ce qui lui arrive pour que tu te prives des meilleurs boulots de la région?
1: Je sais pas trop, elle m'a juste dit qu'elle avait pas trop le moral.
2: Bah après, si tu veux, tu peux l'inviter ici, hein. On lui remontera le moral à deux.
1: Je suis désolée, mais elle préfère vraiment qu'on soit que toutes les deux ce soir. Vraiment désolée, Gabriel.
0: Non, mais t'inquiète, hein, c'est pour la bonne cause.
1: Ouais. Mais tu m'en veux pas?
0: Attends.
1: Gabriel, tu m'en veux?
0: Non, je viens juste de me couper comme un con, là.
1: Non, c'est pas possible. Déjà, je te plante et en plus, tu te mutiles à cause de moi. Promis, je me rattraperai.
0: Mais non, t'inquiète, c'est rien. Puis de toute façon, c'est moi qui suis désolée pour toi. Hein. J'avais promis de ramener les restes au boulot.
2: Ta sœur, elle les adore, donc t'en auras pas une.
1: Écoute, tant qu'une des deux médias en profite, moi, ça me va.
0: Bon, je te fais des bisous. Passe une bonne soirée et embrasse Judith.
1: Ouais, je fais ça. Bon, bah, bisous.

0: Avant de perdre ton temps sur une appli de rencontre, mate-moi ce petit catalogue de BG qu'il y a sur mon feed.
1: Quel BG?
0: C'est du business, t'inquiète. Hein.
1: Du business, ouais.
0: Ok, on commence. Alors celui-là. Génial. C'est un grand sportif. Si tu regardes ses réels, il sprint comme un malade. Mate-moi ses mollets.
1: C'est sûr que c'est très important l'endurance hein, pour leur plan cul.
2: Mais il a l'air un peu débile, non?
0: Ouais, ok, next. Celui-là, critique culinaire.
2: Pas mal.
0: Il fait du sport pour garder la ligne.
2: Ah, mais il vit à Aix. Je peux pas non plus faire 200 km pour me taper un mec, hein.
0: Mais fallait dire tout de suite que tu voulais dans du local.
1: Mais t'as toujours pas compris, elle fait dans le circuit court.
0: Ok. Ah, mais celui-là, il est parfait.
2: Ah ouais.
0: Vlogueur voyage. Il fait le tour du monde genre 12 fois par an. Là, il est en Bolivie, il devrait rentrer dans 3 semaines. Oh, mais c'est idéal pour pas s'attacher.
2: Ouais, mais moi, je veux un beau gosse tout de suite. J'ai pas envie d'attendre la fin du mois, franchement.
0: Ah ouais.
3: Oui. Vous voulez un beau gosse, c'est ça? Je suis là. Je travaille ici toute la semaine et ce week-end aussi. Salut.
2: C'était quoi? Il est pas mal, lui, non? C'est votre pote?
0: Nathan?
4: T'es sérieuse?

0: ça va? On n'a pas été trop vite pour toi?
1: Non, pas du tout. C'est l'hôtel.
0: Ah, tu trouves ça glauque? Bon, j'avoue, c'est pas l'idéal, mais...
1: Non, ça n'a rien à voir. C'est... Je sais pas, c'est juste que ça me rappelle des souvenirs.
0: Ok. Je sens qu'il vaut mieux pas creuser. Du coup, j'imagine que tu vas pas vouloir passer la nuit avec moi.
1: Pourquoi? Il faut que je libère la chambre, c'est ça? Il y a une autre meuf qui arrive.
0: C'est comme ça que tu vois? Un mec enchaîne les filles? Je voulais te proposer qu'on se fasse un room service. T'as faim?
1: Bah ouais, carrément. Bah, c'est vrai que ça m'a ouvert l'appétit, cette séance de méditation.
0: Tant mieux. J'ai adoré ce moment avec toi. J'ai pas envie que ça s'arrête tout de suite.
1: Moi non plus. Et puis, si j'ai bien retenu la leçon, c'est un peu à ça que ça sert, non, la méditation? Profiter de l'instant présent.

0: D'accord. Donc c'est ça la fameuse voiture tunée.
1: Ouais.
0: Bah, je comprends que Vanessa s'en soit débarrassée aussi vite.
1: On s'est demandé si elle en avait pas volé une autre dans le coin, mais pour l'instant on n'a aucune plainte.
0: Et à l'intérieur? T'as réussi à exploiter un truc?
1: Ah ouais, bah, j'ai des belles empreintes là sur le volant. J'ai celle de son fan de tuning, là, JP, le propriétaire de la voiture. Celle d'Eddie Bouvelot, l'agent qui était au volant du fourgon. Et celle de Vanessa Lehmann. Le labo vient de me le confirmer, regarde.
0: C'est tout?
1: Ouais.
0: Personne d'autre? Pas de quatrième profil?
1: Non.
0: Et les empreintes de Lehmann? Elles sont sur le volant? Non mais genre t'es capable de me dire si elle l'a conduit ou si elle l'a juste touché?
1: Si, elle l'a conduit, elle l'a conduit. J'ai les deux pouces et au moins six doigts sur le volant et j'ai aussi un pouce sur le levier de vitesse.
0: Merde.
1: Pourquoi? Tu m'expliques?
0: Bah les empreintes de JP c'est logique, c'est sa voiture. Les empreintes d'Eddie, on peut imaginer qu'elle l'a braqué pendant que lui conduisait.
1: Mais s'il n'y avait pas de quatrième profil dans la voiture, ça veut dire qu'il n'y avait que Eddie Bouvelot et Vanessa Lehmann dedans.
0: Ouais. Et j'ai du mal à imaginer Vanessa en train de conduire et de tenir en joue en même temps. Donc soit Eddie est son complice, soit s'en est débarrassé avant de prendre le volant.
2: Cette planque est parfaite.
3: Quoi? Qu'est-ce qu'il y a?

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0: Ça fait combien?
1: 200 roupies.
2: Vous n'aurez que 100 roupies.
1: Mais madame, c'est vraiment pas juste. C'est le prix normal du trajet.
2: Tu as passé le feu rouge deux fois. La voiture a roulé sur trois nids de poules et mon dos en a souffert. Que comptes-tu faire alors? Et l'argent ne pousse pas sur les arbres. Et même si c'était le cas, les feuilles de ces arbres ne tombent pas.

0: Ne lui donne surtout pas 200 roupies. Et toi? Pourquoi tout ce bruit? Je ne suis pas le Tout-Puissant pour te donner 200 roupies en guise de bénédiction ou de bienveillance. Prends seulement 100 roupies et va-t'en. Ou bien ramène-nous d'où tu nous as pris, compris? D'accord?
1: Compris, madame. Désolé. Bon, 100 roupies, ça me va, je m'en vais.

0: S'il te plaît, va voir s'ils sont arrivés. J'espère. Kishan ne tombera pas malade. Le mariage d'Isha doit être fixé aujourd'hui.
1: Nous ne pouvons pas continuer cette relation.

0: Laissez-moi reformuler. Nous ne pouvons pas fixer le mariage aujourd'hui.
1: Vous êtes...
0: Je m'appelle Barfi Devi. Je suis la mère d'Oedipe.
2: Oh, enchantée. Waouh, ça fait quand même une heure que nous vous attendions. Oedipe?
0: Il est allé chercher mon médicament.
2: D'accord.
0: Puis-je m'asseoir?
1: Oui, je vous en prie.
0: La vérité, c'est qu'il m'est arrivé beaucoup de malheur aujourd'hui.
2: Quoi?
0: Regardez, j'avais acheté des douceurs pour vous tous avant de venir. On s'est fait dépouiller en route. Et les douceurs ont fini par terre.
2: Oh, tout-puissant.
0: Et maintenant, dites-moi, comment pourrions-nous manger ces douceurs maintenant qu'elles ont été souillées? Et comme on dit souvent, il y a trois choses dont il faut se méfier. Les douceurs souillées, les vêtements sales et les mauvaises personnes. On dit que ces trois choses n'apportent aucun bénéfice à quiconque.
2: Vous dites que de mauvaises choses sont arrivées. Je peux savoir ce que vous voulez dire par là.
0: Eh bien, mon bijou a été volé en route. Aujourd'hui, je suis sortie de chez moi en portant un colis ancestral. On me l'a volé sur la route d'Ambala Chandigarh. Mon humeur a été gâchée, tout est fichu. Puis j'ai dit à Deep que je ne voulais plus venir, mais il m'a forcée à venir ici. C'est vrai ce qu'on dit, on peut conquérir le monde. Mais quand il s'agit de notre enfant, on cède toujours.
2: Oui, mais vous avez tout à fait raison sur ce point. Je suis vraiment désolée d'apprendre tout ça. Mais malgré tout ce que vous avez enduré, vous êtes quand même venu, hein? Et je vous remercie pour cela. Puisque nous sommes tous ici présents, je pense que c'est le moment de commencer à fixer le mariage de nos enfants, n'est-ce pas?
0: Ça n'arrivera pas, ma chère. Tant que je n'aurai pas parlé à mon prêtre du mauvais présage que je viens de vivre, nous ne pourrons pas avancer.
1: Prêtre?
3: Mauvais présage?
0: Oui. Savez-vous que mon prêtre est un homme de foi? Il sait que j'ai été volée en venant ici. Et je suis sûre et certaine qu'il doit avoir déjà trouvé une solution face à ce problème. Je lui fais confiance. Je ne veux offenser personne, mais la vérité. Et je suis désolée de dire ça. Mais votre fille porte malheur. Elle a quitté son mari et elle est venue chez vous.

0: Si je marie mon fils à une fille comme elle, c'est sûr que cette union apportera de la malchance dans ma famille. Je vais devoir trouver une solution le plus tôt que possible. Dites-moi, qu'en pensez-vous? Si vous acceptez, je parlerai à mon prêtre. Sinon, je partirai.
1: D'accord, vous pouvez appeler votre prêtre. Il n'y a pas de souci.

0: Salutations, monsieur. Quelle est la solution face au mauvais présage ?
1: Madame, perdre de l'or un jour si important, c'est un mauvais présage et ça porte malheur. Donc la solution est que la famille de la mariée devrait vous donner le double de la valeur du bijou en or que vous avez perdu. Ça écartera le mauvais présage.
0: Non, monsieur, ce n'est pas possible. Je pense que cette solution est vraiment étrange. C'est mon collier qui a été volé. Je ne peux pas demander à la famille de la mariée de me donner de l'or pour ça. Non, c'est impossible.
1: C'est la seule solution, madame. Pas d'autre option.
0: Monsieur, dans ce cas, vous me mettez dans l'embarras. Bien, je verrai ce que je peux faire.
2: Je vais lui donner mes bracelets pour conjurer ce mauvais présage.
0: Il me semble alors que...
3: Attendez, ma tante! La solution donnée par le prêtre n'est utile que si l'accident avait réellement eu lieu. Et si l'accident n'avait jamais eu lieu?
0: Qui es-tu?
3: Moi? Oh! Oh! Ces douceurs-là sont déjà tombées une fois. Elles sont encore tombées. On ne peut plus les manger, n'est-ce pas? Elles ne cessent de tomber. Je suis Manjari. Manjari de Vadodara.
0: Qui que tu sois, que veux-tu en venir?
3: Ce que je veux dire, c'est que je me demande bien si le collier qui a été volé avait sur lui un gros pendentif parsemé de vraies perles ou avec des pierres précieuses. Le pendentif attaché à un collier. Je suis absolument sûre qu'il valait au moins autour de 700 000 roupies, ou je me trompe?
0: Comment est-ce que tu sais? À quoi ressemblait mon collier?
3: Ma tante, quand je suis allée au marché, je suis passée par la rue que vous avez mentionnée et j'y ai trouvé un collier similaire. Je suis sûre que ce collier vous appartient, ma tante. Alors, si c'est le vôtre, prenez-le.
0: Je pense que c'est bien de mon collier que tu parles. Montre-le.
3: D'accord, je vais le chercher, ma tante.
0: On ne doit jamais refuser ce qu'on reçoit gratuitement et le trésor découvert par hasard. Je suis bien curieuse de voir de quel collier elle parle.
3: Le voici.
0: Il ressemble bien à mon collier perdu. Montre-moi.

0: Est-ce que tu me prends pour une idiote ? C'est vraiment une blague, n'est-ce pas ? Ce collier est en faux.
1: Manjari.
2: Tout à fait. Car l'histoire du vol que vous avez racontée, elle est fausse, donc évidemment, même le collier volé doit être aussi faux.
0: Tu insinues quoi ?
3: Qu'es-tu en train de dire, Manjari ?
2: Ma tante, je suis en train de vous dire la vérité. La dame a dit que son collier a été volé sur la route d'Ambala Chandigarh, si j'ai bien entendu.

0: Mais j'ai vu les infos et ils disaient que cette route est fermée à cause des fortes pluies. Toutes les voitures venant d'Ambala Chandigarh sont détournées par une autre route. Dans ce cas, c'est sûr qu'elle n'a pas pris cette route pour venir jusqu'ici. Donc si elle n'a jamais pris cette route, comment aurait-elle pu se faire dépouiller à cet endroit?
1: Tu en es sûr? Tu as les bonnes informations en disant ça? Devant nous?
0: Si vous ne me croyez pas, vous pouvez tous aller vérifier sur Internet, allez-y.
2: J'admets. Que j'ai peut-être confondu le nom de la route. Mais pour une si petite erreur, je ne m'attendais pas que cette fille me juge devant toute la famille entière. Et vous tous, vous restiez juste là, comme des spectateurs silencieux. Hé, jeune fille, c'est ça que tes parents t'ont appris chez toi? C'est comme ça que tu parles à tes aînés? Est-ce que tes parents étaient donc aussi grossières et impolies que toi, dis-moi?
3: Barfi Devi. Je vous présente mes excuses en son nom. C'était une erreur de sa part. Manjari, ça suffit.
2: Pour qui se prend cette fille? Pourquoi elle se mêle de vos affaires personnelles?
0: Je vous l'ai dit. Je m'appelle Manjari, de Vadodara.
2: Mon fils ne m'a jamais rien dit à ton sujet. Qui es-tu? Qui es-tu exactement? Dis-moi, quel est ton lien avec cette famille? Personne ne va me répondre? Vous n'allez pas me dire qui elle est?
1: Elle n'est personne. Elle vit ici avec la famille parce qu'elle ressemble exactement à mon ex-femme. Ma femme m'a quitté et elle a abandonné ma famille. Et mon père était très attaché à ma femme. Mais la santé de mon père s'est trop détériorée après son départ. Donc je l'ai amenée ici, car quand elle est près de lui, cela aide à sa guérison.
2: Je vois. Elle n'est qu'une remplaçante.

0: Je ne sais pas beaucoup sur vous, mais... je pense que les sujets importants doivent être abordés qu'avec la famille seulement. N'impliquons pas d'étrangers. Je pense que c'est mieux si nous poursuivons cette discussion seulement après qu'elle sera partie.
1: Quoi ?

0: Les gens comme toi n'ont apparemment aucune morale, mais ça suffit. Tu es d'une totale sans gêne, Manjari. Mais pour l'amour d'Isha, pars et va-t'en d'ici, s'il te plaît.
1: Masoum, ce n'est pas une façon de parler à quelqu'un. Manjari, retire-toi et va dans ta chambre pour le moment, s'il te plaît.
2: Je t'en prie.

0: arrête un peu de trouver des prétextes pour me toucher. Sinon, je partirai vraiment.
1: Tu n'as pas le droit d'intervenir dans nos affaires internes, tu comprends? Tu as déjà fait une scène, alors va dans ta chambre.
0: Je n'irai nulle part, je reste là. Ton père m'a fait promettre que je resterai ici tout le temps.
1: Écoute-moi bien, Manjari. Avant que je perde mon sang-froid, laisse-moi te dire une chose. Tu joues seulement le rôle d'une belle-fille dans cette maison. Tu n'es pas réellement la belle-fille.
0: Je ne suis pas ta véritable femme, mais ton père me considère comme sa belle-fille. Et c'est pourquoi il m'a demandé avec confiance de vérifier si Isha allait épouser la bonne famille ou non. Et je sais que cette femme ment. L'incident qu'elle vient de raconter est faux. Oui, c'est faux.
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11: Merci.

C'est incroyable. Apparemment, c'est courant de votre famille. De laisser de simples étrangers intervenir dans vos affaires internes. Je suis la mère de votre futur gendre. Cette fille m'a traitée de menteuse devant vous. Et aucun d'entre vous n'est intervenu pour me défendre et sauver mon honneur. Même après ça, elle refuse de céder. Vous n'êtes tous que des spectateurs muets. Plutôt que d'affronter cette humiliation, je préfère m'en aller pour de bon.

0: S'il vous plaît. S'il vous plaît, restez. Pitié. Restez. S'il vous plaît, pardonnez cet horrible affront.
1: S'il vous plaît, ne prenez pas les mots de Manjari à cœur.
2: Cette fille, Manjari, a osé me traiter de menteuse devant vous tous. Alors pourquoi voudriez-vous que votre fille épouse le fils du menteuse? Je suis désolée. J'ai eu tort de venir ici avec la proposition de mariage de mon fils. Je ne vais pas rester ici.
0: Ma fille. Pitié. Écoutez-moi, s'il vous plaît.

0: Vous pouvez prendre mes bijoux. Ces bracelets valent bien plus cher que la chaîne que vous avez perdue. Ce que je veux dire, c'est qu'on va appliquer les recommandations du prêtre pour dissiper le mauvais présage. Prenez-les, pitié. Mon Isha aime beaucoup votre fils Deep. Elle ne pourra pas vivre sans lui.
1: Écoutez. Je suis aussi une mère. Je comprends bien ce que vous ressentez. C'est dans ce but-là que j'ai apporté une proposition de mariage afin d'unir nos enfants. Je suis sûre qu'après le mariage, cet amour tel que cette romance disparaîtront pour toujours. Mais je suis quand même venue. Après le mariage, mon fils sera responsable de votre fille, de sa famille, de ses enfants et de tout le reste. Je sais qu'il en est capable. C'est un homme bien élevé. C'est parce que j'ai inculpé de bonnes valeurs à mon fils. Avant vous, il avait reçu plusieurs propositions de mariage. Certains veulent offrir une voiture de luxe, d'autres avec une immense terra. Certains veulent lui donner de l'argent. Et les filles sont aussi toutes charmantes. Alors dites-moi, donnez-moi une seule raison d'abandonner toutes ces belles propositions pour marier mon fils à votre fille qui est divorcée. Alors...
2: Mais nous sommes aussi prêts à vous donner tout ça. Nous vous donnerons de l'argent. Tout ce que vous voudrez, prenez-le. Promis, on vous l'offre. Je vous en prie, acceptez cette alliance. Pitié.
1: Comme ça fait tellement du bien de voir les autres impuissants face à moi. C'est agréable. Et le plaisir est doublé. Quand ils se prosternent devant toi en te suppliant. Et qu'ils t'offrent même des cadeaux coûteux et valeureux.

0: En fait, la vérité, c'est que je n'aime pas votre fille comme vous l'espériez. Pourtant, je vais ignorer mes sentiments et réfléchir à votre proposition.
1: Acceptez ceci.
0: Très bien. Je parlerai donc à mon prêtre et je ferai le nécessaire pour vous. Et on en parlera du reste plus tard.
1: D'accord.
2: Bien sûr.

0: Maintenant, ils se verront seulement après leurs noces. N'ai-je pas raison?
1: Oui, vous avez bien raison.
0: Allons-y.
2: Au revoir.
1: Ram, j'espère de tout cœur que tout s'arrangera maintenant. Hein?
3: Qu'y a-t-il? Tout s'est bien passé, n'est-ce pas? Alors, pourquoi n'as-tu pas apporté de douceur, Babita? Ton mari va fêter l'occasion sans des douceurs?
4: Papa, Raj, en fait... Raj, les voici. Je vais t'en donner pour fêter la bonne nouvelle. Tiens, prends-en une.
3: Ah, bonne Tiens. Nouvelle.
4: Raj, le mariage d'Isha est fixé.
3: Bien.
4: Babita, prends-en aussi.
5: Félicitations, mon oncle.
4: Merci beaucoup.
3: Enfin, Isha et Deep vont finalement se marier. Félicitations à toute la famille.
1: En fait, félicitations à toi en premier, Raj. Tu es notre aîné. Madame Barfi Devi a dit qu'elle parlerait au prêtre et qu'elle nous informerait des rituels.
3: Nous devons aussi consulter notre prêtre. Alors, Meet, mon fils.
5: Oui.
3: Tu vois, depuis que Meet est revenu, tout d'un coup, tout le travail en attente s'est mis à avancer tout seul. Tu verras, désormais, tout se passera comme il se doit. Venez ici tous les deux. Je veux seulement que vous vous teniez la main. Comme ça, soyez bénis.

0: Attends un peu. Ne te réjouis pas trop de ce qui vient de se passer à l'intérieur, tu m'entends? Comme il est ton père, j'ai dû te tenir la main à sa demande, mais ne prends pas l'habitude de me tenir la main et d'en abuser quand tu le souhaites. Je n'aime pas du tout que quelqu'un me tienne la main, donc note bien qu'on ne se touche plus.
1: Et je n'ai pas non plus envie de tenir ta main, Manjari.
0: Tu avais l'air d'aimer ça.
1: Papa me l'a demandé. C'est pour ça que je l'ai fait, sinon, je ne t'aurais même pas touché.
0: De toute façon, tu ne pourras plus me toucher.
1: Combien de fois je dois... Tu essaies de me provoquer pour que je te touche, c'est ça? Je te supporte seulement à cause de mon papa. Sinon...

0: Oshiar, écoute. J'ai besoin de quelques gars.
1: Quelques gars ? Je vais d'abord prévenir Manushi du plan que Mid prépare.
2: Le coup de la salle.
3: Le coup de la salle.
2: Tu vois, d'accord. Ça devrait être à ce prix-là. Tu vois, Ragini, il faut aussi organiser tout ce qui est apéro, petit déjeuner et déjeuner pour les invités.
3: Ram, il faut vraiment tout calculer comme ça.
2: Bien sûr, il faut savoir combien tout cela nous coûtera pour nous préparer. Et tu vois comment c'est. Le mariage, Tisha, il faut que tout soit parfait, pas vrai? Il y a aussi les frais de déplacement.
3: C'est Barfi Devi qui m'appelle.
2: Oh.
3: Bonjour, Madame Barfi, comment allez-vous?
4: C'est évident que

0: Je suis en vie puisque je parle.
1: Vous ne venez pas. Nous vous attendons pour les inviter.
0: Je viendrai, avec ma liste.
2: Avec les noms de tous mes proches dessus.
0: Et à propos des cadeaux que je vous ai demandé d'acheter pour mes proches et pour ma famille. N'achetez rien.
1: Quoi ? Je voulais dire, on devrait leur donner quelques cadeaux, vous ne pensez pas ?
0: C'est bien ce qui m'inquiète, ma chère. Vous ne pouvez leur donner que quelques cadeaux.
2: Alors préparez au moins
0: 20 enveloppes, chacune contenant 10 000 roupies pour chacun de mes proches.
3: Je vais demander à Tante Ragini si elle a besoin de quelque chose du marché parce que je vais y aller.
0: Ils peuvent acheter tout ce qu'ils veulent s'il y a assez d'argent dedans. Vous avez compris ?
1: Oui, d'accord. Ce sera fait.
0: Parfait.
1: Ram.
4: Ouais ?
1: Elle a demandé 20 enveloppes contenant. Chacune 10 000 roupies.
4: Ne t'inquiète pas. J'essaierai de tirer un peu d'argent du bureau. Ne t'en fais surtout pas.
1: De l'argent du bureau ? Ça me fait un peu peur. Si Mito ou Raj demande, qu'est-ce qu'on dira ? Je pense qu'on devrait informer les membres de la famille à propos des exigences de dot que Barfi Devi nous impose.
5: Hé, hey, petite. Il me semble que tu étais censée aller au marché. Hein ? Bien, tu devrais y aller. Allez, viens, ne tarde pas trop.
4: Non, Ragini. À quoi bon informer la famille ? Ils sont déjà stressés. Et pour Raj ? S'il l'apprend, il ne voudra pas aller plus loin dans ce mariage. Et tu le connais déjà. Tu sais très bien qu'il est contre. Tout ce qui concerne la dot.
1: Oui, c'est vrai, mais ces demandes sont quand même déraisonnables.
4: Oui, absolument. Et tu sais que moi aussi, je suis contre la dot. Mais je veux aussi que ma fille soit heureuse. Et je sais très bien que le bonheur de ma fille, c'est d'être avec le fils de Barfi, Deep. J'ai séparé Isha de Deep une fois, en la mariant à Sechanti. Je ne referai pas cette erreur. Je veux donner à ma fille le bonheur qu'elle mérite, Ragini. Et je ferai tout ce qu'il faudra pour son bonheur. Ne t'inquiète pas. Faisons une nouvelle liste. Allons-y.
5: Hé, hey Manjari, n'oublie surtout pas de prendre mes affaires au marché, d'accord ?
3: Mais ma tante, je suis venue seulement pour tes affaires ou aussi pour les miennes ?
5: Bon, d'accord. Achète ce dont tu as besoin après les miennes.
3: D'accord, je raccroche maintenant. Pourquoi la route est-elle en si mauvais état ?
6: Oh ! Ah, mais où est-ce que tu vas comme ça, chérie, hein ? Allez, laisse tout te raccompagner chez toi, ma jolie.

0: Alors chérie, dis-moi qu'est-ce qui se passe? Dis-nous quelque chose.
1: Bande de voyous, ayez un peu de honte. N'avez-vous pas de femmes dans votre famille?
2: Bien sûr, mais c'est sûr qu'elles ne sont pas aussi belles que toi.
3: Maintenant, elle va montrer son vrai visage.
1: Non, non mais... reste à l'écart. Je suis sérieuse. Sinon, je vous frappe un par un.
0: Tu vas me frapper, hein? Allez, je veux que tu me frappes. Allez, chérie, vas-y, défoule-toi. Vas-y, fais-nous mal.
1: Non, non,

0: c'est quoi ? Oh mec ! N'ai envoyé aucun voyou, moi ! Alors de quoi est-ce qu'il parle ?
1: J'ai envoyé mes hommes à la place. Mais il va devoir affronter de vrais voyous, pas des faux juste pour faire peur. Je veux aussi tester cette Manjari. On va voir ce que fera Mythe à la Watt. Je veux qu'elle reprenne sa forme originale au plus vite, tu comprends? Que la vraie Mythe Ouda sorte.
0: Bébé, si elle s'avère être Manjari et pas Mythe Ouda,

0: Est-ce que tes voyous la laisseront partir comme ça?
1: Kunal, des fois, tu parles vraiment comme un enfant, tu sais. Ce sont des voyous. De vrais voyous sans pitié. Et on ne peut jamais leur faire confiance. Ils peuvent tout faire.
2: Il y a quelqu'un! Je vous le dis, restez à l'écart! Qu'est-ce que je vous ai fait de
3: mal? Pourquoi est-ce qu'on est si gentil avec elle? Allez, allez, viens avec moi. Allez, tu viens avec toi.
2: Au secours!
3: Allez,
2: allez.
4: Pourquoi elle ne se défend pas? Qu'est-ce qu'il y a, Oshiar?
5: Mais ce ne sont pas mes voyous qui sont là-bas. Mes voyous ne sont pas encore arrivés.
4: Quoi? Je te parlerai plus tard.

0: À quoi penses-tu, ma fille? Tu as un problème? Tu veux devenir ma belle-fille dans quelques jours, c'est bien ça? Alors pourquoi tu n'as pas apporté quelque chose de sucré?
1: En fait, j'évite des sucreries ces jours-ci.
0: Ce sont des excuses que font les jeunes filles d'aujourd'hui. Pas de sucreries, pas de douceur. Si j'en prends, je vais devenir grosse. Si tu ne manges pas, tu deviendras toute maigre, ma petite. Et moi, je n'apprécie pas trop les filles maigres. Compris? Mettons les choses au clair. Si tu veux être la femme de mon fils, tu devrais manger des sucreries juste en une seule bouchée. Que comptes-tu faire? Alors prouve-moi que tu es capable de faire ça pour épouser mon fils.
1: Elle peut le faire, bien sûr. Tu peux le faire, Isha. Oui? Bien sûr, elle le fera.
0: Viens. Laisse-moi t'en donner une alors.

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0: Il vient pas déjeuner avec nous, ton peintre, là?
1: Mais c'est pas mon peintre, José, c'est un artiste qu'on héberge, déjà. Et puis, il peint rien du tout. Il fait des performances.
0: Des performances, c'est-à-dire?
1: Ben, c'est une forme d'art, tu vois, éphémère, où le corps du performeur est au centre de l'œuvre. Là, par exemple, il a une idée, il travaille sur l'idée de se faire enfermer dans une poubelle pour dénoncer la toxicité des humains sur la planète.
0: Dans la poubelle, la jaune?
1: Mais je sais pas, José, on s'en fout, la jaune, la grise, la verte.
0: Non, parce qu'on est jeudi, là.
1: Tu l'as sorti?
0: Ah, on est jeudi. Oh, sa performance, il est parti pour la faire au centre de recyclage, hein.
1: Mais t'étais passé où?
2: J'ai fait le plein.
1: De?
2: Bah, de notre nouvelle voiture électrique.
1: Ah, et t'as rechargé les batteries?
2: Une plombe. Le temps d'y aller et de revenir, 1h30.
1: Bah oui, l'écologie, c'est un combat.
2: C'est un combat contre l'ennui, parce que tu sais, c'est juste une borne au milieu de la rue. Tu vois, t'as pas de soupe à la tomate, t'as pas de café, t'as pas de magazine, t'as pas de bon bec, y a pas d'âme. C'est triste à mourir, c'est juste un trottoir.
1: Oh là là là là, tu vas t'y faire.
2: C'est pas gagné. Il faut que je t'avoue un truc. Je me suis arrêté à une station-service.
1: Oh, c'est pas grave ça, Doudou, c'est pas grave, ça tu peux.
2: Je me suis payé 5 litres de sans-plomb dans un jerrycan, chérie.
1: Oh non, putain, mais t'as pas consommé?
2: Non, mais j'ai pas pu résister, tu vois. La gâchette du pistolet, le glou-glou de l'essence dans le tuyau, j'ai pas pu résister.
1: Je suis là.
2: Il m'en fallait, c'était plus fort que moi, quoi. Je suis dans une merde.
1: Oh là là là là, t'es pas tout seul, hein? On va y arriver.
3: Oh. Si. Ça c'est bien, tu c'est pour tout le monde, ça c'est bien ça.
1: Mais qu'est-ce que c'est que ça?
3: Ça?
1: Oui.
3: C'est des pailles.
1: Mais d'où ça vient?
3: C'est Antoine qui les a achetées pour la soirée.
1: Ah non, faut pas! C'est hyper pas bon pour l'environnement, les trucs en plastique à usage unique. Ça pollue, ça se recycle pas, ça finit dans l'estomac des poissons et dans le nez des tortues. Non! J'ai posté un truc là-dessus!
3: Oui, mais Minou, on les a, autant s'en servir.
1: Ah bah non. Tu penses à la planète, oui? Poubelle! La pollution ne passera pas par nous.
3: Enfin, c'est encore plus con, mais... Elle met même pas dans la poubelle jaune.

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1: Bonsoir. Cette semaine aura lieu la grande finale de Miss Réunion en direct sur Antenne Réunion. 12 candidates qui vivent depuis quelques mois une aventure exceptionnelle. Mais pour l'une d'entre elles, le rêve ne fait que commencer.
2: Aujourd'hui, les 12 candidates s'envolent pour une nouvelle étape de leur aventure. Direction l'île Maurice. De la vallée aux 23 couleurs et ses sensations fortes, au bazar de Grand Bay, elles vont découvrir l'île sœur et aller à la rencontre des Mauriciens. Shooting, séance beauté, des rencontres, des rires et beaucoup d'émotions pour découvrir nos candidates autrement. Embarquement immédiat pour Miss Réunion, le voyage des 12 candidates. L'arrivée se fait aux aurores à l'aéroport Roland-Garros. C'est Adriana, deuxième dauphine de Miss Réunion et chaperonne de cette nouvelle édition, qui est la première arrivée sur place.
3: Alors cette année, mon rôle sera de chaperonner les candidates, qu'il ne faudra pas oublier les affaires, il faudra avoir les bonnes tenues, etc. Donc mon rôle serait de les conseiller, de les accompagner. Les filles, elles ont hâte, voilà, elles ont hâte de partir à Maurice.
4: Ça va être génial.
5: Le réveil était un peu
6: chaud.
5: Ouais,
6: j'ai dit ouais.
5: Ça. Par contre,
6: si j'ai pas allé à l'aéroport,
7: on n'a pas trop dormi, j'avoue, parce qu'on était quand même assez excités de la journée qui allait arriver. Donc moi, personnellement, je me suis réveillée toutes les 1h et à 2h45, je me dis, ouais, c'est bon, je vais me réveiller. Mais en même temps, on avait trop hâte.
8: Let's go, en fait.
9: Pareil pour Maurice.
10: C'est la première fois que je vais prendre l'avion de ma vie.
11: Mon impression,
10: c'est un peu stressant, mais ça va.
12: Jésus, c'est un truc.
10: Purée de patates.
13: J'étais un petit peu stressée, mais j'avais surtout hâte de vivre ça avec les filles, avec le comité, et j'avais plutôt un ressenti très positif sur le moment.
14: L'un de nos collègues, qui n'est malheureusement pas à bord aujourd'hui, a trouvé un moyen très original de glisser un petit mot à ses filles pendant ce vol.
15: Chérie, souviens-toi qu'il existe une chose qui voyage encore plus loin qu'un avion, c'est l'amour d'un papa pour sa fille. Je t'aime et je te souhaite le plus beau des voyages.
16: Bah t'as un petit mot?
17: Mais je l'aime.
16: On est tous en train de pleurer. On est en train de pleurer, les gars.
18: Trop d'émotions.
19: Ouais, le message du papa d'Alicia nous a tout ému. C'est trop mignon.
20: C'est préparé à l'atterrissage, merci.
21: On est arrivé, on a eu pour nous.
22: À 10
21: ah, ah oui, ben ça c'est la mienne.
22: J'allais laisser piler ma valise.
21: Merci Maurice de nous accueillir, on vous accueille.
22: Ouais, trop bien.
21: Trop bien.
23: C'est un réel plaisir en tous les cas, en tant que chef d'escape de Maurice, de les accueillir à Maurice, et en sachant qu'il y a un petit peu d'accueil plutôt sympathique qui les attend à la sortie.
7: On a dansé, on a tout de suite été dans le bain et bah justement, enfin du début jusqu'à la fin, on a été dans une trop trop bonne énergie, très très bon accueil et ça a donné le ton de toute la journée.
24: Et c'est vraiment l'esprit mauricien, mais je me sens comme chez moi à La Réunion, on se sent vraiment en famille. On s'amuse vraiment, on sent pas forcément la concurrence du concours Miss Réunion, c'est vraiment, on est toutes soudées et on se soutient jusqu'à la fin, c'est vraiment super.
25: Ils sont toujours très accueillants, c'est toujours un plaisir de venir ici parce que c'est une île, moi personnellement, que j'apprécie beaucoup et voilà, j'ai hâte en tout cas d'arriver à l'hôtel, poser nos valises et aller dans la chambre avec les filles, voilà.
26: Bienvenue, on est privilégiés de vous

0: vous avoir, on est très contents. Donc toutes les équipes vous attendent depuis ce matin. Ils sont tous au taquet d'accueillir Miss Réunion. Donc vous allez être deux par appartement.
1: Et puis vous êtes un peu fatigué, je pense. Donc de temps en temps, si vous pouvez vous reposer hein, entre deux photos, ça serait bien.
0: Et pour ceux qui ont faim ou soif, vous avez votre deuxième buffet de la journée qui vous attend.
2: Donc là, on nous a très bien accueillis. Un petit déjeuner qui nous attend.
3: Exactement. Les petites serviettes chaudes, voilà. Merci beaucoup.
4: La chambre.
5: Waouh, il y a tout ça que pour nous deux.
4: Et vraiment. Et c'est très design.
5: Mais le dressing, je peux dormir. On peut dormir dans les mitons.
4: Non, franchement, le dressing.
5: J'espère être plus proche encore des filles, vivre l'expérience à fond, apprendre des nouvelles cultures, des nouvelles saveurs.
4: J'espère connaître davantage des filles, découvrir un peu plus l'île Maurice. Même si je suis déjà venue, on a toujours à découvrir.
5: On a une machine à café, c'est bon. On est sauvés. Juste après.
4: C'est bon. Je me rends compte que j'ai beaucoup de chance de vivre parce que je suis en train de vivre avec les filles. Ça va être intense, mais de vivre dans ce cadre-là, ça va être incroyable.
5: Oh purée.
6: Ces espaces ils vont nous servir après les shootings, tournages, etc. à se reposer et aussi à se retrouver entre nous, les candidates, pour passer un peu de temps ensemble quand même. Parce qu'à l'extérieur, on est ensemble, mais on n'a pas forcément le temps.
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0: 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Bonjour à toutes, merci de nous rejoindre. Voici les titres de ce mardi 18 août. Jour de rentrée scolaire à La Réunion pour 213 950 élèves. Une majorité d'entre eux de retour sur le chemin de l'école dès ce matin. C'est le cas de Farel, 7 ans, que nous avons suivi dans les Hauts-de-Saint-Paul. À Saint-Philippe, la tenue unique généralisée dans toutes les écoles. Et fini les téléphones portables dans les lycées de Lille. Ambiance de rentrée dès le début de ce journal. Travaux sur la NRL, une étape de plus de franchie, un tronçon de 1,6 km supplémentaire mis en service dès la fin de semaine. Côté possession, dans le sens nord en direction de l'ouest, annonce de la région. Réaction d'automobilistes et explications dans un instant. Et pêche bichique, un nouvel arrêté préfectoral publié. Le calendrier est désormais basé sur le cycle lunaire. La campagne 2026-2027 débute du 28 août au 21 février prochain. Le durcissement de la réglementation pour les 5 prochaines saisons validé par le préfet. Les précisions à suivre. Et puis ce mardi, une journée pas comme les autres. Jour historique pour l'astronaute Sophie Adenau. Elle va devenir la première française à sortir de l'espace, dans l'espace. Une sortie historique à 400 km au-dessus de la Terre. Une préparation minutieuse, nous le verrons. Jour J, l'heure de la rentrée a donc sonné. Les cartables enfilés sur le dos, nouveaux habits, nouveaux effets. 213 950 élèves de l'Académie de la Réunion retrouvent les bancs de l'école depuis ce matin. Farel, 7 ans, lui, fait son entrée en CE1 dans les Hauts du Guillaume à Saint-Paul. Ambre Calza l'a suivi du réveil jusqu'à son arrivée à l'école Blanche-Pierson à Plateau-Caillou. Regardez.
1: Tu as bien dormi?
2: Oui.
1: C'est la rentrée.
3: Une nouvelle journée commence.
1: Tu es prêt ?
3: Mais pas tout à fait comme les autres. À 7 ans, le petit garçon fait sa rentrée en classe de CE1, après le petit

0: petit déjeuner et un coup de brosse à dents, il faut maintenant reprendre le rythme, retrouver les habitudes du matin et se préparer pour cette nouvelle année scolaire.
1: On prépare les enfants 3-4 jours avant de se coucher tôt, comme ça au moins ils reprennent directement. Ils savent qu'après les vacances, que c'est bientôt la fin, quoi, on va dire.
0: Le cartable est prêt et la tenue du jour aussi. Pour cette rentrée, Farrell peut compter sur le soutien de toute la famille. Son grand frère Calvin, qui ne fait sa rentrée que demain, s'est lui aussi levé pour l'occasion.
2: Il était excité, mais en même temps, il m'a dit qu'il avait un peu peur vu qu'il passe en CE1 maintenant. Et on va dire qu'il commence à rentrer un peu dans la cour des grands. Et du coup, il avait un peu peur de son nouveau maître ou sa nouvelle maîtresse.
0: Mais pas question de perte de temps. Direction l'école pour cette rentrée. Mieux vaut partir tôt, histoire d'éviter les embouteillages sur la route.
1: Là, on va descendre parce qu'au sort du Guillaume, il part à l'école à Place de Caillou. On anticipe justement, on part un peu plus tôt par rapport aux embouteillages. Et voilà, on verra comment ça se passe sur la route.
0: Pour Farrell, il est maintenant temps de découvrir sa nouvelle classe. Dans la cour comme lui, les autres élèves de Plateau Caillou prennent eux aussi leur marque.
3: Dans la salle 5, Farrell.
0: Oui, ça va être... Et puis, c'est le moment tant attendu. Oui. Farrell entre dans sa classe de CE1. Il découvre sa nouvelle salle, son bureau et ses camarades. Un dernier bisou à papa et c'est reparti. L'année scolaire 2026-2027 peut enfin commencer.
4: Une rentrée 2026-2027 placée sous le signe de la tenue unique à Saint-Philippe. L'uniforme généralisé dès cette année dans toutes les écoles de la commune. Nous rejoignons sans plus tarder Olivier Rivière, maire de Saint-Philippe, en direct de l'école du Baril, désigné pour cette expérimentation. Bonjour et merci de nous accorder cette interview à l'heure de la pause méridienne des élèves. La tenue unique dans 5 écoles de Saint-Philippe, c'est la nouveauté donc de cette rentrée. Pourquoi ce choix en cette rentrée scolaire et quel est le calendrier prévu?
5: Bonjour Laura Château. Oui, effectivement, c'est une expérimentation qui a été menée ici même dans cette école du Baril il y a à peu près 2 ans. Donc c'était le calendrier qui avait été annoncé, donc 2 années d'expérimentation. Et au bout de ces 2 années, c'est une généralisation dans l'ensemble des écoles de la commune, donc de Basse-Vallée jusqu'au Tremblay. Donc ce matin, j'ai eu l'occasion, avec l'inspectrice Madame Nourry, de faire le tour des écoles pour m'assurer effectivement que les conditions sont réunies pour que la rentrée se passe au mieux. Donc c'est un grand jour pour les enfants, pour le corps enseignant, mais également pour les parents. Et donc cette généralisation, en fait, elle va se faire de août à janvier 2027, avec effectivement des équipements, un trousseau à peu près de 180-190 €, délivrés en fait aux enfants pendant toute cette période.
4: Alors l'heure est aux séances d'essayage des tenues uniques. Vous venez d'évoquer le budget moyen pour les familles. Est-ce que la ville participera, financera une partie ?
5: Alors je précise que c'est effectivement la ville qui prend en charge la totalité en fait du trousseau, donc il n'y a pas de participation des parents. Là aussi c'est un choix en fait que nous avons fait, équipe municipale, un engagement que nous avons pris, et donc de mettre en œuvre cette tenue unique qui est gratuite pour l'ensemble des parents. Donc c'est aussi un gain de pouvoir d'achat pour les parents, un gain de temps le matin, puisqu'on n'est pas en train de se tracasser pour savoir quelle tenue il faut mettre aux enfants. Donc je pense que globalement, tout le monde y gagne. Et puis, c'est un élément qui permet aussi d'améliorer le climat scolaire. Nous avons très clairement, sur l'expérimentation au niveau de l'école du Baril, constaté en fait qu'il y a cette amélioration. Ça permet de gommer les disparités sociales, et donc il n'y a plus de différenciation par la tenue au sein de l'école, et donc éviter autant que possible effectivement l'effet de harcèlement du fait de la tenue.
4: Alors vous assistez à cette rentrée scolaire depuis ce matin à l'école du Baril. Parlons de cette situation de sécheresse qui sévit à La Réunion. Votre commune n'est pas épargnée. L'alimentation en eau perturbée ces derniers temps à Saint-Philippe. Y a-t-il un impact direct sur cette rentrée scolaire, et si oui, lequel ?
5: Alors pas d'impact sur la rentrée scolaire. La semaine dernière, nous avons eu effectivement quelques frayeurs avec des réservoirs qui étaient au plus bas. Et je me réjouis effectivement que le calendrier de mise en service du forage Taklamakan ait été un peu accéléré suite à mon appel. Donc je constate avec satisfaction que les choses avancent, et en tout cas pas d'anicroche particulier en fait sur cette rentrée scolaire, sur ce sujet tout particulièrement.
4: Et auquel cas, si encore des perturbations viendraient à venir, quelles solutions seraient mises en place pour y remédier ?
5: Ah ben la solution, c'est celle précisément que j'ai préconisée. C'est la mise en service très, très rapidement du forage de Taklamakan. Et donc, il y a une demande.

0: qui sera formulée au préfet par anticipation à l'autorisation définitive de mise en service du forage. Et donc je me réjouis encore une fois que mon appel ait été entendu et que cette mise en service se fasse dans les meilleurs délais.
1: Merci Olivier Rivière, maire de Saint-Philippe, d'avoir répondu aux questions d'Antenne Réunion ce jour
0: de rentrée
1: scolaire. Vous étiez en direct de l'école du Baril devant la caméra de Thierry Sueur. Invité aux 19h hier soir sur Antenne Réunion, le recteur de l'Académie de la Réunion est revenu notamment sur la suppression de 86 postes de professeurs en lien avec l'évolution démographique du nombre d'élèves en baisse. Il est également revenu sur l'interdiction du téléphone portable dans les lycées dès cette rentrée. Et ce matin, Rostan Mehdi a fait le déplacement dans le sud de l'île, à l'école Isnel Hamelin à Saint-Pierre, puis au collège Aimé Césaire à l'Étang Salé. L'occasion de rappeler l'importance de scolariser les enfants dès le plus jeune âge. On l'écoute, interrogé par Ulvashi Veleshi.
2: Je suis venu dans cette école parce que c'est une école maternelle, pour y visiter notamment une très petite section. C'est là une manière de signifier notre intérêt pour la scolarisation des tout-petits. Nous y voyons de nombreux avantages, de nombreuses vertus pour les enfants eux-mêmes, que l'on prend en charge le plus en amont possible. C'est une manière de leur permettre d'acquérir les codes de l'école très jeune.
1: Le recteur Rostan Mehdi rejoint cette fin de matinée par le président du département au collège Aimé Césaire à l'Étang Salé. Une rentrée au collège, la sécurité des élèves, l'une des priorités du conseil du département. On en parle avec Cyril Melchior en direct sur place. Bonjour Cyril Melchior, merci de réagir sur Antenne Réunion lors de cette rentrée. Le département lance donc une campagne de sensibilisation anti-drogue au sein des collèges de la Réunion. De quoi s'agit-il concrètement et quelles sont les actions entreprises ?
3: Tout d'abord, belle rentrée scolaire à l'ensemble des enfants de la Réunion, aux corps enseignants et à tous les parents. Et effectivement, il y a danger s'agissant des addictions, des drogues, alcool et divers autres dangers tels que le harcèlement. C'est pour cela que le département a souhaité, et nous allons demain examiner ce rapport en commission permanente, nous allons mettre en place une action pour que, eh bien, il y ait dans chaque collège des équipes, des associations qui aillent à la rencontre des collégiens pour les sensibiliser face au risque des addictions et surtout des drogues. Une enveloppe de 100 000 euros est prévue avec 9 associations qui vont être agréées pour pouvoir effectuer ce travail dans tous les collèges de l'île.
1: Alors nous évoquons régulièrement dans nos éditions les trafics de drogue qui prennent de l'ampleur à La Réunion. Une situation préoccupante pour les autorités. Au sein des collèges également, quels sont les faits signalés ?
3: Nous savons, et les équipes, les parents nous alertent régulièrement pour nous dire qu'aux abords des collèges, eh bien, il y a parfois des risques de voir des personnes intervenir, des dealers s'approcher des enfants. C'est pour cela que la vigilance est de mise. Nous travaillons en lien, bien sûr, avec les municipalités, avec le rectorat. Et comme je vous l'ai dit, nous allons agréer 9 associations pour sensibiliser les enfants face à tous ces dangers. L'actualité nous le démontre régulièrement. Il y a des saisies de drogue, que ce soit à l'aéroport ou des drogues qui circulent sur le territoire de la Réunion. Eh bien, nous voulons de la réussite éducative pour tous nos enfants. L'éducation est une priorité. L'éducation fait partie des fondements de la réussite de chaque enfant. Eh bien, pour cela, nous ne pouvons pas les laisser exposer face au risque de drogue qui circule sur le territoire de la Réunion.
1: Vous parlez d'éducation, vous vous trouvez depuis ce matin au collège Aimé Césaire, qui accueille, selon nos informations, le plus grand nombre d'élèves malvoyants. Quels sont les dispositifs d'accompagnement mis en place cette rentrée pour les collégiens en situation de handicap ?
3: Eh bien, pour ce qui concerne le département, nous travaillons avec le rectorat pour mettre à disposition les équipements, les locaux qui sont nécessaires à l'organisation de ces classes. Dans toute la Réunion, vous avez comme ça des collèges qui disposent de ces locaux, de ces équipements. C'est le département qui assure sa prise en charge. Maintenant, la partie éducative est assurée par justement le rectorat. Et pour tous les problèmes de santé, notamment liés au handicap, eh bien, ces problèmes relèvent de l'ARS, l'Agence régionale de santé. Et là, je voudrais saluer le partenariat rectorat, ARS et département pour une école inclusive, pour une éducation inclusive. Et à l'étang Salé, on le voit bien, cela fonctionne bien puisque les parents, les professionnels nous le disent, eh bien, l'accompagnement des enfants vers la réussite, elle se fait au quotidien. Et il est important, bien évidemment, d'accompagner les enfants en situation de handicap, mais aussi de permettre aux enfants qui ne présentent pas de handicap de, là aussi, d'avoir les bons gestes, les bons comportements, de pouvoir se dire que, eh bien, nous sommes tous là, nous faisons partie de la même société. Merci. Cette société éducative, quelle que soit notre situation, handicap ou pas, nous formons une seule et même famille. C'est pour cela que le département agit auprès de l'ARS et du rectorat.
1: Merci Cyril Melchior, président du conseil départemental de La Réunion, d'avoir répondu aux questions d'Antenne Réunion sur les actions de cette rentrée au sein des collèges de Lille. À Sainte-Marie, première rentrée pour la maire de la commune, Céline Sitouze. Face à la perte des contrats aidés, contrats PEC, la ville a créé 135 CDD de 11 mois pour 26 heures à 36 heures par semaine, financés par la ville à hauteur de 3,4 millions d'euros, ce qui nécessite des coupes budgétaires sur d'autres projets communaux. Écoutez, Céline Sitouze, elle était l'invitée du 6-8 d'Ensemble ce matin et répondait aux questions de Julien Andy.
4: La remise en état des routes, ça, c'est énormément de millions par année, donc nous avons dû reculer sur certains investissements. La création aussi de certains équipements, nous voulions un nouvel équipement sportif, donc nous allons le décaler dans le temps pour pouvoir faire en sorte eh bien, d'assurer cette rentrée et faire entrer de l'argent, réaliser d'autres économies. J'ai donné la consigne de supprimer un certain nombre de véhicules de service au sein pour les agents municipaux pour pouvoir aussi réaliser des économies, et tout cet argent doit repartir dans les écoles, parce qu'il y a à côté de l'accueil au sein des écoles, sur le temps scolaire, vous avez aussi surtout le temps périscolaire qui coûte très cher.
1: Par ailleurs, les lycées de Lille connaissent le déploiement du nouveau dispositif de soutien scolaire intitulé Cap Réussite, séquence présentée ce matin par la présidente de région, Huguette Bello, au lycée Le Verger à Sainte-Marie. Vous la découvrez ici à l'image. On l'écoute au micro de Myris Voula.
5: Il faut qu'il y ait un capital réussite. Ce qui a été mis en expérimentation en fin d'année scolaire, c'est le dispositif de soutien scolaire, le CAP Réussite, et qui a été vraiment aussi une réussite. C'est pour ça que nous reprenons ce CAP Réussite maintenant. Ça a été expérimenté dans 8 lycées. Maintenant, ce sont les 45 lycées qui vont avoir les moyens, qui vont avoir la mise en place de ce dispositif, avec bien sûr les élèves volontaires qui ont ces difficultés, et avec le concours de l'université, avec des mentors qui sont des étudiants qui sont doctorants, qui sont masterisés.
1: Égalité des chances et de la réussite, nous sollicitons votre avis sur cette actualité avec la question de votre opinion de jour. Éducation, les actions en soutien scolaire sont-elles suffisantes à La Réunion, selon vous? Votez oui, non ou sans opinion et postez votre commentaire dans la rubrique Votre opinion sur le site linfo.re. Les résultats seront dévoilés dans le 6-8 ensemble demain matin. L'actualité, c'est aussi un refus d'obtempérer hier soir à Saint-Denis aux alentours de 19h. Une Peugeot 208 grise signalée volée depuis plusieurs jours dans une commune de sud de Lille a été repérée par une équipe de la BAC territoriale suite à une conduite dangereuse de l'automobiliste. Boulevard Lacossade donc, une course-poursuite débute alors jusqu'à la NRL pour s'achever à Saint-Paul à la sortie de Boucan-Canote. Dans sa fuite, le conducteur percute un véhicule de police et blesse 3 policiers. Le mis en cause, interpellé et placé en garde à vue, il est soupçonné de refus d'obtempérer, de mise en danger de la vie d'autrui et de conduite sans permis et de recel de véhicules volés. Et sur la route, voilà une nouvelle qui pourrait soulager les automobilistes empruntant la NRL au quotidien. Nouvelle étape de franchie dans les travaux de la nouvelle route du littoral. Dans la nuit de ce vendredi 21 au samedi 22 août, 1,6 km de linéaire supplémentaire sera mise en service du côté de la Possession, et ce dans le sens Saint-Denis-Saint-Paul. Réaction, explication dans ce reportage de Morane Sacleux, Romain Guest et Myris Voula.
6: Une nouvelle portion de route qui fait plaisir aux usagers. Dans le sens Saint-Denis-Saint-Paul, 1,6 km supplémentaire de la nouvelle route du littoral sera bientôt mis en service.
7: Ça fait longtemps qu'on l'attendait et on espère qu'elle se

0: finissent bientôt pour aller encore plus vite dans l'ouest.
1: J'habite à Saint-Paul, donc j'emprunte tous les jours du coup la route littorale. C'est une étape vers la finition de la route, parce que ça fait un moment quand même.
2: Ici, permet de désengorger un peu et de fluidifier, oui, pas de souci.
3: Je pense que va faciliter la vie de beaucoup de monde, surtout qu'à La Réunion, les gens ils font beaucoup de trajets pour le travail notamment. Et je pense que c'est une bonne chose et que les gens avaient besoin que tu termines du coup cette portion-là.
4: La mise en service dans la nuit du jeudi 21 au vendredi 22 août permettra aux véhicules de circuler sur 600 mètres du nouveau barreau de liaison, puis sur 1 km de la NRL définitive via l'échangeur de la possession.
5: Sur le tronçon nouvellement mis en service, la circulation restera limitée à 70 km/h, car une partie restera en configuration travaux jusqu'à mi-2027 et la fin totale des travaux de l'échangeur.
4: Les travaux se poursuivront pendant 2 semaines avec des interventions de nuit pour installer les séparateurs de voies et positionner la circulation vers Saint-Paul sur les voies côté mer. Objectif, sécuriser ce sens de circulation et réduire d'environ 500 mètres la longueur du basculement en cas de pluie.
6: Cette nouvelle offre de transport en commun mise en place par la région Réunion, le lancement aujourd'hui du CHNS. Entendez par là le car à haut niveau de service, un bus qui propose des rotations plus fréquentes, soit toutes les 15 minutes, et des trajets plus courts au départ de Saint-Denis vers Saint-Paul et Saint-André sur le réseau Car Jaune. Comptez 2 € le ticket. Les précisions avec Romain Guest.
5: Un trajet de bus banal avec un confort supplémentaire. C'est la promesse de la nouvelle offre Car Jaune. Une des passagères en ressort conquise.
7: Ça a vraiment changé au niveau des horaires et tout, et c'est vraiment chouette quoi. Moi, c'est déjà bien de progresser Car Jaune.
5: Mais les attentes des usagers restent nombreuses.
8: Ah, là, il faut plus de bus, parce qu'il y a tous les vacances.
9: Quand le bus arrivait, c'était rempli et ils ne prennent pas des gens, donc on se retrouve un peu coincé.
10: Mais là, comme c'est en retard, c'est pas bon pour moi. Je vais prendre Car Jaune après débarquer, marcher à pied. L'heure à l'heure, c'est ça, oui. Sinon, après les trains en retard.
5: Le car à haut niveau de service, le CHNS tente d'y répondre. Des trajets plus rapides, une fréquence renforcée, avec un objectif: rendre les déplacements plus agréables.
11: Cette nouvelle offre, cette offre renforcée, elle permet de répondre à une attente des voyageurs d'avoir plus de place, plus de confort, d'avoir plus de capacité de se déplacer avec un réseau qui a une fréquentation qui explose ces dernières années, avec encore l'année dernière une fréquentation record. Donc le réseau a besoin de s'adapter, amener de la fréquence supplémentaire, des cars supplémentaires.
5: Avec ses 74 nouveaux trajets, le CHNS entend également répondre aux enjeux environnementaux. L'objectif: encourager les Réunionnais à privilégier le bus.
12: Dans les jours qui viennent, quelqu'un qui prendra sa voiture entre Saint-André et Saint-Denis et qui fait 1h30 ou 1h45 d'embouteillage, il verra passer à côté de lui 10 ou 12 bus Car Jaune. Et ça, ça fait réfléchir.
5: 16 nouveaux bus seront mis en circulation au mois de novembre dans les 4 coins de l'île. La région appelle à investir 232 millions d'euros sur 7 ans dans le réseau Car Jaune.
6: Parlons à présent pêche bichique. Un nouvel arrêté préfectoral publié. Il prévoit le durcissement de la réglementation pour les 5 prochaines saisons, validé par le préfet. La campagne 2026-2027 débute du 28 août au 21 février prochain, avec un nouveau calendrier désormais basé sur le cycle lunaire, comme le réclamaient les pêcheurs. L'un d'entre eux, Marceau, réagit devant la caméra d'Émilie Boyer. Regardez.
13: Signé hier, l'arrêté préfectoral concernant la pêche de bichique conforte les pêcheurs dans l'une de leurs revendications premières, un calendrier basé sur les cycles lunaires.
14: Une bonne amélioration, on a travaillé, tout le monde, tous les pêcheurs, tout ça là, au comité des pêches. Pour moi, c'est une bonne avancée, parce que quand on dit le calendrier lunaire, c'est la lune. Le bichique, ça monte à la lune. La date précise, peut-être dans 3-4 jours, peut-être avant, peut-être 3 jours avant, 3 jours après. Dans l'ensemble, pour moi, très satisfait.
13: Le préfet assure une réglementation jusqu'en 2031, des ajustements qui visent avant tout à garantir la ressource dans les eaux. Pour cela, le mois de mars est préservé, aucune pêche ne sera tolérée, période de l'année où la montée de bichique est conséquente. Pour le reste de l'année, la pêche est autorisée entre le mois d'août et mars selon le calendrier. L'année prochaine, la pêche commencera de septembre 2027 à mars 2028 et l'année suivante de septembre 2028 à février 2029. L'ensemble des pêcheurs devront déclarer leur prise chaque mois. Concernant les pêcheurs non professionnels, la déclaration se fera le 1er avril et leur capture ne pourra pas excéder les 3 kg par jour.

0: 5-6-7. En politique, cette annonce de Gérald Darmanin, le ministre de la Justice ne sera pas candidat à l'élection présidentielle de 2027 et apporte son soutien à Édouard Philippe. Dans un entretien accordé à La Voix du Nord, quelques jours avant sa rentrée politique, il explique sa décision, je cite, « J'ai décidé de ne pas rajouter de la division et donc de ne pas me présenter à l'élection présidentielle et de soutenir Édouard Philippe. Édouard Philippe », fin de citation. J'en viens maintenant aux incendies en Gironde. L'État débloque 12 millions d'euros pour venir en aide aux habitants et aux entreprises sinistrées par les feux qui ont ravagé la région cet été. Annonce du Premier ministre Sébastien Lecornu hier en déplacement au Porche. Le chef du gouvernement accueilli froidement par les citoyens. Reportage Mathilde Guénégan.
1: Ils étaient 200, venus exprimer la tristesse d'avoir tout perdu, leur colère.
2: Moi je suis un homme du village, j'ai le droit de passer chez moi.
1: Et leur incompréhension.
3: Pourquoi on arrive à 183 maisons détruites au port, c'est inadmissible. Voilà.
4: La commune est ruinée, tout est à plat, les habitants sont pareils.
1: Au milieu de la foule, un siège vide, pour montrer qu'ils sont tenus à distance de la visite du Premier ministre.
5: Les gens qui ont perdu leur maison, la blessure et donc la colère que ça peut évidemment susciter est énorme. Moi, je le comprends très très bien.
1: Au Porge, 183 maisons ont été entièrement détruites par les flammes, dont celle de Chloé, mère de deux enfants. Aujourd'hui, elle se bat avec son assurance. Elle doit précisément indiquer tout ce qu'il y avait chez elle.
6: Personne ne peut dire exactement ce qu'on avait dans nos armoires, en fait. Et si on n'a pas de facture, des photos. Mais enfin, moi, je n'avais pas les intérieurs de mes placards en photo, donc...
1: Le gouvernement a promis de simplifier les procédures avec les assurances et de délivrer les permis pour reconstruire les maisons à l'identique dans un délai maximum d'un mois. Les entreprises des zones évacuées seront aussi aidées. Elles bénéficieront d'une exonération de taxes foncières et de cotisations sociales pour trois mois. L'ensemble des mesures annoncées par le Premier ministre devrait dépasser les 100 millions d'euros pour le Sud-Ouest.
0: L'Europe en proie aux flammes, du Portugal à la Belgique en passant par la France. En Espagne, les pompiers français sont arrivés en renfort dans la région d'Aragon. En Belgique, face à l'ampleur des feux qui menacent de traverser la frontière allemande, les pays voisins envoient de l'aide. Point de situation avec Jérôme Garraud et Manon Debu.
7: De la Grèce ravagée par les multiples feux, 36 incendies déclenchés en 24 heures. Jusqu'au nord du Portugal, en passant par l'Espagne, où une centaine de pompiers et militaires français sont arrivés en renfort. Après des semaines de vagues de chaleur successives, c'est désormais toute l'Europe qui brûle. Si plusieurs gros incendies se sont déclenchés dans le sud du continent, le nord brûle aussi depuis une semaine, dans le Pas-de-Calais, en Écosse, en Angleterre et en Belgique. Les pompiers belges, débordés par l'un des pires incendies de leur histoire. 3000 hectares brûlés.
8: Il ne faut pas traîner parce que ça redémarre.
7: Sur place, notre équipe a pu approcher ces feux de tourbe, tant redoutés par les pompiers.
9: Des feux qui démarrent à tout moment, vous voyez ici devant.
10: Ah oui, non,
9: hein.
10: Voilà.
9: Oui, oui, là, il démarre de nouveau. Ça peut aller jusqu'à 5, 6, 7 mètres de profondeur de tourbe. À ce moment, le feu s'enfonce dans la tourbe et il peut y avoir même des départs de feu plus tard, sans dégagement de fumée initiale, quoi, donc, qui ne sont pas détectables, en fait.
7: Sur la route, ces camions de police prêtent main forte pour noyer la terre. Historiquement protégés des feux, la Belgique n'a pas développé d'arsenal lourd de lutte contre les incendies. Aucun Canadair, par exemple. Ces hélicoptères sont envoyés par les Pays-Bas et l'armée allemande annonce le renfort de deux appareils, comme celui-ci. Une entraide européenne, alors que sous l'effet du bouleversement climatique, le continent devient plus vulnérable aux incendies. Depuis le début de l'année, 500 000 d'hectares ont déjà brûlé en Europe.
0: Elle s'apprête à vivre un jour historique ce mardi. On parle de Sophie Adenau. Elle sera la première astronaute française à effectuer une sortie dans l'espace. En mission à bord de la Station spatiale internationale, elle va succéder à Thomas Pesquet qui a déjà réalisé 6 sorties extravéhiculaires lors de ses 2 séjours dans l'USS. Une fierté pour l'entourage de Sophie Adenau. Reportage Simon Kremer.
11: C'est un pas de géant pour Sophie Adenau. À 44 ans, l'astronaute bourguignonne va s'élancer dans le vide cet après-midi, avec sous ses pieds uniquement pendant plus de 6 heures, notre

0: planète Terre.
1: Quand on ouvre les volets et qu'on voit ces paysages splendides, on se sent bien et heureux et waouh, juste waouh.
0: Première Française à sortir de la Station Spatiale Internationale, Sophie Adenau va rentrer un peu plus dans l'histoire. Elle, qui scrute le ciel depuis l'adolescence, fascinée par son unique prédécesseur dans la station, Claudie Aigneret.
2: Elle a dit, puisqu'il y a une femme qui est partie dans l'espace, je peux le faire. Et elle a tout fait pour y arriver. C'est vrai que moi, je suis très, très fier d'elle.
0: Sa mission, remplacer une antenne permettant à l'ISS de communiquer avec le centre de contrôle de Houston.
3: Il y a un entraînement spécifique, et notamment à la NASA, cet entraînement est noté. Et ce sont les astronautes les mieux notés qui font les sorties. C'est au mérite, à la capacité de le faire.
0: Une sortie qui aura lieu en binôme. Sophie Adenau sera reconnaissable grâce à sa combinaison qui ne portera aucune rayure, contrairement à celle de son homologue américain.
4: Retour chez nous pour un coup d'œil sur la tendance météo de cet après-midi. Au port, quelques éclaircies sont attendues. Le thermomètre affichera les 27 degrés. Bulletin complet dans un instant avec Virgilia S. Et c'est la fin de ce 12h30 sur Antenne Réunion. Merci de l'avoir suivi. L'information continue sur Antenne Réunion Radio et sur l'info.re. Ce soir, au 19h, Antoine Asseler. À suivre, la météo, puis votre feuilleton, les feux de l'amour. J'aurai le plaisir de vous retrouver demain, même heure, même chaîne. Excellente après-midi à tous sur Antenne Réunion.
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16: Bonjour à toutes et à tous, j'espère que vous allez bien en ce mardi, jour de rentrée. Espérons que ça se soit bien passé pour tout le monde. En tout cas, c'est une rentrée sous la grisaille, un mardi qui rime avec gris pour l'ensemble de la Réunion, hein, puisqu'on est encore une fois sous l'influence d'une masse d'air assez humide, cette alizée humide, qui va un petit peu se calmer en fin de semaine. Encore un peu de patience cet après-midi. Il faudra donc composer avec une bonne couverture nuageuse sur la majeure partie de l'île, en prime des précipitations qui seront un petit peu plus présentes dans l'intérieur, mais également vers les pentes de l'ouest. Peut-être quelques petits coins de ciel bleu, mais il faut le dire assez rapidement, notamment du côté d'Étang Salé ou encore de Saint-Pierre, où le soleil jouera un petit peu moins un cache-cache, sinon partout ailleurs, donc la grisaille domine, avec toujours cette alizée assez humide, vous l'avez compris, qui souffle en rafale. Il s'est renforcé par rapport à hier, entre 60 et 70 km/h, notamment du côté du sud sauvage. Même chose hein, pour le nord, ça souffle notamment entre Saint-André et le chef-lieu, entre 50 et 60 km/h en rafale. Et on retrouve une mer globalement agitée sur l'ensemble de l'île, avec cette houle de sud, comme hier, qui continue de s'amortir. Et puis, à l'est et dans le sud sauvage, on a l'arrivée d'une houle d'alizée entre 1,50 m et 2 m. On va regarder les températures. Alors, sans surprise, avec cette bonne couverture nuageuse, elles ont du mal à grimper cet après-midi. Résultat, on est 3 à 4 degrés en dessous des normales de saison pour la partie est, avec par exemple du 25 degrés autour de Sainte-Rose, de Saint-Benoît, 13 degrés seulement pour le volcan, 20 degrés au cœur des cirques et souvent 1 degré en dessous des normales de saison pour la partie ouest, avec quand même 27 degrés hein, attendus du côté du port ou encore de Saint-Denis. Pour ce soir, il faudra donc composer encore avec des averses, surtout dans le secteur du volcan. Et je vous le disais, d'ici la fin de semaine, ça va quand même nettement s'améliorer. Un petit peu de patience, c'est Charline Conti qui vous en parle dès ce soir. Nous sommes donc le mardi 18 août. Bonne rentrée encore une fois à tous. N'oubliez pas aussi d'embrasser les Hélènes aujourd'hui. La marée sera basse à 23h20 et le soleil nous quittera un petit peu après 18h. À 18h05 pour la suite, vous retrouvez donc les Feux de l'amour sur Antenne Réunion. Quant à moi, je vous retrouve dès demain pour la météo. Très bel après-midi à tous.
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23: À l'école élémentaire du Butor, la cour se transforme peu à peu. Peintures, nouveaux bancs et arbres viennent donner un nouveau visage à l'école.
24: Un petit rafraîchissement avant la rentrée. Toute la surface devant, un rafraîchissement global. Ça propre, ça nickel. C'est tout pour les petits, quand ils rentrent, ils travaillent dans des bonnes conditions.
23: Dans la cour, le service bâtiment prépare aussi les futurs espaces pour les enfants. 5 agents travaillent sur la partie maçonnerie, notamment avec la préparation du béton qui sert à réaliser les nouvelles places assises.
25: Creuser, déjà fouiller, enlever tout ce qui était mousse, là, bétonner et monter la pierre, enduire et ensuite poser des bancs dessus.
23: Afin d'embellir l'école, des dalles en béton sont également posées dans certains points de la cour. Des arbres sont aussi plantés. Le service pépinière s'occupe de leur installation et l'aménagement autour.
0: Casser le bitume, faire des enclaves dedans pour mettre les arbres. Donc on va mettre des arbres endémiques dedans. On essaye de sauver notre patrimoine. On a deux en voie de disparition dedans, donc le bois d'éponge et le grand nat. On essaye de faire connaître aussi tout ce qui est endémique au niveau des enfants, donc c'est un apport pédagogique.
23: Petit à petit, la cour change et se prépare pour accueillir les enfants à la rentrée. Ils ont entre 5 et 7 ans et découvrent la piscine avec un objectif bien précis, être à l'aise dans l'eau. Les enfants participent à plusieurs séances d'aisance aquatique pendant 3 semaines au centre nautique afin d'apprendre les gestes essentiels en toute sécurité, accompagnés par les animateurs qui les suivent et les encouragent.
1: Je les aidais dans l'eau pour les encourager, à aider à nager, leur montrer qu'ils sont capables de faire les choses. Il y a des enfants qui au début ne mettaient même pas la tête sous l'eau et là c'est parti, c'est je mets la tête sous l'eau, je prends du plaisir. C'est Tati, regarde, je suis là, regarde, je nage. Et ils sont vraiment très, très contents. Ben, nous aussi, on est fiers d'eux et les parents aussi.
23: Au fil des séances, les enfants gagnent en autonomie. Entrer dans l'eau, en sortir seul, revenir au bord ou encore mettre la tête sous l'eau font partie des compétences travaillées. Pour cette dernière séance, un parcours permet de mettre en pratique tout ce qui a été appris.
2: Ils doivent sauter, atteindre un tapis, monter sur le tapis, puis redescendre du tapis, faire de la flottaison, donc faire l'étoile de mer. Et donc c'est un petit parcours pour valider un peu leurs compétences.
23: Les jeunes repartent avec davantage de confiance dans l'eau et les premiers réflexes pour évoluer en sécurité. Une belle surprise pour célébrer les 100 ans de Nina à la clinique de Saint-Joseph. Elle a grandi au Liane et travaillé dur entre la terre et la garde d'enfants. Le personnel soignant et l'une de ses filles lui ont organisé une surprise afin de marquer le coup. Un geste qui l'a beaucoup ému.
3: C'est une grande surprise encore. Heureusement, on est capable de supporter. On est heureux, justement, on est contente. Et il fait plaisir.
23: Deux jours par semaine à la clinique, elle conserve une bonne forme et reste active au quotidien. Une réelle fierté pour le personnel soignant.
4: Elle est très insérée. Elle a de l'activité, elle s'occupe de ses fleurs, tout ça. Je pense que c'est ce qui contribue à la fait de l'avoir en bonne santé à cet âge-là.
23: Célébrer un 100e anniversaire est un grand moment et une belle occasion de mettre à l'honneur les aînés.
5: C'est un plaisir pour nous de partager ce beau moment avec eux, entourée de sa famille. Je vois qu'elle est entourée de ses amis, entourée aussi des infirmiers, des infirmières qui sont là, des médecins. Je vois qu'elle est très très bien entourée parce qu'elle est en très bonne forme.
23: Une surprise réussie pour Nina, beaucoup de sourires et de chansons. Un siècle de vie est célébré avec simplicité, entourée de sa famille et de celles et ceux qui prennent soin d'elle au quotidien.
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5: Donc, tu me demandes de vendre ton idée à papa ?
6: Peut-être que le mot « vendre » est un peu fort. Je te demande de me soutenir, plutôt.
5: Tu veux intégrer la boîte de Sally à Newman Enterprises ? Et tu crois que papa va accepter ?
6: C'est bien pour ça que j'ai besoin que tu lui montres que tu soutiens mon idée, Nicolas. S'il voit que tu es d'accord, il se peut qu'il accepte.
5: D'accord, admettons qu'on place l'entreprise de Sally dans le giron de Newman. Qu'en est-il de mon investissement ?
6: Eh bien, Newman prendrait certainement le relais et tu serais totalement remboursé. Tu aurais tout à y gagner, étant donné que c'est probablement le seul moyen de récupérer ton argent.
5: D'accord, je vois où tu veux en venir. Tu veux m'éloigner définitivement de Sally, n'est-ce pas ? Pour t'assurer qu'il n'y ait plus aucun lien entre elle et moi. Tu sais, ça ne me pose pas vraiment de problème. Mais je trouve ça un peu tordu de ta part.
6: Non, pas du tout. Tu m'as mal compris. Encore une fois, rien à voir avec ça. C'est dans l'intérêt de Sally, seulement dans son intérêt.
5: Son intérêt ? Tu lui en as parlé au moins avant ? Pourquoi voudrait-elle travailler avec Newman Enterprises, vu comme on l'a traité la dernière fois ?
6: Nick, ce que je sais, c'est qu'elle a besoin de soutien. Elle l'a bien mérité. Tu n'aurais pas investi dans son entreprise au départ si tu n'étais pas d'accord avec moi.
5: Non, ce n'est pas moi qu'il faut convaincre, Adam. C'est papa.
6: Pense à quel point il sera impressionné de nous voir sur la même longueur d'onde. Je parle d'un tout nouvel esprit d'équipe entre ses fils. Il aimerait nous voir d'accord tous les deux depuis tellement longtemps.
5: Donc tu veux te servir de moi pour pouvoir impressionner à la fois papa et Sally ?
6: Nick, souviens-toi qu'avant, j'aurais agi dans ton dos pour régler cette affaire.
5: Ah, mais tu ne peux pas agir dans mon dos cette fois, parce que, comme tu l'as dit, et tu as sûrement raison, tu as besoin de mon aide pour convaincre papa.
6: Je pourrais peut-être quand même réussir à le convaincre sans ton aide. Mais oui, je veux bien admettre que ton implication dans cette affaire serait précieuse. Sans parler du fait que c'est une excellente idée.
5: Je vais te dire une chose. En fin de compte, les seules personnes qui doivent trouver ce choix judicieux sont papa et Sally. Mais je crois aussi que tu tiens une très bonne idée.
7: Salut à vous deux. Est-ce qu'il y a... Vous avez besoin de moi ?
6: Oui, en effet. Nick et moi, on voudrait discuter d'un truc avec toi.
8: Vous n'êtes pas obligé de lui répondre, Nicky. Vous lui avez dit tout ce que vous aviez à lui dire. Le sujet est clos. Qu'est-ce que vous me voulez ? Je sais que c'est vous, Jordan. Vous voulez encore entendre à quel point vous êtes un pathétique être humain ? J'avoue que c'était assez provocant, cette petite tirade. Je vois que l'alcool vous a donné un faux sentiment de bravoure, Nicky. Justement, à propos d'alcool, je n'en ai pas bu une seule goutte aujourd'hui. Je suis complètement sobre et je suis plus forte de jour en jour. Comme vous voyez, vous avez échoué. Votre plan pour me détruire n'a pas fonctionné. Si vous le dites. Cependant, j'ai du mal à croire que vous ayez réellement repris le contrôle sur votre alcoolisme. Ne pas me montrer à quel point vous êtes forte. Je vous propose de passer à la prochaine étape et de continuer cette discussion face à face. Je ne me laisserai pas intimider par vous. Vous voulez un face à face ? Parfait. Mais cette fois, ce sera sur mon terrain. Je vous propose de venir au ranch et de terminer cette discussion une fois pour toutes. Vraiment. Contrairement à vous, je ne suis pas assez stupide pour foncer tête baissée dans ce piège. Il va falloir trouver mieux que ça. Je suis sûre que le ranch est truffé de gardes en ce moment. Pourquoi ne pas le vérifier par vous-même?
9: Peut-être que c'est déjà fait.
8: Peut-être que je suis plus proche que vous ne le croyez.
7: Qu'est-ce que je peux faire pour vous?
6: Nick et moi...
5: Attends une seconde. Avant qu'on aborde le projet d'Adam, j'aimerais avoir des nouvelles concernant Jordan. Il se passe quoi exactement?
7: Je ne dévoilerai qu'une partie du plan.
6: Quelle partie?
7: Eh bien, je parie sur le fait que Jordan finira par sortir de sa cachette, tourmenté par son obsession pour Eve, sa sœur décédée.
5: Comment appâter Jordan si on ne sait pas où elle se cache? Tu as des détails là-dessus?
7: J'ai le sentiment qu'elle ne va pas résister longtemps à l'envie d'appeler sa petite nièce.
5: Donc tu veux utiliser Claire? Victoria sait que tu veux t'en servir comme appât? Je ne crois pas qu'elle serait d'accord avec cette idée.
7: Claire comprend ce choix, même si Victoria ne l'accepte pas.
6: Ça m'a l'air assez risqué comme méthode. Ça risque de dégénérer.
7: Mais non. Tout ce que je demande à Claire, c'est de répondre à son appel. Dès que Jordan essaiera de la joindre, c'est tout. Ensuite, elle n'aura qu'à lui transmettre un simple message.
5: Mais si Victoria s'oppose à cette idée?
7: Écoute, je me fiche complètement que ta sœur s'y oppose. Je protège ta mère et ma famille, et je ferai ce qu'il faut pour ça.
10: Je n'arrive pas à croire que mon père mette Claire dans une situation aussi délicate. Il sait à quel point elle est vulnérable.
11: Bien sûr, l'état mental et émotionnel de notre fille est extrêmement fragile. Ceci dit, elle est d'accord pour prendre l'appel de Jordan et lui transmettre le message de Victor.
10: Oui, oui, elle a accepté de suivre ce plan.
11: Mais à quel prix? Devoir communiquer avec Jordan dans ce moment critique, c'est la dernière chose qu'elle doit souhaiter. Ça risque de provoquer un nouveau choc pour elle.
10: Évidemment. C'est ça qui m'inquiète, moi aussi. Je suppose que, là encore, c'est sa culpabilité qui s'exprime. Claire a beaucoup de mal à se remettre de ce qu'elle nous a fait subir. Elle veut saisir n'importe quelle occasion pour se racheter auprès de nous tous. Mais c'est justement ça qui m'énerve tellement chez mon père. Il le savait. Il savait comment elle réagirait. Et il veut l'utiliser à son avantage pour se venger.
11: Je ne dirais pas que je suis d'accord avec ses méthodes. Mais je peux comprendre ses motivations. Il veut avant tout protéger sa famille. Et il fera tout pour assurer la sécurité des personnes qu'il aime. Tout ce que j'espère, c'est que Claire fasse aussi partie des personnes qu'il aime.
12: Écoute-moi. Tucker ne t'a pas brisé, tu n'es pas brisé, tu en es même loin, crois-moi.
8: Tracy t'a raconté que je suis en pleine confusion depuis ce qui s'est passé à Paris.
12: Tracy m'a dit qu'elle s'inquiétait de voir que cette épreuve t'affectait autant. Mais on est là. Elle comme moi, pour t'aider, on va tout faire pour t'aider. Mais je ne veux plus jamais t'entendre dire que Tucker aurait le pouvoir de te briser. Il ne l'a pas. Tu es beaucoup trop forte pour ça.
8: Ok. Je crois malgré tout que, vu mon passé, mon histoire, n'importe qui peut déclencher ça. Je ne vais pas bien du tout, Jack.
12: Ok. Prends tout le temps qu'il te faut. On te rappellera sans cesse qui tu es. Tu ne seras pas la cible des jeux malsains de Tucker. Tu es notre courageuse sœur prête à affronter n'importe qui tient tête à tout le monde, y compris à son grand frère, et qui est capable de déplacer des montagnes.
8: Merci beaucoup d'être présent pour moi. Je te suis reconnaissante, ainsi qu'à Tracy, de ne pas m'abandonner à mon sort. Mais je dois affronter ça sans l'aide de personne.
12: Non, je ne suis absolument pas d'accord. Affronter ça toute seule, c'est une très mauvaise idée, Ashley.
8: Tu ne comprends pas. Je ne sais même pas ce qui m'arrive.
12: C'est pour cette raison que tu dois m'en parler. On trouvera une solution ensemble.
8: Que j'ai peur de m'être trompée, d'avoir exagéré la situation à Paris. Il n'y a peut-être pas eu de verre brisé ni de chaise renversée. Je me souviens que Tucker était en colère Il l'était, je sais que je ne l'avais jamais vu aussi en colère et il m'a fait peur.
12: C'est exact. Tucker t'a fait peur et tu n'as rien à te reprocher, Ashley.
8: Pourquoi j'ai fantasmé toute cette violence? Comment se fait-il et pour quelle raison mon cerveau a pu transformer un verre renversé en...

0: verre brisé et une chaise juste poussée en une chaise renversée. Comment c'est possible? Pourquoi mon cerveau me jouerait des tours? Je comprends pas pourquoi. Pourquoi il aurait déformé la réalité de ce qui s'est passé?
1: Ashley, écoute-moi. Tu n'es en rien responsable. Et je crois que j'ai des réponses à t'apporter.
2: Il n'y a qu'un agent de sécurité dehors.
3: Vous ne me trompez pas, Jordan. Vous bluffez, je le sais. Vous êtes certainement terré comme un rat dans un petit motel miteux à l'extérieur de la ville. Trop trouillarde pour vous montrer.
4: Vous êtes complètement à côté de la plaque.
3: Si vous tenez vraiment à me rencontrer, c'est à mes conditions que vous devrez le faire.
4: Je vais mettre les choses au clair. Ce n'est pas à vous de poser vos conditions, Nikki. Pas quand vous n'avez strictement rien à négocier.
3: Et vous, vous avez quoi à négocier? Rien du tout. Des clous. Vous n'avez absolument rien. Tout ce que vous avez, c'est un avis de recherche lancé contre vous et un retour bientôt définitif en prison.
4: Vous faites encore fausse route. Je ne retournerai pas en prison. Du moins, pas avant d'avoir réglé une bonne fois pour toutes mes affaires en suspens.
3: Ah, encore des menaces, comme toujours. C'est vraiment assommant.
4: Eh bien, dans ce cas, je vais pimenter un peu les choses pour vous. On se retrouvera face à face, Nikki.
2: Alors gardez les yeux grands ouverts, parce que
4: vous ne me verrez pas venir, et vous serez très surprise. Croyez-moi.
3: N'y comptez pas trop.
5: Donc, elle veut me rencontrer, mais elle sait qu'il vaut mieux ne pas venir ici. Elle semble savoir que la sécurité est renforcée au ranch. Et elle a dit que je ferais bien d'assurer mes arrières parce que je ne la verrais même pas arriver. Oh,
6: c'est très angoissant. Je suis ravie que vous ayez pu lui dire le fond de votre pensée. Mais je vais vous dire ce que moi j'en pense. Vous auriez dû demander l'aide de Victor avant de la provoquer. Elle est imprévisible et vous le savez.
3: Je sais, mais il ne veut pas que je sois mêlée d'une façon ou d'une autre à son plan pour la piéger. Il est inquiet et persuadé que je ne serai d'aucune aide.
6: Et il a de bonnes raisons d'être inquiet. Cette femme a largement prouvé à quel point elle est vicieuse et rusée. Regardez-vous. Chaque mot qu'elle vous dit vous coûte cher et ça se voit.
3: C'est vrai que réentendre sa voix, c'était vraiment déplaisant. Et si on sortait et qu'on allait prendre un peu l'air, on peut aller déjeuner ou faire n'importe quoi d'autre qui fasse que cette femme me sorte de la tête.
6: J'ai une meilleure idée. Si on appelait Jack, demandons-lui de venir et il pourrait nous apporter de quoi déjeuner. La sécurité est infranchissable ici. Et je crois que Victor serait vraiment plus tranquille si on restait à la maison. Si jamais Jordan est plus proche qu'on ne le pense, ce serait plus sûr. Mieux vaut prévenir que guérir. Nikki, on va rester là et faire un délicieux déjeuner. On n'aura pas à être sur la défensive et à s'angoisser.
3: D'accord. Déjeunons ici.
1: Tu m'as dit que Tucker t'a terrifié ce jour-là, alors que tu lui as seulement signifié que tu ne quitterais pas ta famille. Rompre tes liens avec nous pour toujours, comment on peut demander ça à quelqu'un qu'on prétend aimer? Non, couper les ponts avec ta vie, avec ceux que tu aimes, avec ceux qui t'ont toujours aimé, c'est scandaleux.
0: Tu trouves ça scandaleux, toi aussi?
1: Je crois que ton cerveau a peut-être instinctivement fait monter la pression. C'était sans doute la réaction naturelle de ton corps aux exigences de Tucker, à ses manipulations constantes. Il essayait de t'obliger à réagir comme lui le voulait.
0: Le savoir ne l'effacera pas de ma vie.
1: Non, c'est sûr, mais je crois que décider de mettre un terme à ce mariage était une bonne décision. Il faut que tu arrêtes de te focaliser sur des détails. Au contraire, tu dois te focaliser sur le résultat. Ce sale type ne te méritait pas. Le reste, ça vient de lui. Il essaie de te faire douter de toi-même.
0: C'est exact. Tu as raison. J'en fais toute une histoire alors que Je devrais acter le fait qu'on n'est plus mariés et me réjouir de cette victoire.
1: C'est exactement ça, oui. Désolé.
0: C'est rien, t'en fais pas.
1: Je dois prendre cet appel.
0: Réponds.
1: Mais j'en ai pour une seconde,
0: tout va bien,
1: hein, ce sera pas long.
0: Bien. Okay. Réponds, tout va bien.
1: Allô? Oui.

0: Je n'ai pas encore eu l'occasion de te faire part de l'autre nouvelle. Papa accepte Claire comme membre de la famille. Oui, c'est un moment très émouvant.
1: Waouh. Là, je dois avouer que je suis surpris. Et touché aussi.
0: Oui, mais je crois que c'est en partie pour Amadou et Claire que mon père lui a ouvert les bras, afin qu'elle accepte d'exécuter son plan. Et Claire se sent tellement coupable qu'elle n'a pas osé refuser.
1: D'accord. Eh bien, c'est peut-être sa première motivation. Mais tu ne peux pas nier que ton père a toujours eu une profonde dévotion pour sa famille. Et je peux imaginer qu'il accepte Claire aussi pour son bien.
0: Oui, sans doute. Mais dans ce cas de figure précis, il y a forcément Anguille Souroche.
1: Oui, je sais, Jordan. Remettre cette femme derrière les barreaux est la priorité numéro un, et c'est là qu'est sa place. Mais il est tout aussi important que Claire retrouve une tranquillité d'esprit.
0: Tu veux dire qu'elle devrait participer à ce plan ?
1: Je dis seulement que ce sera un soulagement pour elle de savoir que sa tante malade ne pourra plus jamais reprendre le contrôle sur sa vie.
0: Oh, oui, évidemment, ce sera un grand réconfort pour notre fille.
1: Oui. Alors peut-être qu'on doit accepter de la croire sur parole si elle dit vouloir être partie prenante.
0: Tu es sérieux ?
1: Oui, en fin de compte, c'est à Claire de décider.
0: Je vais te dire une chose. Si par malheur le plan de mon père devait mal tourner et qu'il fasse perdre à Claire en un clin d'œil les progrès qu'elle a accomplis, je ne pardonnerai jamais à mon père.
2: Eh oui, bien sûr, papa, qu'on veut que maman soit protégée de la folie de Jordan.
3: Oui, Nick et moi, on est prêts à mettre la main à la pâte et à t'aider à mener à bien ce plan.
2: Mais on sera beaucoup plus efficace si tu nous donnes des détails sur son exécution. Par exemple, supposons que Jordan entre en contact avec Claire et que Claire lui passe le message sans attirer sa méfiance. Comment tu comptes t'y prendre pour la débusquer ?
4: Écoutez, je ne peux pas entrer dans les détails. Impossible. Alors, de quoi d'autre vouliez-vous me parler ?
3: Tu te souviens quand tu voulais donner à Sally un département décoration sous l'égide de Newman et qu'ensuite tu lui as coupé l'herbe sous le pied ? J'aimerais que tu reconsidères cette décision.
4: Vraiment ?
3: Tu as prétendu que tu avais retiré cette offre à cause du désordre causé par l'acquisition de Kirsten.
4: C'est exact. Un désordre en partie causé par toi, mon garçon.
3: Ce n'est plus vraiment un souci pour nous, pas vrai ? Il me semble que tout est rentré dans l'ordre ici. Tu as étouffé le projet de Sally dans l'œuf et maintenant, elle a besoin d'un coup de pouce pour faire passer sa société à un plus haut niveau.
4: Oh oui. Tu veux dire que sa petite entreprise a déjà pris l'eau ?
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0: Jack, contente que tu sois là. Merci d'avoir apporté le déjeuner. Est-ce que ça va? Tu as l'air inquiet.
1: Oui, tout va bien. Où est Nikki? Qu'est-ce qui se passe?
0: Elle est allée se rafraîchir, mais la matinée a été rude. Après une nuit compliquée, visiblement. Mais elle t'en parlera elle-même.
1: Il vaut mieux que je sache à l'avance ce qui se passe. Merci.
0: De rien. Tu sais, elle voulait qu'on aille déjeuner dehors, alors que Victor lui a expressément demandé de rester ici. C'est plutôt alarmant.
1: Victor la surveille de près, elle déteste
0: mais
1: ça.
0: Mais il a de bonnes raisons, il s'inquiète pour sa sécurité avec cette horrible femme.
1: Et il n'a pas tort.
0: Tu sais, quoi qu'il en soit, je la soupçonne d'avoir voulu sortir uniquement dans le but d'aller boire un verre en cachette.
1: Elle est dans une mauvaise passe. Je crois qu'elle veut faire disparaître toutes ses angoisses.
0: En tous les cas, je ne lui ai pas fait part de mes soupçons. Je lui ai simplement suggéré de t'appeler. J'espère que j'ai bien fait.
1: Tu as fait exactement ce qu'il fallait, mais au risque d'être impoli, il vaut mieux que je reste en tête-à-tête

0: avec Nikki pour lui parler ouvertement en tant que parrain.
1: Ah oui, excellente idée. Je vais m'éclipser en toute discrétion. Tu es sûr que ça va ?
0: Oui, j'ai quelques petits soucis familiaux en ce moment, mais ils semblent se régler. Du moins pour l'instant. Nikki a toute mon attention.
1: C'est mon préféré.
2: Ah, Jack, merci d'être passé.
0: Il suffit d'appeler et j'accours. J'ai pris la liberté de passer par le Society et prendre tes plats préférés.
1: Oh non, zut. Je viens de réaliser que j'ai promis à mon comptable de passer chez Funmore. Et puis, il y a aussi quelque chose que j'aimerais voir à Newman Media avant que la journée se termine. Je vais devoir manquer notre déjeuner, je suis désolée.
0: Ne t'en veux pas. Le devoir t'appelle.
1: Oui.
2: Lorraine, vous devez jongler avec deux entreprises. Donc, allez-y, je vous en prie, nous n'allons pas vous retenir. Et encore merci pour
1: Mais
2: tout.
1: De rien, on se revoit vite.
2: Oui.
1: À bientôt. Au revoir.
0: Au revoir. Et figure-toi que je suis content que tu m'aies contacté. Je te l'ai dit, tu peux m'appeler à n'importe quelle heure.
2: Ça me touche énormément.
0: Est-ce que Victor s'habitue à l'idée que je sois ton parrain ?
2: Tu sais comme il est, il attend que tu commettes la moindre petite erreur pour prouver qu'il a raison.
0: Il meurt d'envie de trouver une excuse pour me critiquer, mais on ne lui en donnera pas. Tu vas t'en sortir.
2: C'est tout ce que j'espère.
0: Alors, dis-moi pourquoi tu m'as appelé pour commencer ?
2: Je pense que la raison, tu la connais comme moi. Lorraine a pensé que j'avais envie de boire, alors elle m'a suggéré de t'inviter à venir ici. Elle s'est dit que tu réussirais à m'en empêcher.
0: Oui, c'est vrai, Lorraine était inquiète, mais je ne sais pas précisément pourquoi. Alors, je t'écoute. Qu'est-ce qui a bien pu te pousser à bout cette fois-ci ?
2: Ah, Jordan. Elle m'a appelée et... Elle a voulu m'effrayer. Alors je l'ai rappelée et je lui ai dit qu'elle ne me faisait pas peur.
0: Tu l'as rappelée ? Ce n'était pas très prudent. Qu'est-ce qu'elle a dit ?
2: Oh, tu sais, comme toujours, des insultes, des menaces. J'ai raccroché, mais elle a rappelé. Ça a monté d'un
0: cran. Oui, évidemment, c'est ce que je craignais. C'était quand même très impulsif de ta part. Parfois, chez les toxicomanes, les pires comportements se manifestent aussi quand on est sobre. De l'imprudence, des décisions risquées, des mauvais choix.
2: Je connais ses réactions, mais il ne s'agit pas du tout de ça. Le fait que Jordan soit dehors, qu'elle soit prête à bondir à tout moment, ça me met hors de moi, Jack.
0: Nikki, tu ne dois pas te laisser submerger par la peur. Victor a complètement sécurisé les lieux, d'après ce que j'ai pu voir.
2: Je sais. Mais ces derniers mots m'ont vraiment terrifiée.
0: Pourquoi ? Qu'est-ce qu'elle t'a dit ?
2: Elle a dit, vous ne me verrez pas venir.
3: Merci, Cole.
4: Pourquoi ?
3: Je ne crois pas que j'aurais été capable de gérer ça toute seule. Tu restes toujours calme et tu me soutiens. Mais sans te laisser faire. Tu es toujours gentil avec moi et avec Claire. Tu restes fidèle à tes convictions si tu penses qu'elles sont justes. Tu es le genre d'homme solide et silencieux, mais toujours là quand il le faut.
4: Je suis content de donner l'impression d'être fort en apparence, parce qu'à l'intérieur, finalement, je suis plutôt bouleversé. Tu sais, devenir le père d'une fille que j'ai pleuré pendant des années, c'est un choc quotidien pour moi.
3: Oui, je suis bien placée pour comprendre. Par moments, ça semble complètement irréel, non ?
4: Oui. C'est la première chose qui me vient à l'esprit quand je me lève le matin. Je pense à cette jeune femme que je connais à peine. Et ça demande un temps avant que ça arrive à mon cerveau et que je trouve comment je peux être là pour elle.
3: Mais c'est quand même un merveilleux miracle. Pas vrai ?
4: Oui, un merveilleux miracle. Savoir que ce petit bébé que nous avons aimé a survécu. Ce qui me désole, c'est de ne pas l'avoir vu grandir jour après jour. De ne pas avoir façonné sa vision du monde. De ne pas avoir pu lui donner l'amour et la douceur qu'elle méritait.
3: Ça me désole aussi. Et ça me brise le cœur d'avoir manqué les tout premiers pas de mon bébé. Nous avons manqué tellement d'étapes si importantes.
4: Toute une vie qu'on a manquée. Et Claire. Elle avait tellement besoin de nous. J'aurais dû être là pour elle.
3: Non, non. Ne dis pas ça, j'aurais dû. Tu as été trompée. On t'a menti. Je pense que tu aurais été le meilleur père qui existe. Tu es quelqu'un de bien, Cole. Vraiment, avant même de savoir quoi que ce soit pour Claire, tu as tout abandonné pour foncer à la maison du lac en recevant ce texto censé venir de ma mère.
4: Il disait que tu étais malade et que tu me réclamais. Comment dire non ?
3: Même après toutes ces années, tu as sauté dans le premier avion et tu es venu dans l'Oregon. Je n'ai pas oublié ton geste. Je n'oublierai jamais.
5: Est-ce que je dois comprendre que tu veux superviser directement l'entreprise de Sally ?
6: Elle n'a pas besoin que je la surveille. Elle est capable de gérer ses affaires bien mieux que je ne saurais le faire.
5: Si elle est aussi capable que tu le prétends, pourquoi a-t-elle besoin de Newman ?
6: Qu'est-ce qu'il y a de si dur à comprendre ? Je ne vois pas. Elle représente un excellent retour sur investissement. C'est le but en affaires, il me semble.
5: Tu m'as exposé ton point de vue. Si tu permets, j'aimerais m'entretenir avec Nicolas.
6: Bon, bah au moins tu ne rejettes pas d'emblée cette idée. Merci d'y réfléchir attentivement.
5: Tu es resté très silencieux. Que penses-tu de cette idée ?
7: Étant donné que je suis partie prenante dans le financement du projet de Sally, j'aimerais la voir réussir.
5: Elle travaillerait en collaboration avec Adam, ça ne te gêne pas ?
7: Non, papa. En ce qui me concerne, la page est tournée.
5: Tu es donc parfaitement d'accord avec lui ?
7: Je crois que c'est une bonne affaire. Autrement, je n'aurais pas investi dans cette entreprise au départ. Et je crois aussi que ça ferait du bien à Adam. Ça l'inciterait à mieux se comporter, ce qui bénéficierait à tout le monde. N'est-ce pas ce que tu as toujours voulu, au fond ? Qu'on puisse travailler tous ensemble à Newman Enterprises en parfaite harmonie ? Tu peux miser sur elle. Ce sera bénéfique pour nous tous. On va tous y gagner.
6: Salut. Libère-toi pour la soirée. J'aimerais t'emmener dîner. J'aurais peut-être une surprise pour toi.
7: Ah, t'es encore là. Papa voudrait te parler.
5: Bien. Mon garçon, je comprends tes arguments et je comprends pourquoi tu penses que ce serait une bonne idée d'intégrer Sally Spectra intérieure à Newman. Et je comprends les arguments présentés par ton frère Nicolas pour appuyer cette décision.
6: Merci, papa. Heureux que tu vois les choses de mon point de vue.
5: Je n'ai pas terminé. Quelles que soient les circonstances, tu m'entends, je ne travaillerai pas avec Sally Spectra. Donc je refuse cette proposition. Et maintenant, désolé, mais j'ai une réunion. Bonne journée.
7: À toi aussi. Alors là, je comprends pas. J'aimais bien ton idée, je l'ai soutenue, mais je t'avais dit aussi que c'était pas gagné d'avance.
6: Ouais, je le savais. Mais merci d'avoir glissé un mot en ma faveur. Je suis un peu déçu, évidemment, mais je laisse pas tomber.
7: Il m'a semblé assez catégorique.
6: C'est pour me tester. Il veut voir à quel point j'y tiens. Il va être surpris quand il verra qu'un simple non ne suffit pas à me faire renoncer.
7: Si j'étais à ta place, je n'insisterais pas trop auprès de papa.
6: Bonne nouvelle, tu n'es pas moi.

0: Elle a dit « Vous ne me verrez pas venir ». Des mots plutôt menaçants, en effet. Mais garde à l'esprit qu'elle dit ça juste pour te faire peur, parce que Victor et son équipe de sécurité sont sur les dents. Ils la verront arriver, bien avant qu'elle ait le temps de t'approcher.
1: Je vais donc me raccrocher à cette idée.
0: Je ne peux pas faire une longue liste des côtés positifs chez ton mari.
1: Mais
0: je dois reconnaître que j'ai toujours admiré sa détermination à protéger sa famille. Tu ne pourrais pas être entre de meilleures mains.
1: Je suis tout à fait d'accord avec toi.
0: Ceci dit, Nikki, la façon la plus facile pour Jordan de t'atteindre, de te pousser à prendre des décisions risquées, c'est que tu perdes le contrôle et que tu consommes de l'alcool. Ça ferait de toi une cible beaucoup plus vulnérable.
1: Je sais, c'est toi qui as raison.
0: Je sais que tu as envie de boire un verre pour évacuer tes peurs et ta nervosité, pour réussir à te détendre un peu. Mais ce comportement fait le jeu de Jordan. Elle scrute tes faiblesses. Tout ce qu'elle veut, c'est que tu commettes l'erreur de prendre un verre. Ce serait l'occasion qu'elle attend pour fondre sur toi.
1: Oui, j'ai compris. Et je te promets que je serai forte cette fois-ci. Il n'est pas question que je rechute, pas question. Et puis, je n'ai pas vraiment d'autre choix, à vrai dire. Parce que cette fois-ci, c'est ma vie qui en dépend.

Bonne chance dans votre chemin vers la sobriété. Désolé de mettre fin à votre parrainage. J'espère que vous trouverez l'aide appropriée.

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0: Incroyable, Melchior. Pourquoi as-tu laissé le petit tout seul?
1: Oh, Didi, votre pote est un grand garçon. Il peut s'en charger.
0: Mais il pourrait se faire mal. Tu le sais, non?
2: Maman, papa, je l'ai déjà réparé.
1: Bon travail, fils.
2: Ah,
1: oh, pote.
2: Pote.
0: Arrête. Tu es tout barbouillé. Et voilà pourquoi tu es notre petit miracle. Regarde-toi. Oui.

0: ma chérie.
1: On va faire du shopping?
0: Pas encore, chérie. Ta maman est occupée. On ira plus tard.
2: Tu te souviens de ce que je t'ai dit avant?
1: Même avant que tu sois couronnée Miss Highland Univers, on te décrocherait le film.
3: Merci, Marga. Bye.
4: Madame Marga, nous avons pris notre décision. Pouvons-nous en discuter?
0: Hé, Marga, ta petite Vida s'impatiente.
1: Tu pourrais la ramener. Emile est déjà à la maison. J'en ai pour un moment. Tu peux y aller.
0: Quoi?
1: Allez-y. Ok, bien sûr, discutons. Qu'en pensez-vous?
5: Maman, je suis fatiguée.
1: Vida? Arrête. Allez, ton menton. Sourire. Allez, tu dois t'entraîner.
6: Vida? Je suis là. Ma princesse est si jolie. Tu te souviens des pastels que tu m'as demandé? Et ce n'est pas tout. J'ai aussi acheté un livre de coloriage.
5: Merci, papa. Regarde ton dessin animé en coloriant.
6: Très bien, allez.
1: Mais on n'a pas encore fini, Vida.
6: Chérie. Laisse notre fille faire ce qu'elle veut. On y va? Youpi! Dessin animé!

0: Chérie, toujours OK pour ce soir?
1: Sors de cette maison!
2: Papa!
1: Allez, va-t'en!
2: Papa!
1: Vida, retourne dans ta chambre!
3: Laisse-la en dehors de tout ça!
1: Emmène Vida dans sa chambre!
3: Laisse notre fille hors de ça!
2: Papa!
1: Pourquoi tu ne lui dis pas la vérité? Que tu vas aller vivre avec ta maîtresse!
3: La vérité? Tu veux que je te la dise? Tu n'as jamais de temps pour moi. Tu n'as jamais de temps pour nous à cause de ton agence de talent.
1: Je rêve. Alors tu te plains que j'utilise ton héritage à bon escient?
3: Marga, tu sais bien ce que ce n'est pas ce que je veux.
1: Ce n'est pas ce que je veux non plus.
3: Tu ne seras plus jamais une reine de beauté. Ce rêve s'est terminé quand tu es devenue ma femme et aussi la mère de Vida. Tu peux grimper socialement tant que tu veux, mais tu ne seras jamais célèbre.
1: Si tu veux partir, va-t'en.
2: Papa, non! Papa!
3: Vida, viens là. Viens ici. Ok, bébé. Bébé, je te promets. Je te promets que je viendrai te chercher. C'est une promesse, mon ange. Attends-moi, d'accord?
1: Arrête, mais bébé, madame.
3: Ok, bébé.
1: Arrête ton cirque.
2: Je viens avec toi, papa.
1: Non, Vida. Ton père nous quitte.
2: Je vais avec papa.
1: Tu restes ici, tu ne peux pas me quitter, Vida.
2: Je veux aller avec papa.
1: Ne me laisse pas, Vida. On est toutes les deux maintenant. Ne me quitte pas, Vida. Arrête de pleurer, Vida.

0: C'est ça. Je me tiens devant toi aujourd'hui avec la promesse que je t'aimerai toujours. Tu as enlevé toute la peur de mon cœur et tu m'as redonné le courage d'aimer. Et aujourd'hui, je t'offre ce cœur pour guérir en retour. Mon cœur qui ne désire rien de plus que ton bonheur. Car toi tout seul, t'es ça. Tu es toute ma vie. Porte cet anneau comme un symbole de mon amour pur et infini pour toi et de ma fidélité.
1: J'aime quand j'ai perdu mon précieux fils Raphaël. J'ai eu l'impression de mourir aussi. Mais tu étais toujours à mes côtés. Tu m'as même aidé à me réconcilier avec ma famille. Malgré tout, tu ne m'as jamais rien demandé en retour. Tu as insufflé une nouvelle vie dans mon cœur épuisé. Alors je te donne ma main. Et aussi mon cœur. Et je te promets de prendre soin de toi. Tant que je vivrai.

0: Hey, Marga, regarde, Vida est prête pour la séance photo.
1: Vida, je ne t'ai pas déjà dit que ça faisait grossir?
2: Mais papa me laisse manger ce que je veux.
1: Vida, Vida.
0: Ah bon.

0: master.
1: Mais là, arrête master. De courir. Tu le pourrais master. Faire une crise d'asthme.
0: Oh mon Dieu. Hey.
1: Maman.
0: Le master.
2: Fils. Pourquoi tu l'as allumé?
0: Hey. Le Landmaster. Fils. Ah, c'est bien qu'on ait pu l'arrêter.
3: Ça en est fallu de peu.
0: C'est pas passé loin.
2: On a perdu le contrôle. Maintenant, je suis fatiguée.
3: Voilà. Ça devrait bien marcher.
0: Bien sûr.
3: Il est comme neuf.
0: Ok, essayons.
3: Désolé, papa. Papa, désolé.
0: C'est encore. Oh mince.
3: Oh bon sang.
0: Ah, fils, ton visage est sale.
3: Hein? Où?
0: Sur ta. Non, là. Non,
3: c'est...
0: là, là, voilà. Oui, juste ici.
3: J'ai... C'est bon maintenant?
0: Juste là, oui.
4: Ici, ici, ici. Ici, ici.
3: Quoi?
0: Là. Ton visage est plein d'huile, fils. Laisse tomber, pote-pote. C'est bon. Ce truc est irréparable. Il est bon pour la casse.
3: T'inquiète pas. Parce que même sans cela, je suis totalement sûr qu'on fera encore une bonne récolte. J'en suis certain.
5: Polycarpios, c'est les meilleurs.
4: Ne t'inquiète pas, fils. Quand tu deviendras ingénieur, tu accompliras tout ce que tu entreprends.
3: C'est vrai, pote-pote. Tu réussiras tout ce que tu as en tête.
0: Mais fils, assure-toi juste... de faire de ton mieux à l'examen d'entrée.
6: Fais de ton mieux, pote-pote.
3: Bah bien sûr, compte sur moi. C'est vrai. Fais de ton mieux à l'examen d'entrée. Bien sûr, je vous le promets. Je ne vous décevrai jamais.
0: Tu tiens vraiment de moi, fils.
3: C'est vrai, papa.
0: Tu es non seulement... mais aussi intelligent.
4: De quelle beauté tu
0: parles. Tu es vraiment spécial, fils.
3: Papa, tu as quelque chose sur ton visage. Ici, ici, c'est vrai. Hein, c'était sur ton nez. Et sur ton front aussi. Parfait. C'est bon, désolé. D'accord.
2: Méchant. Didi, pote-pote.
3: Lolé.
2: Un problème avec Macho.

0: Félicitations maman, je t'aime.
1: Dis-nous ce qu'il te faut, bébé.
2: Pot-pot, Macho est un garçon. Le cajolé ne marchera pas, ok? Attends voir, je vais essayer quelque chose. Macho, j'ai une bonne blague pour toi. Comment appelle-t-on un bison au sommet d'un arbre?
3: Quoi? Quoi?
2: Eh bien, c'est impressionnant.
1: Et celle-là, écoute-moi, Macho. Comment on appelle un bison qui peut voler? Un buffle très impressionnant.
4: Regarde, même Marco pense que les blagues sont nulles.
2: Comment appelle-t-on un buffle qui n'est pas drôle?
5: J'ai une idée.
2: Un ennui-buff.
4: Bon, peu importe.
5: Macho. Tu es mon macho, mon seul meilleur ami. Mon macho, mon
6: macho
5: seul ami.
6: Macho aime quand tu chantes pour lui.
2: Quel animal aime regarder en bas?
6: Alors, quoi?
2: Un bas-boin.

Notre gagne-pain dépend de la météo. Lorsque les tempêtes frappent notre région, nos récoltes sont affectées et nous perdons de l'argent. Mais quand il fait beau, nous sommes sûrement les gens les plus heureux du monde. C'est pourquoi il est important pour nous de rêver. C'est là que nous trouvons notre force. Malgré tous nos problèmes, je suis un homme chanceux, car j'ai cette famille et de bons amis autour de moi.

0: Tu sais quoi? S'il y a une chose dont je suis très reconnaissante, Potspots sont arrivés dans nos vies. Je pense que beaucoup de choses vont changer quand il partira à Miami pour y étudier. Mais je sais aussi que il doit partir pour avoir une meilleure vie.
1: Hé, hey, ne me dis pas que tu es nerveuse.
0: Enfin, je ne sais pas. Peut-être. Bien sûr. Malcolm sera la première fois depuis qu'il est là que Potpot sera loin de nous. Et si, une fois arrivé à Miami, il raconte ses vrais parents.
1: Didi, cela fait 2 décennies maintenant. Personne ne l'a jamais cherché ni demandé de ses nouvelles. Donc ce que tu penses est impossible.
0: Penses-tu qu'il est temps de dire à Potpot qu'il n'est pas... pas vraiment notre fils?
1: Didi, Potpot est notre vrai fils. Dans nos cœurs, nos esprits et nos âmes. C'est notre vrai fils, c'est tout. Peu importe ce qui se passe, cela ne changera rien.

0: Ok, tout le monde, rassemblez-vous. Ils sont sur le point de descendre.
1: Allez, les gars, ils sont presque là.
2: Bravo,
1: madame. Oh, merci, bravo, merci.
0: Bravo. Félicitations.
1: Merci.
3: Bonjour, comment allez-vous?
0: Pour commencer, venez ici.
3: Vas-y, maman.
1: J'aime.
0: Par ici, je vais vous la présenter.
1: Waouh,
3: là, félicitations.
0: En fait, vous portez cadeau directement du portant.
1: Merci beaucoup.
3: Merci, merci.
1: Merci.
4: Bravo,
5: bravo,
4: madame.
5: Bravo. Félicitations, madame.
1: Merci.
6: Bon travail, bon travail.
0: Santé.
5: Allez, santé.
3: Merci. Merci. Tous ensemble, allez, santé.
1: Santé.
3: Santé. Santé. C'est l'heure de boire.
1: Merci.
5: Bravo.
1: C'était merveilleux.

0: Nous sommes prêts à réduire notre commission de 5%.
1: Merci pour l'offre. Mais je pense que c'est vraiment la fin pour nous deux.
0: Oh, enfin. Tu ne te souviens pas? Quand on t'a vu au hall, tu t'habillais tellement mal.
1: Mais regardez-moi. C'est pour ça que tant d'agences sont après moi. Désolée, mademoiselle Marga, mais je ne renouvellerai pas mon contrat avec vous.
0: Tu sais quoi? Tu es un ver ingrat. Hors de ma vue. Tu t'en vas!
1: Bien.
0: Madame Marga, voici les filles que j'ai découvertes. Non. Non. Elles sont pas jolies. Je ne sais vraiment pas ce qui est arrivé au goût des gens par ici.
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0: vraiment à ça que ressemble le talent de nos jours ?
1: Elle a l'air très bien. Oh, attends, j'ai reçu un message.
2: Bonne nouvelle. Ils ont dit qu'ils ont déjà la robe que Vida portera pour la séance photo demain.
0: Ok, bien. Mais, Asian, si jamais...
2: Oui, t'inquiète pas. Ils ont déjà choisi une tenue de rechange.
0: Ok, merci.
2: De rien.
0: Vida doit être remarquée demain. Elle doit être la plus belle. En parlant de ça, où est passée Vida ?
1: Allez.

0: pourrais te calmer. Et en plus, Maga, perde son sang-froid, ne t'apportera rien.
1: Du calme? Comment je peux me détendre, Sion? Tu sais très bien ce que nous allons perdre maintenant que Francesca est
2: Madame.
1: Partie. Des millions! On va perdre des millions, Sion!
0: Je le sais, mais je suis sûre que nous trouverons quelqu'un comme elle.
1: Elle est si ingrate. Elle a oublié combien j'ai dépensé pour elle. J'ai dépensé des centaines de milliers pour sa transformation.
0: Tu sais, tout ça est la faute de ton ancien agent. Il est parti d'un coup quand il a eu de nouveaux contacts.
1: Et il a pris tous nos meilleurs talents avec lui.
3: Oh.
4: Mais bon sang. Madame, laissez-moi prendre vos rossages pour...
1: Tu m'ennuies. Oh.
4: Hein? Hey. Oh mon Dieu. Oh, je suis désolée, madame, désolée, madame.
1: Tu sais combien coûte ce sac?
4: Madame, combien alors?
1: N'ajoute pas à mes ennuis. Attends un peu, où est Vida?
4: Eh bien, Vida... Elle n'est pas encore entrée, madame. Elle n'est pas là.
1: Alors va-t'en.
0: Partez.
1: C'est vraiment bien qu'on soit là-tôt pour pouvoir bien faire la fête.
5: Vida?
1: Oui?
5: Tu te souviens de moi?
1: Non, en fait, je ne me souviens pas de lui.
6: Tu ne te souviens pas de James?
7: Bien sûr que oui, mais ne le laisse pas nous offrir à boire,
1: pour ne pas avoir l'air de fille facile.
5: Attendez, attendez, attendez, rejoignez-nous. Allez, on va partager
1: non.
5: une table avec
1: non.
5: vous, boisson gratuite.
1: Merci, mais non.
6: Non, c'est non.
5: Boisson gratuite.
6: Merci, au revoir.
5: Au revoir.
6: Garçon?

0: Nous avons ici Terry Laurel. Votre collection est fabuleuse. Dis-nous, quelle est l'histoire derrière tout ça?
1: On a vu une collection cultivée, simple et élégante. Elle a été inspirée par mon passé aux Philippines. C'est une histoire d'espoir et de foi. Cette collection me tient vraiment à cœur. C'est un hommage à quelqu'un de très spécial. Parce qu'aujourd'hui, c'est l'anniversaire de mon fils décédé.
2: D'accord, c'est tout bon.
3: Ok, il est comme neuf.
2: Ok, c'est tout bon.
4: Il est vraiment incroyable.
2: Tu es le meilleur, pote. Qu'est-ce qu'on va faire sans toi, pote, mon ami? Merci, pote. On peut enfin l'utiliser.
4: Bien.
5: C'est beaucoup d'argent. Ça nous aidera beaucoup à payer la grosse somme qu'on doit à Madame Morénard.
6: C'est bien qu'elle nous a donné plus de temps pour la rembourser.
5: Oh, exactement.
6: Ok.
3: Hey, pourquoi vous avez commencé sans moi?
5: Hey, hey, oh, arrête ça. Fils, reprends-le. Garde-le. Pas besoin de cet argent, on se débrouille.
3: Bah, au moins, je te donne la moitié.
5: Fils, allez.
3: Papa.
5: Non, je vais te dire, pote. Garde cet argent et utilise-le pour ta prochaine inscription. D'accord?
6: T'en parles. C'est vrai.
7: Tu sais, pote, je suis heureuse et soulagée que tu puisses enfin aller à l'université, tu sais. Tu as 21 ans. Les gens de ton âge sont déjà diplômés maintenant.
3: Papa, s'il te plaît, prends-moi la moitié.
5: Non, arrête.
3: Papa.
5: Je n'en ai pas besoin. J'ai des tas de lingots d'or enterrés là-bas. Tu n'es juste pas au courant. J'ai plein d'or enterré sous la ferme. Je n'ai qu'à le déterrer et on paiera toutes nos dettes.
8: Merci beaucoup, Olivia.
9: Enfin.
8: Oui, bien sûr, je vous
9: là,
8: envoie la vidéo dès que possible.
9: Tu dois voir en grand.
8: Au revoir.
9: Sérieux, c'est très amateur, Rafa. Il faut voir grand. Pense
10: Mais
9: à ton
10: papa...
9: éducation. Ok, je ne vais pas te laisser présenter ça demain. Change-le.
10: Papa, crois-moi, ça va s'arranger. Hé, hey, maman. Jolie fleur.
8: Merci.
10: Je sors juste pour passer quelques coups de fil.
8: Okay.

0: Il insiste sur cette absurde entreprise de t-shirts et de design graphique.
1: Mais j'aime bien, c'est ce que Rafa veut faire.
0: Je sais, mais c'est un petit marché. Mes partenaires veulent quelque chose de grand, pas quelque chose qui nous fera pas de profit. C'est embarrassant de présenter ça.
1: J'aime. S'il te plaît, sois gentil avec Rafa. Les garçons de son âge sont censés s'amuser.
0: Eh bien, quand j'avais son âge, je n'ai pas connu cet amusement dont tu parles. J'ai dû me dépasser, parce que je suis à Laurel. Tu dis que pour Rafa, je dois réduire mes attentes ? C'est le problème d'adopter un enfant.

0: Fida, tu as un tournage publicitaire demain, non?
1: Laisse-moi tranquille, il est encore tôt.
2: Non, je pense que tu devrais rentrer, ta mère doit te chercher.
1: Oh, allez, ne t'inquiète pas pour ça.
0: Attends,
1: allez,
0: les filles, on y va. Excusez-moi.

0: J'y crois pas. Tu cherches encore ton fils? Regarde-toi. Regarde-nous.
1: Je veux juste voir mon fils. Je veux trouver mon fils, j'aime.
0: Tu le sais, Raphaël est mort, Tessa. Il est déjà parti.
1: Non.
0: Il est mort.
2: Écoute, ça fait 7 ans. On a fait tout ce qu'on a pu. Pas vrai?

0: S'il te plaît, aie pitié et apporte la paix à mon cœur. J'aime tellement mon fils. De tout mon cœur.
1: Madame, vous avez à manger? J'ai tellement faim. En fait, je n'ai rien mangé depuis 5 jours.
0: Où sont tes parents?
1: Ils sont déjà morts. Quoi, madame? Vous êtes un ange. Merci beaucoup pour cela.
0: Attends, comment tu t'appelles?
1: Je peux enfin manger. Moi, je m'appelle Pain. C'est le diminutif de Raphaël. Merci de votre générosité, madame.
0: Tu sais quoi? Tu n'as que 3 ans de plus que mon fils Rapha. Je suis sûre que s'il était là, vous vous entendriez bien. Mais j'aime!
2: Tu as l'air très heureuse.
0: Je le serais encore plus s'il pouvait être là tous les jours. Est-ce qu'on peut l'adopter? S'il te plaît.
2: Si ça te rend heureuse. Alors oui.
0: Merci, j'aime.
2: Nous allons par ici et commencer une nouvelle vie en famille.
0: Oh, j'aime, je comprends que tu veuilles que le meilleur pour notre fils, et je suis reconnaissante pour cela. Je suis prête à tout faire pour te donner l'amour que tu mérites. Je ne t'abandonnerai jamais, j'aime. Je ne renoncerai jamais à vous.

0: joyeux anniversaire, mon fils.
1: Pourquoi on prendrait pas un café?
2: S'il te plaît, je veux pas rentrer chez moi.
3: C'est reparti. Quoi? Tu sors très tard pour embêter ta mère?
2: Bien sûr que non.
3: Tu sais quoi? Parfois, je ne te comprends pas. Tu n'aimes pas comment elle te traite pourtant. Tu as peur de la quitter. Et du coup, tu seras coincée avec elle.
0: Je savais bien que je te trouverais ici. Tiens, je t'amène à manger. Est-ce que tu veux autre chose? Tiens, j'ai. Tu pourrais faire une petite pause, s'il te plaît.
4: Il y a encore la collection de l'été 2018. Les dépenses et la paperasse à approuver et rejeter. Tu me connais, hein? PDG, travail de fond.
0: J'ai. Mon succès et ton succès aussi ne seraient pas là sans ton aide.

0: Madame Zelvida,
1: t'es encore debout?
0: J'attendais que vous soyez bien rentrée.
1: Tu peux rentrer, ça va. J'arrive tout de suite.
0: Vous êtes sûre? D'accord.
1: Bonne nuit.
0: Ce serait plutôt bonjour.

0: Je t'aime.
1: Je t'aime aussi. Qu'est-ce qu'il y a ?
2: Réveille-toi, Vida. Debout.
3: Il est encore tôt.
2: Je ne comprends pas. Tu savais que tu travaillais aujourd'hui, mais tu as choisi de faire la fête. Vida, à quoi pensais-tu ?
3: Maman, il est 7h du matin. Mon tournage est dans l'après-midi, non ? Je peux pas dormir un peu plus. Je dors pour être belle. Tu veux pas que je ressemble à un zombie sur le plateau, non ?
2: Bien. Ah. T'as 1 heure. Pas à 2. Pas à 3. Sois pas en retard.
3: Je serai pas en retard.
4: À table.
5: Ça a l'air vraiment bon, mon amour.
4: Lavez-vous le mains avant de manger. Nous avons de légumes, de la soupe, voilà.
5: Allez.
4: En voici
5: Tiens,
4: un peu
5: mon
4: plus.
5: Frère.
4: Cuillère.
5: Où est le riz, mon amour ?
4: Oh, il est là.
5: Mangeons.
4: Tiens la cuillère. Fais-les passer. Il n'y a plus de riz ici.
5: Hey, pote.
4: Prends-en plus.
5: C'est pas possible, je te l'ai dit tout à l'heure. Tu peux ne pas venir travailler au champ aujourd'hui. Tu devrais juste rester à la maison et étudier jusqu'à ce que tu sois prêt pour l'examen.
6: Tout va bien, papa. Je peux faire les deux. Regarde ça, je suis multitâche. Je déjeune et j'étudie. Et nous avons terminé le travail à la ferme.
5: Ok, d'accord alors.
4: Bien.
5: Si tu peux supporter tout ça.
6: Oh mon Dieu. Melaï, je dois y aller, papa. J'ai oublié de récupérer Melaï.
5: Quoi ?
4: Tu devais manger d'abord.
6: Je mangerai plus tard. Je dois y aller, ok ? Au revoir.
5: Hey.
6: Je vais prendre ça. Je reviens. Pote. Hey. Hey. Je peux pas.
7: Ouais,
6: parti. Peut-être la prochaine fois.
7: Seulement de toi,
6: ah,
7: d'accord.
6: Je peux pas.
7: Ouais.
6: J'irai la prochaine fois. Entraînez-vous d'abord. Je reviens tout de suite. Combustible et combustion. J'ai déjà oublié.
8: Hey, attends. Je pensais que t'avais dit que tu avais retenu.
6: Oui, je pense que oui. Attends, je réfléchis. En ingénierie mécanique, le traitement thermique et le processus de chauffage et de refroidissement du métal est fait pour obtenir les caractéristiques désirées sans changer la composition. Oh. Malaï ! Malaï ! Tout va bien ?
8: Je vais bien. J'ai mal aux pieds. Mes chaussures sont déchirées.
6: Ok, assieds-toi. Oh, tu as raison. On dirait qu'elle me parle. Elle me dit, je crois que Melaï fait une crise d'asthme.
8: Ah, allez, c'est pas vrai.
6: Tu es sûre? C'est pas une crise d'asthme?
8: C'est bon, je vais bien.
6: Si tu le dis. Tes chaussures sont vraiment usées. Ne t'inquiète pas, Melaï. Dans pas longtemps, je pourrai en acheter 10 nouvelles paires.
8: J'ai hâte de ça. Mais d'abord, tu devrais avoir ton examen.
6: Bien sûr, je vais l'avoir. Alors, allez, saute sur mon dos. 1, 2, 3. Ok.
8: Comment on appelle un radiateur avec un coefficient de température négatif?
6: Radiateur négatif.
2: Alex, je suis vraiment désolée. Elle a dit qu'elle serait là dans 5 minutes.
9: C'est ce que tu as dit tout à l'heure. Oh mon Dieu. Marga, vous avez d'autres talents ici qui peuvent la remplacer? Elle n'est même pas la star. Et elle a déjà l'audace de me faire attendre. C'est le nouveau contrat?
10: Oh. Bonjour. Donc vous êtes la propriétaire de l'agence MV?
8: Mm-hmm.
10: Eh bien, je dois dire... Tous vos talents sont bons, sauf celui qui est en retard.
9: Ah, pas de souci, monsieur Nathan. Elle sera là dans 5 minutes. Pas vrai? Pendant ce temps, nous allons régler les accords et les contrats révisés, d'accord? Nous
2: devons faire ça maintenant. Va vite chercher Ida.
9: Tout de suite, là, nous devons régler les accords.

0: sang.
1: Ah, pot, pourquoi je ne me souviens pas de ce que j'ai étudié?
2: Quoi?
1: Mais c'était pas moi, c'était lui.
3: Silence!
1: Allez, s'il vous plaît, donnez-moi l'examen, j'ai besoin de l'avoir. Ce n'est pas seulement pour moi, c'est aussi pour ma famille. S'il vous plaît, je nous pense à amis.

0: Donne-moi ça.
1: Allô ?
0: Je vais le faire.
1: Je ne sais pas pourquoi. Elle décroche pas.
2: Nous devons revoir le contrat, monsieur.
0: Vida !
2: Eh bien, monsieur Nathan, nous avons des questions à poser. Mais ne vous inquiétez pas, c'est bon.

0: Il est toujours irritable. Quand j'essaie de lui parler, il change de sujet. Et il n'aime pas venir à mes événements. Oh, Lorraine, je ne comprends plus rien du tout. Je suis vraiment confuse.
1: Tu sais quoi? Peut-être, Jem te laisse juste faire. Après tout, c'est toi qui es occupé ces temps-ci. Et tout le monde se concentre sur toi, non?
0: Tu crois ça, Lorraine? Je veux dire, tu crois que c'est vraiment ce qui l'inquiète? Que je sois en lumière? Tu veux dire qu'il est heurté dans sa masculinité?
1: Bien, c'est la seule raison à laquelle je pense pour le moment. Écoute, Terry, quand vous avez emménagé ici, Jem a monté une affaire, tout comme aux Philippines, mais ça n'a pas marché.
0: Il a toujours dit que ça n'arriverait pas si on était aux Philippines, parce qu'il est célèbre et respecté là-bas. Oh, je pense que je dois vraiment faire ça. Il est temps de faire ce à quoi je pense depuis longtemps. Je dois retourner aux Philippines.
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10: Ça fait 2 ans que vous attendez que l'assassin de votre mari soit jugé.
11: Je redoute tellement le verdict.
10: Avoir l'opinion publique de notre côté serait un énorme atout.
12: Moi, en tout cas, si vous faites partie du jury, j'espère vraiment que vous serez intransigeant.
11: Qu'est-ce qui t'a pris de te lancer là-dedans? Félix, c'est une cause perdue.
13: On m'a piégé.
14: C'est sûr que si vous comportez comme ça devant la cour...
13: Mais je l'emmerde, la cour! Mais je t'emmerde aussi!
11: Noémie, on sait pas où elle est. Elle a disparu.
10: Quoi? C'est encore à cause de ce taré?
15: On a 2 psychopathes, un en prison et l'autre en pleine liberté, et on sait pas lequel a l'ascendant sur l'autre.
11: Seul Darius dans ce décor peut sauver Noémie?
15: Et toutes les étapes de son jeu à la con, c'était pour nous amener à faire sortir Cassian de tôle.
16: Ouais, il nous a tous baladés depuis le début.
11: Enfin, on se rend...

0: Rencontre.
1: Je suis plus forte que toi.
0: Vous faire passer pour la victime, très ingénieux.
2: Pour le moment, on n'arrive pas à les intercepter. J'espère juste qu'on va pas arriver trop tard.
3: Il était là, il va revenir. Il est dangereux.
2: Tout va bien, c'est

0: Je pensais que tu rentrerais dans la nuit.
1: Ouais, mais... J'ai pas pu, j'avais plein de choses à régler.
0: Ça va? Tu... T'es allé à l'hôpital, ils ont vérifié que t'avais rien?
1: Non, tout va bien.
0: Tu dois être épuisé.
1: Les enfants sont à l'école?
0: Oui. Tu vas pouvoir te reposer. Je pense que ce soir, tu vas avoir une super fête. J'ai rien dit dans le détail aux enfants, évidemment. À part à Lucie, parce que... Elle avait compris que c'était grave.
1: Mais je sais, j'ai eu un message adorable.
0: Je vais te préparer quelque chose.
1: Non, ça va.
0: Tu m'as tellement manqué.
1: J'ai pas arrêté de penser à toi.
0: J'ai tellement peur. J'ai peur de plus jamais être forte.

0: Entrez.
1: Bonjour.
0: Bonjour.
1: Je voulais savoir comment vous vous sentiez.
0: Encore faible, mais ça va aller.
1: Vous préférez que je repasse plus tard ?
0: Non, c'est bon, restez. Je préfère en parler maintenant.
1: Très bien. Hier, vous disiez que vous aviez eu à peine le temps de voir le tueur, c'est ça ?
0: J'entendais du bruit quelquefois. Je pense qu'il venait surtout vérifier si j'étais toujours vivante.
1: Sans monter dans le wagon ?
0: Non. Ah si, une fois, il est venu m'apporter à boire. C'était... Je sais plus... Peut-être le deuxième jour. Il portait une cagoule, mais j'ai vu ses yeux. Ils étaient marron noisette.
1: Et à ce moment-là, il vous a parlé ?
0: Non, il est reparti tout de suite après.
1: Ok. Vous pouvez me le décrire ? Enfin, je veux dire sa silhouette ?
0: Il était grand, imposant. Mais franchement, j'étais terrorisée. Ça a peut-être altéré ma perception. Je sais pas si c'est fiable.
1: Et hier, quand Darius Cassion est monté dans le wagon ?
0: Au début, je savais pas que c'était lui. Il a commencé à me parler. Il voulait savoir où était le tueur.
1: Et après ?
0: Après, il s'est avancé et c'est là que je l'ai reconnu. J'avais vu son visage en photo tellement de fois pour mes études.
1: Mais vous croyez que Cassion et le tueur étaient complices ?
0: J'en sais rien. Je sais juste que ça l'a énervé que je réponde pas. J'ai cru que j'allais mourir. Dire que je me suis passionnée pour ces psychopathes et... Cette fois, j'en ai un prochain de trop près. Il était énervé parce que je lui répondais pas. Et c'est là que j'ai entendu la détonation.
1: Il était où, le tireur ?
0: Aucune idée. J'ai réalisé seulement quand Cassian s'est effondré.
1: Et c'est à ce moment-là que le commandant Bauer est arrivé.
0: Ouais. J'étais tellement soulagée. Et en même temps, j'avais peur qu'il se fasse tuer lui aussi.
1: On continue de le chercher. Toutes nos équipes sont mobilisées.
0: Et s'il revient ?
1: Non. Et s'il avait voulu vous tuer, vous seriez déjà morte. Tout est fini. Allez, reposez-vous.

0: Excuse-moi, je suis très en retard.
1: Pas de problème. Pour être franc, je pensais pas que ce serait toi. Comment va ton mari?
0: Ça va, il est rentré. J'ai eu très peur.
1: Je suis soulagée pour toi.
0: On a vécu beaucoup d'épreuves, lui et moi, mais on s'en est toujours sortis.
1: Je sais bien, oui.
0: Vas-y. Qu'est-ce qui t'amène?
1: Un client un peu nerveux.
0: Je pense que c'est une petite entorse. Donc, il va falloir qu'il se calme, ton client. Ok, bon, écoute. Ça n'a pas l'air trop méchant. Je te mets pas d'attel. Juste un strap, ça suffira, mais tu forces pas.
1: Bien, chef.
0: Excuse-moi. Mais sinon, comment tu vas?
1: Malgré la pression, tu veux dire?
0: T'arrives à dormir?
1: Mal. D'ailleurs, si tu pouvais m'aider en me donnant quelque chose.
0: Mais si tu veux, quelque chose de léger.
1: Boire un peu plus.
0: C'est à ce point?
1: On va dire que la période est un peu compliquée en ce moment.
0: Bah, si tu veux, je peux te prescrire des anxiolytiques.
1: Parfait. Juste le temps du procès, après j'arrête.
0: De toute façon, je te laisse pas comme ça. Hein. Mais bon, on prend rendez-vous dans une semaine.
1: Est-ce que j'ai vraiment le choix?
0: Faut faire attention avec l'accoutumance. Après, on peut aussi prendre un café et puis bavarder, hein, c'est pas contre-indiqué.
1: Ben, j'adorerais, mais quand j'aurai un peu plus de temps.
0: Ok. C'est la première fois que vous allez assister à un procès?
2: Ouais. Pas vous?
0: Moi. Ouais.
2: Vous savez comment ça se passe avant?
0: Vous voulez que je vous explique?
2: Si ça vous ennuie pas, je veux bien. Hein.
0: Alors, ben normalement, il y a deux affaires. Au début de chaque, six jurés sont tirés au sort. Ce sont les jurés titulaires. Et ils siègent à l'audience avec les magistrats professionnels. Et ils peuvent participer au débat aussi.
2: Ok.
0: Ah oui, et à ça aussi, l'accusé, son avocat et l'avocat général peuvent récuser un juré. Et dans ce cas, cette personne est libérée jusqu'à la fin du procès.
2: Je trouve ça fou qu'on puisse être juré plusieurs fois, en fait, je comprends pas.
0: Mais ça, c'est le hasard. Mais là, nous, pendant 5 ans, on pourra plus être tiré au sort. Hein.
2: C'est plutôt une bonne nouvelle. Enfin, parce que moi, personnellement, je trouve ça abusé, donc...
0: De quoi?
2: Bah, de devoir se libérer comme ça, je sais pas, c'est compliqué.
0: Ah, oui. Enfin, normalement, un procès d'assises, ça dure 2 ou 3 jours. Là, si ça dure plus longtemps, c'est parce que le dossier est plus grave.
2: Ah ouais?
0: Mais oui, c'est un jeune qui est accusé d'avoir tué un médecin. Il paraît que des violences sur les soignants, il y en a de plus en plus en ce moment. En tout cas, c'est intéressant comme affaire.
2: Mais ouais, je sais pas.
0: Bah, moi, franchement, je croise les doigts pour pas être accusé.

0: Attends, qu'est-ce que tu cherches à faire là?
1: Oh, génial. Tu peux m'aider s'il te plaît, il faut que je sorte de là.
0: Non, bah non, tu te recouches. Oh. Tu te reposes là.
1: Oh non, c'est bon. Je vais mieux et j'en peux plus de rester enfermée ici.
0: Bon, on sait même pas s'il te reste encore des examens à faire. C'est quand la dernière fois qu'ils ont pris tes constantes?
1: C'est très mignon ça. Garde du corps et infirmier personnel. J'en ai de la chance, le 2 pour le prix d'un.
0: Non, 3.
1: 3 quoi?
0: 3 pour le prix d'un. Garde du corps, infirmier et amoureux.
1: Amoureux, exact. J'ai failli oublier. Du coup, tu peux rien me refuser?
0: Non, c'est pas nouveau ça. Hein.
1: Alors, est-ce que tu peux m'aider avec mes affaires, s'il te plaît?
0: Bien sûr.
2: La PTS est encore sur place, mais les premiers rapports de la balistique confirment que le tueur a bien utilisé l'arme de Jean-Paul.
3: Pour abattre Cassian d'une balle en plein cœur, j'avoue que la symbolique est étrange. Hein.
2: Ça reste chelou. En tout cas, elle a laissé aucune empreinte.
3: Ils n'ont pas trouvé d'ADN?
2: À part celle de Cassian, Jean-Paul et la petite Blomet? Non.
3: Ok, donc Cassian est mort, très bien. Mais on a un autre cinglé dans la nature, et lui, on n'a pas grand-chose sur lui. Hein.
0: Je raccompagne. Ok, mais tu bouges pas de la résidence.
1: Si ça peut te rassurer. Il y a juste un petit truc que...

0: je dois faire avant.
1: C'est quoi?
0: Passer chez les Nebouf.
1: Ah merde, ils veulent te réinterroger?
0: Non, c'est pas ça. Regarde. Est-ce que t'as déjà vu un message aussi chaud?

0: adultes parfois, mais avec les enfants jamais.
1: Donc le tueur à l'origami serait un justicier ? Et la mère de Cassian ?
2: Elle est quand même devenue sa complice, non ?
1: Ouais. En tout cas, ça nous en apprend pas beaucoup sur lui, hein.
2: On pourrait peut-être demander de l'aide à Jean-Paul.
1: Non. Le prank a été très clair. On reste sur le coup, mais Jean-Paul sort. Il a trop morflé.
2: Ouais. Ok, du coup, qui reprend l'enquête ?
1: Aumont. Il est ok.

0: La pause en plein air, moi j'adore ça, mais toi ça te semble pas vraiment.
1: Écoute, il n'y a pas si longtemps, un ami m'a dit que je pouvais profiter de lui sans raison particulière, juste pour le plaisir.
0: Intelligent, cet ami. Il t'a pas dit aussi de parler de tes émotions, non?
1: Ah ouais, c'est pas con. Je peux essayer.
0: Vas-y, je t'écoute.
1: Je voulais te dire que ça avait vraiment été très angoissant pour moi de savoir que Cassian te retenait avec lui.
0: Mais je sais. Il y a à peine un an, c'est moi qui avais peur pour toi.
1: Je sais pas pourquoi, mais... J'arrive pas à réaliser qu'il est mort. Pourtant, j'ai vu son corps.
0: Laisse-toi un peu de temps.
1: Je crois que je suis d'aigle, en fait.
0: Deux.
1: Ben... J'aurais voulu un procès. Je pensais que je pourrais le regarder dans les yeux, et puis qu'il paie pour ses crimes aussi.
0: Ben, je comprends. Tu veux venir dans mes bras?
1: Merci. Merci.
0: C'est quand tu veux.
1: Mais il avait pas tort, hein. Ça fait du bien de parler.
0: Ouais. Par contre, ton ami, il a pas précisé que la séquence émotion, c'était mieux en bouffant un kebab? Non, parce que là, je crève la dalle.
1: Ah si, si, je crois qu'il avait même parlé de sauce blanche.
0: Cool. J'adore ton pote, en fait.
1: Ouais, moi aussi.
2: Tiens, Maître Kepler.
3: Monsieur le directeur, c'est justement vous que j'attendais.
2: J'ai appris que vous aviez repris la défense de Félix Arnault.
3: En effet. Et j'aurais quelques questions à vous poser à propos de Fabrice Gallieni.
2: Le docteur Gallieni était un médecin exemplaire. Il n'y a rien d'autre à ajouter.
3: Et je n'en doute pas. On peut se retrouver en fin de journée autour d'un café?
2: Il fut un temps, maître, où vous défendiez les intérêts de l'hôpital, pas ceux d'un assassin.
3: Je comprends votre émotion, et la mort du docteur a été un traumatisme pour vos équipes.
2: Bon, vous cherchez quoi, exactement?
3: Je m'efforce d'appréhender tous les aspects de l'affaire. Je viens tout juste de récupérer le dossier.
2: L'occasion était trop belle, hein?
3: Je ne comprends pas.
2: Celle de prendre votre revanche contre l'hôpital? J'ai appris que votre maman n'avait pas apprécié d'être mise à l'écart du conseil d'administration, suite au Octalis.
3: Vous pensez que je défends Félix Arnault par vengeance?
2: Je me trompe.
3: Ce jeune homme a été lâché par son avocat. Il fallait bien que quelqu'un reprenne le dossier.
2: Une belle abnégation. Bonne journée, maître.
3: Au fait,
2: est-ce que vous avez vu le dernier entretien de Rubrix avec la veuve du docteur Gallieni?
3: Pas encore.
2: Pas encore. Vous n'aurez pas de mal à la trouver, la vidéo est devenue virale.
3: Maître?
4: Fabrice était passionné par son métier. Il consacrait toute son énergie à ses passions. La veille de sa mort, il est repassé à la maison rapidement pour embrasser les enfants, avant de repartir pour sa nuit de garde.
5: Allez, les enfants, on va manger le gâteau, on range les dessins. Oui.
6: Noémie? J'espère que je vous dérange pas.
5: Mais au contraire, vous rigolez, c'est une super surprise, entrez.
6: Merci.
7: Noémie. Waouh. On a fait des dessins pour toi.
5: C'est vrai, waouh. J'en ai de la chance.
7: J'ai bien joué avec toi.
5: Oh, doucement, doucement, Noémie, t'es un peu fatiguée, je pense.
6: Non, ça va, vous inquiétez pas.
5: C'est vrai.
6: Salut, ma grande. J'étais trop stressée.

0: Regarde. Hé, hey, regarde-moi. Tu vois, tout va bien, c'est fini. Hum? Tu bossais sur quoi?
1: Les matchs, j'ai un DS lundi.
0: Ah, relou. T'as besoin d'aide?
1: Non, ça va, t'inquiète. Et d'ailleurs, j'ai fait un gâteau, t'en veux?
0: Évidemment, je suis là que pour ça. J'ai senti l'odeur du chocolat de là-bas.
2: Moi aussi, je veux du gâteau.
0: Oh là. Alors, on prend des assiettes.
3: Range ton dessin.
0: Ouais, mais bon, au final, faut pas être naïf. Hein. C'est les juges qui décident.
4: Non, même pas, hein, parce que les voix des jurés, elles comptent autant que celles des juges. Puis les jurés sont plus nombreux que les juges, donc...
0: Et ils vous ont dit comment ça se passait quand vous votez?
4: En gros, t'as des votes par question. C'est un système pour avancer dans la délibération. Après, t'as les 6 jurés qui sont là, les 3 juges, et on a le temps qu'il faut pour délibérer. C'est juste qu'à la fin, il faut arriver à une majorité, quoi.
0: Et si t'assumes pas ton opinion?
4: C'est un bulletin secret.
0: Ah, d'accord. Mm. Et tu sais sur quel genre d'affaire tu vas être?
4: Bah déjà, il y a un gars qui a tué un médecin, là.
5: Alors, pardon, je m'excuse, je me mêle, mais c'est le docteur Gallieni, à l'hôpital Phocéen. Je me souviens très bien. Hein.
0: C'est vrai que ça me dit un truc maintenant.
5: Non, vous me connaissez, je suis pas comme ça d'habitude, mais alors là, le gars, j'espère qu'il va se prendre le maximum. Hein.
4: Non, mais Yolo, on peut pas juger les gens comme ça en avance, là, c'est pas possible.
5: Non, mais faut pas non plus oublier les victimes, quoi. Parce que ce jeune homme, il va passer des années en prison, mais un jour, il en ressortira. Tandis que le médecin, lui, c'est fini.
6: Bon, eh ben, j'y vais. Je vous laisse fermer?
7: Non, je vais m'arrêter là pour aujourd'hui.
6: Ok. Ça va, votre poignet?
7: Tout va bien.
6: Merci. C'est fou, hein. Je connais Félix depuis qu'il est gamin. Je pensais pas qu'il deviendrait comme ça.
7: Je suis désolée, mais je vais devoir vous laisser.
6: Il y a une vidéo qui circule sur les réseaux sociaux.
7: L'interview de Diane Gallieni, je sais.
6: Vous l'avez vu? Les commentaires sont violents.
7: L'avocat de l'assassin. Ne vous inquiétez pas, ça aussi, ça fait partie du job.
6: Mais on peut rien faire pour arranger ça, parce que c'est que le début, j'imagine.
7: Mais maman, qu'est-ce que tu veux?
8: T'es blessée?
7: Non.
8: Tu m'avais dit que ton client s'était montré désagréable, pas qu'il t'avait molesté. Vous êtes contente? Mon fils est impliqué dans un dossier perdu d'avance.
7: Dis-toi que j'ai accepté de défendre ce client pour de bonnes raisons.
8: Par idéalisme? C'est le genre de choses qu'on se permet quand tout va bien.
6: Mais peut-être que, contrairement à vous, votre fils n'est pas obsédé par le fric.
8: Vous serez là quand mon fils se tiendra à la barre. Exposé à l'opprobre.
7: Arrête.
8: Allez, on va trouver un autre avocat pour ce jeune homme. On en parle dans la voiture, je te ramène.
7: J'ai ma voiture. Et pour Félix, sinon, c'est moi qui vais assurer sa défense. Et on va gagner.

du docteur Gallieni, marié et père de deux enfants, assassiné alors qu'il terminait une nuit de garde. On se souvient de l'émotion et de cette foule immense lors de la marche.

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1: 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Et laissez-moi vous donner un petit conseil. 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

0: Julie, ça va? Julie?
1: Julie? C'est moi, tu m'entends? Tout va bien?
0: Julie?
1: Oh. On est très inquiets pour toi.
0: Oh. Laisse-moi entrer. Ouvre la porte.
1: Julie, ouvre cette porte immédiatement.
2: Allez, vous en espèce de psychopathe!
1: Ouvre la porte.
0: Laisse-nous entrer, Julie. Ouvre-nous
1: ouvre
0: la porte.
1: Cette porte.
0: S'il te plaît, ouvre-nous. Ouvre la porte. Laisse-nous entrer, Julie.
1: Ouvre la porte.
0: Ça suffit maintenant. Ouvre cette porte
1: immédiatement.

0: aider le bébé à sortir. D'accord?
1: Non.
0: Je vais compter jusqu'à 3, d'accord? 1, 2, 3. Tu dois pousser.

0: Vous prenez bien les vitamines que je vous ai recommandées la dernière fois ?
1: J'avais prévu d'aller les acheter aujourd'hui, alors...
0: N'oubliez pas de les prendre. C'est très important. Comment vous sentez-vous ?
1: Ça va. Oui.
0: Et les nausées ? Elles ont disparu ?
1: Oui, j'en ai presque plus.
0: Bon, vous êtes dans votre 21e semaine et vos résultats sont absolument parfaits. Vous voulez connaître le sexe du bébé ?
1: Non, j'ai pas envie. Je préfère pas savoir.
0: Vous voulez que ça reste une surprise, alors ?
1: Oui, pour une surprise, c'en était une.
0: Attendez. Tout se passe bien chez vous, Tracy ?
1: Oui, tout va bien.
0: Si vous avez besoin d'aide, il y a des professionnels qui peuvent vous aider.
1: Je vais très bien, oui. Tout va bien, je vous assure. Je suis désolée, il faut vraiment que j'y aille.
0: D'accord. Attendez. N'oubliez pas votre photo.
1: Bon, allez, d'accord. C'est quoi le sexe ?
0: C'est une fille.
1: D'accord. Merci.
2: $25, s'il vous plaît.
1: D'accord.
2: On accepte les paiements par carte et par chèque.
1: Ok. Je suppose que vous pouvez pas encaisser mon chèque le mois prochain.
2: Non, je regrette. On doit l'encaisser tout de suite.
1: C'est pas grave.
0: Vos chaussures.
1: Ah, j'ai oublié mes chaussures.
2: Merci.

0: Regardez qui a décidé de venir travailler. Où est ton uniforme?
1: Il faut que j'aille parler à Ed.
0: Non, il est occupé. Qu'est-ce qui t'arrive?
1: Becca, s'il te plaît. C'est important, il faut vraiment que je lui parle.
0: On était en sous-effectif ce matin. Allô? Ouais, Tracy vient d'arriver à l'instant. Elle dit qu'elle a besoin de vous parler. Ça marche. Tu peux y aller, c'est bon. La prochaine fois, appelle-nous pour qu'on te remplace. Oh, ça sert à rien.
2: Tu verras, je suis sûr que c'est vrai. Tu crois pas, tu
3: sais. Entre. Salut, Tracy. Tu peux venir t'asseoir. Qu'est-ce qu'il y a dans cette poubelle?
1: Oh, rien de spécial. Quelques affaires.
3: D'accord. Alors, qu'est-ce qui se passe?
1: Ed, il faut que je parte.
3: Que tu partes? Tu vas où?
1: Je sais pas encore.
3: Comment ça, tu sais pas? T'as encore des problèmes avec Bobby?
1: Je suis enceinte. J'ai tout fait pour le cacher les premiers mois, le temps de trouver une solution, mais ça va bientôt commencer à se voir. Et si jamais Bobby l'apprend, il va me tuer, c'est certain. Il a répété des millions de fois que si je tombais enceinte, il allait me mettre une balle.
3: C'est pas normal, la façon dont il te traite, tu le sais. Tu devrais porter plainte.
1: Ça servirait à quoi? Enfin, il fait plus partie de la police, mais ça veut pas dire qu'il est pas resté pote avec eux.
3: Tu sais où tu peux aller? T'as de la famille, des amis, quelqu'un pour t'héberger?
1: Non, je connais personne, mais c'est pour ça que j'ai besoin de votre aide.
3: Eh ben, chez moi, on est à l'étroit en ce moment, mais je peux essayer d'en parler à ma femme.
1: Non, je veux pas venir m'installer chez vous. J'ai besoin d'une avance.
3: Ok. Laisse-moi quelques jours et je verrai ce
1: non,
3: que je peux faire.
1: Non, je peux pas attendre. Si jamais Bobby découvre que je... C'est pas grave. Merci quand même.
3: Attends. Peut-être que ça pourra t'aider pendant quelques jours en attendant. C'est tout ce qui me reste.
1: Merci beaucoup. Vous me sauvez la vie.

0: Salut. Tu vas où?
1: Je sors les poubelles. Pourquoi on dirait que je vais à la plage?
0: Pourquoi tu portes pas ton uniforme?
1: Parce que je l'ai taché. Qu'est-ce que ça peut te faire? Tu voulais m'aider à la porter?
0: Tu sais, je t'ai pas entendu partir ce matin.
1: Sûrement parce que tu t'es endormi bourré sur le canapé.
0: Je t'interdis de me parler comme ça.
1: Tu peux lâcher mon bras.
0: Hey, regarde-moi, je suis fou de toi, t'aime.
1: Oui, je sais.
0: Tu me connais et parfois tu me rends... Enfin, je deviens...
1: Écoute, Bobby, je suis vraiment désolée, embrasse-moi. Je suis désolée. C'est ma faute, d'accord? Excuse-moi, je suis vraiment désolée.
0: Bon, ça te dirait qu'on aille se faire un ciné ce soir?
1: Oui.
0: Ouais.
1: Oui, avec plaisir.

0: Très bien. C'est 60 dollars la nuit. À l'avance et en liquide. C'est interdit de fumer, pas d'animaux et pas d'invités.
1: Je suis pas une prostituée.
0: Ouais, c'est ça. Je vous ai dit 40, c'est 60.
1: D'accord.
0: Bien essayé. Alors, je vous ai attribué la chambre 17. Elle est de ce côté-là, sur la droite.
1: Merci.
0: Et c'est pas la peine de m'appeler pour le pommeau de douche qui fuit. Je suis déjà au courant. Passez un bon séjour.

installer ma puce. Je peux t'appeler ma puce? C'est mon père qui m'appelait comme ça. Il paraît que t'es une fille. Ça veut dire que la vie va être beaucoup plus compliquée pour toi. Tu m'en veux pas trop, j'espère. Bonne nuit.

0: Tracy McCann ?
1: Ah, oui, c'est moi. Bonjour.
0: C'est par ici. Je vois que vous attendez une fille. Vous êtes à combien de semaines ?
1: Oh, 21 semaines et demie, il me semble.
0: Je ne vois pas le nom du père sur le formulaire. Vous avez son accord pour la procédure d'adoption ?
1: En fait, il y a un problème par rapport au père. On s'est séparés récemment et il n'est pas vraiment au courant que je suis enceinte. C'est pas du tout le genre d'homme qui ferait un bon père et du coup, je pense que c'est beaucoup mieux qu'il ne soit pas au courant.
0: Je suis désolée, mais ça va poser un problème.
1: Attendez,
0: sans sa signature,
1: et si on disait que je ne sais pas du tout qui est le père ? Ça peut arriver, non ?
0: C'est pas possible, je suis désolée.
1: Écoutez, j'essaie juste de faire de mon mieux pour aider mon bébé. Vous comprenez, c'est pour lui que je fais ça, d'accord ?
0: Toutes les mamans veulent toujours faire au mieux pour leurs enfants. Mais notre agence a un règlement très strict concernant ce genre de choses. Peut-être qu'une autre agence pourra vous aider.
1: Non, je suis désolée, Je vous en prie. Laissez-moi une chance, s'il vous plaît. Pitié, il faut que vous m'aidiez. Que vous aidiez ma fille.
0: Venez, suivez-moi. Il y a justement un couple qui nous a contactés tout à l'heure. Ils n'ont pas encore préparé de dossier, mais je suis certaine qu'ils n'auront absolument aucun problème pour adopter. Lui, il est investisseur, et elle est infirmière.
1: Oui, c'est parfait. Quand est-ce qu'on peut se rencontrer ?

0: Bonjour, je suis Jennifer Parker. Entrez, je vous en prie.
1: Bonjour, enchantée. Je m'appelle Tracy, enchantée.
2: Si ça ne vous ennuie pas, je vais attendre dans la voiture.
0: Comme vous préférez.
2: À tout à l'heure.
0: Venez, Tracy, je vais vous faire visiter.
1: Oh. Wow.
0: Oh, dites donc, vous avez de très jolies bottines.
1: Merci beaucoup, c'est mon père qui me les avait customisées.
0: Il doit être super cool.
1: Oui, il était cool.
0: Ça ne vous ennuie pas de les enlever?
1: Non, bien sûr, pas de problème.
0: Attendez, je vais vous aider.
1: C'est gentil, merci.
0: Les chaussons sont tout neufs, vous pouvez les mettre. Maria va nous servir du thé dans le salon. C'est par là.
1: Incroyable. Cette vue est vraiment magnifique. Vous vivez ici tout seul, tous les deux?
0: Oui. Enfin, il nous arrive d'avoir des invités, mais la plupart du temps, nous sommes seuls.
1: Waouh.
3: La vue est plutôt sympa, non? Vous en voulez?
0: Patrick, j'ai préparé ces cookies pour Tracy.
3: Oui, oui, je sais, je voulais juste m'assurer que t'essayais pas de l'empoisonner.
0: Oh, arrête un peu, tu veux qu'elle me prenne pour une sorcière?
3: Non, elle pourrait jamais penser que... Oh, oh, oh. Non, je plaisante, chérie. Il y en a plein, servez-vous.
0: Oh. Je vous en prie, venez vous asseoir.
1: Vous les avez fait vous-même?
0: En temps normal, je demande à Maria de les faire, mais... Je m'entraîne à devenir maman, en quelque sorte. Vous voulez un peu de thé?
1: Oui, je veux bien. J'aime bien le thé.
0: D'accord. Maria, vous pouvez nous apporter l'assortiment de thé et le médicament de Patrick, s'il vous plaît? Si vous preniez plutôt la tisane au gingembre?
1: Ah, oh, mais...
0: C'est meilleur pour le bébé, ça aide à combattre l'anxiété et les nausées. Vous avez eu des nausées récemment?
1: C'est que j'ai... En réalité, je...
0: Excusez-moi, c'est personnel, je suis désolée. Vous savez ce qu'on dit, infirmière un jour, infirmière toujours.
1: Je savais pas qu'on disait ça.
0: Ah, c'est un métier qui me colle à la peau. Et si vous nous parliez un peu de vous, Tracy, qu'est-ce que vous faites?
1: Oh, bah, moi... Je suis serveuse, mais ça me colle pas du tout à la peau. Et j'ai été à la fac pendant un an, mais j'ai été obligée d'arrêter, alors.
0: Et quel était votre cursus?
1: La photographie. Mais mon père a eu des soucis de santé et j'ai été obligée de vendre mon matériel. Du coup, j'en fais plus.
0: En parlant de photos, on vient d'aller voir l'exposition de Andrew Urban.
3: L'exposition d'Urban.
0: Voilà. Oui. Tu as toujours le catalogue?
3: Oui, je vais le chercher tout de suite.
0: Et sinon, vous pouvez me parler du papa?
1: Il est musicien.
0: Et comment il se sent vis-à-vis de l'adoption?
1: Il est décédé. Oui, il nous a quittés.
0: Je suis vraiment désolée de l'apprendre.
1: Ça a été dur, on s'y attendait pas.
4: Bonjour, je peux vous aider?
5: Salut, ouais, où elle est? Où est Tracy?
4: Ah, elle bosse pas aujourd'hui.
5: On avait rendez-vous hier soir, après le boulot.
4: Ça fait 2 jours qu'elle n'est pas venue bosser. Alors...
5: Quoi? Comment ça? Ça fait 2 jours? Alors pourquoi je l'ai vue sortir d'ici hier midi, de mes propres yeux?
4: Ah oui, elle est venue parler à Ed et après elle est partie.
5: Ah d'accord, je vois. Alors, elle est où là maintenant?
4: J'en ai aucune idée.
5: Ah, vous savez pas? Vous travaillez ici pourtant?
4: Oui, mais ça veut pas dire que je sais où est-ce que...

0: J'essaie de la couvrir.
1: Non, je sais pas.
0: Je suis sûr que tu sais, dis-le moi.
2: Lâche-la tout de suite. Je t'ai dit de la lâcher. Casse-toi maintenant. Où est ma femme? Elle est partie. Et elle va jamais revenir, alors casse-toi.
0: Vous pouvez pas me dire ce que je dois faire.
2: Je sais pas pour qui tu te prends. Mais si je te revois traîner autour de mon restaurant, je n'hésiterai pas à tirer. Rentre chez toi.
0: D'accord. Ça marche. Mais c'est pas terminé.
3: Ces derniers mois, je me suis consacrée principalement au bénévolat et aux collectes de fonds. Mais quand le bébé sera enfin là, j'ai l'intention d'être maman à plein temps.
4: Donc vous n'avez pas encore d'enfant?
3: Non, non, pas vraiment. Je suis déjà tombée enceinte quand j'étais jeune, il y a longtemps.
4: Ah, et si c'est pas trop indiscret, qu'est-ce qui s'est passé?
3: J'ai eu un accident de voiture.
4: Oh, je suis vraiment désolée. Ça a dû être un cauchemar pour vous.
3: Oui, c'est le cas de le dire. Et l'accident a provoqué une rupture de mon utérus. C'est pour ça que je ne peux plus concevoir d'enfant. Mais ça fait longtemps maintenant. C'est pour cette raison que Patrick et moi, on s'est dit qu'il était temps pour nous de mettre en route le processus d'adoption avant qu'on ne soit trop vieux.
5: Oui, je vais être capable de danser le jour du mariage de ma fille.
3: Enfin, ça ne change rien pour nous si c'est un garçon ou une fille.
4: Je sais, ne vous en faites pas. Et oui, c'est bien une fille.
3: C'est une fille.
5: Ouais, j'en étais sûre.
3: J'ai toujours rêvé d'avoir une fille. Vous voulez autre chose à manger?
4: Oh, je suis désolée, je m'étais pas rendu compte que j'avais mangé tous les cookies.
3: Oh non, au contraire, je suis ravie qu'il vous ait plu.
4: Je suis désolée, il faut vraiment que je m'en aille. Madame Cunningham m'attend toujours dans la voiture.
3: Patrick peut vous raccompagner si
5: oui,
3: vous voulez.
5: Bien sûr,
4: non, c'est gentil, vous en avez déjà fait beaucoup pour moi. Je vous remercie pour les cookies et merci de m'avoir fait visiter votre magnifique maison.
3: J'ai été ravie de faire votre connaissance, Tracy. J'ai déjà l'impression que vous êtes de la famille.
4: Pour moi aussi, c'était un plaisir de vous rencontrer. Mais je tiens quand même à vous prévenir. C'est une énorme décision et j'ai besoin de prendre le temps d'y réfléchir.
3: Oui, évidemment,
5: absolument.
3: C'est normal.
5: Pas de problème. Hey,
4: d'accord, c'est super. Il faut que j'y aille.
3: On la raccompagne. Je suis ravie de vous avoir rencontrée. Vous êtes une jeune femme très mature et réfléchie. Votre bébé a beaucoup de chance de vous avoir comme mère.
4: Je vous remercie de me dire ça. Parfois, j'ai l'impression d'être la pire mère du monde. Je m'apprête à abandonner mon bébé. C'est horrible de faire ça.
3: Ça va aller.
4: Je suis vraiment désolée. Excusez-moi, j'aurais pas dû.
3: Non, ne vous en faites pas. Peu importe la décision que vous prendrez, je reste persuadée que ce sera la bonne.
4: Merci. J'espère que vous avez raison.
3: Je suis sûre de moi.
4: C'est gentil, il faut vraiment que j'y aille.
3: Oui, n'oubliez pas vos chaussures.
5: Oui, chaussures.
4: C'est dommage. J'arrête pas de les oublier.
3: Vous pouvez garder les chaussons.
4: Merci beaucoup, c'est gentil.
5: Au revoir.
6: Alors, est-ce que ça a été?
4: Oui, ça s'est bien passé. Ils ont été très gentils avec moi. Et j'ai eu le droit de garder ces super chaussons.
6: Oh. Alors, vous acceptez?
4: Je sais pas encore.
6: Des couples comme les Parker, ça ne court pas les rues, vous savez. Réfléchissez. Pensez à tous les avantages que votre fille aurait avec eux.
4: Oui, je sais. Je m'en rends compte, mais c'est pas une décision à prendre à la légère.
6: Je comprends. C'est normal d'avoir des doutes. Mais si vous voulez une famille pour votre bébé, vous ne trouverez jamais mieux que les Parker. Je vous le garantis.
4: Je sais.
6: Il y a des milliers de filles qui aimeraient être à votre place. Qui vendraient père et mère pour avoir une chance comme celle-ci. Alors, vous êtes partante?
4: Je sais vraiment pas. Il faut absolument que j'y réfléchisse.
6: Vous savez quoi? Passez une bonne nuit de sommeil. Réfléchissez-y et donnez-moi votre décision demain matin. Je ne trouve pas ça correct de faire attendre les Parker.
4: D'accord, on fait comme ça.

0: Non, non, non, ma jolie, où est mon argent?
1: Je vous ai déjà payé hier soir.
0: Ouais, je sais, mais aujourd'hui est un nouveau jour. Pas d'argent, pas de chambre.
1: Oui, okay, d'accord. Laissez-moi juste sortir mon portefeuille. Je le trouve pas, je comprends pas. Je suis sûre qu'il était dedans.
0: Mais c'est ça, on me l'avait jamais faite.
1: Non, je vous jure qu'il était dedans. S'il vous plaît, laissez-moi regarder à
0: l'intérieur. Non, non, hors de question. C'est pas un pensionnat ici.
1: Je vous apporte votre argent demain, je vous le promets. J'ai nulle part où aller, j'ai pas le choix.
0: D'accord, alors on va trouver une solution qui nous convient. Tu veux dormir ici? Alors viens dormir dans ma chambre.
1: Non, ne me touchez pas, c'est
0: plus... Ouais,
1: non,
0: viens
1: non,
0: avec moi.
2: Lâchez-la immédiatement, espèce de tordu.
0: Mais
3: qui je suis? Et toi, t'es qui? Je vais appeler la police, qu'est-ce que t'en dis?
0: C'est moi qui appelle la police. Oui. Allô, bonjour, c'est l'hôtel. Oui, Hank Vogin. Un homme s'est introduit dans mon hôtel et me menace. Et une fille refuse de me payer.
3: Ouais, casse-toi. C'est...
1: Patrick.
3: Ça va. On voulait vous téléphoner, mais on n'a pas votre numéro.
1: Oui, c'est parce que j'ai pas de téléphone.
3: Jennifer a trouvé votre portefeuille dans l'entrée. Et elle a trouvé un reçu de ce motel à l'intérieur. Elle m'a demandé de vous l'apporter.
1: Merci beaucoup.
3: Vous êtes sûr que ça va?
1: Oui. Oui, ça va mieux, maintenant.
3: Bon, tant mieux. Vous comptiez vraiment passer la nuit ici?
1: Oui, tous les 5 étoiles étaient complets, du coup. Non, je plaisante, mais oui. Je dois rester ici tant que je trouve pas de meilleur endroit.
3: Eh bien, vous avez trouvé un meilleur endroit. Vous devriez venir passer la nuit chez nous.
1: C'est gentil, mais je peux pas accepter.
3: Bien sûr que si. C'est important que vous preniez soin de vous. Et du bébé.
1: C'est gentil de votre part, mais qu'est-ce que Jennifer va dire?
3: Je suis certain que ça va lui faire plaisir. Allez, venez, c'est juste pour ce soir. Ça ne vous engage à rien. C'est promis.
4: J'espère que ça vous conviendra. Les draps viennent d'être changés et vous pouvez laisser votre linge sale devant la porte. Maria s'en chargera demain matin.
1: D'accord.
3: Vos affaires, mademoiselle.
1: Merci beaucoup.
3: Quoi? Pas de pourboire?
1: Malheureusement, je suis à court de monnaie pour le moment, alors...
4: Il y a du savon et des serviettes dans la salle de bain, mais si vous avez besoin de quoi que ce soit d'autre, n'hésitez pas.
1: Merci. Je sais pas comment je peux vous remercier.
4: Ce n'est rien du tout, ne vous en faites pas. On est ravis de vous aider.
1: Non, pour moi, c'est pas rien du tout ce que vous faites, c'est... Bon. Je vais aller me coucher. C'était une longue journée.
3: N'hésitez pas si vous avez besoin de quoi que ce soit.
4: Bonne nuit. Dormez bien.
3: Notre chambre est juste à côté.
4: Bonne nuit.
1: Bonne nuit.
3: Bonne nuit.

0: Vous m'avez fait peur. Désolée, je suis passée devant et la porte était ouverte, alors je suis rentrée. J'espère que ça vous gêne pas.
1: Vous devez penser que je suis complètement folle d'avoir fait tout ça avant même d'avoir un bébé.
0: Non, au contraire, je trouve que c'est adorable.
1: J'essayais de remplir le vide que je ressens depuis longtemps. Mais il n'y a rien qui peut le remplir. Enfin, rien à part... Ben... Vous savez de quoi je veux parler. Excusez-moi. Vous devez être morte de faim. Je vais aller préparer votre petit déjeuner.
0: Jennifer, attendez! J'ai pris ma décision, oui. J'ai vraiment envie que ce soit Patrick et vous qui adoptiez ma fille.
1: C'est vrai?
0: Oui.
1: Oh! Patrick? Patrick?
2: Qu'est-ce qui va pas?
1: Rien, au contraire, tout va bien. On va avoir un bébé.
2: C'est fantastique, merci.
1: Doucement, le bébé, attention.
2: Oh oui, c'est vrai.
1: Tracy, j'aimerais que tu emménages avec nous pendant ta grossesse.
2: Non. Oui, bonne idée.
0: Je veux pas vous déranger.
1: Tu ne nous déranges pas du tout, tu fais partie de la famille à partir de maintenant. Il faut absolument que je répète mon rôle de maman avant que le bébé naisse. Je vais te chouchouter.
3: Tu vas difficilement obtenir une meilleure offre que la nôtre.
0: C'est d'accord, mais uniquement pour le bien du bébé.
1: Pour le bien de notre bébé.
2: Pour notre bébé.
1: Pour notre bébé.
2: Oh, je vais être papa. Oh.
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0: C'est impressionnant. Vous n'étiez pas obligée de préparer tout ça pour moi.
1: Oui, je sais que je n'étais pas obligée, mais ça me faisait plaisir. En plus, c'est Maria qui a presque tout fait.
0: Merci, Maria. Mm. Votre vie a l'air incroyable.
1: Oui, c'est vrai, mais tu sais, je n'ai pas toujours été riche.
0: Est-ce qu'on finit par s'y habituer?
1: On perd l'excitation des débuts après un certain temps, mais... Je dis toujours qu'il vaut mieux être riche et malheureux que pauvre et malheureux.
0: C'est mieux de ne pas être malheureux du tout.
1: Oui, c'est vrai.
2: Et voilà les papiers.
3: Tu es prête à vendre ton âme au diable?
0: Qu'est-ce que c'est?
1: Patrick te fait encore une blague, comme d'habitude. C'est seulement quelques papiers à signer, nos avocats les ont préparés. Pour formaliser notre arrangement.
3: Ma femme est toujours très sérieuse.
1: Ça suffit, arrête un peu. Arrête.
0: Vous avez fait ça à l'instant?
1: Oh, non, ça fait longtemps qu'on a ces papiers.
0: Ah, d'accord. Il y a vraiment beaucoup de pages. Vous êtes sûre que c'est nécessaire?
1: Oui, malheureusement. C'est obligatoire. Il y a énormément de gens qui essayent de profiter des personnes comme nous. On doit prendre nos précautions.
0: Oui, mais vous savez que je pourrais jamais vous faire ça.
1: Oui, évidemment. Mais on doit s'assurer que tu ne changeras pas d'avis. On est déjà

0: Oui.
1: Vas-y, serre-toi.
2: Oh, t'as vu ça? Ah. Alors, vous n'êtes pas bien ici.

0: Comment tu te sens?
1: Je crois que j'aurais pas dû manger 3 muffins.
0: Bon, tu n'as pas perdu ton sens de l'humour, c'est déjà ça.
1: Est-ce que tout va bien?
0: Je ne sais pas. C'est à toi de me le dire. Tracy, toi et moi, on est presque pareil. Ça va te paraître ridicule, mais la première fois que je t'ai vue, j'ai ressenti un lien très fort entre nous. Comme si c'était notre destin de nous rencontrer. Tu as déjà eu des problèmes d'hypertension?
1: Non. Enfin, je crois pas. Pourquoi?
0: Ta tension est très élevée.
1: Il y a un problème? Je comprends pas. Le médecin a dit que tout allait bien.
0: La pré-éclampsie arrive rarement avant la 20e semaine de grossesse.
1: Et le bébé, ça va aller?
0: Je vais m'en assurer.
1: Et ça, qu'est-ce que c'est?
0: Ça permet d'écouter le rythme cardiaque du bébé. Ça te gêne pas?
1: Non, pas du tout. Est-ce qu'elle va bien?
0: Chut. Ouais, elle va bien.
1: Je peux écouter aussi?
0: Oui, bien sûr.

0: C'est incroyable, j'en reviens pas, c'est fou.
1: Je vais laisser tout ça ici, mais s'il te plaît, ne t'en sers pas quand je ne suis pas là. Maria va venir t'apporter ton repas et aussi un gobelet pour faire une analyse d'urine. Ne t'inquiète pas, il est neuf. Est-ce que tu as besoin de quoi que ce soit d'autre?
0: Oui, j'aimerais bien utiliser le téléphone, si ça vous gêne pas.
1: Oui? Oui, bien sûr.
0: Merci.
1: Tu pourras donner le téléphone à Maria quand elle montera.
0: Merci.

Salut, Ed. C'est Tracy. Je viens de voir aux infos ce qui s'est passé. Je suis vraiment désolée. J'ai l'impression que tout est de ma faute. Enfin, j'essaierai de vous rappeler plus tard. Au revoir.

0: Merci beaucoup. Je vous rends le téléphone. Est-ce que vous comprenez ce que je dis ?
1: Pété.
0: Quoi ?
1: Tienes que irte parte.
0: Je suis désolée, je parle pas du tout espagnol.
1: Esta gente está loca. Tienes que irte. Vous devez partir.
0: Je suis pas sûre de... Mais... Qu'est-ce que c'est que cette histoire ?

0: Tiens, est-ce que tu fais déjà debout?
1: J'ai fait un tour dans la maison, mais j'ai vu personne.
0: Patrick est sorti, il devait faire quelques courses. Et moi, je prépare ta chambre d'accouchement.
1: Ma chambre d'accouchement? Je vais accoucher ici? Ce serait pas mieux pour le bébé que ça se passe à l'hôpital?
0: Fais-moi confiance. Les femmes organisent des accouchements chez elles depuis des centaines d'années. C'est beaucoup plus confortable. Et de toute façon, je suis aussi compétente que les infirmières qui travaillent à l'hôpital. Qu'est-ce qui se passe? Qu'est-ce qui te préoccupe?
1: En fait, j'ai beaucoup réfléchi et peut-être que c'est mieux si je trouve un autre endroit où dormir. Vous avez été adorable avec moi et Patrick aussi.
0: Mais où est-ce que tu veux aller?
1: Je sais pas encore.
0: Tu peux m'expliquer ce qui t'arrive?
1: Rien du tout, je vous le promets.
0: Tu sais bien que tu peux tout me dire. On est une famille maintenant. Pour que notre arrangement se passe au mieux, il faut qu'on soit honnête l'une envers l'autre. Tu n'as pas de téléphone, tu n'as pas non plus de voiture, pas d'endroit où dormir. Qu'est-ce qui t'arrive?

0: tout vous dire, vous avez raison. J'ai pas été complètement honnête avec vous et avec Patrick. En fait, Bobby, le père du bébé, il est pas vraiment mort.
1: Les bleus sur ton corps.
0: Oui.
1: Pourquoi tu m'en as pas parlé avant?
0: J'en avais envie, mais je savais pas comment vous alliez réagir.
1: Je comprends. C'est rien, c'est pas grave. Je te pardonne.
0: Tout à l'heure, dans la piscine, j'ai vu à la télé que quelqu'un a mis le feu au café où je travaillais. Je suis sûre que c'est Bobby le responsable et j'ai pas envie de vous mettre en danger, vous aussi.
1: Tracy, tant que tu vis ici avec nous, tu es en sécurité.
0: Mais vous connaissez pas Bobby. Il est complètement fou.
1: Je suis encore plus folle que lui. Tu es rassurée? Ça va aller, je te le promets.

0: Éloigne-toi de la fenêtre immédiatement.
1: Mais arrêtez!
0: Viens ici.
1: Arrêtez, vous me faites mal!
2: Pourquoi t'essayais de passer par la fenêtre?
1: Je voulais pas passer par la fenêtre, je me suis réveillée, j'avais chaud, je voulais juste de l'air.
0: D'accord, excuse-moi, je suis vraiment désolée, Tracy.
2: Vous pensiez que tu essayais de... Enfin, on croyait que t'allais faire du mal au bébé.
1: J'aurais jamais fait ça! Pourquoi vous pensez que j'aurais envie de me jeter par la fenêtre?
2: Attends-nous ici.

0: Bonsoir, monsieur et madame Parker. On a reçu une alerte concernant une faille dans votre système de sécurité. Heureusement, j'étais dans le coin.
1: Ah oui, merci d'être venu aussi vite. On a vérifié et le problème venait d'un verrou défectueux sur une des fenêtres.
0: Ah, bon, d'accord. Bah, si vous êtes sûr que c'était ça...
2: Oui, c'était ça. Ouais. Ça nous a réveillé en sursaut.
1: Ouais.
2: Mais merci beaucoup d'être venu vérifier. Bon, passez une bonne soirée.
3: Bonne soirée.
0: Ouais, vous aussi.
3: Merci encore.
2: Oui, merci.
0: Vous savez quoi? Je vais faire des rondes dans le quartier, au cas où. On sait jamais.
3: Bonne idée. Merci.
2: Merci.
3: Et bonne soirée.

0: bougez pas, ne faites pas de bruit.
1: Patrick, mais enfin, qu'est-ce que vous faites ici?
0: Je tenais vraiment à m'excuser pour mon comportement et la réaction que j'ai eue tout à l'heure. Je voulais pas te faire peur.
1: Qu'est-ce qui s'est passé? Pourquoi vous avez réagi comme ça?
0: J'aimerais pouvoir t'expliquer.
1: Expliquez-moi.
0: Je peux pas.
1: Écoutez, Patrick, si vous ne m'expliquez pas ce qui se passe, je m'en vais.
0: Chut. C'est Jenny, elle. Elle est un peu... Elle a vécu des choses difficiles.
1: Ah oui? Comme quoi?
0: Je peux pas t'en parler.
1: Pourquoi? Vous pouvez tout me dire. Qu'est-ce que vous avez fait?
0: Je fais uniquement ce qu'elle me dit de faire.
1: Mais pourquoi?
0: Parce que... Parce que c'est grâce à Jenny que je suis en vie.
1: Comment ça?
0: J'étais en train de me remettre de ma deuxième tentative de suicide. Je l'ai rencontrée à Broken View.
1: Broken View, c'est l'hôpital psychiatrique.
0: Oui, c'est... C'est grâce à elle que j'en suis sorti. Avant de la rencontrer, j'avais plus aucune envie de vivre, alors...
1: Oh, et le médicament que vous avez pas voulu prendre?
0: C'est du lithium. Ouais, elle croit que j'ai encore besoin d'en prendre, mais tout est sous contrôle.
1: C'est évident.
0: Je te jure que c'est vrai. Ce qu'il faut que tu comprennes, c'est que... Quand Jennifer se met une idée dans la tête, il n'y a absolument rien ni personne qui puisse l'arrêter. Il faut que j'y aille. Et il faut que je retourne me coucher avant qu'elle se réveille et qu'elle ne remarque que j'ai disparu.
1: D'accord, bonne nuit.
2: Je peux savoir ce que tu fais?
0: Oui, j'étais venu m'excuser.
2: Va dans ta chambre. Vas-y immédiatement.

0: Jennifer, je vous jure qu'il dit la vérité.
1: Je t'interdis de t'approcher de lui. Tu m'entends? Il n'est pas stable. Je sais que tu ne t'en rends pas compte. Mais garde tes distances. C'est compris?
0: Oui.
1: Génial.

0: Cécile, tu peux entrer? Comment tu te sens?
1: Plutôt bien. Est-ce que tout va bien?
0: Oui, bien sûr. Je suis vraiment désolée pour ce qui s'est passé hier soir. Je sais pas ce qui m'a pris. Tout ce que je sais, c'est que j'étais dans mon lit, profondément endormie. Et d'un seul coup, l'alarme s'est déclenchée, je me suis réveillée en sursaut, j'ai rien compris à ce qui se passait, j'étais tétanisée. Et j'ai vu Patrick dans ta chambre, et là... Tu vas te dire que c'est stupide. Mais je crois que j'ai réagi comme ça parce que mon instinct maternel commence à se développer. J'espère que tu pourras me pardonner.
1: Oui, bien sûr. C'était juste un malentendu. Il y a pas de quoi en faire toute une histoire.
0: C'est le seul souvenir de lui qui me reste. Il avait seulement un an quand il est mort. Mon bébé.
1: Mais je croyais que vous pouviez pas avoir d'enfant.
0: Je peux plus en avoir. Je pense que c'est Dieu qui me punit pour ce que j'ai fait. Le temps était magnifique ce jour-là. Il n'y avait pas un seul nuage dans le ciel. Et l'eau était étincelante en dessous du pont. Je me suis retournée pour le regarder pendant une seconde. J'ai rencontré Patrick à l'hôpital psychiatrique.
1: Oui, je sais, il me l'a déjà dit.
0: Il te l'a dit?
1: Il m'avait dit que vous vous étiez rencontrés à l'hôpital, mais je pensais que vous y étiez en tant qu'infirmière, enfin...
0: Je sais pas pourquoi je te raconte tout ça. Tu dois te demander ce que tu fais ici.

0: Non, pas du tout.
1: Tu veux qu'on aille faire un peu de shopping? Tu dois en avoir marre de rester enfermée ici toute la journée. Ça me ferait plaisir d'aller acheter des choses pour le bébé et pour toi. Qu'est-ce que tu en dis?
0: Oui, bien sûr. Avec grand plaisir. Faut que j'aille prendre mon sac.

0: Regardez ça. J'adore, je vais l'acheter.
1: C'est un lecteur MP3.
0: C'est pour le bébé. Tu le connectes à des haut-parleurs Bluetooth que tu colles sur ton ventre.
1: Je me demande quel genre de musique elle va aimer.
0: Non, c'est pas pour la musique. C'est pour qu'elle puisse s'habituer au son de ma voix. J'ai envie que mon bébé puisse me connaître dès maintenant. Ce sera plus simple pour faire la transition quand tu partiras.
1: Oui, évidemment.
0: J'ai besoin d'aller faire une petite course rapide. Fais un tour dans le magasin, regarde s'il y a des choses qui te plaisent. Je reviens tout de suite.
1: D'accord. Non. Alors, ma puce, qu'est-ce que tu penses de cette robe? Ouais, j'aime pas le rose non plus.
2: Salut.
1: Bobby, comment tu m'as retrouvé?
2: Ferme là, avance.
1: Je peux tout t'expliquer.
2: Je t'ai dit d'avancer.
1: Ok, ok.
2: Qu'est-ce qu'il y a? Je peux savoir ce que vous regardez? Ouais, je préfère ça. Allez, viens. Arrête de te débattre. Arrête. Monte dans la voiture. Monte dans la voiture.

0: Vous avez intérêt à vous décaler tout de suite.
1: Hein?
0: Si vous dégagez pas, je vous roule dessus.
2: Toi, tu bouges pas de là. Elle ne rentrera pas avec vous, alors dégagez de ma vue.
1: Elle n'a aucune envie de retourner avec vous.
0: Occupez-vous plutôt de vos affaires.
1: Ce sont mes affaires.
0: Je crois pas. Bougez de là.
1: Non.
0: Je vous ai dit de dégager.
1: Elle porte mon bébé.
2: Quoi?
1: Ouvre le coffre. Vous connaissez le chemin pour rentrer à la maison?
3: Oui, enfin, je crois.
1: Conduis sans t'arrêter. En aucun cas, il faut que tu t'arrêtes. Est-ce que tu as compris?
3: Oui, d'accord.
1: Viens.
3: Oui.
1: En route, dépêche-toi.

0: Je crois qu'il est toujours en vie.
1: Parfait. Emmène-le dans la chambre d'accouchement.
0: D'accord. Allez, mon pote, on y va. Allez, prends une forme.
1: Ça va aller, d'accord? Il faut qu'on rentre.
2: Pourquoi vous m'avez abandonné?
1: Non,
2: vous êtes parti où?
1: Toi, j'avais repéré un appareil photo, je voulais te faire un cadeau. Je te promets que ça va aller. Suis-moi, dépêche-toi, on va nous voir.

Rapproche-toi. Rapproche-toi. De l'eau. J'ai besoin de boire de l'eau. S'il te plaît.

0: va sortir d'ici.
1: Non, je peux pas.
0: Tracy, tu m'as renversé avec la voiture. Je t'en supplie, ton père serait très déçu de toi.
1: C'est pas moi qui ai les clés, Bobby. Faut que j'y aille. Si elle voit que je suis là, elle va se mettre en colère.
0: Pourquoi est-ce que tu ne me l'as pas dit?
1: Pourquoi je t'ai pas dit quoi? Tu veux parler du bébé?
0: Ouais.
1: Parce que je te connais. Tu nous aurais tués.
0: Oh, n'importe quoi! Tu crois vraiment que je serais capable de faire une chose pareille? Alors que j'arrête pas de te dire depuis le début que je suis amoureux de toi.
1: Il faut que j'y aille, je vais me recoucher.
0: Non, attends. T'es pas en sécurité ici.
1: Pourquoi?
0: Je me suis renseigné sur tes amis. Les Parkers. Ils étaient dans une maison de fous. Tous les deux, en même temps. Tracy, elle a tué son fils.
1: Oui. Je sais. Elle me l'a dit.
0: Ah ouais? Elle t'a aussi parlé de la femme enceinte qui a habité chez eux juste avant toi. Hein? Elle s'appelait Julie Meyer. Elle te l'a dit, ça? Quand je t'ai vu tout à l'heure, tu portais les mêmes fringues que cette fille. Tracy, regarde-moi. Regarde-moi. Je suis sûr qu'ils l'ont tué.
2: Tiens, il est réveillé. Puisqu'on est tous réunis, on devrait en profiter pour lui faire signer les documents d'adoption. Qu'est-ce que tu en penses? Ça simplifierait la procédure.
0: Allez vous faire foutre.
2: Ouais. Je m'en doutais.
1: Jennifer, qu'est-ce que vous allez lui faire?
2: C'est évident. Ce type est une pourriture. Enfin, c'est la source de tous tes problèmes.
0: C'est ça.
2: Ferme-la immédiatement avant que je t'y oblige. C'est à cause d'hommes comme lui que le monde va mal.
0: Vous me connaissez
2: tu
0: pas.
2: Tu vivais dans la peur à cause de lui. Il t'a toujours rendu malheureuse et tu veux quand même le protéger? Pourquoi? Parce que tu crois que sous cette pourriture, sous ce déchet,
0: arrêtez
2: il y a un être humain? C'est ça? Ou... peut-être qu'au fond de toi, tu te crois responsable de cette histoire. Ah, je sais. T'es encore persuadé qu'il t'aime. Fais-moi confiance. Il ne t'aime pas.
0: Non, c'est pas vrai. C'est pas vrai.
2: Ferme-la un peu.
0: Elle ment.
2: Stop! Il est incapable
0: de m'aimer
2: ce soir.
0: Écoute-moi. Je suis fou de toi. D'accord? Je te le dis depuis le premier jour. Je t'aime.
2: C'est ça.
0: Et tu le sais.
2: C'est un vrai romantique. Tu sais qu'il est incapable de t'aimer? Tout ce qu'il veut, c'est pouvoir te contrôler. C'est pour ça qu'il te manipule. Il fait tout pour que tu te sentes coupable. Bien sûr que si. Et il veut surtout que tu aies peur de lui. C'est ça qui l'excite, tu comprends? T'as pas l'air super excité en ce moment, pourtant. N'est-ce pas, Bobby? Hmm? Tiens. Prends-le.
0: Tracy, surtout, l'écoute pas.
2: C'est toi qui as le pouvoir, maintenant. Qu'est-ce que tu vas en faire?
1: Je sais pas, je peux pas.
0: S'il te plaît, fais pas ça. N'écoute pas.
1: Vous êtes sérieuse? Patrick, tenez, prenez-le.
0: Fais quelque chose.
1: On se ferait arrêter tout de suite. Il y a des gens qui nous ont vu sortir de la boutique et il y a des caméras dans le parking.
0: Ouais, il y a des caméras partout.
2: On va s'en occuper.
1: Mais comment?
2: T'es pas obligé de connaître tous les détails.
0: Vous êtes complètement tardé.
2: Beaucoup plus que tu ne le crois.
0: Tracy, regarde-moi, regarde-moi. Non, fais pas ça, s'il te plaît.
1: J'y arriverai pas.
2: On est avec toi, t'inquiète pas. Attends, je vais te montrer. Alors,
0: arrêtez.
2: Tu commences par le côté vers lui, pas dans le sens. Voilà.
0: Ça suffit. Arrêtez!
2: Voilà.
0: Non!
2: C'est comme ça.
0: Arrêtez!
2: Tu vas y arriver. Tu n'as plus qu'à appuyer.
1: Je peux pas.
2: Bien sûr que t'en es capable. Mais
1: non,
2: si,
1: je peux pas.
2: Si tu
1: non,
2: coupes,
1: je veux juste.
2: Appuie sur la détente.
1: Je peux pas.
2: Tu as juste.
0: Bébé, appuyé. Écoute pas cette tarte.
2: Ouais, appuie sur la détente.
1: Non!
2: Donne-moi ça. Très bien. D'accord. Si tu refuses de lui tirer dessus, on n'a qu'à le laisser partir. Ça te va? Ok? Bon, Patrick, retire-lui ses menottes.
1: Quoi?
2: Je t'ai dit de lui retirer ses menottes.
1: Patrick, faites pas ça. Jennifer.
2: Non, tu as raison. C'est un type formidable. On va le libérer.
1: Non, faites pas ça. Il va faire du mal au bébé.
0: Je vais pas faire de mal au bébé.
1: Non.
2: Debout. Allez.
3: Bien, lève-toi.
2: Oui, allez. Dépêche-toi. La voiture est dans l'allée. Les clés sont à l'intérieur. Allez, plus vite que ça. On n'a pas que ça à faire.
0: Ne me touchez pas. Tracy.
2: Je suis vraiment désolée. Je ne voulais pas qu'ils mettent trop de sang sur ton lit d'accouchement. Tu devrais aller te reposer. Patrick et moi, on va s'occuper de tout ça, d'accord? Quoi? Qu'est-ce qui va pas? Ah! Je vais pas te tirer dessus, enfin. Tu portes mon bébé.

0: Bonjour. Bien dormi?
1: Oui.
0: Tu as faim?
1: Non.
0: Patrick, va aller chercher un yaourt. Un yaourt sans sucre.
2: Oui, d'accord.
1: Où est Maria?
0: J'ai dû la renvoyer.
1: Pourquoi?
0: Elle était trop curieuse.
1: Merci. J'ai prévu d'aller faire un tour en ville aujourd'hui pour faire quelques courses. Vous avez besoin de quelque chose?
0: Qu'est-ce que tu veux acheter?
1: Des bricoles, des trucs de filles.
0: Patrick peut s'en charger pour toi, n'est-ce pas?
1: Je sais pas trop, je préfère y aller toute seule, mais je peux appeler un taxi si vous voulez.
0: Écoute, Tracy, je pense que ce n'est vraiment pas le bon moment pour que tu ailles faire du shopping. D'accord? Peut-être une prochaine fois. Termine ton yaourt.
1: J'ai plus très faim.
0: Fais un petit effort. Pour la santé du bébé.
1: Ça va aller.
0: Mange-le.

0: qui se passe?
1: C'est rien, j'ai juste quelques petites crampes.
0: Ça fait combien de temps que tu as des crampes? Pourquoi tu m'en as pas parlé avant?
1: J'en ai pas eu beaucoup, alors j'avais pas envie de vous inquiéter pour rien.
0: On va voir ça dans ta chambre, tu peux l'aider à monter. La tension est encore trop élevée. Tu n'as plus mal au ventre, là?
1: Non, j'ai plus mal. Je devrais peut-être voir un médecin.
0: Ce sera pas nécessaire.
1: Mais ce serait pas mieux pour la santé du bébé?
0: Je suis tout aussi capable d'aider ce bébé qu'un médecin.
1: Qu'est-ce que...
0: Tout va bien, mon bébé? Maman est là pour s'occuper de toi. Tu vas devoir rester alité jusqu'à l'accouchement.
1: Rester au lit? Non, hors de question. Il reste encore 5 mois avant l'accouchement.
0: Ça suffit. Écoute-moi bien. C'est mon bébé qui est à l'intérieur de toi. C'est moi qui le nourris et qui m'occupe de lui. Et je ferai tout ce qui est en mon pouvoir pour qu'il arrive au monde en parfaite santé. À commencer par t'obliger à rester au lit. Si jamais tu essayes de te lever ou de t'enfuir, je partirai à ta recherche. Jusqu'à l'autre bout du monde, je te ramènerai ici de force et je t'attacherai au lit.
1: Oui, c'est d'accord. Vous inquiétez pas. On veut la même chose toutes les deux. On veut tout faire au mieux pour le bébé.

0: Quoi ?
1: Non, rien.
2: Excusez-moi. Désolée, j'ai besoin d'aide.
0: Pourquoi ? Qu'est-ce qu'il y a ?
2: C'est les toilettes. Elles sont en train de déborder. Toute la salle de bain est inondée.
0: Tu veux bien aller voir si tu peux faire quelque chose ?
1: Ouais.
0: Patrick arrive tout de suite.
2: Ça va, vous vous en sortez ?
1: Ouais, c'est bon. Quelqu'un avait accidentellement jeté une serviette pour les mains dans les toilettes. C'est réparé. Qu'est-ce que tu fais ?
2: J'ai quelque chose à vous demander.
1: Non.
2: Julie Meyer. Pourquoi vous l'avez tuée ?
1: Je vois pas du tout de quoi tu veux parler. Comment t'es au courant ?
2: On parlait que de ça aux infos.
3: Julie, ça va ?
1: Julie est partie.
2: Vous mentez. Elle vivait ici ? Elle dormait dans cette chambre ? C'est pour ça que vous m'avez retenue l'autre soir ? Elle a sauté par la fenêtre ?
1: Tu peux pas.
2: Quoi ?
1: Julie, non !
2: Je l'avais enterrée au même endroit que Bobby. Dites-moi la vérité.
1: Jennifer a essayé de les sauver, elle et son bébé. Elle a fait tout ce qu'elle a pu.
2: Mais pourquoi elle a sauté ?
1: Je sais pas pourquoi.
2: Peut-être qu'elle était prise au piège. Peut-être qu'elle n'avait plus envie de donner son bébé à Jennifer et que c'était sa seule solution.
1: Mais elle avait signé les papiers.
2: Moi aussi, je les ai signés. Peut-être qu'elle avait changé d'avis.
1: Je te jure que je l'ai pas tuée.
2: Patrick, je sais que vous êtes quelqu'un de bien, mais Jennifer, elle a des problèmes.
1: S'il te plaît, laisse-moi passer.
2: Elle vous manipule.
1: Pousse-toi, laisse-moi passer.
2: Patrick, vous êtes le seul à pouvoir me sauver. Elle va finir par me tuer.
1: Je peux rien faire.
2: S'il vous plaît.
1: Arrête, s'il te plaît. Je peux rien faire pour toi.
2: Aidez-moi, pitié.
0: Qu'est-ce qui s'est passé ? Tu l'as réparé ? Patrick ? Tout va bien ?
4: Laisse-moi entrer. Patrick, ouvre cette porte immédiatement.

0: C'est Tracy, mon bébé. Tracy?
1: Pour pas que vous ayez à le voir, mais j'ai eu de plus en plus de crampes, j'avais mal, alors je me suis levée. C'est là que j'ai vu que...
0: D'accord, viens avec moi. Je suis sûre que le bébé va bien. Le bébé va bien.
1: Je suis vraiment désolée.

0: Jennifer, je suis vraiment désolée. Je sais pas ce qui s'est passé, je comprends pas. J'ai fait tout ce que vous m'avez demandé. J'y suis pour rien, je vous jure.
1: Bien sûr que c'est ta faute. Tout est de ta faute. Tu as tué mon bébé.

0: Jenny, qu'est-ce qui s'est passé? Ça va?
1: Notre bébé. Elle a tué notre bébé.
0: Quoi? Qu'est-ce que tu fais? Tu vas où?

0: Qu'est-ce qu'il y a? Je comprends pas.
1: Notre bébé est en vie. Il est en vie. Il faut absolument qu'on retrouve Tracy.
0: Mais c'est probablement trop tard. Elle est partie de la maison.
1: Non, il faut que je la retrouve. Je dois retrouver mon bébé.
0: Écoute-moi, on peut pas continuer comme ça. On peut pas l'enfermer.

0: Tu pensais que ta petite mise en scène allait fonctionner, hein? C'est mon bébé que tu portes, d'accord? Et je préférerais mourir plutôt que de te laisser repartir avec lui.
1: Ce bébé ne sera jamais à vous.
0: Ah oui? Et qu'est-ce que tu vas faire pour m'arrêter?
1: Je m'en suis déjà chargée.
0: Quoi? De quoi tu parles?
1: Je vais vous raconter l'histoire d'une fille. Elle était loin d'être riche ou influente. Mais elle était gentille et bienveillante. Un jour, cette fille a réalisé qu'elle était enceinte. Elle a eu peur. Elle ne pensait pas qu'elle serait une bonne mère, alors elle a décidé de faire adopter son bébé par une famille très riche qu'elle a rencontrée grâce à une femme qui travaille dans une agence d'adoption.
2: Tracy McCann.
1: Ce couple vivait dans une maison sublime juste à côté de la plage. La femme était infirmière et le mari investisseur. Mais ce couple, il n'était pas du tout comme il le prétendait. Et quand la fille a changé d'avis à propos de l'adoption de son bébé, la femme l'a enfermée dans la maison et a menacé de la tuer. Cette fille a essayé de s'échapper. Mais elle n'a pas réussi, n'est-ce pas? Je l'ai rencontrée à la clinique le jour où j'ai découvert que j'étais enceinte. J'étais en train de pleurer dans le hall d'entrée. Elle est venue et elle m'a pris dans ses bras. Une parfaite inconnue a fait preuve de plus de gentillesse envers moi que la plupart des gens que j'ai rencontrés depuis que je suis née. On est devenus très proches, vraiment très proches. Et elle m'a fait la promesse que dès qu'elle aurait accouché, elle reviendrait me chercher et qu'on partirait ensemble. Seulement moi, mon bébé et Julie. Mais je n'ai plus jamais eu de ses nouvelles. Comme si elle s'était évaporée. Julie était mon amie. Julie était ma seule amie et vous l'avez tuée.
0: J'ai rien à voir avec ça. Enfin, c'est complètement faux. Julie s'est suicidée.
1: Non. Non, je sais que c'était vous. Vous l'avez tuée comme Bobby. Et toutes les personnes qui se mettent sur votre chemin.
0: J'ai tué Bobby pour toi. Pour que tu retrouves ta liberté.
1: Qu'est-ce qui vous donne le droit de prendre la vie de quelqu'un?
0: Je peux faire absolument tout ce que je veux. Je suis riche.
1: Ah oui? Répétez ça pour la police.

0: Monsieur,
1: c'est elle.
0: Lâchez-la, monsieur.
2: Gardez-vous.
1: Elle porte mon bébé.
0: Monsieur,
1: elle a mon bébé. Je veux seulement mon bébé.
2: Vous êtes en état d'arrestation.
1: Elle n'a rien fait. Qu'est-ce qui se passe?
3: Vous avez le droit de garder le silence. Tout ce que vous direz pourrait être retenu contre vous. Vous avez droit à un avocat. Si vous n'en avez pas les moyens, un avocat.

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0: Ah, vous êtes là. Entrez.
1: Ah, entrez, monsieur.
0: Entrez, entrez.
2: Merci.
3: Maman, suis-moi. Mais maman... Maman, cet homme m'a viré de l'hôtel, mais pourquoi vous l'invitez à entrer chez nous? Et qu'est-ce qu'il fait là d'abord? Je vous jure que s'il est là pour me sermonner, je vais le...
1: Chut, mais tais-toi. Il va t'entendre. C'est un homme très réputé. On va écouter ce qu'il a à nous dire. Donc, tu te tiens bien et ne fais pas de bêtises. Tu m'as entendu?
3: Mais, maman, je...
1: Chut, chut, chut, chut. Allez, prépare-nous du thé. Dépêche-toi.
3: Je ne veux...
1: Obéis.

0: Je... À propos d'aujourd'hui, je voulais m'excuser.
1: En fait, je ne viens pas pour ça. Je viens pour vous parler. Je t'ai viré aujourd'hui. Mais je suis ici pour parler d'autre chose.
2: Devraj, s'il vous plaît. Nous sommes au courant qu'elle a fait une erreur. Mais je suis sûre qu'elle regrette beaucoup. Ça ne se reproduira plus. Elle est désolée. N'est-ce pas, Krisha?
0: Je suis désolée.
2: Krisha, sers le thé.
0: Oh. Oui, je sais que c'était déplacé de ma part. Je n'aurais pas dû agir comme ça. Donc, s'il vous plaît, ne me renvoyez pas.
1: En fait, je ne suis pas ici pour discuter du travail.
0: Ah bon?
1: Je viens demander ta main.
0: Mais il fallait le dire que vous êtes là pour...

0: Prisha ! Prisha !
1: Pardon. Pardon, pardon. Qu'est-ce que... Quoi ? Qu'avez-vous dit ? Comment ça, vous êtes là pour demander ma main ?
2: Oui, c'est ça. Je viens demander ta main. Je voudrais épouser votre fille. Donc je suis là pour demander sa main.
3: Mais on ne vous connaît pas. Vous ne trouvez pas ça bizarre ?
2: Ce n'est pas bizarre. Je veux dire, on a toujours fait comme cela depuis des années, non ? Deux familles se rencontrent et apprennent à se connaître, puis deux personnes se marient, n'est-ce pas ?
4: Oui, c'est vrai, mais nous ne savons rien sur Devraj.
2: Mais moi, je connais bien votre famille. Et je voudrais, si vous le permettez, vous parler de ma famille.
4: Mais...
0: Prenez une chaise.
2: Non, pas la peine. Vous devriez vous asseoir. Je m'appelle Devraj Singh Rathod, de la famille Rathod d'Ambikapur. Mon arrière-grand-père, Jaswant Rai Rathod, était le roi d'Ambikapur. Nous avons une entreprise familiale florissante et prospère. Nous sommes une famille bien réputée. Nous sommes une grande famille. Je vous passe les détails. Malheureusement, mes parents sont morts dans un accident de la route. Donc depuis, c'est Jayama, ma gardienne, qui m'a élevé. Elle est déjà comme une mère pour moi, car elle a toujours été là. Elle pourrait sacrifier sa vie pour le bien de ma famille. Cela va faire maintenant 500 ans que ma famille vit dans cette ville. Donc on peut dire que c'est la ville de mes ancêtres. Oui, je sais que c'est peu d'informations pour pouvoir prendre une décision. Donc... je vous laisse. Réfléchissez-y. J'attendrai patiemment.
4: Mais attendez, Devraj. J'aurais une question pour vous.
2: Oui.
4: Je suis sûr que n'importe quel père serait heureux de vous donner la main de sa fille, vu votre statut. Pourquoi ? Avez-vous choisi celle de Krisha ?
2: Vous avez une famille soudée. Et vos enfants respectent leurs aînés. On ne voit pas de telles familles de nos jours. Monsieur Singh m'a dit beaucoup de bien de votre famille. En ce qui concerne Krisha,

0: Dois-je penser que tu as fait tout ce chemin pour venir me voir pour me dire oui ?
1: Je vous ai suivi jusqu'ici parce que j'ai beaucoup de questions à demander. Est-ce que l'on peut discuter maintenant ?
0: Mais oui, bien sûr. Je suis prêt à répondre à toutes tes questions. Sans problème. Mais c'est juste que... Cet endroit, ce n'est pas très approprié pour... Et ta position ?

0: Je suis prêt à t'écouter. Je ne peux pas lire dans tes pensées, tu sais. Je ne peux pas savoir ce que tu as en tête si tu ne le dis pas tout haut.
1: Je sais. Je réfléchissais encore un peu. Vous pouvez aussi commencer à parler d'abord et après je vous poserai toutes mes questions.
0: J'ai déjà dit tout ce que je voulais. Maintenant, c'est à ton tour.
1: Hein ?
0: J'ai déjà dit tout ce que je voulais. Maintenant, c'est à ton tour.
1: Ah ! Mais oui, je suis bête. C'est pour ça qu'on est ici. Car c'est mon tour. Des pois chiches ? Mais pourquoi j'ai dit ça ? Écoutez, ne le prenez pas mal, mais vraiment, sans vouloir vous offenser. Sachez que je ne suis pas le genre de fille qui accepte les mariages arrangés comme ça. Et mes parents ne sont pas du genre à me forcer non plus. Je veux dire, oui, ils s'inquiètent pour mon avenir, mais ils ne vont sûrement pas me marier avec le premier venu. Et ce n'est pas une décision à prendre à la légère. Krisha, reprends tes esprits un peu. Vous comprenez ? Vous venez chez moi à l'improviste et d'un coup, vous devez...

Demander ma main à mon père juste comme ça, ça fait quand même poser des questions. Hein? Mais où est-il? Pourquoi? Pourquoi vous restez là-bas? Ah ça! Les gens du coin peuvent venir, seuls les étrangers. Ne peuvent pas. Ah mince, c'est vrai, c'est un étranger. Venez, venez.

0: magnifique.
1: S'il vous plaît, répondez à ma question. Tout à l'heure, vous êtes venu chez moi et vous avez demandé ma main. Pourquoi avez-vous fait ça?
0: Parce que je veux ta main. C'est aussi simple que ça.
1: Donc on peut vraiment tout se permettre dans la famille royale? Sans vous offenser. Mais j'en ai entendu des histoires. Que vous vous mariez avec des filles parce que vous vous ennuyez. Et puis une fois mariées, on se moque d'elles pour tout ce qu'elles font. Vous ne vous en préoccupez pas, elles vous servent juste de décoration. Si c'est votre façon de me punir des fautes que j'ai commises, alors je suis désolée. Oui, je suis maladroite, mais je vais y remédier. Et pensez un peu à ma famille, ils ne devraient pas avoir à payer pour moi. Donc punissez-moi autrement,
0: s'il
1: vous
0: plaît. Mais je ne cherche pas à te punir. Qui raconte des histoires comme ça? Rien de tout ça n'est vrai.
1: Mais personne ne fait ce que vous avez fait aujourd'hui aussi. Venir chez les gens, sans prévenir et d'un coup, demander la main de leur fille. Ça ne se voit pas tous les jours non plus. Écoutez, il faut beaucoup de réflexion pour prendre une décision. Êtes-vous vraiment sûr de vouloir vous marier avec moi?
0: Oui.
1: Mais pourquoi? Je ne comprends pas. Ce n'est pas un peu trop bizarre?
0: Tu es toujours aussi bavarde?
1: Oui. Répondez, n'évitez pas ma question.
0: J'aime beaucoup ça.

que tu sois si bavarde. Je répète, tout ce que j'ai dit à ta famille, c'était vrai. Je veux t'épouser.

0: Mais on ne se connaît même pas et vous ne savez rien de moi. On n'a pas passé beaucoup de temps ensemble.
1: Parfois, il suffit juste d'un instant pour connaître une personne. Et parfois aussi, passer sa vie ensemble n'est pas suffisant pour se connaître. Les personnes spéciales ont une qualité rare. Ils pensent qu'elles ne sont pas spéciaux. Et tu es l'une d'elles. Tu n'es certainement pas une fille ordinaire. C'est pourquoi je veux t'épouser. Ça répond à tes questions?
0: Mais alors?
1: Mais tu ne me connais pas assez. C'est ça. Bon, d'accord. Passons du temps ensemble. Une fois que tu me connaîtras, tu me donneras ta réponse.
0: Combien de temps?
1: Une journée, c'est bon.
0: Une journée?
1: Ma décision m'a prise une seconde. Mais moi, je te donne une journée entière. C'est d'accord. Si demain soir, tu ne veux toujours pas m'épouser, je ne te dérangerai plus jamais pour ça. Et tu reprends ton travail. D'accord? Tu es une fille qui parle beaucoup. Je suis sûr que ce sera facile pour toi de me donner une réponse.
0: Ah, c'est que je suis vraiment flattée par la proposition. Par contre, presser ma réponse, c'est un peu exagéré.
1: Mais je ne t'ai pas pressée. Tu peux prendre tout ton temps avant de me donner ta réponse. C'est bon?
0: Oui.
1: Bien.
0: Monsieur Devrage!
1: Kesha! Ne lâche pas ma main! Allez, essaie de grimper un peu!

0: Monsieur Devrage! Monsieur Devrage! Allez attraper ma main! Monsieur Devrage! Tendez la main!
1: Krisha! Tu devrais me laisser!
0: Non! Je ne vais pas vous lâcher!
1: S'il te plaît!
0: Monsieur Devrage!
1: Si tu continues, tu vas tomber! Il faut que tu lâches ma main! Lâche ma main, Krisha!
0: S'il vous plaît, est-ce qu'il y a quelqu'un?
1: Krisha, pars! S'il te plaît! Pars!
0: À l'aide! À l'aide! À l'aide, s'il vous plaît! À l'aide!
2: Et je crois que quelqu'un est tombé dans le ravin! Va chercher une corde tout de suite!
0: Allez, encore un petit effort!
2: Faites attention! Ah.
3: Monsieur, vous allez bien? D'accord.

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7: Monsieur Desbrades,
8: Krisha, ça va ? Ça va ? Tout va bien ? Ça va ? Tout va bien, Krisha ?
7: Où est Monsieur Devraj ? Est-ce que Monsieur Devraj va bien ?
9: Krisha, Devraj va très bien. Il va bien. Juste des égratignures. Il était là, mais il a dû partir chez lui.
8: On dirait que Devraj est ton ange gardien, Krisha. Non seulement il t'a ramené, mais il s'est aussi occupé de toi.

Tu es inconsciente depuis hier. Et tu sais, Monsieur Ratton ne t'a pas quitté une seule seconde. Il n'a pas voulu se reposer une minute. Il est resté à côté de maman pour garder un œil sur toi. C'est un homme bien.

0: Souda, va chercher du citron.
1: Et du piment aussi, c'est une très bonne idée. Et je vais attacher ça au-dessus de notre porte, car ça va éloigner le mauvais œil de notre famille. C'est une bénédiction qu'un prince demande sa main.
0: Mais attends, d'abord, elle n'a pas encore dit oui au prince.

0: Est-ce que ça va? J'espère que ta main ne te fait plus mal. Ça va? Dois-je appeler tes parents? Pourquoi tu te mets à pleurer? Est-ce que j'ai fait quelque chose de mal? Quoi?
1: Pourquoi m'avoir sauvé la vie? Vous auriez pu tomber. Vous avez sauté sans réfléchir dans le vide. Vous avez fait passer ma vie avant votre propre sécurité.
0: Oui, et?
1: Je ne comprends pas.
0: Comment ça, tu ne comprends pas? Je veux me marier avec toi. Le contraire aurait été bizarre. Je t'ai sauvé la vie car je veux me marier avec toi, Krisha.
1: Mais vous auriez pu mourir,
0: mais je ne suis pas mort. Et tu sais pourquoi? Parce que je n'ai toujours pas ta réponse. Bon, tu sais quoi, Krisha? Je ne m'en irai pas d'ici sans que tu me donnes la réponse à ma demande.
1: J'aurais pu mourir hier. Et vous n'auriez peut-être jamais eu de réponse.
0: Je ne laisserai rien t'arriver. Tu vaux de l'or pour moi. Tu m'es bien trop précieuse, Krisha. Écoute-moi bien, je ne vais pas te presser. J'attendrai patiemment. Maintenant, repose-toi. D'accord ?

0: Vous n'aurez pas besoin d'attendre très longtemps. Vous avez risqué votre vie pour moi. Et je vous en suis très reconnaissante. Je ne peux pas demander un meilleur partenaire. J'ai votre réponse. C'est oui.
1: Mais c'est une très bonne nouvelle! Félicitations, Devraj!
2: Mais... Nous sommes vraiment très heureux d'entendre cette merveilleuse nouvelle.
3: C'est bon, c'est bon.
2: Vous voyez, je vous ai dit que tout va bien se passer.
3: Vraiment? Comment as-tu su?
2: Mon instinct.

0: malgré toute sa richesse d'évrage, est un homme très humble, simple et poli. N'est-ce pas, Krisha?
1: Oui. Je...
0: Qu'est-ce que tu as? Dis-nous.
1: C'est à propos de ce mariage. Il faudra qu'on attende.
0: Oh, oui, ça va prendre du temps, toutes les préparations. Il faut faire une liste de qui seront invités. Il faut aussi trouver des traiteurs.
2: Oui.
0: Il faut fixer la date. Et pour cela, il faut que nous trouvions un prêtre. De son côté, Devraj aura beaucoup à faire avec sa famille. Ça va prendre, je crois, 2 ou 3 mois.
1: Non, plus que ça, maman. Ça prendra encore plus longtemps que ça.
2: Et pourquoi ça? Pourquoi ça prendra plus de temps? Qu'est-ce qu'il faut qu'on attende?
1: Je ne veux pas passer pour une égoïste, papa. Notre situation va s'empirer si je me marie aussi vite. J'ai donc décidé que tant que notre situation ne s'améliore pas, je ne me marierai pas et je ne vous quitterai pas.
0: Ne dis pas ça, Krisha. Tu ne devrais pas faire autant attendre la famille de Devraj. Et en plus de ça...
3: Nous pouvons attendre. Désolé, j'ai oublié les clés de ma voiture.
4: Je vais les chercher tout de suite.
3: Je suis désolé, mais j'ai entendu la discussion. Sachez que ça ne me dérange pas d'attendre. Je soutiens toutes les décisions de Krisha. Je ne veux pas que notre mariage soit synonyme de contrainte pour vous. Et je sais combien vous êtes important aux yeux de Krisha. Donc je respecte toutes tes décisions, Krisha. Tu peux compter sur moi.
4: Devraj, voici vos clés.
3: Merci.
2: Krisha, il n'y a pas lieu de s'inquiéter pour nous.
1: Mais bien sûr que je m'inquiète. Je m'inquiète toujours.
4: Krisha,
1: pour...
4: fais confiance à ce qu'il dit.
1: Pourquoi?
2: Écoute, Krisha, je vais tout expliquer. C'est confirmé que je ne retrouverai pas mon poste de chef cuisinier. Mais souviens-toi qu'on avait déjà pensé à ouvrir notre propre entreprise de restauration et service traiteur.
1: Oui, je m'en souviens, mais les fonds pour...
0: Oui, oui, mais ça a changé. Krisha, la vie nous a donné une chance pour commencer.
2: Viens là, ma chérie. Je vais toucher l'argent de l'assurance après mon accident.
1: Mais, papa, nous ne savons pas combien de temps cela prendra.
2: Ce ne sera pas long. Monsieur Singh nous a appelés. Nous recevrons l'argent dans quelques semaines. Ma Krisha, tu as déjà fait beaucoup pour nous. Hein? Non. Maintenant, c'est au tour de ton papa de faire son devoir de père.

0: Je n'ai jamais vu une famille aussi soudée. Je vous admire. C'est très beau à voir. Vous auriez dû me demander mon aide. J'aurais pu résoudre tous vos problèmes. Je l'aurais fait avec plaisir. Mais je sais très bien que cela aurait été déplacé de ma part. Et Krisha n'aurait pas aimé aussi.
1: Devraj, je vous en remercie. Ce que vous venez de dire nous va droit au cœur.
2: Papa, hein? On doit célébrer ça.
1: Ah, mais oui.
2: Oui.
1: D'accord. Nous allons célébrer tout ça avec ma spécialité. Devraj, si vous voulez, vous pouvez vous joindre à nous. Cela nous ferait beaucoup plaisir.
0: Bien sûr. J'ai entendu beaucoup de bien de vos talents culinaires. Après tout, vous êtes le meilleur cuisinier. Je ne voudrais rater ça pour rien au monde. Je vous remercie beaucoup, c'était très délicieux. Je pense que je ne me suis jamais autant régalé de ma vie.
1: Merci.
0: Je suis un fan de votre cuisine.
3: Mon père, c'est le meilleur chef cuisinier du monde.
0: Bien sûr. Après tout, c'est ton père.

0: Chat dans la gorge.
1: Comme nous l'avons décidé, veuillez vous préparer demain. Nous irons à Ambikapur demain. Ma famille veut vous rencontrer et vous y resterez quelques jours. Et une fois la date fixée, nous commencerons aussitôt les préparatifs pour le mariage. Et puis, toutes les cérémonies vont y avoir lieu. Donc tout ce que je vous demande, c'est votre bénédiction.
2: Dites Devraj, je voudrais qu'on aille tous visiter le temple avant notre départ. Parce que je dois absolument tenir une promesse. J'avais promis que si un jour Krisha se trouve un fiancé, je l'emmènerai elle et son fiancé se recueillir un peu au temple.
1: Oui, votre promesse sera tenue. Au revoir.
3: Au revoir.

0: cette voiture.
1: Qu'est-ce qu'il y a ?
0: Krisha, il y a un truc bizarre avec cette voiture.
1: Cette voiture ?
0: Il y a une fille dans cette voiture et elle n'arrêtait pas de fixer la maison.
1: Une fille, hein ? Une prétendante ? C'est que mon petit frère est tellement charmant que les filles l'attendent devant notre maison. Est-ce que tu la connais, cette fille, Pinky ? Dis-moi.
0: Krisha, ne m'appelle plus jamais comme ça. Tu sais que je n'aime pas ça. Arrête. Tu sais, cette fille n'était pas là pour nous.
1: Hein ?
0: Elle suivait Devraj.
1: Arrête de me raconter des histoires. Avoue qu'elle venait te voir.
0: C'est bon, j'en ai marre
1: de toi. Mais attends, reviens. Hé, Pinky !
0: Arrête avec ça. Ne m'appelle pas Pinky.

0: Kusha, Kusha,
1: Kusha,
0: Kusha.
2: Vous allez bien?
1: Kusha. Est-ce que ça va?
2: Oui.
1: Yash, où est
0: Bengay?
2: Où est Monsieur Devraj?
0: Devraj?
2: Monsieur Devraj! Est-ce que vous allez bien?
3: Est-ce que tout le monde va bien?
4: Oui, ça
0: Devraj,
4: va.
0: Devraj, vous allez bien, j'espère.

0: Vous allez bien ?
1: Oui, ne t'inquiète pas. La balle a effleuré ma peau.
2: Oh !
3: Je sais qui est derrière tout ça. Hier, une voiture est restée devant chez nous, toute la journée. Et je l'ai vue devant le temple aussi. Et une fille était dedans. C'est la tireuse. Une seconde. Krisha, tu te souviens quand j'ai dit qu'elle en avait après Devraj ?
0: Oui. Monsieur, est-ce que vous êtes au courant de ça ?
2: Non. Voyons, Krisha, qu'est-ce que tu dis ?
0: Non.
2: Non. Mais c'est absurde. Qui en aurait après lui ? C'est impossible.
4: Non, Vishwanatha. Yash a bien raison. Ce n'est pas la première fois que ça arrive. Quelqu'un a essayé de lui tirer dessus, dans notre hôtel.
0: Quoi ?
2: Devraj ? C'est vrai ?
1: Je ne voulais pas que vous vous inquiétiez pour moi.
0: Alors, ça veut dire que vous étiez au courant de tout ça ? Attendez un peu. Alors, ce que dit Monsieur Singh est vrai aussi. On vous a déjà attaqué. Vous avez une idée de qui vous veut du mal, Monsieur Devraj ? Et pour quelle raison on vous veut du mal ?
1: Non, Krisha. Cette personne ne veut pas me faire du mal. Cette personne veut m'assassiner.
5: J'ai pu parler au prêtre et je lui ai donné la date de naissance de Devraj pour qu'il puisse nous donner une date. Et il vient de m'appeler. Il m'a dit que le mois prochain n'est pas très bon pour Devraj, même pire que ça. Il dit que sa vie même est en danger.
0: Il a risqué sa vie pour sauver la mienne et maintenant sa propre vie est en danger. Il faut que je l'aide. Je ne peux pas juste rester là les bras croisés. Je dois faire quelque chose.

0: Trisha.
1: Partons d'ici.
0: Trisha, qu'est-ce que ça veut dire ?
1: Chut ! Montez dans la voiture tout de suite. Allez, montez, dépêchez-vous. Que regardez-vous ? Elle ne vous trouvera pas, car elle est déjà tombée dans mon piège.
0: Qui ça ?
1: La sorcière.
0: Sorcière ?
1: Oui, la femme qui veut à tout prix vous assassiner.
0: Donc tu as fait tout ceci ? Pour me sauver en lui tendant un piège ?
1: Exactement. C'était le seul moyen de vous protéger en vous amenant ici. Parce que vos gardes du corps ne sont pas du tout efficaces. Ils vous affichent au grand jour. Regardez-la. Devraj Singh Rathod est là. Mais bon, ne vous inquiétez pas, car j'ai déjà pensé à tout. Savez-vous quel est l'avantage d'être né et d'avoir grandi à Udaipur ? Je connais toutes les rues et tous les petits coins par cœur comme ma poche. Donc écoutez, nous allons quitter Ambikapur dans la nuit. Disons 3 heures du matin. Car le chemin qui mène vers l'autoroute près de chez moi est parcouru d'arbres sur les côtés. Donc nous pourrons y garer notre voiture. Personne ne vient par là, à 7 heures de la nuit.
0: Et
1: puis nous prendrons la route jusqu'à l'opposé et on prendra ce rond-point-là. Vous comprenez ? En plus de ça, il n'y a pas de poste de contrôle là-bas. Donc ce sera plus facile. Voilà, on fait comme ça.
0: Et
1: nous pourrons tout de suite rejoindre la voiture. Personne ne pourra se rendre compte que nous sommes partis. Ni vu ni connu. Au revoir, sorcière.
0: Et
1: donc vous serez sain et sauf. Et puisque vous dites que tout est sous contrôle, à Ambikapur, donc tout va bien. Vous ne craignez plus rien. Tout est bien qui finit bien. Le mariage. Si vous le voulez toujours. Je veux dire, si vous voulez toujours vous marier.
0: Bien sûr. Je ne change pas facilement de décision.
1: D'accord. Je n'arrive pas à y croire. Tout s'est passé tellement vite, c'est incroyable. Je vais me marier. En fait, je ne réalise toujours pas. J'avais des rêves plein la tête. Mais je n'aurais jamais pensé que ma vie prendrait une tournure aussi radicale si vite. Je n'en reviens toujours pas. Eh bien, c'est peut-être l'amour.

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0: Ma chérie, et voilà, c'est l'opportunité que nous attendions tant.
1: Attends, de quoi tu parles, maman?
0: S'il y a une femme qui reflète parfaitement la beauté et la force féminine, c'est toi.
1: Ah oui, tu crois?
0: Mais oui, je ne le crois pas seulement, j'en suis certaine. Tu seras la meilleure égérie pour cette entreprise. Et enfin, notre vie va changer.
1: Ah, non, non, je sais pas, maman.
0: Oh, tu ne peux pas en douter, ma chérie. C'est toi qu'il cherche. Où est-ce qu'il faut aller?
1: C'est à partir de 11h du matin à l'hôtel Impériaux.
0: Alors il faut qu'on se dépêche.
1: Oh non, je crois pas que ce soit une bonne idée. J'ai déjà passé plein de castings et tu te souviens comment c'est fini le dernier, non?
0: Oui, mais tout arrive pour une raison. Faut que je te le dise combien de fois? Tu es tombée sur ce casting avec cette bande de minables. Mais si tu avais eu ce rôle, tu n'aurais jamais eu cette chance. Je te dis que c'était des brutes affamées qui n'y connaissaient rien.
1: Maman, je suis trop nerveuse, je suis trop nulle. Je n'arrive même pas à apprendre le texte comme il faut.
0: Là, c'est différent. Tu n'as rien à apprendre, ni à jouer. Seulement sourire à la caméra.
1: Et si je le fais quand même mal?
0: Mais non, tu vas bien le réussir, ma chérie. Tu sais que tu es parfaite pour ça. Allez, viens, lève-toi. Regarde-toi.
1: Ah oui, maman, je suis jolie.
0: Non. Regarde-toi bien. Regarde bien. Hein? Regarde tes yeux, tes sourcils et ta bouche. Tu n'es pas seulement jolie, tu as été bénie avec une telle beauté. Ah, dans ce monde dans lequel on vit, la beauté et l'argent sont tout. Bon, l'argent, on peut le gagner d'une manière ou d'une autre, mais la beauté, hein, comment on fait? On fait comment? Il y a des femmes qui dépensent tout ce qu'elles ont pour ressembler à ce que toi, tu as eu gratuitement. Alors, quand tu seras à ce casting, tu dois absolument penser que tous ceux qui te regardent aimeraient avoir ta beauté. Parce que la beauté est un cadeau de Dieu.

0: Bonjour Camille, comment ça va?
1: Bonjour. Tu sais ce qui arrive à Arturo?
0: Pourquoi?
1: Bah, parce qu'il a publié sur les réseaux sociaux qu'il allait annoncer quelque chose de très important concernant l'entreprise. Mais j'ai pas compris.
0: C'est bizarre. J'étais avec lui hier. Dans la soirée, il ne m'a rien dit, on travaillait sur un dossier.
1: Je viens d'aller voir dans sa chambre, il était déjà plus là.
0: Il n'est pas là?
1: Non.
0: D'accord, alors j'irai lui parler. Mais au fait, chère Camilla, ma magnifique sœurette, je voulais te parler d'un truc. Tu sais que je travaille sur ma ligne de vêtements, un nouveau projet.
1: Ouais.
0: Et j'aimerais que tu fasses partie de l'équipe de stylistes.
1: Pardon?
0: C'est une super opportunité pour toi de travailler dans la société.
1: C'est une blague, non?
0: Non, pourquoi serait-ce une blague? Je suis très sérieux.
1: Parce que ça ne m'intéresse pas de travailler. Mais je veux voyager quand je veux, passer du temps avec mes amis. Pourquoi je voudrais bosser alors que je suis la proprio?
0: Mais tu te fiches de la société, Camilla?
1: Oh non! Non. Et franchement, t'es relou là, commencez à me saouler avec ça. Hein?
0: Alors pourquoi t'as fait des études?
1: Parce que mes parents m'ont obligée, premièrement. Et deuxièmement, parce que j'ai choisi le stylisme au cas où j'en aurais besoin un jour. Mais je pense que tu as déjà assez de stylistes dans l'entreprise, non ?

0: Maman, je vais au travail.
1: Mais il est tôt.
0: Oui, on m'a demandé de rendre un service au travail.
1: Je veux que tu arrêtes de tourner autour de Mar.
0: Maman, tu peux pas me demander ça.
1: Tu as vu ce que sa mère a osé faire devant tous les voisins. Cette vieille folle n'a aucun respect pour rien ni pour personne.
0: Mais Mar n'est pas comme sa mère.
1: Oh chérie, tu devras apprendre à te méfier.
0: Mais je l'aime, maman.
1: Rester près d'elle ne t'apportera que des problèmes, Juan. Éloigne-toi de ces femmes. Elles sont toujours dans les histoires et tout le lotissement le sait. Je ne veux pas que tu souffres et encore moins qu'on te manque de respect. Parce que tout comme cette femme défend sa fille, moi je m'en moque, chérie. Moi aussi, je vais te défendre.
0: Non, maman, je veux pas que tu te disputes avec Madame Garcia. Je veux pas.
1: Alors tu dois oublier Mar.
2: C'est bien. Qu'est-ce que tu fais ici? Tu devrais être en train de donner ton cours.
3: Je sais. Ma blessure s'est rouverte, mais je l'ai nettoyée.
2: Fais voir. Tu peux pas donner ton cours comme ça.
3: Quoi?
2: Ce pansement n'est juste pas présentable. Et tu sais très bien qu'ici, nous sommes dans une salle de sport haut de gamme. Je peux pas avoir des coachs avec ce genre d'allure.
3: Non mais s'il vous plaît, je suis payée à la séance.
2: Écoute, ça, c'est vraiment pas mon problème. Et tu dois trouver quelqu'un qui peut te remplacer. Et ne me fais pas cette tête. Tu sais bien que t'étais déjà sur la sellette.
3: Pourquoi? Jamais personne ne s'est plaint. Mes cours sont toujours pleins à craquer.
2: Je t'ai déjà demandé 1000 fois de soigner un peu ton apparence pour tes cours. Écoute, tu as un beau corps. Si tu te maquillais un peu plus, et tu serais un peu plus sexy.
3: Je vois pas du tout pourquoi je devrais faire ça.
2: Écoute, les gens qui viennent ici veulent que leur coach soit bien présentable. Ils sont supposés être une source d'inspiration pour eux. Alors fais-moi un peu plaisir. Quand ta blessure sera guérie, je veux que tu te sois plus apprêtée pour être plus attirante, ok?
1: Je te l'ai déjà dit, Juan, réfléchis bien à tout ça.
0: Je sais ce que je fais, maman.
4: Bonjour, bonjour, bonjour. Salut, fiston. Comment ça va? Je pars plus tôt pour revenir plus tôt, sinon demain ça va être galère pour que je puisse voir ma mère. Oh. Oh, ne me dis pas que tu l'avais oublié, si t'as oublié.
1: Ah, bien sûr que non.
4: Ah, bien sûr que non. Bien sûr que non, fais pas semblant. Hier, quand je lui ai parlé au téléphone, elle m'a dit qu'elle se sentait vraiment mal.
1: Super, ça lui fera du bien de te voir.
4: Oui. Oui, et en plus, je vais faire quelques petites réparations chez elle, comme d'habitude, tu vois, hein.
1: Bon, je vais vite étendre le linge tant que le soleil tape encore bien fort.
4: Oh, mais je vais l'accompagner. Allez.
1: Allons-y.
4: À plus tard, fiston.
0: Bonne journée.
1: Allez, viens,
4: à plus tard. Allez, Juan, aide ta mère.
1: Merci, chérie.
4: Tu regardes, mais tu vois rien, en fait, hein.
0: Voilà.
4: Allez, à plus tard.
0: Ouais, sois prudent. Allô?
5: Juan, quel plaisir de t'entendre. C'est ta tante Gloria.
0: Salut, tata. Comment ça va?
5: Bien, chérie. Écoute, s'il te plaît, tu pourrais me passer ma cousine Susanna?
0: Elle vient juste de sortir étendre le linge. Mais tu veux que j'aille la chercher?
5: Non, non, non, non, non. Mais est-ce que tu peux lui passer un message?
0: Oui, oui, bien sûr que oui.
5: Dis-lui que mon petit-fils est sur le point de naître.
0: Vraiment? Toutes mes félicitations, tata. Je suis content pour toi.
5: Ah, merci. Et je voulais demander à Susanna si elle pouvait venir me remplacer pendant que je serai avec ma fille.
6: Oui, t'en fais pas.
0: Écoute, dès que je la vois, je lui dis. Ça te convient?
6: Merci beaucoup, Juan.
5: Tu es un ange.
6: Prends soin de toi.

0: et j'irai voir ensuite.
1: Oui, monsieur.
0: Ok ? Merci, Ivan, merci. Ah, c'est parfait.
2: Comment tu as pu annoncer quelque chose d'aussi important sur les réseaux sociaux ?
0: Nicolas, j'ai appris que les gens prêtent plus attention à ce genre de choses-là qu'à un communiqué officiel.
2: Ah, tu as appris ?
0: Oui.
2: Mais c'est pas comme ça qu'on lance une campagne.
0: Qu'est-ce que tu m'as demandé ? Tu m'as dit Arturo trouve la plus belle femme du pays pour qu'elle soit notre égérie, non ?
2: Oui.
0: Parfait, il se trouve justement que ton frère est suivi sur les réseaux par les plus belles femmes du pays.
2: Tu vas me faire perdre patience, Arturo.
0: J'ai besoin que tu aies confiance en moi.
2: Et c'est justement parce que je te fais confiance que je te donne cette chance d'enfin prouver que tu peux prendre quelque chose au sérieux. Je vais pas te laisser transformer ce projet en un simple jeu.
0: Chut, chut, tranquille. Du calme.
2: Je t'ai à l'œil, crois-moi.
0: Je sais ce que je fais.
2: Tu ferais mieux.
0: Ça va marcher. Crois-moi, ça va marcher.
2: Tiens-moi au courant.
0: Tu me donneras raison. Je sais ce que je fais, Nicolas.
2: T'exagères.
3: Espèce de macho, là, gros muscles, imbécile sans aucune compassion.
4: Tu serais quand même plus sexy.
0: Si tu voulais me parler, tu n'avais qu'à me dire bonjour. Pourquoi tu me bouscules comme ça ?

0: Je crois que qu'il faut mettre de la pression sur cette blessure.
1: Non, mais qu'est-ce que je suis en train de faire? Bon, maintenant, faut attendre que ça guérisse, Valéria.
2: Nous allons donc chercher l'heureux élu qui saura symboliser l'essence de notre nouvelle ligne de vêtements pour représenter notre marque.
1: Tu te rends compte de ce qu'il est en train de faire, Arturo? Leonardo?
3: Quoi?
1: Écoute-moi.
3: Qu'est-ce qu'il y a?
1: Arturo est en train de profiter de l'occasion pour se mettre en avant devant tout le monde avec son soi-disant grand projet. Et toi, qu'est-ce que tu fais, hein?
3: Je suis un des piliers de cette entreprise. En plus, je n'ai absolument rien à prouver à personne.
1: Oui, mais c'est ça ton problème, mon amour. Pendant que tes frères, eux, représentent l'entreprise, toi, t'es seulement la marionnette de ton père.
3: Ça, c'est pas vrai.
4: Sans moi, l'entreprise ne tourne pas. Point final.
1: Mais tu comprends pas. Leonardo, si tu commences pas à proposer tes propres projets et tes idées, tu n'es qu'un employé de plus. Un employé remplaçable.
4: Non, attends, t'as aucune idée de ce que je fais.
1: Ton père te considère comme un employé parmi d'autres. Tu t'en rends pas compte,
4: arrête,
1: ou quoi?
4: Ça suffit. Paola, J'ai déjà suffisamment à faire avec mes idiots de frères. Pas besoin de me faire des reproches. C'est bon, arrête.
1: C'est pour ton bien. Je te demande juste d'y réfléchir.

0: Non, par pitié, non. Non, mais qu'est-ce que je vais faire? Quoi, maman? Non, tu ne sais pas ce qui m'est arrivé, j'ai un pneu crevé. Non, mais évidemment que je ne sais pas comment changer un pneu. Peu importe, on a des milliers de chauffeurs, tu peux m'en envoyer un, s'il te plaît? Je t'envoie l'adresse tout de suite. Mille merci, maman. Bisous.
1: Salut, salut. Bonjour. T'as besoin d'aide?
0: Ah, oui, s'il te plaît. J'ai un pneu qui a crevé, je ne sais pas comment le changer.
1: Ouais, je vois. Ah, t'inquiète pas, c'est super facile. Je vais t'aider, t'inquiète. Je vais chercher mes outils, ok?
0: Merci infiniment.
1: De rien.
2: Waouh. Regarde-moi ça, c'est super classe ici. C'est magnifique, waouh. Imagine quand tu seras choisie pour la campagne et qu'ils organiseront une fête super chic ici.
3: Oh. Oui, ça serait génial.
2: Oui. Toi, juste là, en train de danser comme ça. Oui. Allez, viens. Bonjour, mesdemoiselles.
3: Bonjour.
2: C'est bien ici que va être élue la plus belle femme du pays, n'est-ce pas?
3: Oui, c'est ici. J'ai besoin de votre pièce d'identité.
2: Bien sûr, bien sûr. Donne-lui, chérie. Donne-lui.
3: Parfait. S'il vous plaît, remplissez ce formulaire. Tenez.
2: Donne. Je m'en occupe.
3: Très bien. Veuillez vous rendre au 12e étage. Vous tomberez sur la suite avec le photographe.
2: Merci.
3: Merci. De rien.
2: Oh, regarde-moi tout ça. Oh, regarde comme cette fille est moche. Oh non. Regarde comme elle se tient. Toute voûtée, sans prestance, sans classe. Oh non. Non. Regarde celle-là. Oh, et puis regarde ses dents horribles. Bon, il y a franchement des sourires affreux. Tu n'as pas de concurrence, mon amour, regarde. Tu as vraiment tout pour gagner ce concours. Ce sourire-là, le tien, est juste parfait. Et ce sourire va gagner. Écoute, surtout souris bien sur les photos, qu'ils voient à quel point tu es belle. Ok? On y est. Tous mes rêves vont enfin se réaliser. Détends-toi, déstresse, comme ça. Respire, magnifique comme tu es, comme ça. C'est bon. Ah, c'est réglé.
0: Tu es mon sauveur. Comment tu t'appelles?
1: Juan.
0: Ah, merci beaucoup. Tu es génial, hein?
1: Ouais.
0: Moi, c'est Camilla.
1: Eh ben, c'est un plaisir, Camilla. Comme tu vois, je suis un peu sale. Juste, n'oublie pas de faire réparer le pneu que je t'ai remplacé. Et le remettre en place, parce que c'est... C'est pas recommandé de rouler avec la roue de secours.
0: Ah, c'est gentil de t'inquiéter pour moi.
1: Non, c'est rien.
0: Oh non. J'ai pas de liquide sur moi. Mais si tu me donnes ton numéro de compte, je peux te faire un virement.
1: Non. C'est pas la peine, ne t'inquiète pas.
0: Non? Comment ça? Pourquoi non?
4: Mademoiselle Portilla. Je suis venu dès que j'ai pu.
0: Je peux savoir pourquoi tu as mis autant de temps?
4: Désolée, mademoiselle, il y avait beaucoup de circulation.
0: Non, je veux pas d'excuses, j'ai dû demander de l'aide à quelqu'un d'autre.
4: Je suis désolée, mademoiselle.
0: Arrête un peu de t'excuser et donne un pourboire à celui qui m'a aidé.
4: Oui, mademoiselle, oui. Monsieur?
1: Non, vraiment, c'est pas nécessaire.
0: Non? Je t'en prie, accepte-le, tu m'as beaucoup aidé.
1: Je me fais pas payer pour aider les gens. Excusez-moi.

0: Allez, allez, allez.
1: Merci beaucoup.
0: Allez.
2: Merci.
1: Qui est la suivante?
0: Souviens-toi, ma chérie, de tout, tout ce que je t'ai dit.
1: Mar Sanchez Garcia.
3: C'est moi.
0: Oui, tu vas très bien t'en sortir, chérie.
1: Ça sera parfait.
0: Souviens-toi de tout ce que je t'ai dit, d'accord? Comme ça. Détendu, souviens-toi de sourire, comme ça.
1: Parfait, Mar. Reste là, s'il te plaît. Écoute, j'ai besoin que tu prennes différentes pauses. Ok? Tu peux te placer là, ou même ici. Sens-toi complètement libre et à l'aise, c'est bon?
3: Oui.
1: On va commencer avec tout le corps et... comme ça. Parfait. Très bien. Oui. Oui. Parfait. Voilà. Maintenant un sourire. Vas-y. Parfait.
3: Oui.
1: Je l'ai.
3: Ensuite, un garçon est arrivé. Il s'est arrêté et m'a aidé.
4: Quel gentil garçon.
3: T'as pas idée à quel point il était trop beau. Trop beau, trop beau, maman. Par contre, vu l'état de sa voiture...
4: Oh, franchement, ça, ce n'est pas grave.
3: Ah, mais si, maman. Enfin, laisse tomber. En plus d'être trop beau, il a été super gentil avec
4: moi. Je crois que jamais tu ne m'avais parlé d'un garçon de cette manière. Mm-mm. Et il n'y aurait pas un de tes amis qui te plaît, ma chérie?
3: Non, absolument aucun. Ils me fatiguent tous. En plus, tous ceux qui ont mon âge sont trop immatures.
4: Ma chérie, crois-moi, tout le monde n'est pas né avec les mêmes privilèges que toi. L'important, c'est d'apprécier les gens qui travaillent dur. Comme ton père, par exemple.
3: Non. Jusqu'à présent, personne ne m'avait intéressé plus que... celui qui m'a aidée.
4: Et qu'est-ce que tu vas faire maintenant que tu as fini tes études?
3: Oh, maman.
4: Non, ne fais pas cette tête, non. Il faut que tu réfléchisses à quelque chose. Je ne sais pas, te construire un avenir... Tracer ta propre voie, chérie.
3: Écoute, maman, je suis heureuse ici, à la maison. J'adore voyager et j'ai besoin de rien d'autre. Ma vie est parfaite.

0: Très nombreuses.
1: Oui, monsieur.
0: Merci, Yvonne.
1: Excusez-moi.
0: Papa, regarde. Regarde ça, hein. Avec l'un de ces visages, on va sûrement conquérir le marché.
2: Comme j'aimerais que les choses soient aussi faciles.
0: Qu'est-ce que tu veux dire par là?
3: Je te l'apporte sur ton bureau. Faites des copies de ces documents, tout de suite.
2: Arturo, ce n'est pas un jeu. C'est un grand projet.
0: Je le sais, et je sais parfaitement ce que je fais.
2: Oui, et j'ai confiance en toi.
0: Merci.
2: Mais il ne faut pas oublier que derrière tout ça, il y a l'entreprise que j'ai mis tant d'années et d'efforts à construire.
0: Je sais que tu l'as construite, mais avec ça, moi je la modernise. Regarde, tu ne vas pas en revenir. Les gens ne cessent de parler de ce que nous faisons, c'est génial.
2: C'est justement ça le problème. Tu transformes le lancement d'une ligne de vêtements en ragot. Tu lui as enlevé tout son sérieux.
0: Ne vois pas ça comme ça. C'est une nouvelle façon de communiquer, je te le jure. Ça va être incroyable, papa.
2: J'espère. Parce que je ne veux plus de problème avec toi. Et ça inclut aussi ce qui se passe à la maison. Je sais que tu ne t'entends pas bien avec ta belle-sœur. Mais il faut bien que tu respectes Paola.
0: Comme tu voudras, papa.
2: J'espère que tu comprends que ce que je fais, c'est pour ton bien, fiston.
4: Oh, tu as été parfaite, chérie. Je suis sûre que tu vas gagner.
5: J'espère, maman.
4: Oh, il est déjà tard, on n'a même pas mangé. Allez, va chercher des tortillas pendant que je prépare un petit truc vite fait, ok?
5: Oui, maman.
4: La voilà. Prends ça. Ne tarde pas, hein.
5: Non. Ah, ça y est.
4: Ah. Qu'est-ce que tu fais ici aussitôt?
6: Ils m'ont renvoyé à cause de ma blessure de la main.
4: Oh, c'est pas sympa. Et je suppose qu'ils vont pas te payer aussi.
6: Tu supposes bien?
4: Tu vois, tout ça à cause de tes caprices et de tes colères. Et maintenant, qu'est-ce qu'on fait?
6: C'est bon, ça va aller, maman. Je vais essayer de trouver un bon moyen de rattraper ces heures.
4: On verra si c'est vrai. Dis-moi, tu veux que je te mette de la crème à l'aloe vera pour que ça cicatrise vite?
6: Non, c'est bon, ça va aller, merci.
4: Mais ça va t'aider.
6: Mais je ne veux pas. Merci.
4: Non, non, non. Oh, vraiment, avec celle-là, c'est impossible. Ni par la douceur, ni par la fermeté.
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0: Eh, ma jolie, viens discuter avec nous.
1: Non.
0: Quoi? Tu vas nous ignorer?
2: Les meufs comme elles te calculeront jamais. Y a que le fric qui les intéresse.
1: Non, Juan.
3: Qu'est-ce que t'as dit?
2: Ça va, on blaguait.
3: Juan, qu'est-ce que t'as dit?
0: Du calme, on rigole, mon pote.
3: Ouais, bah avec elle, tu rigoles pas.
1: Juan! Juan!
3: On y va, Mar. C'est bon. Viens, on y va.
0: On se casse.
2: Allez, barrons-nous.

0: chérie, je peux entrer?
1: Bah, t'es déjà entrée.
0: Je t'ai apporté la crème. Oui, je sais que tu n'en voulais pas, mais elle est très efficace. Tu sais, si tu voyais les cicatrices qu'elle m'a épargnées... Allez, viens. Un, deux... Oh, ça fait encore mal.
1: Comme si ça t'intéressait, maman.
0: Pourquoi t'es toujours comme ça?
1: Hein? Comme quoi? C'est peut-être parce qu'il y a 2 secondes tu me reprochais d'être ici, maman, non? Ou peut-être parce que ça fait 10 ans que... que je vois que ça te fait ni chaud ni froid, que j'ai mal ou pas. Alors que tu viennes maintenant avec ta crème ne changera rien du tout, crois-moi.
0: Je n'arrive pas à croire que tu me détestes autant.
1: Et pourquoi ça te fait mal? Ah oui, bien sûr. C'est que tout tourne absolument autour de toi. La seule douleur qui compte, c'est la tienne, non?
0: Tu ne sais rien de la douleur, Valéria. Tu crois que parce que tu prends le bus pour aller travailler du lundi au samedi, tu sais ce qu'est la douleur? Ou parce que tu dois payer certaines choses à la maison, ça te fait mal?
1: Non. Ce qui me fait mal, c'est que quoi que je fasse, tu seras toujours méchante avec moi.
0: Ma chérie, t'en fais pas tant que ça non plus. Tu n'as pas eu à élever 2 gamines sans demander d'argent à personne, en sachant que sans toi, elles mourraient de faim.
1: J'ai pas demandé à naître. Personne ne t'a forcé à avoir des enfants.
0: Tu n'as aucune idée. Comme c'est humiliant que de laver la crasse des autres sans que personne ne te remercie jamais. Tu n'as aucune idée de ce que ça fait de voir sa jeunesse à jamais envolée. À avoir bossé pour les autres et qu'après tant d'années, tu n'as toujours rien. Juste une fille très ingrate.
1: J'ai aucune pitié pour toi. C'est toi qui as fait tes propres choix. C'est à cause de tes erreurs et de tes ambitions que tu as la vie que tu as.
2: Allez, allez, allez, tu as tes tortillas. Allez, parle-moi, s'il te plaît, sois pas fâchée contre moi.
3: Et contre qui d'autre, alors? Juan, ce n'est pas la première fois que tu fais ça, et tu sais parfaitement que je n'aime pas du tout que tu sois violent, que tu te disputes et que tu sois jaloux.
2: Excuse-moi, mais il disait du mal de toi et je ne le supporte pas, je peux pas le supporter. Je t'aime, Mar. Je veux être avec toi, je veux te protéger, que rien ni personne te fasse de mal, comprends-moi, s'il te plaît.
3: Oui, mais tu t'y prends très mal, parce que tu finis par faire un scandale en te battant dans la rue comme si tu étais un... comme si t'étais un... je sais pas quoi.
2: Pardonne-moi, pardonne-moi, je t'aime comme un dingue. Tout ce que je veux, c'est être avec toi. Que tu sois ma femme.
3: Non. Non, ne dis pas ça.
2: Pourquoi pas? C'est ce que je désire le plus.
3: Et qu'est-ce que tu crois que nos mères vont penser? Pourquoi on ne va pas leur dire tout de suite? Pour leur donner une autre raison de se disputer. Allons-y.
2: Mar, on n'a pas à se préoccuper de ça.
3: Pour moi, c'est important ce que pense ma mère.
2: S'il te plaît, excuse-moi. Moi, tout ce que je veux, c'est être avec toi. Écoute, peut-être que maintenant que ma mère va remplacer ma tante Gloria chez les Portilla, on pourra se voir beaucoup plus facilement.
3: Ta tante travaille chez les Portilla?
2: Bah, ouais, et alors?
3: Ma mère tuerait pour travailler là-bas. Les Portilla sont tout ce qu'elle aurait voulu que nous soyons.
2: Ouais, bah rêver ne coûte rien. Je n'imagine pas ta mère avec une grosse voiture et des vêtements de marque. Oh oui, oh oui.
3: Oui, moi non plus. Mais c'est ce qu'elle veut le plus.
2: Et toi? Toi, qu'est-ce que tu veux?
3: C'est pas important.
2: Mais pour moi, si. Ce que toi, tu veux est important. Hein? Tout comme moi. Tu veux qu'on soit ensemble. Alors je vais me battre pour ça.

0: Je ferais mieux d'y aller maintenant avant que ma mère nous voie et fasse un autre scandale.
1: Hé, hey. Est-ce que tu veux vraiment être avec moi?
0: Oui, je le veux.
1: Alors je sais ce qu'il nous reste à faire. J'ai un plan.

0: Attendez, Camille, j'ai besoin que tu me donnes ton avis.
1: Je dirais plutôt un 8,5, mais grand max.
0: 8,5.
2: Allez, fais voir. 8,5? T'es trop généreuse. C'est un 6 maximum, fais-moi confiance.
0: Bon, Leonardo, donne-lui une note. Si tu n'as pas peur de ta femme, bien sûr.
3: Quel idiot.
2: Oh, ça suffit, stop.
4: T'es vraiment un gamin, grandis un peu,
3: stop,
4: mon frère.
3: Stop, allez, arrêtez s'il vous plaît, ça suffit.
4: Ah, et en plus, je te rappelle qu'au bout du compte, cette décision revient à papa. Toi, je te rappelle que tu ne fais que t'occuper des
3: filles. Je ne veux plus de disputes, s'il te plaît.
5: Qu'est-ce que vous faites avec tout ça?
0: On est en train de noter les mannequins à papa.
5: Rangez-moi tout ça, ça ne doit pas sortir du bureau.
4: Quand vas-tu enfin apprendre à être un peu plus professionnel?
0: Attendez, maman ne l'a pas encore noté. Maman?
5: D'après ce que j'ai compris, c'est de ta responsabilité. Alors c'est à toi de gérer ça. Et on laisse la famille en dehors de ça.

0: tu as été parfaite. Heureusement que tu n'as pas eu besoin d'apprendre quoi que ce soit pour ça. Regarde, ce truc, je l'ai vu sur Internet. Tu vas voir comme tes cheveux vont briller. Waouh.
1: C'est un numéro inconnu.
0: C'est sûrement pour le casting.
1: Allô? Oui, c'est moi. D'accord, merci beaucoup, j'y serai.
0: Qu'est-ce que c'est?
1: Je suis sélectionnée pour la prochaine étape du casting.
0: Je le savais. Je t'avais dit qu'ils avaient juste besoin de ta beauté. Et maintenant, ce beau visage va être absolument partout.
1: Oh, je dois y retourner demain au même endroit. C'est pas vrai, j'ai réussi. Oh,
0: tu vas être tellement célèbre. Super, parfait. Écoute, toutes ces personnes qui nous ont tourné le dos, on va leur faire payer le double pour leur méchanceté. Hein? On y est. Ta beauté va changer nos vies. Hmm? On y est.

0: Papa?
1: Hmm?
0: Je pense pas pouvoir aller voir grand-mère.
1: Pourquoi?
0: C'est que je viens juste de décrocher un boulot.
1: Et alors, qu'est-ce que tu vas faire?
0: On m'a recommandé auprès d'étrangers qui vont rester plusieurs jours ici et... je dois les conduire à l'aéroport et à plein d'autres endroits.
1: Et tu dois vraiment être avec eux tous les jours?
0: Bah, ils m'ont pas encore dit, mais je suppose que oui.
1: Hmm?
0: Écoute, tout ce que je sais, c'est qu'ils devraient me payer assez bien.
1: Ah, ok, bon. Dans ce cas, pourquoi pas? Une occasion comme celle-là ne se refuse pas, mais c'est clair que ta grand-mère va beaucoup te regretter.
0: Ouais, je sais. S'il te plaît, dis-lui que je voulais la voir et que je l'aime beaucoup, ok? S'il te plaît.
1: Je lui dirai, oui. Mais appelle-la aussi, tu exagères.
0: Ouais, papa.
1: Ah, mon garçon.
2: Ah, oui, oui, je sais. Je vais te faire un masque pour que ta peau soit éclatante demain matin.
3: Ah oui.
2: Allez. Oh, je vais te rendre encore plus belle que tu ne l'es déjà,
4: mais
2: d'accord?
4: Laisse son visage tranquille, maman.
2: Oh non, ne commence pas à râler. Tu gâches toujours les bons moments. Oh, parfait. 15 minutes et tu l'enlèves pour pouvoir te coucher très tôt. Parce que demain, nous devrons être bien à l'heure. Et l'hôtel est très loin, on devra partir très tôt. Valéria, donne-nous de l'argent pour qu'on prenne un taxi.
4: Non, j'en ai pas. Vous n'avez qu'à prendre le bus. On n'a pas d'argent à gaspiller dans un taxi.
2: Oh, qu'est-ce que tu es dure. Je ne comprends pas pourquoi tu veux que ta sœur échoue. Oh.
3: Valéria, t'avais pas besoin de lui parler comme ça.
4: Mar, je sais que t'es très contente pour le casting. Mais essaie de ne pas trop t'emballer quand même, ma chérie.
3: Qui me met dans cet état, c'est pas le casting, pas du tout. C'est Juan. Il m'a dit qu'il m'aimait et qu'il était prêt à tout pour nous. Il m'a dit aussi qu'il avait un plan pour arranger les choses entre maman et Susanna. T'imagines s'il y arrive? Peut-être que Juan et moi, on pourra enfin être ensemble.
4: Je te le souhaite, oui. Mais je crois que... que ça risque d'être assez compliqué, Mar.
5: Entre, fiston.
6: Papa?
5: Comment ça va avec la nouvelle ligne de vêtements?
6: En fait, c'est plus difficile que je ne le pensais.

0: Je me suis pas arrêté une minute.
1: Ah, je sais bien que tu as toujours été quelqu'un de très engagé dans ce que tu fais. Et comment tu trouves ton frère ?
0: Bien, papa. Je le trouve très bien. En fait, je crois que c'est la toute première fois que je le vois vraiment intéressé par quelque chose.
1: Heureux de te l'entendre dire. Je lui fais entièrement confiance et je suis sûr qu'il va bien s'en sortir. Même si je ne suis pas d'accord avec ses méthodes.
0: Eh bien, je ne suis pas tout à fait d'accord non plus, papa, mais... Moi aussi, j'ai confiance en lui et je suis sûr que tout va bien marcher. Tu verras.
1: Mon chéri, j'ai besoin de te demander quelque chose de très spécial.
0: Je t'écoute.
1: Nous savons tous les deux comment peut être Arturo. Et je ne veux surtout pas de problème. J'ai besoin que tu le surveilles de près et que tu me rapportes en détail tout ce qu'il fera.
0: Oui, papa. Tu sais bien que je ferai absolument tout ce que tu me demanderas.
1: Je te fais confiance.
2: Je suis super excitée d'être au casting d'Arturo Portilla. Oh, j'espère qu'il me verra parce qu'il est absolument magnifique. Oh, quelle émotion!
3: On vient de me prendre en photo. J'ai hâte qu'elle soit vue par Arturo Portilla. Je t'aime. Merci beaucoup pour ce concours.
4: Salut, chérie. Comment ça va? Pourquoi tu fais cette tête?
5: Je regardais les réseaux sociaux d'Arturo.
4: Oublie-le, celui-là. Je veux plus que tu perdes une seule seconde de ta vie pour lui, tu m'entends?
5: Je peux pas, papa. Aujourd'hui, c'était le premier jour de casting pour la nouvelle campagne. C'est pourtant facile. Pourquoi Arturo ne m'a pas choisi, moi? Je suis vraiment très jolie, tu ne trouves pas? Et ces pouilleuses, là, elles sont horribles, papa.
4: Priscilla, je t'en prie, tu n'as pas besoin de ce gars-là.
5: Peu importe. Je ne vais laisser le champ libre à personne avec Arturo. Lui et moi, on sera toujours ensemble.

0: À quoi tu penses ?
1: J'étais en train de penser au fils si joli qu'Arturo a sélectionné. Mon amour, pourquoi tu ne l'aiderais pas à choisir celle qui représentera le mieux la marque ?
0: Cécilia...
1: Mon amour, tu as beaucoup d'expérience, tu pourrais guider ton fils.
0: Mais j'adorerais l'aider. C'est à Arturo d'assumer toute la responsabilité.
1: Et s'il se trompe ?
0: Eh bien, crois-moi, ça lui apprendra bien plus que si j'interviens. Ma chérie. Je te jure que je fais tout ça pour le bien d'Arturo.
1: Je sais, chérie, je sais.
0: Mon cœur. Notre anniversaire approche et je veux t'offrir quelque chose de très spécial.
1: Ah oui ? Vraiment ?
0: Oui.
1: Mon amour. Pour moi, passer chaque jour de ma vie avec toi est déjà très spécial.
0: J'aimerais t'emmener en voyage.
1: Ah oui ?
0: Oui.
1: Et où ça ?
0: Ah, ça, c'est une surprise.
1: J'adore qu'après toutes ces années passées ensemble, tu continues à me surprendre.
0: C'est parce que je t'aime.
1: Je t'aime aussi.

0: Et où est-ce qu'elle l'emmène maintenant, toute pomponnée et sur son 31? Je t'ai posé une question.
1: Non, non, je sais pas. Je sais pas.
2: Nicolas, quelle surprise.
3: Te voilà enfin, Arturo. Il était temps. Je vois que tu es en...
2: Salut.
3: Retard, Arturo. Je voulais m'assurer que tu fasses la sélection du mieux possible.
2: Je pensais que tu me faisais confiance.
3: Oui, je te fais confiance, mais t'as vu à quelle heure t'arrives? Je te donne une opportunité, et c'est très important pour moi.
2: Merci pour ta confiance, Nicolas. Eh,
3: Arturo.
2: Tu vas voir.
3: Je te surveille de près.
2: Oui, ça j'ai remarqué, Nicolas. Tu vas voir le bon travail que je vais faire.
3: Oui. Et crois-moi, j'aurais adoré rester. Mais je ne peux pas, j'ai encore trop de choses à faire.
2: Tu dois bien avoir des gens qui peuvent t'aider pour que tu restes avec ton petit frère, non?
3: Non, ce n'est pas si simple, Arturo. Je dois commencer par les vêtements, c'est plus important que l'image.
2: Mon frère, pour séduire les gens, il faut d'abord leur faire la cour avec son image.
3: Oui, mais s'il n'y a pas de vêtements, on n'a rien à leur vendre. Allez, j'y vais.
4: Ok, je te décevrai pas.
3: J'espère. J'espère vraiment. J'espère bien que tu vas me surprendre agréablement. En attendant, Pedro va rester avec toi, c'est mon assistant. Il sera mes yeux et mes oreilles ici.
2: Pourvu qu'il ait meilleur caractère que toi.
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0: Celui-là n'a même pas de quoi s'acheter du savon. Poussez-vous, ne vous collez pas autant à moi.
1: Maman.
0: Avance encore un peu, ma chérie.
1: Excusez-moi.
2: C'est quoi,
0: mais vous
2: ça
0: ne pouvez pas faire attention.
3: Vous voyez pas que c'est l'autre qui me colle?
0: Laissez-moi passer. Est-ce que ça va bien, ma chérie?
1: Oui.
0: Tu vas bien?
1: Oui, oui, ça va, mais j'ai cassé mon talon,
0: oh,
1: maman.
0: Non. Et avec ce qu'elle nous a coûté en plus, qu'est-ce qu'on va faire?
1: Qu'est-ce qu'on fait?
0: Il faut que tu ailles te changer, viens. Non, mais il est super tard. Ta sœur. Je lui ai dit de nous donner de l'argent pour le taxi. Ah, mais non, viens.
4: Eh, madame,
0: descend.
4: Doucement.
0: Mais enfin, laissez-moi
4: passer.
0: Vous allez
4: me salir.
0: On descend.
4: Faites ce que vous voulez, mais avancez.
0: Mais monsieur, arrêtez-vous.
3: La descente est par l'arrière.
0: Quoi, par l'arrière?
2: Mais
0: vous
2: croyez
0: à moi?
1: Vous croyez
4: tout seul? Vous
1: croyez
4: tout seul?
1: Et dire que je vous ai tous défendu.
4: Dépêchez-vous. Allez-y, descendez.
5: Je veux quelque chose de très spécial pour mon anniversaire avec ton père.
6: Ah oui, déjà 25 ans, maman.
5: C'est toute une vie. Tu devrais fêter ça. Pas un repas, une fête ici, à la maison, avec la famille, vos amis. Quoi? Tu mérites bien de fêter ça, non?
7: C'est que je voudrais quelque chose de plus intime, oui. L'une de nos premières sorties en tant qu'amoureux était un pique-nique. Alors j'ai pensé organiser quelque chose comme ça dans la maison de Val.
6: Ça a l'air super romantique, maman, j'adore.
5: Oui, très romantique.
7: Oh oui, hier j'y ai pensé, j'ai commandé un panier en ligne et des bougies. Pour recréer ce moment. Et voilà, ça vient d'être livré. C'est joli, vous trouvez pas? Je voulais vous le montrer.
6: Tout est magnifique, maman.
7: J'ai aussi commandé ce cadre photo parce que je veux y mettre la photo de notre mariage.
5: Oui, c'est... très mignon, mais je pense qu'une fête aurait été mieux. Mais bon, et pour le cadeau, tu lui offres quoi?
7: Alors, je me suis dit que Paloma pourrait peut-être faire une création spéciale en argent, non? Que penses-tu d'un signe?
6: Oui,
5: mais un signe, genre une sculpture en argent, vraiment? Je sais pas, ça fait quand même 25 ans, un truc en or avec des diamants ou des brillants ou un truc comme ça, non?
7: C'est que parfois, moins, c'est plus.
6: Écoute-moi bien, l'argent chez un créateur, c'est très cher, mais bien sûr... Comment tu pourrais le savoir, toi qui n'as même pas une once de classe?
5: Oui. Tout est très joli. Je vous laisse, excusez-moi.
6: Fais voir. C'est incroyable.
0: Marche, chérie, dépêche-toi, s'il te plaît, allez.
1: Maman, attends-moi, maman. Je peux plus marcher comme ça. Et si on rentrait?
0: Tu es folle.
1: Maman, mais...
0: Hein?
1: Et pourquoi pas? Maman, je ne peux plus marcher, j'ai les pieds en compote, là. Je suis
0: décoiffée et en sueur. Te plaindre ne changera rien à ça. Allez, dépêche-toi.
1: Mais maman...
0: Stop, Marc. Allez.
1: Tu crois qu'ils vont me choisir comme ça?
0: Mais on n'a pas le choix. Alors enlève l'autre talon. Enlève-le. Marche. Oh, dépêche-toi, on est déjà en retard.
5: Dis donc, Camilla, je n'accepterai plus que tu me manques de respect comme ça.
6: Je ne t'ai rien fait, Paola.
5: Si, tu m'as humiliée devant ta mère.
6: Je ne t'ai pas humiliée. Je t'ai juste donné une leçon qui te servira dans la vie. Enfin, si t'arrives à rester mariée 25 ans avec mon frère.
5: Tu sais que j'en ai marre de tes insultes.
6: Pauvre petite, ne joue pas les victimes, tu sais très bien que ça ne te va pas.
5: Tu sais quoi? Que ça te plaise ou non, je suis ta belle-sœur et tu me respecteras.
6: Alors ce sera par obligation, parce que pour moi, tu n'es rien d'autre que la femme de mon frère. C'est tout pour moi.
5: Au moins, moi, j'ai accompli quelque chose dans ma vie. Mais par contre, toi, Camilla, tu n'es qu'une gamine pourrie, gâtée et inutile.
6: Et toi, tout ce que tu as réussi, c'est de manipuler mon frère et de semer le chaos autour de lui, simplement parce qu'il a commis la pire erreur de sa vie en se mariant avec toi. Oui, mais pour moi, tu n'es
7: Camilla. Excuse-toi auprès de Paola.
6: Mais maman, c'est elle qui m'a provoquée.
7: Fais ce que je te dis.
6: Je suis désolée.
7: Merci. Maintenant, je veux que tu montes dans ta chambre et fais ce que tu veux. Mais je ne veux plus te voir discuter.
5: Merci, merci beaucoup. Mais je ne compte plus le nombre de fois où j'ai vécu cette situation.
7: Moi, je peux te citer toutes les choses que tu as faites, Paola. Paola, je suis au courant de tout ce que tu fais ici. Mais je compte aussi tous les mauvais moments qu'on a pu te faire passer. Et si je te défends, c'est parce que tu fais partie de cette famille. Mais je te préviens, Je ne tolérerai plus une seule insulte de plus.
5: Cécilia, tout le monde me juge pour mon passé.
7: Non, pas moi. Je me fiche de savoir quel était ton travail avant. Parce que je ne suis pas là pour te juger. Mais par contre, tu dois comprendre et accepter que ça dérange ma famille.
5: Tu sais bien que je l'ai fait par nécessité, mais dans cette maison, personne ne le comprend.
7: Tu te souviens du premier jour où tu es arrivée dans cette famille, dans cette maison?
5: Oui, je m'en souviens, oui.
7: Je t'ai dit que je te tendais ma main pour que tu puisses t'y accrocher. Et non pas pour que tu nous tires et nous entraînes vers le fond avec toi.
5: C'est ce que j'essaie de faire, je te jure. C'est ce que j'ai fait. Tu sais à quel point j'aime Leonardo. Cécilia, je t'en prie, je te le demande. Ne sois pas si dure avec moi.
7: Je ne vais pas me mêler de ta relation avec mon fils. Mais si tu continues à t'en prendre à mes enfants, alors là, fais attention. Même l'amour de Leonardo ne suffira pas à te sauver, je te l'ai déjà dit.

0: Non, maman. Maman, s'il te plaît, rentrons à la maison.
1: Non,
0: comment
1: non,
0: tu veux que je passe le casting dans
1: moyen,
0: cet état?
1: Il n'y a pas moyen, chérie. N'y compte pas.
0: Je ne peux pas passer ce casting.
1: Oh, regarde. Mêlée.
0: Non, je ne vais quand même
1: mêlée,
0: pas mettre
1: allez.
0: Ça.
1: Si, vas-y, comme ça, mêlée.
0: Non, maman, c'est ridicule. Je suis pas à l'aise comme ça.
1: Écoute, écoute-moi. Un instant d'inconfort pour une vie de confort, ma fille. Fais-le!
0: Non.
1: Allez.
0: Je veux rentrer à la maison, je veux partir.
1: Non, non. On est venu jusqu'ici.
0: Oui, parce que tu m'as obligée.
1: Marre. Je ne veux plus me disputer avec toi. Allez, mêlée. Mêlée.
0: Ça s'est très bien passé, c'est sûr, je vais être prise. Attends, tu sais que même Arturo Portilla m'a demandé mon numéro de téléphone.
1: Oh.
0: Non, non, non. Il m'a dit de le dire à personne. On se reverra plus tard. Oui, je sais. Waouh, c'est une très bonne nouvelle. Je te rappelle plus tard.
1: Allez, allez, ça y est, on vient pour le casting.
2: Je suis désolée, madame, mais c'est terminé.
1: Ah, non, non, ça, c'est pas possible.
0: Pardonne-moi, maman.
1: Mais vous avez devant vous la gagnante du concours.
2: Madame, ils sont déjà en train de tout démonter.
1: Non, je suis sûre que monsieur Portilla voudrait que ma fille participe à sa campagne.
2: C'est monsieur Portilla lui-même qui a demandé que personne d'autre ne puisse entrer.
1: Est-ce qu'il est à l'intérieur, monsieur Portilla?
2: C'est exact, mais il ne reçoit plus personne.
1: Ah, comme ça, non, écartez-vous.
2: Non, madame, s'il vous plaît,
1: non,
2: s'il vous plaît.

0: moi. Vas-y, chérie.
1: Madame.
0: Monsieur Portilla.
1: Madame, arrêtez, s'il vous plaît.
0: Mais non.
1: S'il vous plaît, arrêtez-vous.
0: Ne me touchez pas, ne me touchez pas.
1: Elle est entrée de force, monsieur. Je suis désolé.
2: C'est bon. Laissez-les. Que se passe-t-il?
0: Monsieur, on vient de très loin et on a eu un contretemps en chemin. Mais ça y est, on est là. Regardez, c'est ma fille. N'est-elle pas la plus jolie? Regardez, c'est la femme la plus jolie du monde.
2: Désolé, vous êtes en retard.
0: Ah oui, mais je vais vous expliquer pourquoi. S'il vous plaît, donnez-lui juste une petite chance.
2: Désolé, je peux pas.
0: Bien, alors, vous préférez que je vous donne son numéro?
2: Pardon?
0: Je sais que la participante 18 vous a donné son numéro de téléphone et que vous avez convenu de garder ça secret. Pourquoi?
2: Vous parlez de quoi?
0: Vous ne voudriez pas que la presse sache que vous avez fait ce genre d'échange avec les participantes, n'est-ce pas?
2: Non, ce n'est pas vrai.
0: Nous savons tous les deux que c'est vrai. Alors, ça ne vous coûte rien de donner une autre petite chance à ma fille. Je vous assure que vous n'avez pas envie de m'avoir comme ennemi.

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3: Bonsoir. Cette semaine aura lieu la grande finale de Miss Réunion en direct sur Antenne Réunion. 12 candidates qui vivent depuis quelques mois une aventure exceptionnelle. Mais pour l'une d'entre elles, le rêve ne fait que commencer.
4: Aujourd'hui, les 12 candidates s'envolent pour une nouvelle étape de leur aventure. Direction l'île Maurice. De la vallée aux 23 couleurs et ses sensations fortes, au bazar de Grand Bay, elles vont découvrir l'île sœur et aller à la rencontre des Mauriciens. Shooting, séance beauté, des rencontres, des rires et beaucoup d'émotions pour découvrir nos candidates autrement. Embarquement immédiat pour Miss Réunion, le voyage des 12 candidates. Aujourd'hui, les filles partent à la découverte de la vallée des 23 couleurs dans le sud de l'île. Un trajet d'une heure et demie en musique et dans la bonne humeur.
5: Là, c'est que le début, une sacrée foot fire là. L'ambiance 9746, une heure et demie de route, et ben, il faut les passer, il faut les faire avec l'ambiance.
6: Bonjour, bienvenue à vous.
7: Merci.
8: Nous, on existe depuis 1999. Alors avant, c'était une plantation de thé. Ensuite, avec le temps, ils ont constaté que oui, il y avait 23 nuances de couleurs. Pour vous, aujourd'hui, vous avez visité à travers le buggy. Ensuite, vous avez d'autres activités telles que la tyrolienne. On a la 1,5 km qui est la plus grande de l'océan Indien.
9: En espérant que vous allez bien vous amuser.

0: doucement et tout droit.
1: Après un petit tour de chauffe sur circuit, il est l'heure pour les candidates de partir à la découverte de cette vallée luxuriante au milieu des montagnes mauriciennes.
2: Vous savez, quand on passe sur les cailloux, tout ça, on a tendance à ralentir. Mais avec le buggy, on s'en fiche, en fait, on fonce, donc ouais, c'était trop bien.
3: On peut aller en haut sur la plateforme, ça va vous donner une vue sur la télé 23 couleurs. Quand vous aurez fini, on va descendre jusqu'en bas pour une deuxième cascade à voir. Alors, ces 23 couleurs, ça provient d'un volcan situé derrière cette colline. Et durant l'éruption, il y a quand même plus de 100 000 ans. Ce n'était pas la lave, mais plutôt les cendres volcaniques qui se sont déposées un petit peu partout dans la vallée. C'est ça qui a donné toutes ces couleurs à la Terre.
4: Maurice, ce n'est pas uniquement la plage et la mer, mais aussi toute cette verdure, toute cette faune et cette flore. Et ce n'est pas le seul endroit comme ça à Maurice, on en a plein.
5: Les paysages étaient très beaux et... En fait, ça, c'est dépaysant sans l'être. C'est comme si on découvrait une autre partie de notre île, alors que c'est l'île voisine. Et c'était très agréable à regarder.

franchement, c'était chouette, surtout quand tu as une peur. Et vraiment, là, il y a l'effet de groupe, en fait, qui fait que tu te surpasses, en fait, que tu essayes de franchir tes peurs, tes limites. Donc vraiment, ça m'a beaucoup aidée. Je pense que si j'étais toute seule ou avec une personne, ça n'aurait pas fait le même effet sur moi.

0: vu qu'on est allongé face au vide, ça fait un peu peur. J'ai pas trop osé lever la main, faire coucou. Mais après, quand on est parti, bah franchement, c'est top. Il y a la vitesse et on sent pas la peur.
1: Une journée intense qui se termine par une petite balade hors des sentiers battus. Enfin, hors des sentiers tout court.
2: C'est incroyable, on peut vivre des trucs. Et puis, il y avait une petite montée d'adrénaline à des moments, c'était cool. Et s'ils nous ramènent dans des activités comme ça, c'est pour qu'on se lâche, pour qu'on profite et pour qu'on se rapproche nous toutes, en fait.
3: Et en fait, c'est une planche.
4: Oui.
3: Ça bouge.
1: Et pour celles qui n'aiment pas la marche à pied, au-dessus du vide, optez pour une balade à bicyclette, pour le moins perchée. Après les sensations fortes, place au glamour. Dans le prochain épisode, shooting, beauté et préparatifs pour nos 12 candidates avant une soirée blanche dans un beach club. À demain.
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10: Bonjour à tous, aujourd'hui c'est la rentrée pour des milliers de collégiens réunionnais. Mais pour que tout soit prêt à leur arrivée, plus de 1000 agents du département ont déjà repris le travail. Entretien, restauration, maintenance, accueil. Dans le département des générations, partons à la rencontre de ces professionnels indispensables au quotidien des collèges.

0: Plus de 1000 agents du département travaillent dans les collèges de La Réunion. Ce sont des ATTEE que les élèves croisent tous les jours. Caroline Froment, la responsable du service collège au conseil départemental, nous explique qui ils sont et quels sont leurs rôles.
1: Le rôle de nos collègues ATTE, adjoints techniques territoriaux des établissements d'enseignement, est d'assurer au quotidien l'entretien des locaux, mais aussi des espaces verts, d'assurer des missions de maintenance, d'installation de matériel ou de petits travaux quotidiens, d'assurer l'accueil et bien sûr la restauration collective, c'est-à-dire la restauration des demi-pensionnaires, puisque nous servons chaque année plus de 5 millions de repas. Et tout cela contribue au meilleur accueil possible de l'ensemble de la communauté éducative et des élèves.
0: Monsieur Arimane, bonjour.
2: Bonjour.
0: Merci de nous accueillir ici au collège Albert Lougnon. Vous êtes ATTEE et votre mission concerne les espaces verts. Dites-nous, il y a eu beaucoup de travail avant la rentrée ?
2: Oui, il y a eu beaucoup de travail. Après ces un mois de vacances, on a eu quand même pas mal de débroussaillage à faire. Évacuer aussi à la déchetterie les déchets, ça a poussé pendant les vacances.
0: Et tout au long de l'année, comment se passe votre journée ? J'imagine que ces espaces verts demandent beaucoup de travail.
2: On essaye de s'adapter quand on arrive le matin pour faire un peu de bruit. C'est de 6h à 8h. À partir de 8h, on ne peut plus faire du bruit car les élèves sont déjà en classe. Quand les élèves rentrent en classe, moi, j'interviens en maintenance. C'est pour faire des petits bricolages, des réparations. Et après, pour le midi, intervenir en cuisine pour pouvoir assurer le service des élèves en cuisine.
0: Tout ça, bien sûr, dans l'objectif de fournir un cadre adapté aux élèves.
2: Oui, un cadre agréable pour que les élèves puissent travailler dans des bonnes conditions.
0: Merci beaucoup, Monsieur Arimane.
2: Merci.
0: Anderson Sillon, bonjour.
3: Bonjour, Alexandre.
0: Nous sommes au collège de la Pointe des Châteaux à Saint-Leu et on me dit que vous connaissez l'établissement comme votre poche. Dites-nous, quel travail avez-vous eu à effectuer pour préparer cette rentrée ?
3: Moi, ma mission, c'est d'entretenir les espaces verts, de souffler la cour, les coursives. Donc, je mets l'école propre pour les élèves quand ils arrivent.
0: Et justement, maintenant que les élèves sont revenus, comment se passent vos journées ?
3: Les journées sont différentes parce que je commence toujours dans les cours, dans l'école. Je fais les entretiens. Et après, s'il y a des collègues qui sont absents, je vais en secteur, faire les secteurs de classe, mettre propre, les sanitaires propres, puis je termine en cantine.
0: On voit derrière nous qu'il y a ces arbres qui sont fraîchement plantés, le plan 1 million d'arbres justement qui s'étend également dans ce collège. Qu'est-ce que vous pensez de cette initiative ?
3: C'est une très bonne initiative parce que c'est des espèces endémiques, ça va redonner de la verdure au collège.
0: Merci beaucoup Anderson.
3: De rien Alexandre.
4: Dans cette nouvelle rentrée scolaire, je tiens à saluer le travail de plus de 1000 agents du département mobilisés dans nos collèges. Ils sont présents chaque jour aux côtés de la communauté éducative pour accueillir les élèves dans des établissements qui sont propres, des établissements qui sont sûrs, qui sont fonctionnels. Derrière un bon repas servi, une salle de classe entretenue ou un équipement réparé, il y a des femmes, il y a des hommes engagés au quotidien. Le département consacre chaque année 50 millions d'euros à ses agents et à leurs missions qui sont essentielles pour offrir aux collégiens les meilleures conditions d'apprentissage.
0: Des métiers différents mais un même objectif, permettre aux collégiens d'étudier chaque jour dans les meilleures conditions. Une rentrée qui commence donc aussi grâce à tous ceux qui travaillent dans les coulisses. Bonne rentrée à tous et à très vite dans un nouvel épisode du Département des Générations sur Antenne Réunion.
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2: Plaisir de vous retrouver en ce mardi. J'espère que vous avez passé une excellente journée. Aucune vigilance particulière en cours sur le département. Nous évoluons toujours dans cet alizé de secteur est modéré et humide. Pour la nuit à venir, cette humidité se maintient avec des averses faibles, parfois modérées, en particulier sur la région du Piton de la Fournaise. Elles vont déborder au sud du côté de Saint-Philippe et plus au nord vers Saint-Denis. En revanche, l'ouest, même si le ciel paraît parfois menaçant, devrait conserver un temps beaucoup plus clément. En matinée prochaine, ce régime d'alizé humide se maintient et nous offre une vague d'humidité, une nouvelle vague d'humidité sur la moitié est du département, concernée par des précipitations aussi bien en région littorale que sur les hauteurs associées. En revanche, plus à l'ouest, eh bien, un temps plutôt radieux, aussi bien sur la bordure côtière que sur les premières pentes ou encore le cirque de Cilaos. L'après-midi, il y a un petit peu de changement, les averses se font

0: un petit peu moindres sur la bordure côtière de l'Est. En revanche, dans l'intérieur des terres, elles sont plutôt conséquentes et elles vont pouvoir déborder sur certaines régions littorales du Nord-Ouest, notamment du côté du port. La pointe des Trois Bassins devrait conserver un temps plutôt clément, même si on alternera entre éclaircies et passages nuageux. Et puis du côté de Saint-Leu, quelques petits débordements possibles là aussi. Analysé de secteur Est, je vous le disais, qui ventile sur les zones habituelles du côté de Saint-Denis avec des pointes entre 50 et 60 km/h, même valeur sur le sud du côté de Saint-Philippe. Partout ailleurs, c'est un régime de brise qui domine. Quant à la mer, elle est globalement agitée, notamment sur l'est et le sud, au déferlement d'une houle d'alizée voisine d'1,50 m partout ailleurs. Ce sera le cas du côté de la pointe des Trois Bassins ou encore sur la région du port. Elle sera calme. Côté température, en matinée prochaine, jusqu'à 21 sur le pourtour littoral, 10 du côté de Petite-France, jusqu'à 13 au cœur des Cirques, 8 pour la région de la Plaine des Caves, 11 du côté de Grand-Coude et 5 pour la plus faible. Toujours signé le volcan. L'après-midi, le thermomètre se réchauffe comme à son habitude, jusqu'à 27-28 en région littorale, jusqu'à 23 au cœur des Cirques et 14 pour la plus faible. Toujours signé le volcan. Demain, nous serons le mercredi 19 août. Une excellente fête par avance à vous, les gens Eudes. La marée sera basse à 5h10 et le soleil nous quittera aux alentours de 18h06. Je vous embrasse et je vous donne rendez-vous juste après le JT pour un bulletin plus complet.
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3: On est trop contente aujourd'hui, mais ça propose d'être une petite activité.
4: Même tu veux que je juste garde tes liens.
3: Commence pas à souffler, Thierry, parce que c'est une activité qui va permettre de ressouder les liens.
5: Et
3: de prouver l'amour que tu portes. Arrête de toucher. S'il te plaît, laisse-moi expliquer l'activité à tes colocs. Voilà. Et du coup, le but, c'est que nous, ça fait un petit atelier peinture.
5: Tiens pas mon manucure.
3: Pour.
4: Regarde, c'est la tête Brice.
3: C'est trop marrant. Non, touche pas.
5: Et c'est atelier peinture.
3: Je peux expliquer l'activité.
5: Oui,
3: explique.
5: Une petite question, juste pour savoir. C'est des couleurs primées. Est-ce que les couleurs primées, à un moment donné, passent en sixième?
3: C'est drôle. Le but de l'activité, d'accord, c'est de permettre du calme et d'apaiser les tensions.
5: D'accord.
3: C'est clair, non?
5: Oui, c'est clair.
3: Okay,
5: c'est clair.
3: Okay.
4: Bah alors, nous peine quoi?
3: Nous peine notre coloc préféré.
5: Ok.
3: Okay.
5: Je suis pas à temps. Allez, c'est parti.
3: C'est parti. 1, 2, 3.
4: Ah, moi, c'est Audrey. Dans ses beaux jours, quand on lève le matin.
5: Ah, ouais. Les ressemblants, par contre, ouais. C'est vraiment le.
4: Mais aussi, c'est Audrey, non?
5: Ouais, moi aussi, m'a fait Audrey. Et m'a fait avec son corps svelte. Parce qu'elle fait sport et ses abdos, elle est là. Je sais pas si tu vois.
3: Et ben, il préfère celle-là, hein, quand même. Hein, parce que...
5: et moi, c'est. Toi?
3: Et ben, moi, c'est Brice. Voilà.
5: Ouais, avec des pellicules, quoi.
3: Ouais. Enfin, c'est pas des pellicules. En fait, c'est.
4: Mais si Mico prend bien, personne ne l'a fait à moi.
5: Hein?
4: Moi.
5: Mais c'est des pellicules, c'est quoi les
3: amours? Non, en fait, c'est
4: qui l'a dessiné à moi?
5: C'est des étoiles. Ah oui, ah.
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0: Le 19h sur Antenne Réunion, bonsoir, votre journal, voici les titres. La douleur, la colère d'une famille un an après le décès d'une petite fille. Amélia, 5 ans, victime d'une infection à streptocoque. Le médecin avait évoqué une gastro-entérite. Ses parents réclament des réponses, là où l'enquête a été classée sans suite. Leur témoignage émouvant dès le début de ce journal. Des bagarres à Domingo hier et aujourd'hui, fait de violence dénoncée par les syndicats qui alertent une nouvelle fois sur la surpopulation carcérale. Les échauffourées ont été filmées, nous le verrons. Historique dans l'espace, Sophia Deneau, première astronaute française, a effectué une sortie hors de la Station spatiale internationale. Les images, les explications dans quelques minutes. Et notre rendez-vous ce soir, nous serons au centre social L'Ami, côté Chaudron. Pour commencer ce drame, il y a un peu plus d'un an, des parents dans l'attente de réponse au mois de juin 2025 au Bernica. La petite Mélia, 5 ans, décédée quelques heures après une consultation médicale. Le diagnostic, une gastro-entérite. Il s'agissait en fait d'une infection à streptocoque A. L'enquête a été menée, classée sans suite, comme l'ont révélé hier nos confrères du quotidien. Les parents de la fillette, accompagnés de leur avocat, veulent en savoir plus. Un témoignage émouvant dans le reportage d'Ulva Chivelecci.
1: Voilà, mon monde s'est effondré vu qu'elle était toute froide. Elle bougeait plus.
2: Le 30 juin 2025, la vie de cette famille bascule. Maëlia, leur fille âgée de 5 ans, doit être récupérée à l'école, souffrant de fièvre et de vomissements. Avec sa mère, elle consulte sans attendre. Quelques heures plus tard, son état se dégrade brutalement sous les yeux de ses parents.
1: Au bout d'une heure, on est rentré. La dame m'a demandé qu'est-ce qu'elle a. Elle prend la température, elle me dit un peu de fièvre. Après, elle regarde dans la gorge, dans la bouche. Elle touche le ventre pour voir. Et après, elle a dit que c'était la gastro. Et du coup, je suis partie directement à la pharmacie.
3: On retourne à la maison, elle part à dormir. À 2h environ, vers 3h du matin, il vient voir sa maman. Elle a soif, elle veut de l'eau. Elle repart dormir. Et c'est au réveil pour partir et déposer le grand à l'école que madame essaye de la réveiller et elle ne se réveille pas.
2: Un drame auquel la famille cherche encore aujourd'hui des explications. Quelques jours après le décès, l'ARS publie un communiqué faisant état d'un cas d'infection invasive à streptocoque A.

0: chez une enfant de 5 ans résidant au Bernica, est décédée. Pour les parents, cette publication est une surprise et soulève de nouvelles interrogations.
1: On a trouvé ça pas normal. On avait dit que c'était une gastro et là, on nous sort, la presse nous sort les streptocoques et tout, et alors qu'on avait dit que c'était la gastro. Puis 9 ans, jusqu'à il y a 2 semaines. Il y a 2 semaines, il y a le psychologue de la RJUFA et elle donne la feuille de classer son suite. Comme quoi c'est classé son suite et c'est la faute à personne. Là, c'est pour ça aujourd'hui, ben, on est là. C'est pour avoir la vérité.
0: Un an après la mort de leur fille, le combat de Joanne et Kimberley continue. Accompagnés de leur avocat, le bâtonnier Georges-André Waro, ils entendent obtenir de nouvelles réponses sur les circonstances du décès.
2: L'avis de classement nous permet de réagir en demandant une copie du dossier et en s'adressant à Madame la procureure générale, ce que je ferai. Elle peut passer outre ce classement et décider de l'ouverture d'une information. Nous aurons la possibilité de porter plainte avec caution de partie civile en consignant la somme qui sera arbitrée comme une caution dans un loyer et la procédure sera engagée.
0: Aujourd'hui, les enfants reprennent le chemin de l'école. Le grand frère de Maëlia, scolarisé lui aussi à Bernica, a fait sa première rentrée sans sa petite sœur. Un quotidien qui reprend, malgré l'absence et malgré des questions, restées encore sans réponse.
3: À la prison de Domingueau, la bagarre et même les bagarres générales, des faits de violence hier et aujourd'hui, des objets tranchants ont été saisis. Les syndicats dénoncent une nouvelle fois la surpopulation carcérale, le manque d'effectifs. Les images, vous le voyez, ont été filmées. Laurent Payette, Myris Voula.
4: Une cour de promenade transformée en scène d'affrontement. Lundi matin, à la prison de Domingueau, près de 80 détenus se retrouvent impliqués dans une bagarre générale. La situation dégénère, les surveillants de plusieurs secteurs sont mobilisés pour reprendre le contrôle de la cour. Des objets tranchants auraient également été utilisés.
5: On a des process dans ce genre de circonstances. Donc, dans un premier temps, on sécurise l'environnement, ce qui a été le cas avec nos équipes d'intervention, les équipes locales de sécurité pénitentiaire, qui, armées, ont sécurisé l'enceinte de la cour de promenade, les environs de la cour de promenade. Là encore, il y a eu des difficultés parce que certains ne voulaient pas remonter. Donc, on a dû faire usage de gaz lacrymogène pour pouvoir neutraliser certaines personnes qui voulaient en découdre et absolument pas répondre aux injonctions des personnels. La première fois en 18 ans qu'on sortait les fusils à pompe pour sécuriser un environnement. Ça s'est fait de manière optimale. On a des agents courageux qui ont fait preuve d'abnégation, de professionnalisme pour pouvoir, si vous voulez, ramener au calme.
4: Moins de 24 heures plus tard, un nouvel affrontement survient dans l'établissement. Une suite aux violences de la veille, selon les syndicats.
6: Une surpopulation carcérale qui est chronique, avec quasiment 1000 détenus incarcérés actuellement pour 575 places. On a un déficit de personnel de 25 surveillants et on sait très bien qu'il y a tous les jours des projections qui émanent de l'extérieur. Donc tous les jours des projections qui arrivent par dizaines sur les cours de promenade et bien évidemment les détenus sont en train de se battre pour le trafic de drogue pour alimenter ce trafic qui est très lucratif.
4: Au total, une dizaine de détenus ont été légèrement blessés et 8 placés au quartier disciplinaire. Aucun surveillant n'a été blessé, mais pour ramener le calme, des transferts de détenus hors du département sont désormais envisagés.
3: Un drame sur la route cet après-midi à Salazie. Un jeune motard est décédé après une collision avec une voiture, selon nos confrères de Info 974. Le pilote de 18 ans circulait sur la route entre Grand-Islet et Maramartin. Il n'a pas survécu à ses blessures. Les circonstances précises de l'accident doivent être déterminées. Selon la gendarmerie, le jeune homme a été l'auteur d'un délit de fuite avant la collision. Les agents ne l'ont pas poursuivi en raison de la mauvaise météo à ce moment-là. Une voiture volée, un véhicule de police percuté, 3 agents blessés. Le bilan d'un refus d'obtempérer hier soir. La course-poursuite a démarré à Saint-Denis pour se terminer dans l'Ouest. On voit les détails sur cette affaire, cette soirée agitée, avec Morane Sacleuf.
7: Ce lundi soir, aux alentours de 19h, une 208 circule à vive allure sur le boulevard Lacossade à Saint-Denis. La BAC territoriale tente alors d'intercepter le conducteur qui refuse d'obtempérer. Une course-poursuite s'engage dans plusieurs rues du chef-lieu. Les premières infractions sont constatées, notamment un refus d'obtempérer et une mise en danger de la vie d'autrui.
8: Ce dernier a pu regagner par le pont Vinsane la route du littoral. Et ensuite, il s'est engagé sur la route des Tamarins où il a fait des dépassements par la droite. Il roulait à très très vive allure.

0: au-dessus de 150 km/h jusqu'à ce qu'il percute plusieurs véhicules sur la route des Tamarins. Mes collègues ont pu revenir à sa hauteur et c'est à ce moment-là que le véhicule a percuté la voiture de police. Et ensuite, la 208 a percuté en fait le bas-côté. Et à ce moment-là, mes collègues se sont arrêtés et ils ont procédé à l'interpellation de l'individu.
1: Trois agents de la BAC sont blessés lorsque la 208 percute leur véhicule au niveau de l'aire du tabac à Saint-Paul. Malgré le choc, les forces de l'ordre parviennent à intercepter le conducteur, âgé de 38 ans. Les policiers constatent également qu'il conduit sans permis. Autre découverte, le véhicule avait été volé dans le sud de l'île la semaine dernière.
0: Les policiers ont pu procéder aux fichiers et au passage des fichiers, l'individu était connu des services de police. Les policiers se sont rendus compte que la voiture était volée.
1: Transporté dans un premier temps au centre hospitalier Ouest, le trentenaire a été placé en garde à vue. Une enquête a été ouverte afin de déterminer les circonstances exactes des faits.
2: Cette fois, ça y est, c'est la rentrée, retour en cours pour 213 950 élèves. Aujourd'hui à La Réunion, ce sera tout au long de la semaine. On va voir les marmailles parées, joli linge, jolie coiffure, photo toujours mignonne, envoyée à l'info.re. La rentrée aussi pour Farel, 7 ans, en CE1 cette année. Rentrée suivie de la case à l'école entre le Guillaume Saint-Paul et Plateau Caillou par Ambre Calza.
3: Tu as bien dormi?
4: Oui.
3: C'est la rentrée.
5: Une nouvelle journée commence.
3: Tu es prêt?
5: Mais pas tout à fait comme les autres. À 7 ans, le petit garçon fait sa rentrée en classe de CE1. Après le petit déjeuner et un coup de brosse à dents, il faut maintenant reprendre le rythme, retrouver les habitudes du matin et se préparer pour cette nouvelle année scolaire.
6: On prépare les enfants 3-4 jours avant de se coucher tôt, comme ça, au moins, ils reprennent directement. Ils savent qu'après les vacances, que c'est bientôt la fin, quoi, on va dire.
5: Le cartable est prêt et la tenue du jour aussi. Pour cette rentrée, Farel peut compter sur le soutien de toute la famille. Son grand frère Calvin, qui ne fait sa rentrée que demain, s'est lui aussi levé pour l'occasion.
7: Il était excité, mais en même temps, il m'a dit qu'il avait un peu peur vu qu'il passe en CE1 maintenant. Et on va dire qu'il commence à rentrer un peu dans la cour des grands. Et du coup, il avait un peu peur de son nouveau maître ou sa nouvelle maîtresse.
5: Mais pas question de perte de temps. Direction l'école pour cette rentrée. Mieux vaut partir tôt, histoire d'éviter les embouteillages sur la route.
6: Là, on va descendre parce qu'au sort du Guillaume, il part à l'école à Plateau Caillou. On anticipe justement, on part un peu plus tôt par rapport aux embouteillages. Et voilà, on verra comment ça se passe sur la route.
5: Pour Farel, il est maintenant temps de découvrir sa nouvelle classe. Dans la cour comme lui, les autres élèves de Plateau Caillou prennent eux aussi leur marque.
8: Dans la salle 5, Farel.
5: Oui, ça va être... Et puis, c'est le moment tant attendu. Oui, oui. Farel entre dans sa classe de CE1. Il découvre sa nouvelle salle, son bureau et ses camarades. Un dernier bisou à papa et c'est reparti. L'année scolaire 2026-2027 peut enfin commencer.
2: Une rentrée avec de nouveaux linges pour les marmailles de Saint-Philippe. La commune passe à l'uniforme tenue unique dans toutes les écoles après une expérimentation de 2 ans dans l'établissement du Baril. Alors, que donne ce nouveau look que même le maire a revêtu aujourd'hui? Ce qui change, précision et réaction. Émilie Boyer avec sur place Didier Payette.
9: C'est l'heure des essayages pour ces élèves de Saint-Philippe. Première étape, trouver le modèle et la taille qui conviennent pour leur uniforme. Malgré quelques doutes, les écolières semblent conquises.
10: J'aimais plus ce que mes parents m'achetaient, mais ça me gêne pas trop. Ça picote pas, c'est bien, c'est pas trop serré, c'est pas trop large, ça va, c'est à notre taille.
11: Ils sont très, très jolis les tenues et au moins pas de différence à tout le monde.
9: La commune propose aux familles tenues de sport, jupes, shorts ou encore des polos. Au-delà de l'esthétique, les parents voient le côté pratique.
12: Je trouve que ce sera plus facile pour les enfants déjà pour le matin pour aller à l'école. Et au moins on n'aura pas de discrimination aussi dans la cour de récréation. Genre au moins ils portent la marque et oui, non, pas la marque et puis voilà.
9: Expérimentée depuis 2 ans à l'école du Baril, la tenue unique séduit les familles. Pour cette rentrée, la mairie décide de généraliser l'uniforme dans ses 5 écoles.
13: On avait fait un sondage en 2024 qui avait révélé sur toutes les écoles plus de 80% des parents étaient favorables au port de la tenue.
9: Le projet à 100% pris en charge par la commune s'élève à plus de 100 000 euros. Mais derrière cet uniforme se cache une intention.
4: C'est un élément, on va dire, qui contribue à améliorer le climat scolaire, donc avec effectivement des faits de harcèlement qui sont diminués. Parce que moi, j'ai eu l'occasion de discuter avec un parent d'élève, avec un enfant un petit peu enveloppé, et qui régulièrement faisait l'objet, on va dire, de moucaterie de la part de ses camarades. Et donc l'idée, en fait, c'est de gommer précisément toutes ces disparités, de gommer ces éléments, on va dire, de harcèlement, de manière à ce que les enfants soient mieux, on va dire, à l'école.
9: Au total, 567 élèves seront habillés de bleu pour l'année scolaire. Les vêtements seront distribués peu à peu à l'ensemble des familles.
2: Sur la route, un nouveau tronçon annoncé pour la nouvelle route du littoral, 1,6 km supplémentaire mis en service dans la nuit de vendredi à samedi, annonce la région. C'est côté Possession et en direction de l'ouest que ce nouveau changement de circulation va se produire, comme nous le montrent Morane Sacleux, Romain Guest et Myris Boula.
1: Une nouvelle portion de route qui fait plaisir aux usagers. Dans le sens Saint-Denis-Saint-Paul, 1,6 km supplémentaire de la nouvelle route du littoral sera bientôt mis en service.
14: Ça fait longtemps qu'on l'attendait et on espère qu'elle se finisse bientôt pour aller encore plus vite dans l'ouest.
15: J'habite à Saint-Paul, donc j'emprunte tous les jours du coup la route littorale. C'est une étape vers la finition de la route, parce que ça fait un moment quand même.
16: Ici, permet de désengorger un peu et de fluidifier, oui, pas de souci.
17: Je pense que va faciliter la vie de beaucoup de monde, surtout qu'à La Réunion, les gens, ils font beaucoup de trajets pour le travail notamment. Et je pense que c'est une bonne chose et que les gens avaient besoin que tu termines un petit coup cette portion-là.
1: La mise en service dans la nuit du jeudi 21 au vendredi 22 août permettra aux véhicules de circuler sur 600 mètres du nouveau barreau de liaison, puis sur 1 km de la NRL définitive via l'échangeur de la Possession.
18: Sur le tronçon nouvellement mis en service, la circulation restera limitée à 70 km/h, car une partie restera en configuration travaux jusqu'à mi-2027 et la fin totale des travaux de l'échangeur.
1: Les travaux se poursuivront pendant 2 semaines avec des interventions de nuit pour installer les séparateurs de voies et positionner la circulation vers Saint-Paul sur les voies côté mer. Objectif, sécuriser ce sens de circulation et réduire d'environ 500 mètres la longueur du basculement en cas de pluie.
2: La nouvelle route du littoral et un jour peut-être le train Réunion Publique demain à la Grande Chaloupe à propos du Réunion Express, le projet de chemin de fer de la région. Nous en parlons avec l'invité du 6-8 Ensemble demain matin, c'est Marc Papinutti, président de la Commission nationale du débat public, qui répondra aux questions de Julien Andy en direct après les infos de 7h30 dans le 6-8 Ensemble sur Antenne Réunion Télé et en radio. Et en attendant ce train, peut-être un jour, il y a le car. Car Jaune déploie sa nouvelle offre avec notamment la mise en service d'un car à haut niveau de service entre Saint-Paul, Saint-Denis et Saint-André. Les 15 minutes, c'est la promesse. Alors, quelles autres promesses pour la rentrée, justement? Qu'en pensent les usagers? Grand matin côté Saint-Paul, reportage Romain Guest.
18: Un trajet de bus banal avec un confort supplémentaire. C'est la promesse de la nouvelle offre Car Jaune. Une des passagères en ressort conquise.
19: Ça a vraiment changé au niveau des horaires et tout, et c'est vraiment chouette, quoi. Moi, c'est déjà bien d'en progresser quand jeune.
18: Mais les attentes des usagers restent nombreuses.
20: Ah, là, il faut plus de bus, parce qu'il y a tous les vacances.
21: Quand le bus arrivait, c'était rempli et ils ne prennent pas des gens, donc on se retrouve un peu coincé.
22: Mais là, comme c'est en retard, c'est pas bon pour moi. Je vais prendre car jeune après débarquer, marcher à pied. L'air à l'heure, c'est ça, oui. Sinon, après les trains en retard.
18: Le car à haut niveau de service, le CHNS tente d'y répondre. Des trajets plus rapides, une fréquence renforcée, avec un objectif: rendre les déplacements plus agréables.
23: Cette nouvelle offre, cette offre renforcée, elle permet de répondre à une attente des voyageurs, d'avoir plus de place, plus de confort, d'avoir plus de capacité de se déplacer avec un réseau qui a une fréquentation qui explose ces dernières années, avec encore l'année dernière une fréquentation record. Donc le réseau a besoin de s'adapter, amener de la fréquence supplémentaire, des cars supplémentaires.
18: Avec ses 74 nouveaux trajets, le CHNS entend également répondre aux enjeux environnementaux. L'objectif: encourager les Réunionnais à privilégier le bus.
24: Dans les jours qui viennent, quelqu'un qui prendra sa voiture entre Saint-André et Saint-Denis et qui fait 1h30 ou 1h45 d'embouteillage, il verra passer à côté de lui 10 ou 12 bus car jaune. Et ça, ça fait réfléchir.
18: 16 nouveaux bus seront mis en circulation au mois de novembre dans les 4 coins de l'île. La région appelle à investir 232 millions d'euros sur 7 ans dans le réseau car jaune.
2: Des saisons rythmées par les lunes, 3 kilos par jour, pas plus. Les nouvelles règles pour la pêche bichique, les vous pour

0: vont être installés dans 10 jours pour la première session, la pêche autorisée du 28 août prochain au 21 février. Objectif que Bichy qui monte encore. On voit tout ce qui change et la réaction d'un pêcheur avec Émilie Boyer et Myris Voula.
1: Signé hier, l'arrêté préfectoral concernant la pêche de Bichy conforte les pêcheurs dans l'une de leurs revendications premières, un calendrier basé sur les cycles lunaires.
2: Une bonne amélioration, on a travaillé, tout le monde, tous les pêcheurs, tout ça là, au comité des pêches. Pour moi, c'est une bonne avancée, parce que quand on dit le calendrier lunaire, c'est la lune. Le Bichy, ça monte à la lune. La date précise, peut-être dans 3-4 jours, peut-être avant, peut-être 3 jours avant, 3 jours après. Dans l'ensemble, pour moi, très satisfait.
1: Le préfet assure une réglementation jusqu'en 2031, des ajustements qui visent avant tout à garantir la ressource dans les eaux. Pour cela, le mois de mars est préservé, aucune pêche ne sera tolérée, période de l'année où la montée de Bichy est conséquente. Pour le reste de l'année, la pêche est autorisée entre le mois d'août et mars selon le calendrier. L'année prochaine, la pêche commencera de septembre 2027 à mars 2028 et l'année suivante de septembre 2028 à février 2029. L'ensemble des pêcheurs devront déclarer leur prise chaque mois. Concernant les pêcheurs non professionnels, la déclaration se fera le 1er avril et leur capture ne pourra pas excéder les 3 kg par jour et par pêcheur. Pour rappel, plusieurs zones sont interdites à la pêche sur l'ensemble de l'île, à l'embouchure de la rivière Saint-Denis, la ravine Charpentier, nouvelle sur la liste, tout comme dans l'est avec le bassin bleu, dans le sud la rivière Langevin et dans l'ouest aux abords de la rivière des Galets. Le 28 août prochain, la campagne 2026-2027 de pêche sera lancée jusqu'au 21 février. Les pêcheurs espèrent une belle saison.
0: On en vient à cet événement historique, très loin au-dessus de nous, un saut dans le vide spatial. Sophie Adenau devient la première astronaute française à sortir dans l'espace. Il s'agit de changer une antenne sur une poutre en dehors de la Station spatiale internationale. Vous voyez ces images, ça se déroule en ce moment même, mission délicate de plus de 6 heures, chorégraphiée jusqu'au moindre détail. Pierre Corieux et Gwenaëlle Bellec nous expliquent en quoi consiste cette mission.
3: Le vide spatial, à 400 km de la Terre, voilà ce qui attend Sophie Adenau. Sa première sortie en dehors de l'ISS va durer un peu plus de 6 heures. Elle se déplacera avec ses mains sur plusieurs centaines de mètres, assurée par un câble et un mousqueton. Son collègue américain sera, lui, dirigé par un énorme bras robotisé. Leur mission très délicate, remplacer une antenne défectueuse qui assure la communication avec la Terre.
4: Le réflecteur fait parabolique, fait 1,80 m de diamètre, elle pèse 90 kg, c'est quelque chose d'assez massif avec de l'inertie. Ben voilà, il y a des activités de précision à faire pour visser des vis et des boulons.
3: Depuis plusieurs jours, l'astronaute française répète en boucle les procédures pour s'équiper avec son collègue américain. Sa combinaison pèse 150 kg. Une sorte de mini-vaisseau spatial qui compte un total de 14 couches, permettant de garantir la pressurisation, de protéger l'astronaute des micrométéorites et surtout des variations de températures extrêmes. Elle va passer plusieurs fois de 121 degrés à moins 157 degrés. Autant dire qu'elle y tient beaucoup à sa combinaison. Et elle s'est déjà entraînée pendant près de 150 heures à l'enfiler et à se déplacer avec, sous l'eau, afin de recréer les mêmes conditions d'apesanteur que dans l'espace. Depuis qu'elle s'est envolée pour la Station spatiale internationale il y a 6 mois, la Française s'entretient aussi physiquement afin de lutter contre l'absence de gravité qui réduit la masse musculaire.
5: Ne serait-ce que pour aller toucher le bout de ses pieds quand on est debout, et eh bien ça c'est un travail d'abdos incroyable en fait. Ici, les astronautes, ils ont des abdos de fou quoi.
3: Un entraînement indispensable pour sa mission du jour. À 44 ans, Sophie Adenau marche dans les pas d'un certain Thomas Pesquet, dernier Français à avoir effectué une sortie extravéhiculaire, le rêve de tout astronaute.
0: Dans le cyberespace maintenant, une nouvelle attaque de pirates revendiquée par le même hacker que pour le site des impôts. Il s'en est pris cette fois à l'éducation nationale. Les données de plus d'un million d'élèves ont été piratées à des fins commerciales. Alors qui pourrait acheter ces données? Pourquoi les services publics sont-ils aussi vulnérables? Un reportage Ariel Camus, Olga Lévesque, Eric Napi.

0: encore une journée de passé et encore une fuite de données. Cette fois-ci, le ministère de l'Éducation nationale.
1: C'est pas rassurant.
2: C'est inquiétant pour des sites du gouvernement en plus, c'est assez inquiétant.
3: Peut-être commencer à mettre un peu de protection là-dedans et d'argent là-dedans.
4: Ben, on n'est pas en sécurité. Vous avez, et même des fois sur le téléphone, vous avez votre carte bleue, vos impôts, vos... Comment on va faire ?
0: Les données concernent 1 200 000 élèves et fonctionnaires. Nom, adresse ou information administrative. Les responsables, ceux déjà à l'origine du piratage des finances publiques, s'en vantent sur les réseaux et interpellent le ministère.
5: Vous m'aviez détecté, mais vous ne m'avez pas coupé. Je suis donc resté infiltré sous vos yeux. Un avis à dire là-dessus ?
0: Les informations sont en vente, accessibles aux escrocs pour plusieurs milliers d'euros.
6: Peut servir à plusieurs choses. En premier lieu, des potentiels usurpations d'identité et le fait de savoir un petit peu qui ils sont, par où ils sont passés, et quelles sont leurs notes, et rendre plus ciblée une attaque.
0: Julien, expert en cybersécurité, a pu récupérer une partie des données de l'État, piratées. Regardez par exemple ce qu'il trouve sur notre journaliste, victime elle aussi.
6: Donc on va retrouver des informations, notamment une date de naissance, email, numéro de téléphone.
7: Surtout en fait, il y a mon RIB.
6: Absolument.
0: Et cela vous concerne aussi. Sur ce premier semestre, plus de 43 millions de comptes de Français ont fuité. La France est le deuxième pays le plus piraté dans le monde. Comment expliquer que l'État semble être devenu une passoire numérique ?
8: Ça peut venir de plein de choses différentes. Ça peut être de manque de budget qui est mis en place. Ça peut être des infrastructures vieillissantes. Ça peut être un manque de sensibilisation.
0: L'année dernière, l'administration française a malgré tout déjoué près de 7000 cyberattaques. Une vingtaine tous les jours.
9: Un chiffre pas franchement rassurant non plus, 12 milliards d'euros. C'est ce que les retraites devraient coûter en plus à l'État en 2027, effet de l'inflation et du vieillissement de la population. Alors pour faire des économies, le gouvernement remet à l'ordre du jour le gel des pensions pour les retraités les plus aisés. Qui serait concerné ? Les précisions de Matteo Ciravino, Morgan Benkab et David Bornier.
10: Dans ce groupe de retraités, il suffit d'une question sur le montant des pensions pour diviser.
11: Est-ce que vous êtes prête à faire l'effort ?
12: Non. Non. Et si je peux passer au travers, j'aime autant.
13: On est quand même dans une situation qui est un peu catastrophique et je crois que chacun doit faire un effort.
10: C'est bien ce qu'envisage le gouvernement, mettre certains retraités à contribution. Concrètement, les plus modestes seraient préservés et verraient leurs pensions revalorisées comme chaque année du montant de l'inflation. En revanche, elle pourrait être sous-indexée, voire gelée, au-delà d'un certain seuil encore à définir. À partir de 3 000 euros bruts par mois, par exemple, 1 380 000 retraités seraient concernés pour 700 millions d'euros d'économies pour l'État. Et en abaissant ce seuil à 2 000 euros bruts par mois, l'économie serait même deux fois plus importante. À hauteur de retraités comme Yves, 5 000 euros de pension, cela représente un manque à gagner de 50 euros par mois.
14: Et c'est un petit peu malsain pour les retraites. On va chez les gens qui sont plus dociles, plus âgés, qui vont moins descendre dans la rue. Alors voilà, on commence par leur prendre un peu ci, un peu ça.
10: Les économistes rappellent pourtant que les retraités ont été parmi les plus préservés ces dernières années. Ils ont pu épargner davantage et ont perçu des pensions revalorisées chaque année du montant de l'inflation.
15: On voit bien que cette classe a été préservée plus que les actifs en réalité, parce que je rappelle qu'il n'y a que le SMIC qui est indexé à l'inflation. Les autres salaires, eux, ne sont pas indexés.
10: Le gouvernement indique que les décisions concernant le budget 2027 ne seront prises qu'à l'automne. Et l'idée est hautement inflammable, encore plus en pleine campagne présidentielle. Les deux derniers gouvernements qui l'ont proposé ont été mis en échec.
9: À l'étranger, la guerre en Ukraine et la Russie, qui compte bien entretenir l'esprit militaire de sa nation, Moscou propose aux enfants des colonies de vacances très particulières, exercices physiques, cours de patriotisme ou encore maniement des armes sont au programme. Reportage Charles Divot, Hélène Dabac.
16: Dans cette colonie de vacances, revue des troupes quotidiennes. Faites-moi trois colonnes bien alignées. Ces jeunes Russes ont entre 7 et 17 ans et participent à un stage de patriotisme. Comme pour se mettre dans la peau d'un vrai soldat, presque tous portent un treillis militaire. Il n'est pourtant pas obligatoire.
17: Pour toi, ça veut dire quoi, aimer son pays ?
7: c'est aimer sa famille, aimer sa ville et aimer sa terre.
16: Au programme de la journée, entraînement sportif, quasi militaire.
17: Léa Deschères.
18: Au suivant.
17: Léa Deschères.
18: Au suivant.
16: Rythmé par les ordres de Vadim.
18: Les trois là, vous repartez au début. L'idée, c'est de leur donner une éducation patriotique, qu'ils comprennent qu'il faut avoir un mode de vie sain. En faisant du sport, en étant rapide et coordonné, comme un régiment.
16: C'est bien là toute l'ambition de cette colonie de vacances. Inculquer à la jeunesse russe une éducation militaire, notamment à travers des jeux. Ici, une simple partie de cache-cache prend des allures de mission camouflage en terrain hostile.
19: J'adore être ici parce qu'on est dans la nature, qu'on est tous unis et que nous nous entraînons beaucoup. Moi, ce que je préfère, c'est aussi qu'on apprend à manier les armes, à les démonter. Et maintenant, je suis très fort à cela.
16: Créé à l'origine pour former la jeunesse soviétique, ces camps de vacances ont survécu à la chute de l'URSS et trouvent depuis l'invasion de l'Ukraine un nouveau souffle, comme nous l'explique le directeur de la colonie devant la statue de Lénine.
20: Aujourd'hui, il y a une demande de patriotisme, de savoir répondre aux dangers pour que les enfants soient indépendants.
16: Face aux dangers de la guerre, justement, parmi les ateliers organisés par la colonie, il y a désormais...
21: Bonjour les enfants.
16: Un cours sur les premiers secours.
21: Nous allons simuler une situation où une personne s'est coupée le bras. Il y a une hémorragie et il faut la stopper.
16: Poser une attelle rudimentaire, gérer une coupure, savoir évacuer un blessé, apprendre à gérer des situations très loin du quotidien d'un enfant de 10 ans.
21: Ce que nous leur apprenons aujourd'hui, c'est vraiment les premiers soins à prodiguer sur le terrain, quand on n'est pas chez soi.
16: Entièrement gratuit, ces camps de vacances permettent aussi à la Russie de susciter des vocations chez les plus jeunes. Beaucoup décident à terme de s'engager dans une carrière militaire.
9: C'est une machine maintenant qui s'installe de plus en plus dans nos cuisines. Le fameux air fryer, friteuse sans huile, toujours à la mode dans les rayons électroménagers. Et les accessoires qui vont avec aussi font recette. Ils sont de plus en plus nombreux, comme nous le montrent Christophe Abel, Léa Razafidrabé et Florence Couturon.
22: Ils sont désormais incontournables. Les livres dédiés à l'air fryer se multiplient dans les rayons cuisine. Recettes express, cuisine équilibrée ou plats riches en protéines. Ici, un livre sur cinq est consacré exclusivement à l'air fryer. Le plus dur désormais pour Christine est de choisir.
23: Je me dis qu'il y a du choix et que on risque pas de rentrer dans une certaine monotonie point de vue recette. Enfin, c'est tentant en tout cas.
22: Comptez moins de 10 euros pour les premiers prix et jusqu'à 30 euros pour les ouvrages les plus fournis.
24: En fait, le air fryer est passé d'une étagère à trois étagères en même pas un an. On a dû vraiment faire de la place, faire des choix.
22: Des recettes, Eva en maîtrise des centaines et n'a plus besoin de livres pour cuisiner. En revanche, dans ses placards, un nombre impressionnant d'accessoires accompagne son air fryer.
25: Donc là, j'ai des moules qui sont adaptés au air fryer. J'ai tous mes plats pour faire des gratins, des petits moules à tartelettes, du papier qu'on peut mettre au fond du air fryer. Et après, ça, c'est mon ustensile magique. C'est la petite pince pour récupérer les plats du air fryer pour ne pas se brûler.
22: Du salé, du sucré, des entrées ou des desserts, grâce à ces ustensiles, aucune recette ne lui est impossible.
25: Alors là, du coup, c'est une recette de muffins aux pépites de chocolat.
22: Même pour ce dessert, où la cuisson doit être précise, elle n'utilise plus son four traditionnel.
25: Ils sont bien moelleux.
22: Comme Eva, le air fryer a trouvé sa place dans de nombreux foyers. 4 Français sur 10 en possèdent un. Désormais, les enseignes redoublent de créativité pour vous vendre les accessoires qui vont avec.
26: À partir du moment où ça se range facilement à côté, c'est plutôt utile. Il ne faut pas que ça vienne envahir toute la cuisine.
22: Comptez 12 euros pour ces aimants pour maintenir le papier cuisson en place. Des kits d'accessoires complets pour environ 20 euros. Et même du détergent spécialement conçu pour les air fryers.
27: Auparavant, on avait uniquement le papier cuisson.
1: en plus de l'air fryer. Aujourd'hui, on a également des moules en silicone, on a également des pinces. Donc en fait, il y a vraiment tout un écosystème qui s'est développé autour des air fryers.
22: Les ventes progressent rapidement et les fabricants multiplient les références. Dans le Nord, cette entreprise a lancé il y a un peu plus d'un an une gamme spéciale air fryer. Près de 10 000 paniers comme celui-ci ont déjà été vendus. Derrière leur apparente simplicité, ils ont été conçus pour optimiser la circulation de l'air pendant la cuisson.
2: Des aérations pour que, effectivement, l'air puisse mieux passer dans la cuisson.
24: Alors en fait, nous on utilise du silicone platinum, donc c'est la plus haute qualité de silicone qu'on puisse trouver sur le marché. Ça s'adapte aussi bien au four qu'au air fryer, parce que justement c'est une résistance à la cuisson qui est assez forte. Nos moules résistent jusqu'à 260 degrés.
22: L'entreprise travaille désormais sur des accessoires de plus grande taille, car les modèles vendus en magasin gagnent eux aussi en volume. L'air fryer reste aujourd'hui l'appareil de cuisine le plus vendu en France.
9: On revient chez nous pour évoquer un phénomène, une passion qui prend de l'ampleur. Les ados accros à la muscu, effet des réseaux sociaux, comparaison avec les influenceurs, importance du regard des autres. La musculation, le travail du corps en salle ou dehors, elle va en poupe, clairement. Entre effet de mode, hygiène de vie et volonté de transformation physique, comment pratiquer en toute sécurité? Vous voyez le reportage d'Ulva Civelecci.
3: La rentrée, c'est aujourd'hui. Et pour certains adolescents, elle se prépare aussi dans les salles de sport. Ces jeunes veulent être en forme et parfois aussi soigner leur apparence.
4: Là, je suis rentrée au lycée, du coup, les copines, ça, c'est pour ça. Ça motive. J'ai commencé la muscu pour mon physique, pour la santé aussi et surtout le mental, la confiance en soi.
3: Un physique qui se travaille aussi sous le regard des autres. Sur les réseaux sociaux, les corps musclés et les transformations physiques sont devenus omniprésents. Des images qui peuvent t'inspirer, mais aussi pousser à se comparer.
5: Au début, j'étais assez un peu gros, et puis la confiance en soi, c'était important, la salle. Donc un peu le regard des autres, ça a un peu influencé le fait que je me mette à la salle. Et sur les réseaux, on voit des gens extraordinairement musclés, mais bon, c'est pas la réalité, quoi. J'essaye de pas me comparer, c'est compliqué, mais j'essaye vraiment de mettre ça de côté et de me comparer à moi-même, quoi.
6: Aussi, c'était un peu pour le physique, parce que quand on a commencé, il y avait beaucoup cette vague un peu on veut améliorer notre physique, les jeunes, etc. Et pour moi, les vidéos m'ont beaucoup aidé, mais des fois, elles sont malheureusement, elles sont néfastes aussi, des fois, parce que oui, y a beaucoup de comparaisons.
3: Cette influence 2.0, les professionnels de la salle la constatent eux aussi.
17: Surtout grâce aux réseaux sociaux, Facebook, Instagram, TikTok, on voit que les jeunes, ils veulent se donner une image, ressembler à peut-être des physiques assez poussées qu'ils voient sur les réseaux. Moi, comment je vais les accompagner? Tout simplement, c'est de fonctionner étape par étape, d'y aller progressivement surtout, de ne pas regarder trop le voisin, car chacun est fondé différemment derrière, donc y aller à son rythme.
3: Mais cette nouvelle génération de sportifs n'est pas apparue avec la rentrée. Le véritable tournant remonterait au confinement, en 2020. Privés de salle et très présents sur les écrans, les jeunes découvrent ou redécouvrent alors les entraînements à domicile.
27: Depuis le Covid, on a eu vraiment une grosse baisse de l'âge moyen, de l'âge médian. Auparavant, on était vraiment sur de l'adhérent avec une moyenne d'âge 41-42. On a perdu à peu près 8 ans de moyenne d'âge depuis Covid. Pendant le confinement, c'était un peu le seul sport que les jeunes pouvaient pratiquer à la maison. Et ils ont un peu gardé cette habitude de s'entraîner. Ils ont pu s'inscrire par la suite dans une salle de sport.
3: Cahier dans le sac, basket au pied. Pour certains, cette rentrée commence aussi avec un objectif. Se sentir bien dans leur corps.
9: Notre rendez-vous ce soir au centre social L'Ami, un lieu de proximité destiné aux habitants du Chaudron, de Moufia 2, de Prima à Saint-Denis, pour lutter contre l'isolement des Grammounes, proposer des activités sociales, culturelles ou familiales. Rendez-vous signé Inès Vic.
7: Au cœur du Chaudron, à deux pas du téléphérique, ce nouveau centre social a trouvé toute sa place dans le quartier. Son nom, L'Ami, a été choisi par les habitants lors d'une concertation citoyenne. Un nom qui porte les valeurs du lieu, amitié, partage, vivre ensemble et solidarité. Une fierté aussi pour ces marmailles qui ont participé à cette aventure collective.
28: C'est un endroit formidable pour les gens qui ont des problèmes chez eux et qui se disputent avec leurs parents. Ils savent qu'il y a un endroit pour venir se sentir mieux.
29: On peut faire des activités
0: tous les jours. Quand il y a des personnes en besoin, les gens peuvent venir ici. Et
8: pour les gens qui ont besoin d'aller ici pour faire des trucs, pour manger, pour faire des activités, pour être dans la maison de l'année.
10: C'est le quatrième centre social de la ville de Saint-Denis, un espace de proximité destiné aux habitants du Chaudron, de Prima et de Moufia 2. Ici, on vient chercher un accompagnement, participer à des activités ou simplement échanger.
11: On y va revenir tous les mardis. On est en isolement chez nous. Mais quand on vient ici, on rencontre plein de gens, on fait des amis, donc c'est bien.
12: J'ai senti que les enfants allaient être heureux. Ils allaient beaucoup aimer et ça fait plaisir de voir les enfants heureux.
13: Bah, c'est un lieu de rencontre où les gens ils peuvent être en convivialité.
10: Dans cette maison de quartier, les initiatives se multiplient.
14: C'est un jeu de motricité, on observe bien les plaques, c'est un jeu de stratégie et aussi un petit peu on utilise un peu le cardio.
10: Ateliers, rencontres, événements culturels, autant d'occasions de créer du lien entre les générations et de faire vivre le quartier.
15: Les enfants, c'est l'avenir. Donc pour une vie de quartier et la ville qui fonctionne, du coup au niveau de la culture, il faut les sensibiliser dès le plus jeune âge à faire que ce soit des activités. Et il faut que Banal est conscient aussi que c'est les autres les acteurs de notre quartier en fait.
10: Parmi les animatrices, Prisca accompagne notamment les Gramoun. À travers différentes activités, elle leur offre des moments de partage et de convivialité.
18: Parce qu'il y en a beaucoup, déjà qu'ils ne travaillent pas, sont allés tout seuls dans les autres maisons. Du coup, ils apportent beaucoup de venir ici, au fait. Et après, ici, on fait des échanges, on fait des activités manuelles, culinaires. Après aussi, moments de convivialité, juste un petit café, nous discutons entre nous. Là, elle est contente, mais elle est contente.
10: Dans un quotidien souvent rythmé par les écrans, l'AMI favorise les rencontres et les échanges. Un lieu où les habitants se retrouvent, tissent des liens et font vivre la solidarité au quotidien.
9: La météo, ce sera humide dans l'Est demain, des pluies éparses à Takamaka et 11 degrés. Charline Conti, elle va nous donner les détails dans quelques minutes. Moi, je retrouve dans un instant ciné. D'abord des images ce soir des Roches Noires à Saint-Gilles dans l'œil de Serge Gélabert. À tout de suite.

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0: Et bonsoir Roro, bonsoir, 19h ensemble, mardi soir, c'est Mardi Ciné, l'instant ciné, Sébastien Barancourt, bonsoir Seb.
1: Bonsoir Antoine, bonsoir à tous.
0: Programme Sarzé, ce soir.
1: Bien gratiné.
0: Beaucoup de sorties.
1: Bien gratiné, voilà. 6 sorties au total, j'en ai sélectionné 3 pour vous. Un film d'horreur, une palme d'or, et puis du Jason Statham, ça plaira certainement à beaucoup. Tout ça, ça sort demain en salle. On fera également un point sur les films marquants de cette année. On attaque déjà la deuxième partie, il faut le dire, de l'année. Et puis on terminera, comme d'habitude, avec notre scène culte. Et là, pour le coup, je garde l'effet de surprise.
0: L'effet de surprise, comme il y en a beaucoup dans les films d'horreur. Vous commencez par un film d'horreur pour la rentrée, c'est joyeux.
1: T'as la lumière, Marmaille. Inside Us est de retour pour nous jouer un mauvais tour. Attention, les images, il fait peur.
2: Attrape. Je l'élève seule depuis qu'elle est née.
3: Coucou.
4: Coucou.
2: On était très heureuses. Dors maintenant. Jusqu'à ce que je me mette à faire ses rêves. Maya ?
1: Cap cap.
0: Voilà, ça va. On voit pas grand-chose, mais ça sent le truc avec des ouf.
1: C'est ça, c'est, voilà, c'est
0: des effets comme ça.
1: Comme il dit, voilà, Inside Us, l'invasion du lointain, 6e opus de la saga lancée en 2010, 730 millions de dollars de recettes depuis son premier film. Alors l'invasion du lointain, c'est un spin-off, c'est-à-dire un épisode un peu isolé, qui ne suit pas forcément la chronologie de l'histoire. Donc avec ce nouvel opus, il y a de nouveaux personnages capables de communiquer avec le lointain, le purgatoire des... Les âmes perdues. L'histoire se concentre sur une maman et sa fille. 16 ans que la franchise Inside Us détient la recette de la terreur, manipule notre petit cerveau reptilien. Alors, est-ce que la formule marchera encore cette année ? Moi, je pense que oui, perso. Antoine, une préférence sur les 5 épisodes déjà sortis ?
0: Vous savez, je ne connais pas du tout. Pour être tout à fait honnête, mais je me renseignais. Jason Statham, maintenant.
1: Oui, Jason Statham. On y va.
5: J'ai les états de service de Cole Reed. Il est né et a grandi à Londres. Son père était flic, son grand-père était flic. Il a fini sous les ordres de son père. Ils enquêtaient sur la traite d'êtres humains.
6: Pourquoi il a quitté le Royaume-Uni ?
5: Ce n'est pas dans le dossier.
7: N'ayez pas peur, je vais vous aider. Je vais revenir. Pour tout le monde.
8: Il se passe quoi, putain de merde ? Retournez dans le conteneur ! Retournez dedans !
0: Alors, colère, hein.
1: Ouais, Statham pas content du tout, Mutiny, donc c'est le nouveau Jason Statham, là aussi depuis le Transporteur en 2002, on connaît les ingrédients de la marmite, Antoine.
0: Je sais pas si c'est dans un conteneur, c'est ça ? C'est bien pour la réunion.
1: Voilà, vous mettez un peu piment cabri, tomate, et puis vous rajoutez un peu de l'eau, parce que cette fois, l'histoire se passe en mer, où Jason Statham est piégé à bord d'un conteneur, et surtout,

0: accusé à tort, comme d'habitude, du meurtre de son patron. Voilà, si on aime l'action et si on aime les cascades et Jason Statham, je pense que ce film est fait pour vous.
1: Un mot sur la Palme d'Or à Cannes cette année qui sort en salle demain.
0: Oui, c'est un drame familial roumain qui plaira, là aussi, je pense, à certains. Situé dans les décors naturels en Norvège, décors époustouflants, Fjord nous raconte l'histoire d'un couple d'évangélistes soupçonnés de maltraitance sur leurs enfants. Donc, placés, des enfants qui vont être placés en famille d'accueil sans preuve formelle. C'est la deuxième palme d'or du réalisateur roumain, Cristian Mungiu, après 2007 pour 4 mois, 3 semaines et 2 jours.
1: Déjà le mois d'août, la rentrée, on va faire un point d'étape maintenant, Sébastien, sur les films marquants de l'année 2026.
0: Oui, on a posé, jusqu'ici, il faut préciser, jusqu'ici, on a posé la question aux collègues de la rédaction d'Antenne Réunion.
2: Le film qui m'a le plus marqué cette année, je pense que c'est Vaiana, le film en live action que j'ai vu avec mon fils, parce qu'on a vu le 1, le 2, et là de voir les personnages prendre vie, tout le décor autour de, voilà, des îles du Pacifique et tout, c'était vraiment incroyable et c'est des images qui sont extraordinaires.
3: Tu fais demi-tour ? Mais enfin, pourquoi ?
4: Je sauve ma peau.
3: Le cœur est par là-bas !
4: C'est perdu d'avance.
3: D'accord.
5: Et comment j'avance sans paquet ? Vas-y, ils vont te zigouiller !
6: Projet Dernière Chance, c'est un film qu'il est plutôt calme, avec un rythme qui change de ce que nous on a l'habitude de voir habituellement au cinéma, avec un alien d'un côté et un humain de l'autre, et ben ils rencontrent et dans l'espace et ils communiquent d'une certaine façon qui fait que ils créent un lien en fin de compte entre eux.
7: Je vais te dire l'Odyssée. Moi, ce qui m'a vraiment impressionné, c'est surtout la démesure du film. On sent bien toute la prouesse technique assez exceptionnelle.
8: La guerre qu'on a gagnée. Aide-moi à rentrer chez moi.
0: Antoine, le film le plus marquant jusqu'ici ?
1: À lui-même, l'Odyssée, on va dire. Mais il y en a tellement d'autres, mais il faut se souvenir des films qui sont sortis en janvier, février, vous nous direz tout ça.
0: Spider-Man, le nouveau, qui a marqué quelques points aussi.
1: Alors moi, on ne m'en a dit pas du bien. Il faut que j'aille le voir. L'heure de notre scène culte, Sébastien, comme promis. Pour finir, on va vous laisser vous déplacer vers l'écran. Et retour sur un film culte, ce soir sorti en 1956, qui fête ses 70 ans cette année, les 10 commandements. C'est un inoubliable Moïse qui ouvre la mer Rouge. En deux, on le voit là avec les tables du commandement.
0: Oui, impressionnant à l'époque pour ses effets spéciaux, ses immenses décors et bien sûr l'interprétation de Charlton Heston. Pour cette séquence, voilà, vous allez le voir, l'équipe du film a rempli d'eau deux énormes conteneurs. Puis il a ensuite suffi d'inverser les images pour créer cet effet de séparation des eaux. Les deux murs d'eau, donc en fait, c'est de l'eau qu'ils ont fait couler en continu, on va le voir.

0: Les 10 commandements impressionnants, scène impressionnante, culte. En quelques chiffres, hein, c'est 20 000 figurants, 3 ans d'écriture, 7 mois de tournage, 7 nominations aux Oscars, mais qu'une seule statue remportée pour un budget de 13 millions de dollars. C'était le film le plus cher jamais fait à l'époque.
1: Il n'y avait pas les ordi, on sortirait quand même. Bon, ça a un petit peu vieilli quand même. Merci Sébastien pour cet instant ciné. Demain pour l'info, l'équipe du 6-8 ensemble, Julien Andy, Émilie Breton, Annelle Art, Victoria Slicoré, vous retrouvez Laura Château pour le 12h30. Moi, je vous donne rendez-vous pour le 19h à suivre sur Antenne Réunion, la météo. Et puis l'amour est dans le pré. Belle soirée, à demain.
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2: Toujours un plaisir de vous retrouver en ce mardi. J'espère que vous avez passé une excellente journée. Aucune vigilance particulière n'est en cours sur le département. Nous évoluons toujours dans un alizé de secteur est modéré et humide. Pour la nuit à venir,

0: km/h du côté de Saint-Denis, même valeur vers Saint-Philippe. Partout ailleurs, ce sont les brises qui prédominent. Quant à la mer, elle est globalement agitée à l'est et également au sud, au déferlement d'une houle d'Alizé voisine d'1,50 m, 2 m. Partout ailleurs, elle restera bien calme. Ce sera le cas du côté de la pointe des Trois Bassins ou encore vers la région du port. Côté température en matinée prochaine, jusqu'à 21 degrés sur le pourtour littoral, 10 du côté de Petite-France, jusqu'à 13 au cœur des siècles. L'après-midi, le thermomètre se réchauffe comme à son habitude, jusqu'à 28 en région littorale, notamment vers Saint-Denis, 18 du côté de Petite-France, 20 pour la région de Mascarin-Colimaçon, jusqu'à 23 au cœur des siècles ou encore 18 du côté de la plaine des Cafres. Dans les jours à venir, le soleil marque son grand retour. Quelques petits passages nuageux, mais qui n'altéreront en rien à l'impression de beau temps. On est sur une masse d'air bien sèche, ça fait plaisir. Et concernant les degrés, bien on oscillera entre 3 et 28 degrés chez nos voisins. Un beau soleil du côté de Port-Mathurin, encore un petit peu d'humidité sur Tananarive ou encore Plaisance avec 24 degrés au thermomètre. De l'autre côté, là aussi un temps radieux sur Johannesburg et Mahé, et quelques petites averses sont encore présentes sur Moroni avec ses 26 degrés. On finit avec un petit tour sur l'Hexagone qui fait toujours les frais de la canicule, notamment en plein sud-est du côté de Marseille avec 34 degrés, 33 pour Toulouse, 36 sur Lyon, jusqu'à 29 du côté de Bordeaux, de même sur Tours, 28 pour nos Parisiens, et pour la plus faible, ce sera 20 avec un beau soleil sur l'île. Demain, nous serons le mercredi 19 août, une excellente fête par avance à vous les gens Eudes. La marée sera basse à 5h10 et le soleil nous quittera aux alentours de 18h06. Tout de suite, la suite de votre programme sur Antenne Réunion. Je vous embrasse et je vous souhaite une excellente soirée.
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11: Il est fou ce scud des tirs.
12: On est bête. Moi je suis en compagne.
13: Je pense qu'elle va avoir plus la chatte.
11: J'espère aussi qu'elle aura la chatte, oui.
14: Pardon, je la vois qui tremble.
15: C'est un amour ton frère. Hein. Autant toi t'es une teigne, autant lui.
11: J'ai rarement ressenti ça, quoi.
15: Tu veux que je vienne un peu?
11: Oui. S'il te plaît. Oh,
12: c'est... Je crois qu'il m'a eu.
11: Oh, ils sont trop mignons.
12: Ouais, c'est incroyable.
15: Moi, demain, je suis chez toi.
16: Hein. Je peux pas rester sur le bateau.
15: C'est jamais arrivé dans toute l'histoire de l'amour et dans le pré, ça.
12: Les filles arrivent directement chez moi.
17: Nous avons bouleversé notre schéma pour toi, Benoît.
18: Alors, je te lis ton horoscope, hein. Écoute bien. Ouais. La jalousie vous nuit totalement.
19: Je suis un rebelle, j'ai 100 marches avant, mais...
20: Ouais, ouais.
21: C'est pépère qui monte. Oh,
11: vous voulez ça?
22: C'est quoi ça?
11: Oui, oui, oui, oui. Allez. Hey.
15: Ce soir, ça va être une soirée.
23: Sans culotte.
19: Allez, tout doucement, je sais pas, on verra. On va s'apprivoiser, comme deux animaux sauvages.
22: Oh. Et quand tu la regardes, t'as envie de la bouffer. Mais... Comme la nouillette.
19: Ouais. Ouais, tu trouvais qu'elle avait été un peu relou, quoi.
22: C'est ça.
19: Ouais, faut le dire.
22: Oui, Karim. Salut, c'est Vincent, ça va?
24: Comment ça se passe, hein?
22: Ça se passe dans l'ensemble bien, il y a que moi que je crois qu'il déconne un peu, mais c'est intense émotionnellement, tu vois, donc tu...
24: Ah, c'est sûr.
12: Elle est partie.
22: Merde.
12: Ah, c'est compliqué. Oulala.
16: Au bout d'un moment, c'est bon. Tout envie de faire du cinéma, là.
12: Bastoche, t'y dis, c'est tout.
16: Ah ouais.
12: Moi, c'est fini.
11: J'ai pas ce truc, c'est vraiment purement amical. Je vois pas d'évolution derrière.
22: J'ai vraiment envie que ça marche. Je fais tout pour que ça marche.
11: Quand je dis que je suis amoureuse et que j'ai un coup de foudre, ces mots-là sont très sincères.
16: Je sens que vous êtes une petite ado, là, avec les petits papillons, les petites étoiles dans les yeux.
17: Vous partez, tous les deux. Dans une heure, vous décollez pour Toronto, au Canada.
22: Ouais, tout va bien, nickel!
25: Pour moi, c'est la bonne personne et voilà, ouais, pourvu que ça dure.
22: Ouf!
19: Je suis très content et je suis heureux. C'est un petit rayon de soleil.
22: Vous croyez pas que j'aurais pu tomber amoureux comme ça? C'est inespéré et je me rends compte qu'il n'y a pas d'âge pour aimer.
26: À l'amour, avec un grand A.

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1: Vous n'avez pas entendu ?
2: Vas-y. T'es entré ? Oula, la chance, oula. Ah oui, du coup là. Mais tout est mignonne, oui. T'es de la chance.
1: Ah, tu t'es coupée.
2: Mais oui.
1: Mais comment t'as fait ton compte?
2: Mais je sais pas, j'étais tellement contente
1: d'y aller.
2: D'aller.
1: Et tu t'es rasé? Tu t'es gratté?
2: Je me suis rasé et le rasoir est un peu amoureux parce
1: mais
2: que.
1: Mais attends, mais faut mettre un petit peu de papier. Attends, on va essuyer ça. Bon alors.
2: Quoi de neuf?
1: Mais ne frotte pas.
2: Quoi de neuf depuis la dernière fois?
1: Bon, pas grand chose, je bosse. Et toi?
2: Ouf, bon, dans la routine. Et c'est bien, et c'est, ouais. C'est bien les filles.
1: Eh ben oui, mais c'est bien ça, ça pour les hémorragies, c'est pas mal. En fait, je vais te dire la vérité. Comme tu es assez ingérable, on s'est dit, il faut absolument que j'aille le chercher pour être sûr qu'il arrive au bon endroit, à la bonne heure, que tu te trompes pas de péniche. Donc ils m'ont dit, va le chercher.
2: La chance que j'ai, moi je me trompe bien.
1: T'as vu?
0: Rappelez-vous, il y a quelques mois, quand vous avez découvert son portrait, sous sa serre, il fallait la jouer serrée pour suivre notre Jean-Louis.
2: Bon, je bosse beaucoup, c'est vrai, dans la semaine, je dis gaz, c'est un très bon métier agriculteur. S'il n'y a pas cette passion, cette redanie, comme dit les jeunes, là,
0: Oui, Jean-Louis, il y a une façon bien à lui de dire les choses. Adrénaline.
2: Adrénaline, ouais.
0: Sûrement parce que, comme on dit en Occitanie, il est...
2: Gaz, je suis gaz en permanence.
3: Gaz.
0: Seulement voilà, être gaz en amour, ça ne fait pas toujours long feu.
2: J'ai fait des rencontres, mais malheureusement, ça tient 2 mois, 3 mois, 4 mois, et après tout le monde me dit « Ciao, bambino !» Aujourd'hui, je crois encore à l'amour. C'est sûr qu'il y a bien quelqu'un qui me ressemble. Je veux rencontrer la femme de ma vie. Point final.
1: Non mais c'est quoi ce sac à dos? T'as quel âge? Un truc avec les mignons?
2: Ben oui, c'est mignon ça. Je suis toujours...
1: C'est quoi, des chocolats?
2: Oui.
1: Deux paquets.
2: Il y avait un troisième là. Et dans mon sac, ça passait pas.
1: Donc tu l'as mangé?
2: Ben oui, ça passait pas. Il faut pas le dire. Oui.
1: Mais qui t'a habillé?
2: Mais c'est la famille de cousine. Moi, j'aime bien.
1: Mais ne mets pas tes viennoiseries sur ton. Oh, c'est dégueu. Ça va faire des taches de gras.
2: Mais oui,
1: oh,
2: elle a raison.
1: Non, tu m'énerves.
2: Ah, pardon, une fessée à mon avis.
1: Attends, tire-toi sur les doigts pour pas avoir les doigts gras.
2: Ouais.
1: Moi, je prends mes affaires, tes lettres, ta veste. Mets ton sac à dos sur ton dos. Allez, go.
2: Allez, gaz. Allez, gaz, on y va. Parce que les prétendants, ils vont m'attendre. Là.
1: Allez, mais heureusement que je suis venue t'aider. Je sais pas comment t'aurais porté tout ça.
2: Ça, c'est sûr. Elle est pas belle la vie?
1: Trop belle.
0: S'il semble aujourd'hui avoir retrouvé sa verve, il y a quelques semaines, au moment de recevoir son courrier, Jean-Louis ne ramenait pas vraiment sa fraise.
2: Bon, aujourd'hui j'ai pris cette serre-là parce qu'on est près de la route là. Comme ça, tout un travaillage, je vais veiller avec un œil, voir s'il n'y a pas la poste qui passe. Ouais. Et quand tu vois la poste, tu me le dis. Hein. Bon, qu'est-ce qu'elle fait cette opportunité? Aujourd'hui, je suis bien patient, hein, milieu Dieu. J'ai pas l'habitude de recevoir des lettres de filles. Voilà, voilà, là voilà. Nous, la poste. Oh, allez, voici. S'il y a des chéris qui m'ont écrit. Allez, nous, allez. Hop. Milieu Dieu. La poste arrive. Regarde, Doudou, ici.
4: Et bonjour Jean-Louis.
2: Bonjour, Lucien, ça va?
4: Ça va et vous?
2: Aujourd'hui, je suis chaud patate, c'est...
4: Eh bien, ça tombe bien.
2: C'est gaz, oui.
4: Ça tombe bien, j'ai des factures, j'ai quelques lettres d'amour aussi.
2: Ah, il y a des factures, okay. Hein, je vous fais
4: des
2: lettres
4: d'amour. Je comprends,
2: oui. Oh putain, ouais. Ah, ouais, les factures, là. Ah, oh là.
4: Ça, c'est les bonnes nouvelles, ça.
2: Quoi, je suis gâté.
4: Il y en a en plus, hein.
2: Ah, je suis motivé, je suis gaz, là.
0: Et notre Jean-Louis n'a pas été déçu. Dans leur courrier, ces dames aussi ont mis le pied au plancher.
5: Bonjour Jean-Louis, je m'appelle Nathalie. En amour, je suis tendre, tactile. J'adore la passion que tu dégages lorsque tu récoltes et portes notamment tes courgettes.
2: Et oui, donc on voit bien quand même. Oui.
6: Jean-Louis, je viendrai t'aider dans tes plantations. Mais attention piment, sinon tu auras des bisous corsés.
2: Ah oui.
7: En fait, la musique est mon amie d'âme, dont le disco qui est trop top.
2: Oui, c'est bien.
5: Une dernière chose que je veux te dire, Jean-Louis, c'est que le blanc te va très bien.
2: Ah ouais.
8: Je pense que tu es la personne que j'attends depuis tant d'années. PS, j'ai du gaz.
2: Ah oui, donc gaz.
9: Jean-Louis, mon cœur doucement vient vers toi, comme une évidence, toi et moi.
2: Oui, allez, oui.
0: Bon, si comme nous, vous n'avez pas tout compris, retenez juste qu'il y a eu 8...
2: Gaz.
0: Ce sont donc 8 femmes qui attendent aujourd'hui Jean-Louis à Paris.
1: Là, c'est là où je fais les voix de l'amour est dans le pré. C'est un studio d'enregistrement des voix.
2: Ah oui.
1: Donc un jour peut-être que je vais dire ouais. Et voici Jean-Louis qui est avec
2: Voilà.
1: Vite à présent le parfait amour.
2: Ah, je serais heureux, ça c'est sûr.
1: Très bien.
2: Ah, je serais
1: c'est
2: le
1: tout ce que je te souhaite. Hein.
2: Mais merci, ouais.
1: Ah ouais. Donc ça veut dire que là, tu vois, tout au bout, c'est peut-être la femme de ta vie.
2: Mais j'espère, je souhaite.
1: Oh là là. Tic-tac,
2: il y en a qui m'attendent là, ils sont là, attendent de m'attendre. Alors gaz et dépêchez-vous. Oui. C'est moi.
1: Oui, c'est pour moi.
2: C'est oh là, gaz, attends, gaz, je reviens,
1: gaz,
2: attends.
1: Non, tu viens
2: gaz,
1: ici.
2: Gaz.
1: Non, tu viens ici. Jean-Louis. Ouais. Regarde.
2: Écoute.
1: Viens, non, ça se verra.
2: Ouais. Là.
1: Regarde.
2: T'as où j'ai mis les notes? Là.
0: À la maison, accrochez-vous à vos canapés, car dans quelques instants, le cœur de Jean-Louis va s'emballer. Mais avant. Jeune fille en fleurs, tenez-vous prête. Voici venir ceux qui, peut-être, vous feront voir la vie en rose. Mais attention, il faudra savoir cueillir l'instant avant qu'il ne s'envole au premier coup de vent.
1: Mais est-ce que vous êtes beau? Comment ça va les garçons?
10: Ça va et toi?
1: Etienne? Pas bien. Vous avez bien dormi?
10: Okay.
1: Ah bon? Bon, une bande de mythos, venez avec moi. Je vais vous montrer votre terrain de jeu.
0: Si vous suivez bien, et je sais combien vous êtes fidèles, vous savez que cette année, dans L'Amour et dans le Pré, deux frères se lancent ensemble dans l'aventure.
1: On en a deux pour le prix d'un.
0: Étienne, 39 ans, et Fabien, 28 ans, sont éleveurs de vaches laitières dans la Manche. Et s'ils ont fait une entrée en fanfare dans cette 21e saison...
11: Intérêt. Des mots qu'on dit jamais, elle pourrait même te mordre, tout doucement le love.
12: Tu fermerais les yeux, nous, on serait tous les deux.
0: C'est que leurs mots ont résonné dans le cœur de millions de Français, ou disons-le, de Françaises.
13: Aujourd'hui, on s'est lancé dans cette aventure dans l'espoir de pouvoir trouver l'amour tous les deux.
14: Ben oui, l'amour, tout simplement. C'est ce qui manque.
13: Le fait que je vois Étienne aujourd'hui qui arrive, qui approche de la quarantaine et je sais qu'il a toujours rêvé, rêvé d'avoir une famille et tout. Et c'est ça qui m'a poussé aussi à inscrire à l'émission. Et j'ai pas envie d'être dans la même situation dans le futur.
1: Voilà. Alors tout cet espace, c'est pour vous. Donc, vous pouvez vous asseoir là, vous mettre à côté ou vous mettre en face. Vous êtes ici chez vous. Le principal, c'est que vous soyez le plus détente pour possible.
13: Et là, c'est pour un interrogatoire.
1: Alors, tu peux lui demander sa main. Tu peux tout de suite faire un truc comme ça.
13: Ah bah oui, bien sûr.
1: Non, je rigole. Bon, toi, Étienne, je sais que c'était un peu compliqué de faire un choix des lettres.
13: Non, parce que...
0: En effet, si Fabien était tout à fait enchanté à l'idée de lire son courrier... Étienne, de son côté, se faisait un sang d'encre.
13: À tout à l'heure.
0: Deux frères, deux ambiances.
15: Je suis à la fois anxieux, pressé et fébrile. On y va.
16: Bonjour Étienne. Qu'il est difficile de commencer une lettre pour un inconnu, qui ne l'est plus tant que ça.
17: J'ai été séduite par la tendresse de ton regard, la bienveillance de ton sourire, la douceur de ta voix.
18: Portée par cet élan, j'ai eu envie de t'écrire.
19: Peut-être que ces mots seront le début d'une belle histoire.
15: J'adore ce qu'elle dégage, mais je sais pas. T'as...

0: peur de d'éliminer la bonne personne, quoi. Celle que, qui correspond, quoi. Je mets en doute. De toute façon, je vais y revoir après. C'est vraiment horrible. Je garde, je doute et je laisse.
1: Après un marathon épistolaire de plus de 8 heures, Étienne n'avait toujours pas passé la ligne d'arrivée.
2: Attends, c'est quoi ton tas de oui, là ?
0: Ah, c'est le bordel, moi. Parce que t'as fait des tas bien, nickel,
2: ouais,
0: toi ?
2: Carré.
0: Oh la vache. Le seul problème, c'est que j'ai tellement été fouillé dans ma tête que ça a été fouillé au speed dating, ça va être un truc de dingue.
2: Je vais ramer.
3: Alors bon, je suis la voix. Donc, vous allez voir, c'est moi qui vais vous donner la fin du timing. Mais ça passe quand même relativement vite. Le danger, c'est de redire ce qu'il y a dans les lettres. Il faut vraiment être dans la séduction et être dans des choses concrètes, de vie. Voir si vous avez des points communs, tu vois. Si la fille se lève à midi tous les jours, parce que voilà, il faut que vous le sachiez.
2: Il y a une boîte à idées, là. J'ai vu une boîte
3: ah bon
2: à idées.
3: Il y a une boîte à idées.
0: Ah non, on a fouillé.
2: Galère,
0: ouais.
3: C'est pas vrai.
0: Ça, c'est
3: mais
0: cool.
3: Attends, je suis même pas au courant de ça. C'est super.
2: Ouais, c'est des bonnes
3: idées. Mais c'est une très bonne idée. Ouais. Ils sont forts hein, dans cette production, ouais. Je te ouais. jure. Chaque saison, ils innovent.
0: Hein. Non, parce que des moments, tu peux avoir des moments de blanc. Bah,
3: ouais, ça, oui,
2: moi, ça
3: sens.
2: Permet de meubler un peu sa vie, de faire... Moi, bon, je crois qu'on m'appelle...
3: Ouais. Ah, quand ça passe pas, c'est long. Le temps est long. Bon, Étienne, ça va être à nous. Hein. Hmm. T'es pas très bien, là.
0: Bah, non.
3: Non. Il est trop mignon. Et toi, Fabien, tu veux voir son speed dating ou pas ?
2: Non, bah carrément, ouais.
0: Il faut qu'il fasse attention à ce qu'il dit.
3: Il est moqueur, il est très moqueur. Hein.
2: C'est pour ça.
3: C'est ça, hein. Et moi aussi.
0: C'est le premier, vous deux.
3: Non, mais ça va bien se passer. Je suis pas du tout inquiète.
2: Ok.
3: Vas-y.
2: Allez, go. Bon, bah, plein de courage. Hein.
0: Déjà, j'ai enlevé ma veste parce que...
3: T'as chaud déjà ?
0: Ouais.
3: Ah bah, dis donc, ça promet. Bon. Bon, à tout à l'heure.
0: À tout à l'heure.
3: Ça va être super.
0: Ah là là, c'est horrible comme truc. C'est vraiment horrible.
2: Si j'avais su que j'allais passer un épisode de l'amour est dans le
3: avec pack. Moi, avec tata caca.
1: À quelques pas de là, 8 femmes sont prêtes à mener la danse dans le cœur d'Étienne et certaines se mettent en jambes.
4: J'arrive. Pardon, désolé. Oh putain. La bonne idée de danser juste avant.
1: Anne, 36 ans, est comptable en Gironde.
5: La voilà.
1: Sa cote fera-t-elle exploser les compteurs dans cet imprévisible marché des sentiments ?
4: Bonjour Étienne, ça va ?
0: Ça va et toi ?
4: Ça va. En fait, on était en train de danser le rock.
0: Ah ouais, d'accord.
4: Et pendant qu'on dansait le rock avec Elonor, et là, ils ont fait « Allez, allez, c'est à toi !» Et je te rends. Bon, attendez, bougez pas deux secondes, il faut que... »
3: Bon, il a l'énergie,
4: c'est là. J'ai beaucoup aimé ton côté gentil, accueillant, chaleureux. Et ça m'a rappelé... mon grand-père, il a construit une maison au Pays Basque. Et son but, c'était d'accueillir toute la famille. Donc, du coup, mon grand-père, il avait l'habitude de faire que quand il y avait un nouveau gendre ou un nouveau petit enfant, c'est surtout ça qu'il souhaitait, d'offrir un petit bol basque. Avec nos prénoms.
3: On dirait un peu un lapin dans les phares tellement elle parle, tu sais, de la rire comme ça.
2: Éveillé.
4: Ouais. Et moi j'ai toujours le mien et toute la famille a toujours le sien alors que la maison a été inondée deux fois. Et voilà, et en fait donc c'est les bols basques comme ça et
2: merci.
4: Du coup j'ai mis ton petit prénom.
2: Merci.
4: Et j'en ai fait un aussi pour Fabien quand même, comme vous êtes tous
3: ah,
4: les deux.
3: Ah, c'est gentil. Dit,
0: c'est très très gentil.
4: Voilà.
2: Il y a des points, c'est comment ça
3: bah, dire. Bien sûr, la base.
4: Je te laisserai lui.
0: Très famille.
4: Oui, très important. Ouais. Honnêtement, d'abord tu construis d'abord ton couple en famille et ensuite bah, tu crées ta famille.
0: Ouais.
4: Et ouais, c'est important de. Pardon, j'ai la voix qui tremble.
0: Non mais t'inquiète pas.
4: C'est
0: t'inquiète
4: important
0: pas.
4: De. Ouais,
0: ouais.
4: Bon, de.
0: Tu veux avancer, tu veux
4: ah, oui,
0: pas
4: oui,
0: jouer,
4: oui,
0: t'es comme moi. Quoi.
4: Et j'ai vu que t'aimais la motocross et tout ça quoi.
0: J'aime bien des trucs comme ça.
4: Moi
0: ça.
4: J'aime beaucoup la moto.
3: J'ai même pas le temps de répondre, ouais. J'enchaîne.
4: Alors j'aimerais passer mon permis de moto un jour quand.
0: Non, j'ai pas mon permis de moto,
4: mais...
0: moi c'est juste.
4: Oui, oui, oh, non, mais ça, je dis. Oui, oui, non,
0: vrai,
4: non, mais. Je me dis. Ben voilà, je le passerai et c'est moi qui t'emmènerai.
0: Ah bah...
4: Tourne à droite. Non, j'avais dit à droite et tout. Oui, bon, c'est pareil.
3: Ceci dit, il est assez détente. T'as vu ?
2: Ouais. Bah, je pense qu'elle la met à l'aise, du coup.
3: Ouais, enfin, ouais.
2: Il fait qu'elle parle
3: elle
2: beaucoup.
3: Elle parle de tout, ouais, ça, c'est sûr.
2: T'as bien moins à meubler ouais. la conversation.
0: Ouais. On a une demi-heure de la mer.
4: Oh là là. Donc, ça, c'est royal,
0: c'est...
4: quoi. Avec les petits qui gambadent et tout. Quand ils découvrent l'eau, là, ma nièce, là, elle a enfin découvert et tout le sable. Et tu sais, quand tu les vois gambader, tu sais que ça appréhende et tout. En fait, t'as la vague qui arrive et ils sont mal au bout.
3: Je suis désolée.
4: Wow.
0: Déjà.
4: C'est vrai.
0: Déjà.
3: Bah, c'est vrai que... On ne doit pas le temps passer avec Anne.
4: On est loin, j'ai encore 36 000 questions, je suis gentille, hein, honnêtement. Mais ça va, je suis moins. Là, ça va, c'est redescendu
5: ouais,
4: et ça, tout. Il y a le.
5: Tu te mets à l'aise et bah c'est
4: ouais.
5: Pas évident. Hein.
4: Ouais. La voix tremblait quand même un peu, mais ça va, honnêtement, ça va quoi. Bon, je laisse tranquille, j'arrête de parler,
5: ouais.
4: Bon,
5: ouais. À tout à l'heure.
4: À tout à l'heure. Hey, mais il est super gentil, hein! Et qu'est-ce qu'il est drôle!
2: Il va être plus fatigué qu'une journée à la ferme.
3: Ah ouais.
4: Je ne sais pas si je lui ai plu, en tout cas, le regard y pétillait.
0: C'est marrant, il n'y a pas de commentaires là.
3: Mais c'est toi qui vas me faire les commentaires. Alors?
0: Je pense que c'est une personne qui est très facile à vivre. Elle a l'air super, il y a beaucoup de points communs. Je sais pas, moi, elle me plaît bien.
4: Il a des yeux qui brillent et tout, et t'as envie de te plonger dedans. Vraiment, on a limite envie de le prendre dans les bras, tellement que ça respire, ouais, enfin, la bienveillance et l'amour. S'il me choisit pour aller à la ferme, c'est avec grand plaisir que j'irai, oui.
0: Et qu'est-ce qu'il en pense, Fabien, là ?
3: Il te dira après.
2: Ouais.
0: Quelle idée. Les mettre ensemble, les deux, là ?
3: C'est un amour, ton frère. Hein. Autant toi, t'es une teigne, autant les
1: Preuve en est, quand Étienne se retrouve face à plus timide que lui, il sait trouver les ressources pour mettre à l'aise ses dames.
0: Qu'est-ce que je peux te poser comme question ? Il me semble que toi, t'es
4: tire à l'arc, hein, c'est ça. Ouais, c'est vraiment sympa.
0: Ouais. C'était venu comment, ça, le tir à l'arc ?
4: Comme ça, voilà. J'ai fait quelques cours d'essai et j'adorais, quoi.
2: On a combien de temps, là ?
3: Pas long.
2: Ça va être les 10 minutes les plus longues.
4: Donc toi, t'as toujours été en Normandie ?
0: Oui, j'ai toujours été en Normandie, ouais.
4: Okay. Ouais. Donc,
0: qu'est-ce que je pourrais me poser comme question ?
4: Il fait beau aujourd'hui.
0: Non, ça, on a que 10 minutes. Hein. Attention, il y a la boîte. C'est fait pour ça.
4: Ah, c'est génial, ça.
0: Ouais.
3: Ah, il est parti chercher la boîte à questions.
0: Faites-vous mutuellement un compliment.
4: Oui.
0: Non.
4: Ah,
0: non, c'est moi.
4: Je crois que
0: faut que je te fasse un compliment.
4: Ah, ok, bon, allez, je prends.
0: Alors, t'es très jolie, t'as des très beaux yeux.
4: C'est gentil, merci.
0: À toi.
4: À moi.
3: Je suis désolée, mais c'est terminé.
4: Oh, déjà.
3: Ah, oui.
4: Ça passe trop vite.
3: Ça dépend pour qui.
4: Je l'ai pas fusillé,
3: ça a d'accord entendu.
4: Et bah, tout à l'heure.
0: Ouais.
4: Et bien, quand on s'est vu, ça a été un. On l'a refait. Et bien, ça. Comme une. Oh, je cherche mes mots, pardon. Quand on s'est vu, ça tout de suite. Il y a eu un.
3: Oui, attends. Regarde-moi, je laisse venir.
0: Très bonne surprise.
2: Ah oui.
3: C'est-à-dire ?
0: Ce qui m'a plu, c'est que je pense qu'elle a un peu le même tempérament que moi.
3: Ok.
0: Elle est très jolie. Elle est très nature. Je pense que ça peut le faire.
2: Putain, mais wesh.
0: Qu'est-ce qu'il dit, Fabien, à côté ?
3: Rien.
0: Ouais, c'est ça.
1: Étienne invitera-t-il à la ferme ? Trop tôt pour le savoir, d'autant que 4 femmes doivent encore le rencontrer et elles n'ont toutes qu'un petit mot à la bouche. Étienne, Étienne.

0: courant nous portait jusqu'à Jean-Louis, notre impayable producteur de fraises et de courgettes du Lot-et-Garonne. L'estomac quelque peu noué, il ignore encore à quelle sauce il va être mangé.
1: Ouais, c'est bon, moi. On cache un peu le ventre.
0: Pour ma part, je mijote une petite surprise pour l'une de ces dames qui souffle aujourd'hui ses 64 bougies. De quoi mettre tout le monde en appétit.
2: Changer de chanson, hein, les filles. Vous êtes prêtes?
3: Oui.
4: Oh là là.

0: Voilà, c'est la fête pour.
1: Happy birthday to you.
2: Merci à vous. Merci. C'est le plus beau cadeau de ma journée.
3: J'ai préféré le donner avant parce que je me suis dit, si c'est toi qui choisis, elles vont vouloir te le mettre dans la tronche. Moi, c'est fait.
0: Qu'est-ce qu'il y avait l'anniversaire? Il y a l'anniversaire pour là.
3: Profitez, les filles.
4: Merci.
5: Merci.
4: Ça m'a touché.
6: C'est trop beau.
7: Et Nadine n'a pas fini de se régaler. Elle sera la première à rencontrer l'agriculteur de son cœur.
2: On va aller voir mon petit Jean-Louis.
7: Cette retraitée magnifiquement chapeautée a déjà réussi d'un simple message vidéo à lui faire perdre la tête.

0: J'ai beaucoup d'émotions pour toi.
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4: Première question de rapidité. Okay, rapidité. Écoute bien, quel animal est le plus rapide?
5: Vers 5G de SFR.
6: Le guépard.
4: Oui, le guépard. Bonne réponse, c'est ça. Écoute bien la question.
5: Okay.
4: Deuxième question. Quel athlète de sport a battu le record du monde aux 100 mètres?
5: La 5G de SFR.
4: Cerise, mais la 5G de SFR, c'est pas un athlète. Réfléchis un peu. Écoute bien la question. Il ne veut plus entendre Audi Sal, bon?
6: Usain Bolt.
4: Oui, bonne réponse.
6: Yes.
4: C'est ça qu'on veut. Voilà, prends-en de la graine un peu, ok? Et maintenant, dernière question. Concentration.
7: Oui.
4: Quel opérateur est le numéro 1 du réseau 5G à l'île de La Réunion?
6: Brice! Mais c'est la 5G des SFR! Mais
4: oui.
6: Depuis tout à l'heure, on dit!
5: Oui, mais en fait, quoi, le problème, c'est ça? C'est qu'il y a des motifs plus!
4: Oui, mais là, c'était la bonne réponse!
5: Je ne connais pas qu'on vous de force.
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2: Reste à savoir si leurs cœurs battront vraiment de concert ou si un bémol viendra s'ajouter à cette douce partition.
3: Là maintenant, c'est Nadine. Et c'est elle qui a eu son gâteau à l'instant.
4: Donc, il faut lui tirer les oreilles.
3: Pourquoi ?
4: C'est son anniversaire aujourd'hui.
3: Parce que toi, quand c'est ton anniversaire, on retire les oreilles dans ta région ?
4: Oui.
3: Ah, je ne connaissais pas.
4: Elle arrive.
3: T'as pas sorti les cadeaux ?
4: Merde, gros, c'est vrai, quoi. Putain, quoi, c'est vrai. Je vais perdre la tête avec tout ça, gros.
5: Hey, coucou !
4: Bonjour, ça va ?
5: Jean-Louis.
4: Oh là, j'ai pris de bonnes nouvelles.
5: Qu'est-ce que tu as appris ?
4: Il y avait un peu de bruit tout à l'heure. Hein. Et j'ai attendu que c'est ton anniversaire. Donc chez nous, on tire les...
5: Les oreilles.
4: Les oreilles.
5: Ouais, ah, ouais. T'es trop beau.
4: T'es trop beau. Ah,
5: ah oui, oui.
4: Alors,
5: j'adore. Oui. Tiens, regarde ça, ça sera pour toi.
4: Je l'ai mérité.
5: Ouais, je crois.
4: Non.
5: Ouais.
4: Oh là là, oh là là. Bon, ça, c'est des frais de Garriguette.
5: Ah, j'adore.
4: Oui.
5: Hey,
4: oui.
5: Hey.
4: Et oui.
5: Oui.
4: Et ça, c'est...
5: Oh, désolé. Une fleur parmi les fleurs ?
4: Mais oui, ça, c'est sûr. Hey. Oui, ça, c'est sûr. Hey. Et qu'est-ce qu'il y a dedans ?
5: Ah, ton avis ?
4: Oui. Hey. De toute façon, moi, je suis le roi des conneries pour des conneries.

0: Moi, j'adore. Tu m'as beaucoup plu.
1: Mais oui, vous avez...
0: Je suis tombée
1: oui.
0: sur le charme de toi. Dans un instant. Tu aimes les douceurs, je crois.
1: Bon, oui, ça, c'est sûr.
0: La mer.
1: Oui.
0: Je suis poisson.
1: Ah ouais, c'est pour Cécile.
0: Très attentionné du gaz-gaz.
1: Ah oui, ça c'est Dieu, c'est ma personnalité, ça. C'est
0: j'ai moi, du
1: ça.
0: Gaz aussi, moi, oui. gaz.
1: Ah, mais ça...
0: Je suis une Nadine.
1: Dynamique, elle est joyeuse.
0: Oui, joyeuse. Hey.
1: Oh, oh.
0: Oh, oh.
2: Hey, hey. Ah, ah. Oh, oh, oh.
1: On va pas s'emmerder, on va boire un petit coup. Hein.
0: Ah, bah si tu veux.
1: Mais, et ça déconne, je suis gâté.
0: Oui. Ah, j'ai envie de te toucher.
1: Coup, hein.
0: Ouais, d'accord, bon, allez, on trinque.
1: Pour l'anniversaire. Oui, elle est... Ah ouais, oui, bon, allez.
0: Je suis très jardin, je suis très fleur. Est-ce que j'ai beaucoup aimé, non, ton portrait ?
1: Non, dis-moi tout, dis-moi rien.
0: Ah ah, oui. C'est ton bouquet de...
1: Ah, de fleurs.
0: De courgettes.
1: De courgettes, oui, la haute de quoi. Là, je me suis bien...
0: J'ai bien aimé.
1: Après, c'était le cœur, c'était
0: ouais,
1: le...
0: Oui, bah, oui, je sais.
1: Et je me suis bien trompé.
0: J'ai vu que tu avais beaucoup de cœur.
1: Ah oui,
0: moi aussi,
1: oui.
0: J'ai beaucoup de cœur.
1: Oui.
0: Et je cherche un homme qui... qui me comble de bonheur et de gentillesse et de... Je pense que tu reflètes tout ça.
1: Ben ouais.
0: Ouais.
1: Oui. C'est sûr. Mais ouais.
0: Moi, je suis retraitée depuis peu.
1: Oui.
0: Voilà.
1: Ouais, ça, c'est bon, ça. Oui.
2: On a eu haha, hé, ho, ho. Il en manque deux. Il manque le hi-hi et le hu-hu.
0: Elle n'est pas belle, la vie ?
1: Ah oui, pas belle, la vie. Oui, elle est pas belle, la vie. Hé, bon, on va danser, là. Ah, puis c'est son anniversaire.
0: Je commence avec toi.
1: On l'a déjà ?
0: Oui, on commence avec toi.
2: Infirmier ? Infirmier, c'est le moment du traitement.
0: J'aime beaucoup les plumes, les chapeaux. J'ai une casquette pour toi, qui t'attend, si tu me choisis.
2: Hey, hey, hey, il est temps de partir.
0: Comment ?
1: Bon, je suis sur une oreille.
0: C'est fini. Jean-Louis, c'est fini.
1: Il y a le souris. Ah, il y a le feeling. Philippe, ça.
0: Non, elle a dit que c'était fini. Pour le moment.
1: Ah, oui.
0: Attends. Je te quitte. S'il y en a d'autres à passer. Eh oui, hein. Comme tu dis, hein. T'es dans la merde.
1: Pourquoi il y a autant qui m'ont écrit ?
0: Ah bah écoute.
1: J'ai pas con, oui.
0: Un si beau garçon que toi.
1: Oh, les fleurs sont pas chères, oui. Bon, un petit coup, le dernier.
2: Non, ça suffit, là, maintenant, ça en va, merci. C'est fini.
1: C'est fini, moi, si elle dit c'est fini.
0: Fini, Capri, c'est fini. Non, ça commence.
1: Bon, mais voilà.
0: Ça commence, c'est le plus beau jour de ma vie, de t'avoir rencontré.
1: Oui, mais du grand commun, en réalité,
0: Très beau.
1: C'est beau.
0: Très beau.
1: Tu es beau.
0: Beaux yeux, belle bouche, tout. Bon.
2: Comment vous dire ?
1: Ah oui,
0: il est troublé là.
1: Oui,
0: il est troublé là. Il sait plus où l'on est. Et moi non plus d'ailleurs.
1: Bon, elle va mener le fessé, Carina. Oui,
2: il va falloir laisser la place aux autres maintenant.
0: Allez. Je sais.
1: Moi, des chattes.
0: Moi, des chattes,
1: oui.
0: Ouais. À bientôt. Aïe.
1: Oh, enfoiré, je vais être bloqué par l'émotion, tout ça. Oh, je vais très bien m'aider.
2: Bon, je vais t'aider un peu à structurer ta pensée. Raconte ce que tu as ressenti.
1: Je peux pas. Moi, c'est la première personne. C'est...
2: Qu'est-ce que tu as ressenti ?
1: Je sais pas. Je suis bien bêté. Je peux pas. Et toi, t'as ressenti quoi ?
2: Moi, c'est pas pour moi.
0: Quel homme charmant, beau, attentionné, joyeux, coquin.
1: Ouais.
0: Alors, j'espère de tout cœur qu'il va me choisir. Hey.
2: Elle t'a plu ?
1: Oui, ça c'est sûr. Elle est joyeuse, elle est gaz-gaz, elle est rayonnante. Elle est sympa, elle est bien cette fille. Non ?
0: Mm-hmm. Oh, que d'émotion. Je souhaite le même moment, franchement, très très très beau.
3: D'ailleurs,
0: ouais, ça se voit.
2: Des couleurs.
0: Bah oui, puis c'est chaud. Ça donne chaud tout ça.
3: Tu m'étonnes.
4: Nadine a peut-être les joues en feu, mais ses rivales sont elles aussi bien décidées à faire monter la température. Hey hey hey. Retrouvons Étienne qui, contre toute attente, se révèle lors de ses speed dating.
2: En tout cas, t'es très à l'aise, tu t'intéresses à l'autre, tu poses des questions. Ça se passe très bien, on est très contents.
4: En sera-t-il de même avec la prochaine invitée ?
5: Cindy B.
6: Allez,
2: allez, allez, allez, allez, allez, allez, allez, allez.

0: Cette jeune femme, originaire du Lot-et-Garonne, avance le cœur battant. Elle ignore fort heureusement que sa missive a reçu une réponse de Normand.
1: Mon cher Étienne, ton portrait m'a profondément touchée. J'ai 30 ans.
2: Elle est jeune. Là, elle a 30 ans, elle aurait pu écrire à sa mère.
1: Je suis maman d'un petit garçon de 7 ans. Je comprends donc ton envie de devenir père. Au-delà de mon rôle de maman, que j'aime profondément, j'aimerais aussi retrouver mon rôle de femme. Partager des moments de complicité et d'amour, être heureuse et agrandir ma famille.
2: Bah oui, ça correspond. C'est ce que je cherche. Franchement, je sais pas, moi. Ils sont marrants, tous les deux. Elle est belle, la photo, avec son gamin. T'as peur de faire des bêtises, c'est horrible.
3: Bonjour, Étienne. Ça va?
2: Ça va, et toi?
3: Oui, très bien.
2: T'es un peu stressé, là?
3: Un petit peu.
2: Ouais, détends-toi.
3: Mais ça va mieux, là, ça y est.
2: On est tous les deux, donc no stress. Tu veux qu'on se mette où?
3: Au plus à l'aise.
2: Enfin, au plus à l'aise, oui, on va se mettre là. Il y a un petit coin, là. Ouais.
3: Merci.
2: Mais détends-toi.
3: Oui.
2: T'inquiète pas, tu vois, on est tous les deux.
3: Ça fait pas... je suis très contente d'être là. J'ai regardé les portraits 50 fois. Là, je suis heureuse d'être là, quand même. Très stressée, mais rassurée maintenant que je suis là. Voilà.
4: Oh, elle est toute timide.
5: Elle n'ose pas, ah, pas regarder. Elle est trop mignonne.
4: Oh là là.
3: Attendez, pardon.
2: Attends, déjà, tu vas pas me voler.
3: Non, non, c'est le truc. Ah non,
2: t'es pas à l'aise, hein.
3: C'est pas toi, t'as l'impression, ce n'est pas toi du tout.
2: Il y a pas de caméra. Reste... Oui, regarde, oui. Mais tous les deux.
3: Oui, oui. Tu vois.
2: Oui, regarde, non, mais regarde-moi. Hein.
3: Oui.
2: C'est bon, t'inquiète pas. Oui. Bon, alors, qu'est-ce qui t'a plu dans mon portrait?
3: Ce que tu dégages, et aussi, bon, physiquement, tu me plais. Et tout ce que tu t'es décrit, il y a beaucoup de choses qui...
2: Ouais, tu me plais, t'es très très jolie.
3: Merci. Je
2: me fuis pas du regard, j'ai pas de bouffée. Moi, il y a juste un truc qui me fait peur, je te le dis tout de suite. C'est que t'es un enfant.
3: Ouais.
2: Qui a
3: ans. Je comprends.
2: Alors, je conçois que toi, tu serais prêt à déménager. C'est par rapport à ton gamin. Le séparer de son père, c'est pas le but de.
3: Non, il n'a pas.
2: Tu comprends?
3: J'en ai la garde complète depuis toujours.
2: Ok.
3: Enfin, de son père, il s'est échappé très rapidement.
2: Ok.
3: Il n'y a personne, il n'y a que moi qui l'ai reconnu.
5: Okay. Il aura sa place, quoi. Elle est bien, elle, hein?
2: Ah ouais. Ton fils fait des activités, des trucs comme ça, non?
3: Ah, oh, ben, de toute façon, il me suit. Dès que je lui dis, on prend le VTT, on va faire une rando, il est là. Il suit. En fait, il est habitué, puisqu'il est qu'avec moi. Mais il aime bien bouger, et tout ce que je fais, ça lui convient. Voilà. Et j'essaie de le sortir le plus possible. Dès que je le peux.
2: Est-ce que t'as des questions sur moi? Non, bah, vas-y, profite, je suis là.
3: Oui, attends.
2: C'est
3: du mal. Depuis hier, je suis comme ça.
2: Ah ouais? Tout fait brûle. Qu'est-ce que tu recherches dans un compagnon?
3: Ben, qu'on soit...

0: On est en train de le perdre, celui-là. Et qu'est-ce qui t'aime autant? Tu sens qu'il se passe quelque chose? Oh.
1: En tout cas, t'es très touchante. T'es très mignonne. Ouais, t'es vraiment très mignonne. T'as des beaux yeux, franchement.
0: Merci.
1: T'es pas à l'aise, j'ai sûr. Mais après, c'est... Ouais, voilà. Après, t'en rigoleras après. T'es tactile, toi?
0: Alors, oui, mais pas trop, quoi.
1: Ouais, enfin, pas à l'extérieur, quoi. Non, plutôt en intimité, ouais, mais... Oui. Ouais, c'est ça. On est d'accord. Ouais, non, mais... Non, mais c'est bien de le savoir aussi, quoi. C'est des choses... Si t'as quelqu'un qui tout le temps...
0: Ah, non, moi, je te porte pas ça non plus.
1: Non, mais... Voilà. Tu veux pas arriver
0: à... Si, j'ai envie de parler encore, mais...
1: Ah oui, je vois bien, mais ça ne veut pas sentir.
0: Ah oui, pourtant, je sais que...
1: Parce que tu vois, il y a quand même, il va nous sortir un truc, c'est fini.
0: Non, parce que
1: il y a Karine Marchand qui est au-dessus, là, qui t'écoute, et puis elle va te sortir.
0: C'est terminé, je suis désolée.
1: Yes.
0: Allez.
1: À tout à l'heure.
0: J'espère. C'est impressionnant de ne pas pouvoir gérer son...
1: Le stress.
0: Merci.
2: Amélie part avec.
1: Bon, à tout à l'heure.
0: À tout à l'heure.
1: Alors? Ah bah ouais, on approche des 3 étoiles. Mais alors elle, non, elle me fuit du regard.
3: Oui, mais elle est intimidée.
2: Bah t'imagines le courage.
1: Ouais, je suis d'accord. Je suis d'accord. Elle est très belle.
0: Ah, attendez, pardon. Déjà qu'il me plaisait dans le portrait, ben là, de le voir en vrai, ça m'a permis de confirmer ce que je ressentais. J'espère que par la suite, ça mènera quelque chose.
1: Enfin... Ce qui me faisait peur, c'était le fait qu'elle avait un enfant. Mmh. Ça n'a pas l'air d'être un problème, en fait.
2: Ah bah non, elle te l'a dit clairement, t'as insisté en plus.
1: C'est... ça va... Non, mais ouais, ça... Je le sens bien. Je le sens bien. Elle est très belle. Franchement, elle est très très belle. Par contre, Fabien, Cindy, la boîte approchée de ton âge, c'est pas pour toi.
4: Pour Cindy, Étienne lance un grand oui. Mais attention, d'autres femmes attendent encore de jouer leurs cartes.
5: Elle est trop tard.
2: Vous battez pas,
5: attention.
6: Oh, mais elles vont trop vite, là.
4: Et certaines cachent bien leur jeu.
5: Double PMC.

0: Quelle journée mémorable. Mon petit bibi.
1: On retrouve à présent Jean-Louis, notre maraîcher du Lot et Garonne, qui a déjà tiré son chapeau à la féline Nadine.
2: C'est passé là, c'est bien passé tous les deux.
3: Ah ouais.
2: Elle est gaz-gaz, elle est dynamique. Ça y fait ça. Non.
3: Ouais.
2: Non.
3: Ouais.
2: On est d'accord.
3: Ouais.
2: Bon, mais au suivant alors. Non.
1: Parmi ses prochaines invitées, il en est une qui est particulièrement attendue. Elle pourrait bien réveiller quelques souvenirs et relancer la collection de notre serial lover.
3: Et donc, t'as eu Cathy 1, Cathy 2, Cathy 3. C'est quand même dingue. Et tu veux une Cathy 4?
2: S'il y a une Cathy 4 qui est intéressée, bienvenue à la ferme.
1: Avec Jean-Louis, l'arrivée d'une potentielle Cathy 4 ne relève plus du hasard, mais presque du destin.
4: Bien bon.
5: Ça va.
4: Mais
5: toi aussi.
4: Ouais, un peu le trac. Mais...
5: Ah ben un peu le trac, c'est normal.
4: Oui, oui, tu te consommes tout.
5: Où ça te convient?
4: Là.
5: Ouais, allez.
4: C'est pas évident tout ça, c'est compliqué.
5: C'est compliqué, hein.
4: Oui, oui, oui, c'est pas qu'est-ce que ça passe. Après, moi je suis pas trop bon, c'est séduction.
5: L'improvisation.
4: Les premiers poèmes, les premiers trucs. C'est pas évident, ouais, s'exprimer sur un courrier, tout ça, après...
5: Et toi, alors, si je peux te poser une question, qu'est-ce qui a fait que cette lettre t'a interpellé?
3: C'est parce que tu t'appelles Cathy.
5: Parce que je m'appelle Cathy.
4: Non, parce que pourquoi? Bon, après, mon histoire, c'est vrai, j'ai pas eu de chance.
5: Parce que les filles, elles m'appellent Cathy 4.
4: Oui, oui, oui. Et non. C'était une destinée, j'ai pas du tout choisi. Je pense que les années 70... Là,
5: c'est vrai qu'il y a beaucoup de Catherine qui se font appeler Cathy, de Nathalie, de...
4: Oui.
5: C'est des prénoms un peu...
3: Mais des Karine, des Corinne, des Catherine.
4: Donc chez nous, il y a beaucoup de
5: prénoms.
4: Ouais, la génération.
5: Parce qu'on a à peu près le même âge.
4: Oui.
3: Eh oui, c'est notre génération.
4: Oui, je suis, oui. Oui. C'est pas... Voilà, après...
5: Et puis bon, moi, je suis venue sans cadeau.
4: Ah, c'est pas bien, ça. Non,
5: c'est pas bien.
4: Non. Après, pour le transporter, t'es venue en train.
5: Je suis venue en avion.
4: Ah, pistonné, en avion.
5: En avion.
4: Oui, parce que t'es dans le sud.
5: À côté de Toulouse.
4: Tout côté de Toulouse, voilà. Côté de
5: Alors, je voulais t'amener un ballon de rugby. Je vis beaucoup à travers le rugby.
4: Oui.
5: C'est une de mes.
4: C'est sûr, c'est.
5: Passion.
4: Il y a un autre village, il y avait Philippe Sella. J'ai eu le livre à la maison. Il m'a signé à
3: tous. Que les gens ne connaissent pas. Voilà.
5: J'ai connu quand même certaines personnes au niveau du rugby par rapport au club où mon fils aussi a évolué dans des clubs. Je vis dans cet environnement-là, même si moi je n'ai jamais fait.
3: Oh non, s'il vous plaît, on arrête le rugby. Mais quel rapport avec l'amour?
5: Ça fait partie de mon environnement.
4: De l'environnement. Voilà. Et voilà, et après...
3: Et voilà. Les Catherine, les Cathy, les Karine et Corinne et Catherine.
4: Ah, c'est... Eh oui.
3: Et c'est ainsi que s'achève ce rendez-vous.
4: Oh, déjà?
5: Déjà,
4: mais... J'ai pas offert les frères, déjà.
3: Bah, si vous aviez autre chose à faire que de parler de rugby pendant 5 minutes, bah, vous auriez pu creuser sur autre chose.
1: Il y a bien des manières de réussir sa parade amoureuse. Nathalie Delaine mise sur les grandes envolées.
6: Tu sais que les yeux sont le reflet de l'âme. J'ai ressenti chez toi, dans ton regard, une personne bienveillante. À chaque fois que je parle de toi, j'ai des frissons. Hein.
4: D'accord.
6: C'est une évidence.
1: Nathalie, elle aussi du Lot-et-Garonne, préfère laisser parler les silences.
7: Les voir se regarder, on ressent les...
8: Compliqué.
9: Oui, ça va être compliqué.
7: Ouais.
1: Saluons l'originalité de Vicenta, franco-espagnole de 64 ans, qui opte pour un jeu de piste, disons, assez inattendu.
10: Moi, je suis de la Costa Blanca, du côté d'Alicante.
4: Il y a une île à côté...
10: L'île des Baleares, Ibiza.
4: Non. Il y a l'île à côté, une île Caraïbe. Là, il est Caraïbes.
10: Non, pas les Caraïbes, je pense pas.
4: Ouais, je sais pas.
3: Les Canaries?
4: Oui.
10: Ah, peut-être les Canaries, merci.
3: Je suis désolée, c'est terminé.
10: Merci beaucoup.
4: Non, oui. Mais elle est sur le chrono, oui, c'est une petite de la roi.
10: Merci beaucoup, j'étais ravie de faire ta connaissance.
6: Ça va être difficile.
4: Je prends une clique. Bon, on verra bien.
6: Moi. Un bon choix.
3: Oh là là, elle est émue. Elle est émotionnée, comme il dit.
6: Je suis trop émue.
4: Moi, je ressens moi aussi. Bon, mais allez.
9: You're the last crack on.
4: Ouais, bon.
11: À tout à l'heure.
4: À tout à l'heure.
11: Ouais. Oui, à tout à l'heure, Jean-Louis.
4: Ouais.
5: Mm. Il reste égal au portrait, quoi. Jovial, dynamique, souriant.
11: Un homme humain, sensible.
5: Je me suis sentie vivre.
11: J'espère vraiment que Jean-Louis me retiendra et m'invitera à la ferme et peut-être plus avoir cette chance de retrouver l'amour.
4: Quelque chose, ça va être compliqué.
1: Et ce n'est pas fini pour Jean-Louis qui doit encore honorer deux invités. Mais avant cela... Retour sur la terre ferme du côté de la Haute-Garonne, où Manon, fougueuse éleveuse de chevaux de 25 ans, cherche un cavalier pour la vie.
12: Depuis toute petite, je monte à cheval, c'est mon oxygène. Et les chevaux m'ont tellement apporté au quotidien que je me suis dit, c'est vraiment ça que je veux faire. J'ai fait de mon rêve une réalité, quoi.
1: Mais derrière ce sourire, il y a un combat, celui contre la mucoviscidose. Si aujourd'hui elle vit quasiment normalement, et ce en partie grâce à sa passion du cheval, elle et sa maman ont traversé quelques tempêtes, créant un duo mère-fille à toute épreuve.
12: Ma maman, c'est vraiment une maman courage, parce que de voir sa fille aussi des fois sur les hôpitaux, c'est compliqué. Et elle a toujours gardé le sourire, et même quand ça allait pas, mais je l'ai jamais vue pleurer en fait.
1: Aujourd'hui, Manon vit sur l'exploitation avec sa mère, mais aussi ses grands-parents. Un cocon familial solide qui n'attend plus que la dernière pièce du puzzle.
12: Pour moi, l'amour est dans le pré, c'est vraiment la bonne solution, parce que la personne qui va m'écrire va savoir directement à qui elle a affaire. Il a le package direct. Est-ce qu'on achète ou est-ce qu'on n'achète pas? J'espère vraiment de tout cœur d'avoir quelqu'un en face qui me fait vibrer, quoi. Et que je sente le feu qui monte en moi, quoi.
1: Mais pour ne pas se brûler les ailes au moment de lire son courrier, notre belle agricultrice avait besoin d'un petit rappel bienveillant qu'il faut regarder au-delà du physique.
12: Coucou, ma beauté. Coucou, Karine, ça va?
13: Comment ça va?
12: Mais ça va, je suis un peu stressée, mais ça va, et toi?
13: Bon, t'inquiète pas, ça va.

0: pas reluisant. La prison. Dès que j'ai écouté Vu ta vie, j'avais envie de faire comme les Dalton, m'évader avec une lime. D'accord. Alors. La famille Panda. Manon. Manon et Michel après une grosse journée de travail. Michel et Manon un week-end relaxation totale. La comparaison avec les pandas est géniale. Super. Je m'appelle Michel, j'ai 51 ans. Je pense que je vais être le doyen dans les lettres. Effectivement, j'avais dit que j'aimais les hommes plus âgés, mais là, ça fait un petit peu beaucoup quand même. Christopher, si je suis choisie et qu'on est ensemble, je ferai ce tatouage de nos initiales pour mon premier tatou pour exprimer mon amour.
1: Et mon appel a été salutaire puisqu'elle s'est concentrée sur le fond plutôt que sur les formes.
0: On a des photos. Mais on va d'abord regarder la lettre.
2: Bonjour Manon. Lorsque je t'ai vu et entendu parler, j'ai ressenti quelque chose de fort et surtout de vrai. Ton regard, ta force, ton courage m'ont vraiment marqué.
0: C'est très mignon, très très mignon.
2: Et puis, comment ne pas parler de ta passion et ton métier ?
0: J'adore les chevaux, ils me fascinent par leur force, leur élégance et leur sensibilité. Ils marquent des points, lui.
3: J'attends de toi que tu me fasses devenir un vrai cow-boy du Texas.
0: Mais avec plaisir.
1: Bon, avouons-le, la sagesse a parfois eu du mal à tenir en selle.
0: Oh putain, oui, non, j'achète. Ah non, mais là, c'est le mec parfait, là. Oh, caliente. Faut pas me regarder comme ça, moi je suis une petite fille sensible.
1: Et un certain Kevin a su, sans même ouvrir la bouche, caracoler en tête du peloton.
0: Ah ouais, là, c'est mon style x 10 000 là. Ah ouais, non là, non mais là, faut, en plus il y a plein de photos, c'est très bien, on a le choix, je peux pas les garder pour les mettre sur la table de nuit. Parce que... Ah non, mais j'adore, physiquement c'est ça. Lui, faut pas me le mettre en premier au speed dating parce que après, je vais les autres, je vais être là.
1: Le message est clair. Aujourd'hui, Manon espère donc une rencontre sans faux pas.
0: Oula.
1: Et parmi ces 6 hommes venus la rencontrer, Kevin risque de trouver le temps long.
4: Bon, du coup, pas trop stressé, les gars, là ?
5: Bon, ça me doute un peu, mais ça va, franchement, ça va.
4: En vrai, je pense que ça va.
5: Ça va, non ?
4: C'est qui va bégayer ?
6: On espère que ce soit toi.
1: Coucou, Manon. Comment ça va? T'es belle?
0: Et toi, merci beaucoup.
1: Et grand jour!
0: Oui, ça y est, j'ai trop hâte.
1: Je te montre ton chez-toi pour la journée.
0: Oh, c'est trop joli.
1: Bon, alors?
0: Le choix va être compliqué. Enfin, j'ai que des belles lettres. Après, du coup, là, ça va vraiment se baser sur le coup de cœur. Les premières secondes, quand je le vois, qu'est-ce qui se passe, en fait? Est-ce que j'ai vraiment le cœur qui bat?
1: Mais pourquoi? Alors, ne confonds pas. Je te l'ai dit au téléphone.
0: Oui.
1: Attirance et compatibilité.
0: Oui.
1: T'as déjà dragué un garçon?
0: Non. J'y vais pas trop parce que je suis timide, tout simplement.
1: C'est vrai.
0: Et des fois, j'ai pas forcément confiance en moi, donc je laisse faire.
1: Bon, mais tu vas envoyer des signaux quand même que je vais pouvoir regarder?
0: Ouais. Bah, alors, si je commence à me toucher les cheveux, tout ça, si
1: c'est que quelqu'un te plaît.
0: Voilà. Ouais.
1: Alors là, moi, tu sais, je suis là-haut et j'ai un micro.
0: D'accord.
1: Donc, je vais pas vous déranger, évidemment, mais sauf si tu as besoin. Si tu dis, Karine, j'ai une petite question, j'ai besoin d'aide. Je peux descendre, je peux parler.
0: D'accord.
1: Je peux venir entre les deux.
0: D'accord,
1: je fais comme tu as envie.
0: Ok, génial. Oui, mais t'es là.
1: Je suis là pour toi.
0: Super, super.
1: Bon, Manon, je te souhaite... quand même de profiter de ce moment.
0: Oui, je vais essayer.
1: Parce que c'est une fois dans sa vie qu'on vit ça.
0: Oui,
1: tu
0: merci
1: vois
0: beaucoup.
1: Et à tout à l'heure.
0: Oui, à tout à l'heure. Merci, Karine.
1: Et puis, t'hésites pas, tu peux même danser. Tu
0: ah
1: peux,
0: ouais
1: ah bah, tu fais ce que tu veux. Tout ça, c'est à vous.
0: D'accord.
1: Donc là, vraiment, c'est ton appartement.
0: Ok, super.
1: À tout à l'heure.
0: Merci, à tout à l'heure.
1: Bisous, merci. Alors, notre Manon des Sources va-t-elle se laisser porter par le courant lors de sa première rencontre?
7: Sébastien, c'est à vous.
8: Sébastien.
9: Est-ce que tu veux relire sa lettre?
0: Ah non, c'est bon, je la connais par cœur.
1: Il faut dire que ce chargé d'affaires en banque, venu des Ardennes, a déjà fait fortune grâce à son billet doux.
10: Manon, J'ai eu cette envie de prendre mon stylo et de t'écrire ces quelques lignes qui peut au fond faire basculer ma vie et la tienne par la même occasion.
0: C'est vraiment très bien tourné et c'est assez fort quand même.

0: même comme phrase.
1: Pour tout te dire, mon cœur s'est emballé quand je t'ai vu et entendu. Tu as réveillé quelque chose en moi qui était enfoui depuis pas mal de temps.
0: Le gars, il a l'air adorable et ça, c'est vraiment bien. Moi, j'ai vraiment besoin de quelqu'un comme ça. J'aime beaucoup, beaucoup, beaucoup.
1: La famille a toujours été une colonne vertébrale de ma vie, que j'ai coloriée avec mes deux filles. En t'écrivant ces mots, je prends les rênes de ma vie et je galope vers mon envie, celle de conquérir ton cœur.
0: J'adore cette phrase parce qu'en plus, il fait vraiment allusion au monde des chevaux et ça me touche quand même beaucoup. Il manquerait plus qu'il sente bon et là, ça y est, là...
2: Alors, flottera-t-il un parfum de coup de foudre sur cette rencontre?
3: C'est bon, je stresse là, ça y est.
0: Aïe, aïe, aïe, aïe, aïe.
4: Bonjour.
0: Salut. Enchantée.
4: Enchantée, Sébastien. Bah, ça
0: tu
4: va?
0: Tu sens bon.
4: Toi aussi.
0: Bon,
4: merci. Toi aussi.
2: Pour la suite de ce tête-à-tête qui sent très bon, rendez-vous la semaine prochaine.
0: Ce qui se passe, c'est qu'il y a un feeling de malade. Il a l'air doux, attentionné, il sent très bon. En plus, ça, il a quand même beaucoup de charme.
2: Mais il ne sera pas le seul.
0: Le choix va être dur, mais dur.
2: Pour Étienne, notre charmant éleveur normand, les speed dating vont aussi se révéler un casse-tête chinois.
5: Même si c'est pas moi, t'inquiète pas, tu vas trouver. Oh, c'est je cherche une fille super. Tu vas
0: voir. Même si c'est pas moi, t'inquiète pas.
5: Très compliqué, très très compliqué.
2: Jean-Louis aura du mal à choisir et surtout à s'en souvenir.
5: Prénom, les prénoms.
0: Tu vas pas te souvenir de leur prénom?
5: La Ronde, toi.
0: Mais enfin,
5: si, si, si, si.
0: Bah, écris sur ta main.
5: Oui.
0: Non mais viens, viens, viens, je l'écris sur ta main, viens.
2: Et à l'heure des choix, Manon va chavirer.
6: Tu veux que je vienne un peu?
0: Oui, s'il te plaît.
2: Pour toutes ces émotions et bien plus encore, rendez-vous lundi prochain sur M6. Mais en attendant, je vous laisse savourer la nouvelle recette de l'amour vu du pré.
7: Oh, j'ai hâte, j'ai hâte.
2: Et je vous souhaite une bonne soirée.
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24: 1, 2, 3, 4, 5.
25: Pas mal.
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25: Ça va?
24: Ouais, ça va.
25: Tu
0: connais l'amour est dans le pré?
10: Ah bah ouais, je connais.
0: Mais t'es une fan de l'émission en fait.
10: Ah ouais, j'en loupais pas un, moi.
0: Mais je t'ai inscrit pour la prochaine saison.
10: Ah non.
0: En tant qu'agricultrice?
10: Ah non, non, non, moi je vais plus travailler dans les champs et les bottes de paille. Hein.
0: Je peux te confier quelque chose?
10: Ouais.
0: Je t'ai quand même réservé une petite surprise. Et il y a quelqu'un qui va venir à la maison, c'est un agriculteur, qui pourrait potentiellement te plaire.
10: Ah non, non, non, pas du tout.
0: Attends de le voir.
10: Ah non, je sais, ça fait 40 ans que je suis toute seule, je vais pas me faire chier qu'un mec. Hein.
0: Mais attends de le voir. Il est beau gosse.
10: Oh, j'ai l'air à la foutre.
0: Il est propre sur lui.
10: Je m'en fous.
0: Il est très très riche.
10: Alors là, j'ai l'air à la foutre.
0: Ok, ça c'était la réponse que j'attendais.
10: Ah ouais, moi l'argent, tu sais. Pfft.
16: Qui est donc cet invité qui fleure si bon le mystère?
0: Daniel, il arrive. Et pourquoi je fais cette tête?
10: Mais il vient pas pour moi. Hein.
0: Salutations Didier.
18: Hey, comment vas-tu?
0: Ça va?
18: Attends, attends, je peux pas rentrer.
0: Oh là.
18: Ça va?
0: Ça va et toi?
18: Oh, comment vas-tu?
10: Ça va et toi?
18: Très bien. Le plus beau pour toi, c'est là.
10: Oh, merci, c'est trop gentil.
18: Eh?
10: Oh là là là là. Tu m'as gâté, hein?
18: Oui, je te dis pas la blague sur ça parce que tu risquerais d'avoir peur. Hein.
10: J'ai pas compris. Avez-les dans l'eau, loulou.
0: Donc, Daniel, est-ce que tu connaissais Didier?
10: Didier, c'était le prénom de mon mari.
18: Non. Oh putain.
0: Ah oui, c'est vrai ça en plus.
10: Mon ex-mari.
18: Ça me fait plaisir de te connaître.
10: Ah bah bon, c'est
18: bien. Ah parce que franchement, je te connaissais pas trop, mais la copine m'a dit, mais tu connais pas Studio Daniel? J'ai dit non. Putain, il m'a dit, mais qui connaît pas? J'ai dit, il fallait bien que ce soit moi, bon, j'ai dit.
10: Tu t'es marié avec ta...
18: Ah non, Bangor. Ah mais non, mais c'est pas celle que j'ai rencontrée, c'est une autre.
10: Et elle est bien la tienne?
18: Oui, c'est celle que j'ai, très bien.
16: Oui, Didier a retrouvé l'amour. Vous la découvrirez dans quelques semaines.
10: Ça fait combien de temps t'es ensemble?
18: Dis-moi. Non mais dis-moi, t'as pas besoin de me dire, hein?
10: Hein?
18: T'as pas besoin de me le dire, hein?
10: Bah dis-moi, c'est déjà pas mal.
18: Non mais dis-moi, dis-moi le jeu de mots, dis-moi.
10: Je comprends pas du tout. Et tu veux des bébés?
18: Ah non, c'est bim.
10: Elle en a deux, elle. Le principal, c'est qu'elle soit gentille.
18: Ah non, très gentille.
10: Elle cuisine bien.
18: Oui, très bien.
10: Elle travaille bien.
18: Elle cuisine bien.
10: Ah bah, c'est très bien.
18: Comment dire, tout ce qu'il faut, il faut.
10: Bah,
0: comme Daniel.
10: Voilà. Moi, je suis très gentil, mais j'ai grande gueule.
18: Ah mais, bon. Tu sais ce qu'on dit chez nous? Tiens, en général, quand t'es grande gueule, le petit cul, quand tu pètes le bois.
0: Ça, j'avoue, j'ai pas compris, mais...
10: Oh, c'est bien parce que t'as l'air sympa.
18: Non, moi je suis comme toi, je me suis vraiment dit sur les pieds.
10: Oh, t'es gentil.
0: Qu'est-ce qu'il a dit, hein?
10: Je sais pas.
0: Pour les jeunes?
18: Mais tu vois, on va dire un truc. Non, je me laisse pas monter sur les pieds.
10: T'as bien raison, t'es très bien. Bon, moi c'est un gentleman, il m'a apporté des belles fleurs et tout.
0: Bon, allez les beaux gosses, levez-vous.
10: Y'a pas de problème.
0: Prenez place sur le canapé.
18: Voilà, Dieu l'avait dit.
10: Moi, tu m'as mis un truc pour mes reins.
18: Tu as mis quelque chose pour les reins?
0: Je lui ai mis, on va voir. Au pire, elle s'assoit sur tes genoux, hein.
18: Ah, si tu veux, mais c'est pas un problème. Hein.
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0: Ça va être chaud.
1: Et beaucoup de fou rire.
2: Ah, oui. Ah, on a des phénomènes,
3: oh,
2: là.
3: La.
2: Moi, je veux voir la suite, hein, je te le dis. Hein.
4: J'ai rien compris.
1: En attendant de retrouver Daniel, passons voir nos agriculteurs chouchous.
5: C'est toi que j'avais vu à travers quand j'ai fait coucou.
6: Ah, tu m'as vu ?
5: Oui, j'ai eu le palpitant qui a monté d'un coup.
1: Il y a un an, vous assistiez à un coup de foudre entre Gilles, céréalier de la saison 20, et Isabelle, une directrice de communication venue de Strasbourg.
7: Ah, voilà !
1: Après avoir illuminé la vie sentimentale de Gilles, l'électrique Isabelle continue de faire son nid chez son agriculteur petit à petit.
7: J'ai emmené mon petit électroménager, donc ma fondue, la raclette, l'aspirateur, le robot cuisine, ma petite cheminée à l'éthanol. J'ai ramené un chauffe-chausson et un sèche-chaussure.
1: De quoi sécher Gilles surtout ?
7: C'est pas trop envahissant, ça va ?
5: Non, ça va. Là, il n'y en a pas beaucoup.
7: Ah, téléphone.
8: Oui. C'est qui t'appelle ?
7: Ah, c'est Johanna.
1: Johanna, l'aînée des trois filles de Gilles.
7: Coucou, ça va ?
9: Coucou, ma chérie.
7: Ça va.
5: On était en train de faire du rangement.
10: Ouais. Ah, c'est chouette, ouais. Est-ce qu'il y a encore des cartons qui traînent ?
7: Non.
5: Tu crois ?
7: Non.
10: C'est pas le genre d'Isa, non.
7: Pas
10: non.
7: Du tout. On n'est même pas à 70 cartons, t'inquiète.
10: Je vous passe un petit coup de téléphone parce que ce soir, il aimerait dans le prix. Ça vous passe si je viens à la maison, comme ça on regarde ensemble ?
7: Ah, bah ouais, trop bien ! Ah, trop cool, je suis trop contente.
10: Bon, bah, à ce soir, alors.
7: Ouais, à ce soir. Bisous. Mouah.
1: Également ce soir, un nouveau septuagénaire qui a fêté son anniversaire l'année dernière. Sa douce voix et sa vigueur en ont séduit plus d'une.
11: Je veux dire la vérité, je me shoote.
1: Voici l'inénarrable Gilou de la saison 19.
11: Voilà, j'en prends une heure avant. Quand je vois, je le sens, parce qu'à vieillir, on a les raideurs qui se déplacent. Et tu veux tout savoir, tu vas tout savoir.
12: Je viens du sud.
1: À ses côtés cette semaine, il ne vient pas du sud, mais par tous les chemins, il y descend. En tout cas, il descend jusqu'à la Sarthe, puisqu'il nous vient de la Manche. C'est Valentin, notre truculent éleveur de vaches laitières. Sa gouaille, mais aussi son cœur pris par Flavie, avait conquis les téléspectateurs.

0: Oh là là, le beau coq à ce Valentin.
1: On est parti, on va voir les bisons.
0: Allez.
1: T'as un beau pull, dis-moi, dis donc.
0: Ah ben, j'ai eu ça en cadeau pour mes 70 ans.
1: Ah oui, c'est vrai. Bah, c'est super, ça.
0: Ah oui, c'est super. Bon, mais quand c'est super, c'est bien.
2: Dans un instant, vous en saurez un peu plus sur leur vie amoureuse. Mais d'abord, on passe en Corrèze prendre Guillaume, notre éleveur de poulets, et Noémie. 4 ans après leur rencontre au speed dating, ils ont ouvert un nouveau chapitre de leur vie qui s'intitule Éléonore. Vous l'avez découverte dans les bras de Karine à ses 7 jours. La voici aujourd'hui à 9 mois.
3: On va regarder L'amour est dans le pré.
4: T'es prête pour regarder l'épisode?
1: Et merci de m'accueillir.
0: Ah bah, t'es le bienvenu.
2: À vos canapés, vous regardez L'amour vu du pré.
5: Oh, j'ai hâte, j'ai hâte.
6: Tout le monde est prêt?
5: Oh,
6: allez,
5: ouais.
6: Prêt, allez, vas-y, allez.
7: Nouvelle saison déjà. On est déjà des vieux.
8: Eh oui, mais ça va nous rappeler plein de souvenirs.
5: J'adore la chanson.
6: Ah.
7: Hey, coucou.
6: Coucou ma chérie.
7: Ça va?
9: Ça va.
5: Et pas mal.
1: Fabien, mais il est de chez moi, Fabien, il est pas mal de chez moi.
6: Ouais.
5: Oh.
10: Daniel, si on a un qui te plaît, tu nous dis, on met pause. Hein.
1: Voilà.
11: I just haven't met you yet.
10: Je connais pas.
8: Et à toi non plus? Bon, bah, ça me rassure.
12: Bah, je t'ai pas encore rencontré.
8: Ah bon?
12: Ça veut dire ça? Ouais, I just haven't met you yet, c'est que je t'ai pas encore rencontré.
8: C'est pour ça, c'est fait exprès.
13: Une nouvelle saison de L'amour est dans le pré, c'est comme une boîte de chocolat.
1: On l'appelle Karine.
0: Attention, là, la mise.
7: Oh, Karine.
13: On ne sait jamais sur quoi, ni sur qui on va tomber.
10: C'est une faute en dentelle.
5: Mais c'est Garrett
6: le
5: Marchand.
6: C'est Garrett le Marchand. Dirait pas bien.
10: C'est ça.
6: Ah bon.
12: À ton avis, qui est-ce qui va être le premier?
14: Quand t'es entré, oula, j'ai la chance.
12: Jean-Louis, il faisait gaz, gaz, gaz. Comme toi, gaz, gaz, gaz.
15: Ah, tu t'es coupé?
14: Mais oui.
15: Mais comment t'as fait ton compte?
14: Je sais pas, j'étais tellement contente. De...
8: Ah, il s'est coupé.
15: Oh, le boulot.
12: Oh là là, tu vois, je...
8: Ah, mais oui, il est
15: voulu raser. Comme ça, papa.
8: C'est pour ça que je me rase plus. Comme ça, je me coupe plus. Ah, mais oui.
6: À deux doigts, ils ont coupé le nez.
15: Mais attends, mais faut mettre un petit peu de papier, attends.
1: Il faut mettre une petite feuille de papier à cigarette quand tu te coupes.
10: T'as toujours eu la moustache?
1: Ah oui, toujours.
10: Daniel, la moustache, tu aimes bien?
5: Bah ouais, il est... Et j'adore.
10: Et qu'est-ce que tu penses de son style vestimentaire?
5: Très bien, très jeune.
10: T'aimes bien les shorts comme ça?
5: Ah ouais, ah. J'aime bien.
10: Tu l'as piqué à Daniel?
6: Ah, je sais pas s'il avait le même, mais bon.
5: Et moi, c'est un jean.
15: Mais ne frotte pas!
16: Karine, elle est infirmière maintenant.
1: Oui.
8: C'est parce qu'il voulait se faire soigner par Karine, c'est
15: ouais,
8: pour
15: c'est
8: ça.
15: Clair, il a fait
8: petit
15: genre.
8: Coquin.
0: Il est bien plus malin qu'on ne le pense, Jean-Louis, tu vois.
10: Daniel, qu'est-ce que tu penses de lui pour
5: non,
10: l'instant?
5: Non, non. Il a un très beau sourire, il a l'air d'être très gentil, mais non.
13: Rappelez-vous, il y a quelques mois, quand vous avez découvert son portrait, sous sa serre, il fallait la jouer serrée pour suivre notre Jean-Louis.
12: Ah oui, il avait offert des fleurs de courgette.
14: Ouais, je bosse beaucoup, c'est vrai, dans la semaine, je dis gaz, gaz, gaz, gaz.
1: Gaz, gaz, gaz, gaz.
17: Gaz, gaz, gaz, gaz.
14: S'il n'y a pas cette passion, c'est redanine, comme il dit les jeunes.
1: Écoticose, on comprend pas tout, Jean-Louis.
14: Redanine, qu'est-ce qu'il dit?
5: Voilà.
13: Adrénaline.
14: Adrénaline, ouais.
15: Adrénaline.
12: Ah ouais, effectivement, là, ça va être compliqué.
10: Je comprends quoi il parle, Daniel.
12: C'est quoi, des chocolats?
14: Oui.
12: Oh, deux paquets? Arrête.
14: Il y en avait une troisième, là.
12: Donc tu l'as mangé?
14: Oui, ça passe. Oui, faut pas le dire. Oui.
1: Il a mangé les chocolats?
0: Les tablettes de chocolat, oui. Elles sont bien rangées, les tablettes de chocolat.
15: Mais ne mets pas tes viennoiseries sur ton... Oh, c'est dégueu.
1: Oh, le cochon.
5: En plus, il est dégueulasse.
17: Ça te fait marrer, toi?
16: De nous deux, qui est-ce qui a le côté plus Jean-Louis?
17: Toi.
16: Non, mais tu te fous de moi, j'espère.
17: Noémie, tu veux que je te réexplique, quand tu te sers à manger le midi, t'en fous partout.
16: Ah, mais au moins, je fais à manger.
13: Ce sont donc 8 femmes qui attendent aujourd'hui Jean-Louis à Paris.
1: C'est la même péniche que nous.
7: Oh, je reconnais ça aussi. Oh, ça me fait un truc, là, de revoir le... Oh là là, la péniche, l'avant et tout.
1: Ah, je savais pas où me couler une heure avant le speed dating.
5: Ah oui.
1: Si j'aurais pu sauter par l'hublot et rentrer à la nage à la maison, je crois que je l'aurais fait. J'avais le trouillomètre à zéro.
0: C'est vrai que c'est impressionnant, intense, ce moment-là. Ouais. C'est un grand souvenir pour moi. Mais...
1: Voilà.
0: Les prétendantes.
12: Elles sont taquées.
6: Combien ils sont? 1, 2, 3, 4, 5, 7. 7 elles sont.
14: Ah, ils sont plus loin. Oh là, attends, je reviens. Attends.
15: Non, tu viens.
1: Il veut déjà y aller direct. Oh, le coquin.
15: Il est chaud.
1: Wow.
15: Ah, il allait écoper.
0: Faut qu'il se fasse recadrer.
5: Ça doit être un sacré filou, lui.
6: Et il est au 7e, monsieur, tu vois.
5: Voilà.
10: Et en même temps, il y a 8 femmes qui l'attendent.
6: Ah, mais oui, mais une après l'autre.
10: Toi, t'aurais été pareil.
6: Mais une après l'autre.
15: Oh non.
8: Allez, ça y est, gaz, gaz.
7: Oh, j'ai hâte, là j'ai hâte. Il va être tout excité.
8: Accélère.
10: Et Daniel, la femme de Didier, elle est fan de toi?
5: Oui, je sais, il me l'a dit.
8: Ah, voilà. T'as vu avec qui je suis?
5: Bonjour, c'est Daniel. Comment ça va?
8: J'avais dit quand, que tu la connaissais bien, elle.
3: Ah bah oui, Daniel, je
5: ne sais pas. Vous regardez mes vidéos? Ah, oh, c'est gentil.
3: Je sais plus rire.
5: Ah, oh, c'est gentil. Et là, vous êtes belle, hein?
10: Eh, hey, mais vous avez un peu la même coupe, Gisèle et Daniel.
3: Ah.
5: Ouais, ouais, ouais. C'est pour ça qu'il me drague, votre mari, là. Il me drague, Didier.
3: Attendez,
5: ouais, ouais, j'ai foutu une tarte dans la gueule. Ah non, il est trop gentil. Et je comprends rien à ce qu'il dit.
3: Ah oui, mais faut lui dire pas doucement.
5: Ah voilà. Eh, on regarde l'amour est dans le pré, là. Il y en a des biens, il y en a des beaux, il y en a des moches, enfin partout, quoi.
8: Eh, hey, on est obligé de te quitter parce qu'on a un dernier truc à faire, hein, ce soir, là.
5: Et vous avez été très gentil de nous appeler.
3: Tu viens nous voir.
5: Il n'y a pas de... Ah, ouais, c'est trop gentil, merci.
10: Allez, bisous, Gisèle.
8: Allez, bisous à toi.
5: Je vous embrasse, bisous. Ouais. Elle est jolie, sa femme.
10: Pas mal, Gisèle, hein.
8: Ah, elle est belle, oui.
5: Il est, elle a des...
8: C'est ma Gisèle à moi.
5: Est-ce
8: que tu crois, là, non,
5: elle a des beaux ongles, en plus.
8: Ah, oui, oui. Mais, attends, raccroche, parce que sinon, on ne verra pas la télé.
10: Tu ne pas raccroché?
8: Et non, ah, ça y est, c'est bon.
10: C'est éteint.
8: Et aide-le, là.
10: Elle est magnifique.
13: Jeune fille en fleurs, tenez-vous prête.
9: Ce qu'on va retrouver, là.
18: Les deux frères, non?
13: Voici venir ceux qui, peut-être, vous feront voir la vie en rose.
9: Ah, les deux frères, t'as raison.
18: Les deux frères.
8: Ah, les deux frères. Ah, frères.
5: Eh ben, les deux sont bien.
8: Ils sont comment?
7: Regarde comment ils sont beaux.
18: Ils sont beaux.
7: Ah ouais.
9: Ils sont mis en mode beau gosse.
7: Ah ouais, ils sont beaux gosses, regarde ça.
19: Comment ils s'appellent?
20: Florian et Vincent.
7: Florian et Vincent.
20: Étienne
7: et...
20: Ah, Étienne, oui.
7: Étienne et Florian, non?
20: Oui, oui, c'est ça.
7: Ah, ah non.
9: C'est n'importe quoi, non?
21: Comment ça va, les garçons?
22: Ça va, et toi?
23: Ça va, et toi?
21: Étienne?
5: Je préfère celui-là, moi.
10: Bah, c'est l'aîné, Daniel, donc...
8: Ah, c'est l'aîné, le premier?
5: Bah, l'aîné.
8: Ah, mais en général, le premier, c'est l'aîné, oui.
21: Pas bien.
5: Oh, il est mignon aussi, lui.
9: C'était très touchant, leur portrait. Je pense qu'il y en a plus d'une qui a dû avoir le cœur qui a palpité.
23: Le fait que je vois Étienne aujourd'hui qui arrive, qui approche de la quarantaine, et je sais qu'il a toujours rêvé d'avoir une famille et
5: tout. Ah bah oui.
23: Et c'est ça qui m'a poussé aussi à inscrire à l'émission.
9: Ah, mais ils sont trop kiki.
21: Ouais.
20: Bah, il veut le bonheur pour son frère.
10: Ouais, c'est
8: touchant, très touchant.
18: Ils sont très sensibles.
10: T'as pleuré, toi, dans l'émission?
8: Non, mais ça m'est arrivé, oui.
10: Ah ouais?
8: Ah ouais.
10: Ouais, t'es insensible aussi?
8: Mais on est tous sensibles à quelque chose.
5: Je suis très sensible aux hommes qui pleurent. Ah bah, le mien, là, j'avais pleuré.
8: Oh. Ah non?
5: Il était très dur.
8: Ah, mais c'était dur, alors, c'est pas le même. Là, ça dure, durait.
5: Et cocu.
8: T'étais cocu?
5: Tout le temps.
8: Ah merde, non, ça
5: c'était
8: merde.
5: C'était un flic.
8: Bon, on va aller voir ce qu'ils ont trouvé, eux. Allez.
5: Oh, j'aime bien que les prétendants, ils arrivent.
13: À quelques pas de là, 8 femmes sont prêtes à mener la danse dans le cœur d'Étienne et certaines se mettent en jambes.
9: Ah bah elles aussi, wow. Elles dansent, elles sont des femmes.
8: Waouh.
9: Ah non, des
10: tu. Éléonore, tu danses avec moi?
8: Si c'est pas dansé, il faudrait qu'il apprenne, hein.
5: C'est des parisiennes.
10: Pourquoi tu dis que c'est des parisiennes?
5: Bah ça se voit, hein. Ils ont pas l'air d'être des paysannes, quoi.
8: Mais non, mais ils cherchent pas des paysans, non?
5: Ah, il cherche des parisiennes.
8: Mais non, il cherche une femme normale. Que ce soit parisienne ou.
5: Ah, d'accord.
8: Ou de la campagne, c'est pas grave.
13: Anne, 36 ans, est comptable en Gironde.
9: Elle est belle, hein. Ce que j'allais dire, je la trouve très belle.
13: Sa cote fera-t-elle exploser les compteurs dans cet imprévisible marché des sentiments?
5: Oui, je pense pas.
10: Pourquoi?
5: Je sais pas. Là, elle a une jupe trop courte, je trouve.
8: C'est une short qu'elle a.
10: Mais c'est pas plus court que ton short, hein.
8: Pas t'habiller chez la meilleure personne, elle est short.
10: Ah oui.
9: Bonjour Étienne, ça va?
23: Ça va et toi?
9: Ça va. En fait, on était en train de danser le rock.
23: Ah ouais, d'accord.
9: Et pendant qu'on dansait le rock avec Eleonore, et là, ils ont fait. Allez, allez, c'est à toi. Et je te rends. Bon, attendez, bougez pas de
23: secondes.
20: Elle a l'air.
9: Elle est speed, hein?
20: Ouais.
5: Elle a pris la parole, là.
9: Et j'ai vu que t'aimais la motocross et tout ça, quoi.
20: J'aime bien des trucs comme ça.
9: Moi, ta mère, j'aime beaucoup la moto. Il n'a même pas le temps de répondre, mais j'enchaîne.
8: Ça canarde, là.
5: Ah oui, elle est remontée, là. T'as mis des piles neuves.
9: Et c'est bien d'avoir la patate, quand même, dans la vie.
20: Oui, mais trop, pas le laisser parler, rien. Là.
8: Ah bah, ou c'est le stress qui l'a fait dépoter, c'est possible aussi, hein.
9: Bon, je laisse tranquille, j'arrête de parler, ils vont me...
8: Ouais.
9: À tout à l'heure.
8: Eh, dis-moi.

0: Il n'y a pas le temps de dire au revoir, hein.
1: Non, non.
2: J'avoue, j'ai rien écouté de ce qu'ils ont dit. Hein.
0: Ah oui.
3: Mais au fait, ils se font même pas de bises, rien.
4: Mais toi, t'as la bise trop facile aussi. Tu veux faire des bisous pour tout et pour rien.
5: Non, c'est important la bise parce que ça fait le premier contact.
4: L'odeur.
5: Et aussi l'odeur. Ce que la personne dégage.
4: Je vais y aller. Alors ?
6: Je pense que c'est une personne qui est très facile à vivre. Elle a l'air super. Il y a beaucoup de points communs.
0: Ah. Oh.
6: Je sais pas, moi, elle me plaît bien.
0: Il est bien. Il a tellement de trucs qu'il tourne comme une bête folle, tu vois.
1: Hein?
0: Tu vois, on dit pas chez toi. Il tourne comme une bête folle, tu sais.
1: Je comprends pas, moi, ce que tu dis.
0: Il va pas arrêter, là.
1: Il peut pas arrêter.
0: Non.
2: Je crois qu'on est sur un gros quiproquo, là.
0: Tu sais, comme disaient les. C'est qui c'était les nuls qui disaient. On est au courant, mais on dira qu'on le sait pas.
4: C'est un amour ton frère. Hein. Autant toi t'es une teigne, autant lui. Ça c'était gratos. J'aurais tellement aimé.
2: Ouais.
4: Que moi je débriefe avec Karine de ton speed dating.
7: Ah bah ouais, t'aurais kiffé. Hein.
4: Au moment où t'as dansé, j'aurais été très gênée et je pense que je serais partie sûrement de la pièce en disant tu n'es pas mon père.
8: Ah, oula. Là, c'est sensible. Ouh là là.
9: Oh. Quand tu descends là, mais voilà.
10: Quand
9: tu remontes là, voilà.
10: Un peu,
9: ouais, c'est ça, ouais.
4: Et après, Isa, je pense que tu aurais vu, j'aurais fait ah ouais.
7: Il y a quelque chose qui se passe.
2: Ouais. Ok, les gars, il y a la deuxième prétendante qui arrive là.
1: La deuxième. Off.
11: Quand Étienne se retrouve face à plus timide que lui, il sait trouver les ressources pour mettre à l'aise ses dames.
12: Ah, il se le quoi dire. Merde.
6: Attention, il y a la boîte. C'est fait pour ça.
4: Ah, c'est génial, ça.
6: Ouais.
4: Ah, il est parti chercher la boîte à questions.
12: Ah, il y a une boîte à questions, c'est nouveau.
4: Ça, c'est nouveau, ça aussi.
12: Bah, pour éviter les blancs.
4: C'est génial, je trouve.
12: Ah, c'est super.
1: C'est question pour un champion.
6: Ah. Faites-vous mutuellement un compliment. Alors, t'es très jolie, t'es très beaux yeux.
13: C'est gentil, merci. Fais-moi un compliment.
14: T'es jolie.
2: Il fait un compliment à Daniel.
0: Ouais, comme j'ai dit.
1: Elle est belle, mon son arrêt. Ah, c'est gentil.
0: Ah, ouais.
2: Et à moi de t'en faire un, Didier ?
0: Mais toi ?
2: Toi, t'as une belle moustache.
1: T'as de beaux yeux, tu sais. Et toi, t'as un beau petit nounours. À mon petit nounours.
12: Merci, mon petit nounours. Merci.
13: Je suis désolée, mais c'est terminé.
12: Oh, déjà.
13: Je suis désolée, mais ça ne matche pas.
12: Ça passe trop vite.
13: Ça dépend pour qui.
12: En vrai, elle a raison.
1: Oui, là, ça y est, ça passe vite.
12: Ah ouais.
2: Et lui, il a l'air content que ce soit terminé. Hein.
1: Non, je crois pas.
2: Mais si, regarde, même Karine Le Marchand, elle a dit.
1: Des fois, Karine Le Marchand, elle se trompe. Hein.
2: Ah ouais ?
1: Ouais.
2: Demande-lui.
4: Attends. Et lui, il se régale, hein, son frère.
12: Ah ouais.
4: Regarde, tu vois, je laisse venir.
6: Très bonne surprise.
8: Bravo.
12: Hein ?
4: Quoi ?
13: C'est-à-dire ?
6: Ce qui m'a plu, c'est que. Je pense qu'elle a un peu le même tempérament que moi.
4: Ah, mais justement. Non, pas même tempérament.
14: Là, c'est vraiment. On n'est pas du tout sur la même longueur d'onde, à mon avis.
2: Bon, bah, ok, Daniel a raison. Moi, je ferme ma gueule, du coup. Mais Daniel, elle sait lire dans les regards.
14: Mais non.
1: Jardin.
11: Qui Étienne invitera-t-il à la ferme ? Trop tôt pour le savoir. D'autant que 4 femmes doivent encore le rencontrer et elles n'ont toutes qu'un petit mot à la bouche.
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0: Qui c'est qu'on va revoir après? Oh, une fille, je pense, non?
1: On vient voir Jean-Louis.
2: Laissons le courant nous porter jusqu'à Jean-Louis.
0: Ah, ah.
2: Notre impayable producteur de fraises et de courgettes du Lot-et-Garonne.
0: Ah bah oui, il a coupé vu personne.
3: Oh punaise. Enfin, les sous-titres, hein, parce que là, il va être énervé, là.
4: Ouais.
5: On cache un peu le ventre.
6: Ah, moi, j'aime bien les petits bidous, les têtes d'oreiller. Par contre, lui, non.
0: Ah, il ne plaît pas?
6: Lui, non, bah, il me plairait pas, lui.
4: On va aller voir mon petit Jean-Louis.
0: Avec ça, il va aller loin.
6: Elle est un petit peu âgée, hein, je crois.
0: C'est le léopard.
4: Tout en léopard. Elle est tout en léopard,
3: oui.
7: Et tu penses quoi de sa tenue?
3: Bah, j'aime bien son look. Elle est cool.
7: Honnêtement.
6: Je sais pas quel âge elle a, mais moi, je ne mettrai pas.
3: Moi, je mets beaucoup le léopard. Hein.
4: Tu mets quoi, toi, les slips léopard?
7: String. Slip léopard.
4: Eh, coucou!
5: Bonjour.

0: Quand t'entends le coucou chanter.
1: Il va faire beau toute la journée.
2: Tiens, regarde ça, ça sera pour toi.
3: Parfait. Mais qu'est-ce qu'il y a là?
2: Ah ah, ton avis.
1: Bien, lui a amené des beaux cadeaux. Hein.
3: Oh, allez, bon,
2: allez, on trinque.
3: Pour l'anniversaire.
1: On a épicole et...
2: Mais quoi, ouais.
4: Ah, c'est une bonne vivante déjà, ça c'est bien.
2: Ouais. Elle a le regard un peu...
5: Coquin. Hein.
2: Ouais, coquin.
3: Bon. Avant, on va danser, là.
2: Je commence avec toi.
3: Oh là, déjà.
5: Allez,
2: Mais,
1: elle est dans le coup, là, hein.
6: Elle est entreprenante, hein.
7: Ah, mais... c'est ce qu'il cherche, lui, hein.
6: Oh. Ah bah, lui aussi, il cherche.
7: Oh. Et donc, oh.
3: Allez, garde, oui, oui, là.
2: Gaz.
8: Hey, hey, hey, il est temps de partir.
6: Oh.
2: C'est fini, Capri, c'est fini.
4: On l'a allumé, hein, quand même.
0: Et dire, t'es la ville de mon premier amour.
3: Bon, un petit voilà. Coup,
2: non, non, non, non, non, non, ça suffit, là, maintenant, on s'en va.
0: Un petit coup, allez, au
4: revoir. Ah oui, il est vraiment ingérable, hein.
2: T'es ouf.
9: Ouais, la bouteille est entamée, il faut la finir, après, ça va s'éventer.
8: Il va falloir laisser la place aux autres, maintenant.
3: Oui. Allez.
0: Ah, mais dès.
2: Hé, hey, Adisha.
3: Ouais,
2: Adisha,
3: oui.
2: Ouais. À bientôt.
4: Oh là là, regarde-le. Oh là là.
3: Regarde-le. Hey,
10: ah ben, c'est un peu chaud quand même.
2: Premier speed dating.
0: Il va être sur son petit nuage.
11: J'ai l'impression que Daniel est jalouse un peu.
6: Oh non.
2: J'ai attrapé. Quel homme charmant, beau, attentionné. J'espère de tout cœur qu'il va me choisir.
0: Ah ben là, ça a matché d'office pour ma part, je pense. Là, j'en suis quasiment sûr, moi.
8: Qu'est-ce que tu as ressenti?
1: Ah, attention, là.
2: Rien.
4: Je sais pas.
3: Je suis bien bêté.
2: Moi, je pense qu'il a un trop plein d'émotions. Il est tellement content de faire ses speed dating, d'avoir des femmes qui sont là pour lui et tout. Ça le surstimule. Et du coup, là, il est perdu complètement.
4: Mais en fait, c'est ça. Une fois que tu sors de ce truc-là, je pense que tu fais un blackout. Tu sais pas mettre des mots sur tes émotions, tu vois. Mmh. Mais ses yeux, ils ont pas menti quand même.
2: Il avait l'air...
9: Ouais, mais regarde, quand elle a touché le visage, il a reculé. Alors peut-être qu'il...
4: Ah, elle est trop tactile. J'ai pas...
9: Ouais,
4: tu vois.
9: Ouais,
2: moi, j'ai pas vu ça.
9: Ouais.
4: T'analyses bien, papa.
2: Ouais.
4: Et on voit qu'il a l'expérience. Et du speed dating.
3: Elle est sympa, elle est bien cette fille, non?
5: Sympa.
2: Ah bah oui.
4: Elle est sympa,
11: c'est jamais bon signe.
6: Non.
11: Être sympa. Quand quelqu'un te dit t'es sympa.
6: Non.
7: Tu vois, je pense pas qu'il en gardera une nuit.
6: Ah.
7: Il en gardera pas celle-là.
11: Et quoi?
7: Elle va pas rester longtemps.
11: Mais elle est bien plus âgée, non?
6: Oui.
7: Lui est pas jeune. Oh.
12: Nadine a peut-être les joues en feu, mais ses rivales sont-elles aussi bien décidées à faire monter la température?
4: Oh, c'était trop court. Nous, on était partis, nous.
2: Alors.
12: Retrouvons Étienne qui, contre toute attente, se révèle lors de ses speed dating.
4: Étienne.
0: Ah, Étienne.
11: Tu sais qu'il est normand, lui.
6: Ah oui, il est doux.
11: Ah, ils nous l'ont pas dit.
0: Il est très doux.
3: Oh, que des doux.
11: Il est de Saint-Lô.
6: Oh, bah, justement, je vais aller en Bretagne avec ses amis, tiens. Bah, c'est à côté de Pamar.
11: Mais c'est en Normandie?
6: Ouais. Bah oui, la Bretagne, c'est normand.
11: La Bretagne, c'est la Normandie?
6: Bah oui.
3: D'accord. Ah bon? Alors?
13: Et non, Saint-Michel, c'est breton ou normand?
6: Ah, c'est normand.
0: Ah, c'est normand, oui.
6: Attention, vous allez fâcher. Hein.
0: J'ai aidé, moi, Michel, il est bon.
12: En sera-t-il de même avec la prochaine invitée?
5: Alors?
13: Cindy B.
0: Ah, il y a deux Cindy.
10: C'est la Cindy Dubourg.
2: Mais c'est quoi cette histoire?
10: C'est une expression.
11: Quand on dit la nana d'un paysan, on dit c'est la Cindy.
2: Ah ouais, vous dites ça? Donc moi, tu m'appelles la Cindy?
10: Ouais.
2: Allez! Oulala, elle a l'air timide, elle.
0: Elle est jolie?
1: Oui, elle a l'air d'être douce.
6: Elle est pas mal.
7: Elle est belle, il y a une belle femme, oui.
14: Bonjour, Étienne. Ça va?
10: Ça va, et toi?
14: Oui, très bien.
0: Elle est toute petite?
14: Un peu.
6: T'as un peu stressée, là?
14: Un petit peu.
1: Ah oui, attention.
10: Ah, détends-toi.
14: Mais ça va mieux, là, ça y est.
10: On est tous les deux, donc no stress.
0: On est tous les deux, il y a 9 caméras, on est tous les deux. Et moi, c'était marrant parce qu'à chaque fois que je racontais une bêtise ou quelque chose, j'entendais les caméras qui rigolaient.
1: C'était enregistré.
0: Ah, je dis, ça y est, c'est pris dans la boîte.
14: Je suis très contente d'être là.
4: Elle a la voix qui sort pas.
2: Oula.
14: J'ai regardé les portraits 50 fois. Là, je suis heureuse d'être là quand même. Très stressée, mais rassurée maintenant que je suis là.
5: Oh là là.
2: Elle sait pas regarder.
0: Quand t'as peur, eh ben tu fuis du regard.
1: Ouais, et puis parce que tu ressens quelque chose aussi. Hein.

0: est bloqué. Ils sont bloqués tous les deux.
1: Elle a un beau sourire.
2: Elle a fait un burn-out.
3: J'ai aucun rapport. Voilà, ça, c'est pas le bon
2: si,
3: mot.
2: Si, un, burn, bon, un burn-out sentimental.
1: Arrête. Ah, t'es pas à l'aise, hein.
3: C'est pas toi. Ça n'est pas toi du tout.
1: Regarde, non, mais regarde-moi.
3: Oui.
1: T'inquiète pas. J'entends rien.
4: Il est chaud, il la rassure.
5: Ouais, il la rassure et tout.
4: Oh.
5: Il est mignon.
6: C'est mignon. Lui, il lui plaît bien.
7: Prends-lui la main, ça va l'aider.
8: Moi, il y a juste un truc qui me fait peur, je te le dis tout de suite. C'est que t'es un enfant.
7: Ouais. Ah.
8: Alors, je conçois que toi, tu serais prêt à déménager, mais c'est par rapport à ton gamin. Tu veux le séparer de son père, c'est pas le but de.
7: Non, il a pas. Non,
8: tu comprends?
7: J'en ai la garde complète depuis toujours. Ça l'embête un peu qu'il y ait un enfant. Ça peut se comprendre aussi, hein, mais. Et au moins, elle est posée.
0: Elle a un vécu, tu veux
7: voilà.
0: dire.
7: Voilà, hein. Elle a une histoire.
4: Puis elle doit avoir un parcours de vie pas simple. Elle n'a pas eu de compagnon pour s'occuper de son enfant. Enfin, c'est courageux, hein. Nous, à deux, on n'y arrive déjà pas trop bien. Alors, tout seul, ça doit pas être rigolo.
9: Toi, Daniel, un mec avec un enfant, tu le prends ou pas?
1: Non.
9: Ah bon?
1: Ah non, parce que ça... Une belle-mère, c'est pas terrible.
10: Non, mais il devrait prendre un petit.
1: Hein?
10: Il devrait prendre un petit.
9: Pourquoi?
10: Il devrait prendre un petit.
1: Je comprends pas, moi, ce que tu dis.
8: Qu'est-ce que tu recherches en un compagnon?
1: La fidélité.
7: Ben, qu'on soit...
4: Ah là, mais là, il y a quelque chose, hein.
6: Là, c'est intense.
4: Quand elle le regarde, ça me donne la chair de poule. Oh, ça y est.
6: Là, ils n'arrêtent pas, là.
7: Là, ce coup-là, elle regarde droit dans les yeux, ça fusionne.
0: Si, je crois que...
7: Ah oui, c'est un volcan.
0: Elle va être choisie.
7: C'est un volcan en éruption, là, ça fusionne.
1: D'abord là,
7: c'est un truc de fou. Oh là là,
5: on est en train de le perdre celui-là.
4: Je pense que c'est un des plus beaux qu'on ait vu jusqu'ici.
5: Tu sens qu'il se passe quelque chose?
7: Il va se mettre à pleurer son frère.
9: Elle a les yeux humides aussi, non?
1: Ouais, j'ai mal aux yeux.
9: Ah. Tu crois pas au coup de feu, Daniel? Quand on s'est vu la première fois il y a 14 ans, tu t'es pas dit...
11: Non, il y a
1: tous les deux.
9: Moi, j'ai un coup de feu pour toi avec 14 ans.
1: Mais il ne faut pas le dire, le jour, moi aussi.
9: Ouais, désolé. Bon, en fait, on est ensemble avec Daniel, on ne le dit à personne.
11: Non, mais j'ai compris. Si c'était comme ça que je n'ai pas compris.
1: T'es un petit, toi?
7: Alors, oui, mais pas trop, quoi.
4: Tiens, une Noémie.
9: T'es tactile, toi?
1: Non.
11: Non, t'es pas tactile, là?
1: Je n'ai pas le mari qui est allé.
11: Mais c'est tout.
4: Vous êtes tactile, vous, ou pas?
7: Non,
4: pas trop. Pas trop?
7: Non, on n'est pas trop.
4: Pourtant, lui, il est hyper tactile.
12: Ouais, ouais.
7: Ah oui, avec vous, oui.
4: Oui, il veut trop des câlins.
12: C'est parce que je ne vois pas assez souvent.
4: Oui, c'est pour ça.
7: Ah, ouais, moi, une team, moi,
4: c'est bon. Donc,
7: oui,
4: c'est bon. C'est bon.
7: Elle, c'est fait. Ah, j'ai plus besoin de
4: faire
7: ouais, c'est bon.
4: Allez.
7: Ça y est, on fait la bise quand même.
0: Le bisou.
12: Avec la belle musique, romantique.
7: C'est impressionnant de ne pas pouvoir gérer ça.
1: Je stresse.
4: Ah, il s'en va avec?
7: Ouais.
4: Mais non, bon, bah, salut.
0: Attends.
8: Ah bah ouais, on a projeté 3 étoiles.
4: Ah.
6: Oh, 3 étoiles.
8: Elle est très belle. Non, mais ouais, ça... Je le sens bien.
6: Voilà.
1: Là, tu vois?
8: Je le sens bien. Elle est très belle. Franchement, elle est très très belle.
4: Il s'en met pas.
7: Non. Elle est belle. Hein.
8: Par contre, Fabien, Cindy, la boîte approchée de ton âge, c'est pas pour toi.
0: Il va pas y laisser l'occasion.
4: Ah. Ça, faut faire attention.
7: Hey, il touche pas, chasse gardée.
9: On la valide tous, elle ou pas?
11: Ah, ouais. On va la valider, mais.
1: Ouais, je valide.
4: Moi, je me plais beaucoup, ouais. Cindy. Tu l'aimes bien, Cindy?
9: T'as joué un coup de foot, toi, Daniel?
1: Ah ouais.
10: Pour ton mari, au début?
1: Non, pour mon amant.
10: Ah bon?
1: Il pouvait pas quitter sa femme, il avait 3 gosses.
10: Ah oui, d'accord.
1: J'étais très, très amoureuse de lui.
10: De qui? De ton mari ou de la mari?
1: De mon mari.
10: Ah.
1: Mais lui, il était pas très amoureux. Pourtant, j'étais très belle. Hein. Je lui donnais son Ricard dans son bain.
10: Je le noyais ou quoi?
1: Je vais le frotter. Je le frottais et tout,
10: oh là
1: dans son dos. Mais lui, jamais il a fait ça.
9: Et toi, ta femme aujourd'hui, là?
13: Oui.
9: T'as eu un coup de foudre pour elle?
13: Oui, on s'est parlé pendant au téléphone. Et puis, il dit je viens. Elle est venue, elle n'est jamais repartie.
9: Tu l'as rencontré comment?
13: On s'est rencontré dans le marché.
9: Au marché?
13: Oui. Ok.
1: Black, qu'est-ce que tu fais?
13: T'as pas le droit d'aller par là-bas.
1: Hein, t'as de la chance. T'as intérêt d'être sage. Regarde la télé.
14: On retrouve à présent Jean-Louis.
2: Ouais, attention là.
3: Oh, il est chaud.
9: C'est encore lui.
11: Ah, mais non, c'est lui encore, mais déjà. Voilà.
14: Parmi ses prochaines invitées, il en est une qui est particulièrement attendue.
3: Oh.
2: Ah bon?
14: Oh. Elle pourrait bien relancer la collection de notre serial lover.
3: Ah oui, voilà ce que j'allais dire, il n'y a que des Cathy.
7: Ah, rappelle dans le portrait, il y a déjà eu deux Cathy.
2: Trois.
9: Et comme toi avec les Didier, hein.
1: Ouais.
9: Didier ton mari, Didier qui est là.
11: Il manque plus que le droit de dire.
1: Ah, je ne connais pas.
11: Mais ça va arriver.
3: Vous avez combien d'Isabelle? Je suis la seule?
2: Oui.
3: Oh wow.
2: Je pense.
3: Il y en a qu'une d'Isa quand même.
7: Oui, celle-ci, mais...
2: Ah oui, elle est unique.
3: Et Isa, le cheval aussi.
7: Oui, le cheval, ouais.
14: Avec Jean-Louis, l'arrivée d'une potentielle Cathy 4 ne relève plus du hasard, mais presque du destin.
7: Cathy 4,
1: incroyable.
9: Oui, il y avait exprès.
7: Mais on dit jamais 203, on dit jamais 304.
15: Oui, tu te consommes tout.
16: Où ça te convient?
15: Là.
16: Ouais, allez.
2: Non, mais ils sont bien, ils peuvent choisir l'endroit qu'ils veulent et tout.
3: C'est vachement bien. Ça, c'est mieux, chouette. Hein. On se serait mis où, tu penses?
2: Sur un canapé.
16: Ouais, exact.
3: Ah, ça aurait été trop, ça aurait été
2: là,
3: trop.
2: Mais non, il y avait la table.
16: Et en plus, elle était hyper large. Moi, j'étais trop petite. Non.
2: On pouvait se toucher les mains.
3: Ouais, mais c'est suffisant pour un premier date.
16: Bah non, on l'a pas fait.
3: Donc. Non, mais toujours plus, vous deux.
15: Moi, je suis pas trop bonne.
16: C'est improvisation.
15: Les premiers poèmes, les premiers trucs.
7: J'ai rien compris.
1: On comprend mal ce qu'il dit. Hein. Il parle, oui.
3: Mais mettez la traduction.
2: Oh là là, oui.
3: Ouais, même principe que Didier, finalement.
9: Il articule pas énormément, l'agriculteur, là.
11: Mais voilà.
16: Je vis beaucoup à travers le rugby.
15: Oui.
16: C'est une de mes...
15: C'est sûr, c'est...
16: Passion.
15: Il y a Bertrand Village, il y avait Philippe Sella.
16: Hein? C'est que des gens qu'on connaît pas.
7: Bah si, c'est un joueur de rugby.
16: Alors je voulais t'amener un ballon de rugby.
3: Je voulais, mais j'ai pas fait.
17: J'ai pas fait.
3: Ouais.
17: Pas trouvé.
3: Je t'aurais bien offert une voiture, mais j'ai pas eu la place.
17: Suivante.
18: Voulez voir se regarder. On ressent l'évidence.
2: Allez, parle pas.
3: Ouais, c'est très sien.
18: Voulez voir se parler.
1: Bouge bée.
7: Merde.
1: Et parle pas.
7: Oh, cornichon. Je peux pas réussir à parler.
17: Suivante.
19: Moi, je suis de la Costa Blanca, du côté des Icante.
3: Ah, habla espagnol.
11: Espagnol, franchement.
1: Espagnol, attention. Hein. Oh là là. Elle doit avoir du caractère, hein. Attention.
11: Ah oui, c'est une espagnole, oui, c'est juré.
1: Ah, c'est une catalane. Hein.
7: De l'Icante. Je connais la licorne, mais pas là.
15: Il y a l'île à côté, une île, Caraïbes.
7: Au loin.
2: Il est parti où, lui?
19: Caraïbes. Non, pas les Caraïbes, je pense pas.
7: Moi, je connais pas trop par en bas, moi.
1: Bah, il y a la Corse.
11: Moi, la géographie, j'avais deux, hein.
9: Ah oui, mais lui, ça fait quatre, hein.
11: Ah oui.
1: Caraïbes, c'est en Espagne, non?
9: Eh non, pas trop, non.
7: Ouais, mais je connais pas trop par en bas, moi.
2: Il cherche, à mon avis, l'île des Canaries.
19: Les Canaries?
16: Oui.
19: Ah, peut-être les Canaries, merci.
3: Bah oui, les Canaries.
16: Mais les Canaries, c'est au large de l'Afrique. Alors, j'ai pas suivi le truc, alors.
4: Les Canaries, c'est à côté du Maroc, hein, c'est pas à côté d'Alicante.
2: Oui, comme déjà, il arrive pas à dire Adrélanie, il dit Grenadine. Alors là, il parle de Caraïbes, alors que c'est Canaries, donc...
4: Ah oui, d'accord.
2: Je commence à peut-être comprendre le Jean-Louis.
7: On repassera un peu de carte, nous, parce qu'on est pas très bons. Hein.
1: Bah, on n'a pas encore eu le temps de voyager.
7: Mais jusqu'à là, quand on part voyager, on prend l'auto. On prend pas le bateau.
1: Oui, on reste en France, nous. You wake
16: me. Il reste égal au portrait, quoi. Jovial, dynamique, souriant.
1: Elle, non.
19: Un homme humain.
1: Elle, non.
16: Je me suis sentie vivre.
1: Ouais. Elle, non.
11: Non.
19: J'espère vraiment que...
1: Oui, elle, oui.
19: Que Jean-Louis me retiendra et m'invitera à la ferme.
3: Bah, moi aussi.
4: Oui.
7: Ça fait un peu comme les équipes. Quand tu les écoutes, ils vont tous gagner. Mais non, à l'arrivée, il n'y en a qu'un qui va y arriver.
1: Il n'y en a qu'un qui va gagner.
7: Mais pourtant, tout le monde y croit, c'est ça qui est beau.
9: Mais faut y croire. Tu peux pas en prendre plus que deux.
11: Ah non, pas plus que deux, non.
1: Bah non.
11: Tu commences à en choisir 10.
9: Ouais, c'est un plus.
1: Tu vois pas 10 femmes dans ta baraque, toi, il se chape le.
11: Ah oui, mais non, mais ici, il peut pas, ici.
1: Ah bah non.
11: Il a mis une à chaque coin. Peut-être qu'il arrivera à faire quelque chose.
1: Oh non. Et moi, je vais aller pisser un coup. Je vais faire une pause pipe.
9: Vas-y, va se faire une pause pipe.
11: Vas-y, va.
1: Oh. Et toi, Valentin, t'en es où dans tes amours?
7: Oh là, c'est comme un lac, c'est plomb.
0: Il n'y a pas de vague.
7: Non, il n'y a pas de vague, il n'y a pas de crue. Il n'y a pas de...

0: Tempête non plus, c'est l'avantage, mais je vais pas chercher spécialement non plus. Et là, du coup, en ce moment, t'es comment ?
1: Les amours, c'est compliqué.
0: Ah oui.
1: Bah, avec Françoise, il y avait deux, trois points qui me convenaient pas. J'ai préféré arrêter, voilà, oui.
0: Ça fait... D'accord.
1: Puis c'est comme ça, là, c'est la vie, hein. C'est ce que je me dis.
0: Et comme on dit chez nous, t'en perds une, t'as dans une poubelle, là, 10 qui ressortent, normalement. Ah. Mais ça marche pas à la maison, mais... Non, as-tu retrouvé ou pas ?
1: Non, il faut laisser le temps au temps.
0: Ah bah tout à fait, oui.
1: Prendre son temps.
0: Comme on dit par chez nous, chaque bocal a son couvert, mais...
1: Tout le monde a son...
0: C'est comme les tupperwares, des coups, tu cherches deux heures le couvert, moi j'ai le bon bocal. Hein. Tu crois toujours à l'amour quand même.
1: Je crois toujours à l'amour, voilà.
0: Oh bah, si. Ça c'est super.
2: Est-ce que tu as déjà essayé de respirer par le nez en dire la langue ?
1: Ouais.
2: En essayant ?
1: Non.
2: C'est pas possible de respirer par le nez en dire la langue.
3: C'est pas possible de quoi ?
2: De respirer par le nez en dire la langue. Vas-y, essaye de le faire.
4: Non, vas-y, c'est toi.
2: Non, mais essaye de le faire, vas-y.
3: Bah, je respire, bah.
2: Vas-y, fais voir. Il y avait du sang au sortant, ça ?
4: Non.
2: Un chic.
4: C'est tout ?
2: C'est tout ?
4: Ok.
2: C'est tout, c'est tout. Oui.
4: Bon, bah.
3: J'avais rien compris.
5: Bon, là, qu'est-ce qu'on va voir ?
6: Tu tournes sur le sud.
7: Retour sur la terre ferme du côté de la Haute-Garonne, où Manon...
6: Ah, Manon.
8: Manon, oui.
9: Ah, Manon.
0: La jolie Manon.
7: Fougueuse éleveuse de chevaux de 25 ans, cherche un cavalier pour la vie.
9: Regarde ça, ce galop, là.
1: Les cheveux dans le vent, regarde.
2: Toi qui sais faire les chevaux, c'est pour toi.
3: En plus, elle a une piscine.
7: Mais derrière ce sourire, il y a un combat. Celui contre la mucoviscidose.
2: Ah oui, ah oui, ça...
3: Oh là là.
1: T'es bien triste quand t'es atteint de ça. Hein. T'es sûrement une sacrée femme quand même.
0: Hein. Faut qu'elle soit battante, de toute façon, il n'y a pas de miracle.
3: C'est très grave, là,
2: c'est grave.
3: Pourtant, c'est de beauté, putain de merde.
2: Ça se soigne, oui, mais bon. Mais...
10: J'espère vraiment de tout cœur d'avoir quelqu'un en face qui me fait vibrer, quoi. Et que je sente le feu qui monte en moi, quoi.
2: Ouh là là là.
9: El calor. Elle a l'air d'avoir du caractère.
10: Ouais, j'aime bien.
7: Aujourd'hui, Manon espère donc une rencontre sans faux pas.
9: Ah, enfin, c'est speed dating.
7: Et parmi ces 6 hommes venus la rencontrer...
9: Mais moi, je trouve qu'elle a des beaux prétendants. Hein.
6: Daniel, c'est qui ton préféré, là ?
3: Celui-là. Le mec
2: en bleu, là.
3: À la veste marron et en bleu, j'adore.
2: Alors, le type à la casquette, déjà, tu peux le virer, lui.
6: Pourquoi ?
2: Oh non, non, ça, c'est pas le type pour elle, non.
6: Et les casquettes, t'aimes pas, Daniel ?
3: Oh non...
9: Bon, alors ?
10: Le choix va être compliqué, enfin, j'ai que des belles lettres. Après, du coup, là, ça va vraiment se baser sur le coup de cœur. Les premières secondes, quand je le vois...
9: Alors, ne confonds pas attirance et compatibilité.
10: Oui.
2: Voilà.
9: Oui. Oh, c'est vrai, ça doit être dur.
0: Par exemple, s'il y a une qui, physiquement, elle te plaît, mais... Elle est végane.
1: Ah bah non,
0: là,
1: ça...
0: Du coup, bah, ça, c'est la comptabilité, du coup, là.
1: Ah bah non,
0: pour la comptabilité, là...
1: La... La culpabilité.
0: Compatibilité.
1: Ouais, compatibilité.
0: Voilà,
1: oui.
0: C'est ça.
9: Bon, mais tu vas envoyer des signaux quand même que je vais pouvoir regarder.
10: Ouais, bah alors si je commence à me toucher les cheveux, tout ça. Si
9: c'est que quelqu'un te plaît.
10: Voilà, ouais.
9: Mais c'est vrai que souvent on dit que ça, c'est un truc de séduction.
6: Tu l'avais fait ?
9: Je sais pas.
10: Non, elle s'est pas touché les cheveux, moi je m'en souviens comme si c'était hier.
9: Elle s'est pas touché les cheveux, elle était comme ça. Moi je roule des yeux.
10: Cool.
6: Et ça ressemble.
10: Oh, bah oui, ça ressemble, mais c'est pas qu'il y a peut-être pas.
9: Je sens un truc. Il y a les yeux qui roulent. Et après, tu te frottes pas la tête ou le ventre ? Non, tu te frottes un truc. Non ? Oui, je crois que tu fais. Non, mais je te jure, je crois que tu...
6: Oui, t'as raison.
9: Ça y est. Pourquoi il fait ça ?
6: Ouais.
9: Je sais plus. Allez, tiens,
11: c'est parce que j'aurais envie que la personne me...
9: Te touche les cheveux.
11: Ouais, ou les cheveux, ou le ventre, ou quelque chose de mon corps. Quoi.
9: Gênant.
11: Comment ? Non, non.
6: Sébastien, c'est à vous.
1: Allez, Sébastien.
6: Ouais.
3: Ah, c'est lui, j'aime bien.
11: Oui.
6: Ah, mais c'est votre chouchou qui passe en premier. Ouais.
7: Il faut dire que ce chargé d'affaires en banque, venu des Ardennes, a déjà fait fortune grâce à son billet doux.
12: Manon, j'ai eu cette envie de prendre mon stylo et de t'écrire ces quelques lignes qui peut au fond faire basculer
10: ma vie et la tienne par la même occasion.
3: Magnifique.
6: C'est romantique.
9: C'est touchant.
0: Non mais tu peux écrire ce que tu veux, c'est une lettre.
1: Ah bah oui.
0: Tu peux être une Ferrari sur la lettre, et puis à la fin, c'est une deux chevaux et une crevée.
10: Il manquerait plus qu'il sente bon, et là, ça y est, là...
6: Là, fond dans ses bras.
7: Alors, flottera-t-il un parfum de coup de foudre sur cette rencontre ?
1: Le voilà, le banquier.
9: Et il est beau gosse, hein ?
0: Ouais.
6: J'avoue, il est beau gosse, ouais.
3: Et puis, il doit sentir bon. Hein.

0: Bonjour.
1: Salut. Enchanté.
0: Enchanté, Sébastien. Marie.
1: Ça tu va? Sens beau.
2: Et de 1.
3: Pour la suite de ce tête-à-tête qui sent très bon, rendez-vous la semaine prochaine.
1: Oh, c'est fini.
4: Ah non.
1: Oh non.
5: Merde,
1: Le salaud.
3: Pour Étienne, notre charmant éleveur normand, les

0: carrément aux larmes.
1: Mais non, j'espère que ça met du waterproof, sinon ça va couler.
2: Elle a trouvé quelqu'un qui lui plaît, je crois.
3: Et là, on va pas savoir tout de suite, là.
4: Ben non. Pour toutes ces émotions et bien plus encore, rendez-vous lundi prochain sur M6.
1: Oh non, c'est déjà fini.
3: Là, l'épisode, il est trop court.
0: Oh, bah,
3: on a quasiment rien vu.
0: Oh, là, là, là.
3: Ça va pas du tout.
1: Tout le monde est retourné dans l'eau. Bah, ça va être un merdier sans nom, comme on dit chez nous.
2: Alors, j'ai hâte de voir les épisodes de la semaine prochaine.
5: Ah, ouais, oui, viens, on sera tous les deux, on verra.
2: Il n'y a pas de problème, on viendra chez toi.
5: Et si tu veux, tu connais la chanson de Bani. Tu serais bienvenu chez moi. Bienvenu chez moi.
3: Bon, allez.
2: Bon.
6: Parti.
5: Allez, on va changer la couche.
1: Regarde mon pied, Valentin.
6: Ah là là. Quelle vie.
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8: 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Mayotte, laissez la vie vous émerveiller à chaque instant. Destination Mayotte vous emmène au pied des cascades de l'île aux parfums. Longez les plages et profitez d'activités sportives comme la randonnée et le VTT. Dégustez une gastronomie entre terre et mer. Artisanat et musée, Mayotte possède une culture forte et vivante. Prenez la barge à Mamoudzou, embarquez pour une traversée de 20 minutes. Direction Petite Terre pour apprécier la vue du lac Diani. Vous pouvez en faire le tour en 45 minutes entre Lagon et Verdure. Revenez sur Grande Terre, puis faites un saut au marché près de la barge. Bijoux, vêtements, fruits et légumes. Puis profitez d'un espace détente dans le village de Passamanti, au sud de Mamoudzou. Piscine et accueil chaleureux garanti dans une hacienda. Loin du tumulte de la ville. Mayotte, laissez la vie vous émerveiller à chaque instant. 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
3: Bonjour à tous et à tous, soyez les bienvenus dans l'amour et dans le pré. Et c'est parti pour une nouvelle décennie avec la saison 21. Bientôt pour moi le déambulateur. Mais en attendant, ce soir, je vous présente les portraits de nos nouveaux agriculteurs.
4: Pour cette 21e saison, ce sont 10 hommes et 4 femmes qui participent à cette formidable quête de l'âme sœur.
11: J'ai envie de vraiment de rencontrer la personne avec qui j'aurai envie de partager le reste de mes jours.
4: Et événement, deux frères participent ensemble.
3: Cette année, on en a deux pour le prix d'un. Venez avec moi.
4: Après avoir labouré leur champ, ils s'attaquent enfin au plus vaste des terrains, celui de leurs sentiments.
3: Entre le boulot, la famille, la maladie, c'est vrai que du coup, ça fait quand même beaucoup de contraintes.
4: Certains n'ont pas été pris dans les bras depuis tant d'années.
12: Et belle ma chérie, je t'aime, on ne me l'a jamais dit. 20 ans sans tendresse ou sans manipulation.

0: Manifestation d'amour, c'est waouh.
1: Quand d'autres ont eu besoin de cicatriser leur peine avant de se lancer dans notre grande aventure.
2: Je suis rentré de tombe des moutons, c'était un 22 janvier, je me souviens, la maison elle était vide.
3: Je les ai tous rencontrés, chez eux ou en région parisienne.
4: Bonjour.
3: Je cherche un Jean-Marie.
5: Le voilà, oh cher Ernaud.
3: C'est presque érotique ton truc, hein.
6: Un peu, ouais. S'il y a des gens qui nous votent deux, ça demande ce qu'on fait.
3: Ils m'ont confié l'espoir que quelqu'un parmi vous reconnaisse leur moitié pour vivre la plus belle des expériences, l'amour, le vrai. Tu te sens encore capable d'aimer? T'as envie?
7: Oh, j'ai envie. Ah. J'ai un besoin.
3: Ouais.
7: Oh, ça me manque.
3: Tu devrais te marier?
8: Ah, ça, ouais.
3: T'es une petite médinette quand même.
8: Ouais.
3: T'auras fait pleurer tata caca.
8: Tu m'as fait pleurer, mais je t'ai fait pleurer.
3: Exactement.
8: Je pourrais dire j'ai fait pleurer Karine.
3: Mais voilà. Tu te considères comme un séducteur ou pas du tout?
9: Oh non.
3: Très du cœur.
9: Oh non.
3: Il est pas puceau, elle me dit.
10: Il me fait un peu chaud, je peux retirer mon pull?
3: Mais bien sûr, Clément.
10: On me déshabillé, attention.
3: Non, mais c'est très bien comme ça, on apprécie le matériel.
10: Ouais.
3: Voilà.
1: Ces 14 agriculteurs n'attendent plus qu'une belle rencontre, celle qui fera battre leur cœur, qui apportera tendresse, complicité et ce petit bonheur simple qu'ils espèrent tant partager à deux.
11: Cette maison vide aujourd'hui sera demain la maison du bonheur, je l'espère.
3: Je croise les doigts pour que tu trouves enfin une personne qui te dise qu'elle t'aime.
12: C'est gentil.
3: Voilà, nouveau chapitre, c'est ça. Si votre instinct vous dit, ne serait-ce qu'une seconde, c'est lui, c'est elle, alors lancez-vous, écrivez. Car dans l'amour et dans le pré, les plus belles histoires commencent toujours par une lettre.
13: Je veux rencontrer la femme de ma vie, point final.
3: Allez, les portraits, saison 21, c'est parti!

0: La nouvelle année débute à peine et c'est déjà le moment pour moi de semer mes nouvelles petites graines. Des graines d'amour qui finissent bien souvent par éclore à la fin de l'été et dont la moisson permet de mettre enfin un terme à de longues années de solitude. Mais avant que ces cœurs en jachère germent à nouveau, je les rencontre en région parisienne pour qu'ils me décrivent leur botaniste idéal. Et le premier à faire ce voyage, c'est Jean-Louis, 52 ans, producteur mignon tout plein de légumes d'Aquitaine, une véritable fleur bleue.
1: C'est magnifique, hein ? Impressionnant, hein ? C'est beau, hein ?
0: Avant notre rencontre à la campagne, il met toutes les chances de son côté lors d'une rapide escale parisienne.
1: Mais on va ajouter une pièce porte-bonheur. Je pense à mon vœu, mais c'est vite calculé, mon vœu. L'amour. L'amour. Allez. Donc voilà, s'il y a le prétendant qui m'écrit, on reviendra avec une. On reviendra, mais je vais mettre une autre pièce. Hein, en espérant que ça dure.
0: Ah ça, j'y compte bien.
1: Allez, c'est parti alors. Gaz, gaz, gaz.
0: Mais avant une deuxième pièce dans la scène, à moi d'en remettre une dans la machine pour tout connaître de ce joyeux gascon. Et je peux déjà vous dire qu'il est bavard et malicieux.
1: Oh, si ça fonctionne, ça. Et ça marche. Oh, appelez Karine, voir qu'est-ce qu'elle fait. Oui, allô? Karine, qu'est-ce que tu fais? Oui. Elle arrive. Ouais, à de suite.
0: Je suis un poil en retard, alors je lui envoie un compère.
2: Enchanté. Bonjour.
1: Bonjour.
2: Alors moi c'est Benoît, et toi?
1: Ben...
2: citoyen.
1: Ben allez, moi c'est Jean-Louis, là. Tu sais quoi? Tu cherches qui? Karine,
2: non? Non. Ouais, ben normalement, j'ai rendez-vous avec elle, moi.
1: Non, mais succès, là, cette fille, là. Ben, quand même, on est là. C'est quoi ce bordel?
2: Ouais, on va pas rester debout, hein, s'asseoir, là.
1: Ben oui.
0: Et deux agriculteurs ayant rendez-vous avec moi, à votre avis, ça parle de quoi en salle d'attente?
2: T'es célibataire depuis combien de temps, Jean-Louis?
1: Je sais pas.
2: Tu comptes plus?
1: Je compte plus, oui. Si, ça fait 2 ans qu'on m'a pris.
2: Oh, bah c'est rien, ça.
1: Et toi?
2: Moi, 3 ans.
1: Oh, bah c'est
2: 3 ans
1: bien,
2: que je suis tout seul. Oui. T'es pas trop déçu de me voir moi à la place
1: mais
2: de
1: Karine? Je suis déçu. Je peux faire voir Karine. Mais oui, je suis déçu. Karine.
0: Allez, je ne me fais pas désirer plus longtemps.
1: Allez.
3: Bonjour, messieurs.
1: Bonjour.
3: Comment ça va?
2: Ça va.
3: Karine. Comment tu t'appelles?
2: Benoît.
3: Et toi?
1: Jean-Louis.
3: Enchanté, comment ça va?
1: Bon,
3: asseyez-vous.
1: Bien.
2: Plaisir de te rencontrer.
3: Eh ben moi aussi. De quelle région vous êtes?
2: Alors moi, je suis du Grand Est, moi.
3: Et toi?
1: L'Aquitaine.
3: D'accord. Oui. On commence par toi, Jean-Louis. C'est à qui ça?
1: C'est quoi?
3: C'est des fleurs de courgettes.
1: Ah oui.
2: Ah, si, ben...
1: quoi? Quand j'ai cueilli, c'était vachement ouvert. C'était joli, magnifique. Ah. Mais ça, c'est ridicule.
3: Oh,
1: c'est...
3: mais merci quand même. C'est le geste qui compte.
1: Ouais.
3: Bon, c'est pas le bouquet de ma vie. Je te l'accorde,
1: oui,
3: mais quand
1: oui,
3: même.
1: Voilà, c'est un peu ridicule.
3: Mais non, mais c'est pas grave. Bien
1: donc je la suis, ben, je la suis.
2: Bonne chance.
0: Pour en savoir plus sur Benoît, notre éleveur laitier dans le Grand Est, encore un peu de patience, mesdemoiselles.
3: Tu te considères comme un séducteur ou pas du tout?
1: Oh non.
3: Cri du cœur. T'as aucun talent pour ça.
1: Ah ouais, non, puis je crois que je sais pas faire. Hein. De toute façon, 37 ans, vous pouvez tout seul.
3: Non, ça veut rien dire.
0: Pour l'heure, il est temps pour Jean-Louis de se mettre à table.
3: Bon, bah, les petites fleurs de courgette, je vais les laisser décéder ici. Hein.
1: Non, les poivrons, ouais.
3: C'est pas grave. Hein.
1: Ouais, c'est le geste qui compte.
3: Ah, mais grave. Donc, tu fais des courgettes, Jean-Louis?
1: Ouais.
3: Tu fais que des courgettes?
1: Non, je fais un peu de tout.
3: Alors, qu'est-ce que tu fais?
1: Mais je fais de la fraise et des piments.
3: Ah!
1: Et après, je fais du tabac.
3: Ah bon?
1: Ouais, du tabac. Et...
3: on fait du tabac encore en France?
1: Ouais, on fait encore un peu de tabac en France.
3: Je ne savais pas.
1: Maintien de tradition. C'était chez nous à l'époque, c'était un terroir, le tabac.
3: Ah, donc tu fais pareil?
1: Voilà, je vois.
3: Donc tu es fils d'agriculteur?
1: Oui. Alors, c'est mon père qui avait acheté un petit corps de ferme.
3: Ouais.
1: Voilà. Et après...
3: dans lequel tu es né? T'as grandi?
1: Oui, je suis grandi à cette ferme, c'est vrai.
3: C'était heureux?
1: Oui. C'est vrai, quand j'étais jeune, j'étais fada des courgettes. J'ai mis ramasser ça.
3: Et... ça te rendait heureux de ramasser des courgettes?
1: Ouais, c'était une passion, c'était pas.
3: Ça suffisait?
1: Ouais. Alors, quelquefois, ma mère, je voulais aider. Mais bon, je dis, ma mère, mais, du patois, quoi de drôle, drôle.
3: Tout j'ai ça. Pas compris.
1: Mais drôle, gamin.
3: Elle est drôle?
1: Non, elle voulait pas que je fasse tout
3: et
1: ça.
3: Et c'est quoi
1: là.
3: Le drôle?
1: Le drôle, c'est le patois drôle, ça veut dire garçon, drôle. Drôle.
3: Ah, ça veut dire un enfant?
1: Oui, un patois drôle.
3: Ah.
1: Drôle.
3: Ah, je sais pas.
1: Ah ouais?
3: Non. Voilà. Donc elle t'appelait comme ça?
1: Oui.
3: Elle te disait pas Jean-Louis?
1: Non.
3: Elle te disait, oh le drôle. Faire ramasser des courgettes. Oh, merci maman.
1: Voilà.
0: Et si depuis le petit drôle s'est transformé en drôle d'oiseau, c'est toujours avec la même ferveur que Jean-Louis bichonne aujourd'hui les légumes de l'exploitation familiale reprise en 2001.
1: Bon, je bosse beaucoup, c'est vrai, dans la semaine, je dis gaz, et c'est un très bon métier agriculteur. S'il n'y a pas cette passion, cette redanie, comme dit les jeunes, là,
0: Oui, Jean-Louis a parfois une façon bien à lui de dire les choses. Adrénaline.
1: Adrénaline, ouais.
0: Oui, parce que comme on dit en Occitanie, il est...
1: Gaz, je suis gaz, normal. Hein.
0: Moins de 17 hectares tournent donc à plein gaz grâce à Jean-Louis. En plus d'une petite activité d'un hectare de culture traditionnelle de tabac, s'épanouissent chaque année sous sa dizaine de serres des centaines de kilos de fruits et de cucurbitacées. Et pour éviter que le poids de ce travail colossal ne pèse trop sur ses épaules, notre Guilleret maraîcher a ses astuces.
1: C'est un engin que c'était mon père qui avait fait à l'époque. Là. Donc c'est trois roues de boîte à maçon, un siège traditionnel, un siège de tracteur. Hein. Donc le pare-soi tout simple, tout bête, donc ça tient de l'ombre. Donc on transpire au moins. Donc j'installe mon pare-sol. C'est le top. Voilà, donc je m'assois. Et impeccable. De luxe. On travaille dans le luxe. Mais malheureusement, il n'y a pas de place pour une femme, pour une copine là. Ça c'est dommage, ça. Hein.
0: En attendant les récoltes en tandem, Jean-Louis voue un amour sans faille à sa star locale, la Gariguette, dont il cultive avec fierté pas moins de 8000 plants.
1: Elle est au top. Du top, du top.
0: Sans compter ses 3000 pieds de piment vert et rouge à la réputation relevée.
1: Pour les manger, c'est pas du chocolat, ça.
0: Ça ramonne, mais surtout ça charbonne. Pour s'occuper de ses produits distribués aux coopératives locales, Jean-Louis est seul aux commandes de la ferme, et ce depuis la perte tragique de son père en 2011 d'un cancer de l'intestin.
3: Donc tu t'es retrouvé tout seul avec ta maman?
1: Ouais.
3: Elle a quel âge ta maman?
1: 85 ans.
3: Ah oui. Donc elle a toujours connu l'agriculture.
1: Oui, voilà. Et malheureusement, elle a du mal à marcher. Elle regarde où il a les serres, si c'est propre, si c'est... Et c'est ça qui le maintient, cette force de... Mais elle a raison.
3: Ouais, ouais, ouais, on peut pas s'arrêter.
1: C'est sa vie, c'est...
3: Ouais, ouais, ouais. Et donc, ta maman, elle habite où?
1: Mais ouais, à la ferme.
3: Ah, t'habites avec ta mère?
1: Eh oui, là, c'est ça.
3: Parce que t'es célibataire.
1: Voilà.
3: Et elle habite où? Est-ce qu'elle est à l'étage et tout au
1: rez-de-chaussée? Ah non, sur le pied.
3: Une maison de plein pied.
1: Plein pied, voilà.
3: Donc toi, ta chambre est dans un endroit, sa chambre est dans un autre endroit.
1: Voilà.
3: Alors, il y a combien de chambres dans cette maison?
1: Bon, il y en a trois. Bon, bah, après, c'est l'opposé, c'est bon.
3: Ma mère, et d'un là-bas, côté, toi, et, de deux.
1: Ouais, c'est l'opposé. C'est...
3: Ok. Et aujourd'hui, pourquoi tu ne prends pas ton appartement?
1: Je suis sûr. Après, tout seul, le soir, j'ai tout seul à la maison, tout ça. Et puis, j'arrive à partager un repas à deux.
3: Donc c'est elle qui cuisine?
1: Bon, après, le temps, je l'aide, parce que maintenant...
3: Elle a 85 ans.
1: Ouais, maintenant... Après, c'est vrai que si je trouve, mettons, l'amour, tout ça, c'est pas question de vivre à la ferme.
3: Ah, tu partiras?
1: Ah oui.
3: Bon, ça, c'est bien. Mais t'as déjà vécu avec une fille?
1: Ah oui.
3: Ça, alors, parce que t'as connu combien de femmes, toi, à peu près, dans ta vie?
1: Moi, j'en ai connu, ouais.
3: Beaucoup?
1: Oui.
3: Ah, t'étais un... C'est...
1: Non!
3: J'en ai mis des claques sur les fesses.
1: Non, rien du tout! Non, quand même pas!
3: Alors raconte, ta première petite copine, t'avais quel âge?
1: Bon, j'ai commencé un peu tard, j'avoue.
3: C'est-à-dire?
1: Après, moi, j'ai rattrapé, mais même pas.
3: À quel âge?
1: Bon, 20 et quelques années, 23, ouais.
3: Ça va!
1: 23 ans.
3: Tu l'avais connu comment?
1: Discothèque, c'était...
3: Ok, classique.
1: Malheureusement, elle était un peu lunatique, je me suis aperçu. Les week-ends, ça marchait super bien. Il y avait des week-ends que ça marchait un peu moins bien. Ah.
3: Donc alors, elle, ça a duré combien de temps?
1: Bon, on va dire un ou deux ans.
3: Voilà. Ah, quand même,
1: voilà. Ok.
3: Bah. Après, les grandes histoires, t'en as eu combien?
1: Après, j'avais trouvé une, peut-être était la bonne. On avait vécu 8 ou 9 ans ensemble.
3: Ah, bah, c'est beaucoup ça, quand même, maintenant.
1: On avait un appartement, ça roulait.
3: Très bien.
1: Elle était dynamique, gaz, on se ressemblait. C'était
3: vraiment... Ok, zigzag, comme tu dis.
1: Hein? Gaz. Ah oui, gaz. Hein.
3: Ouais. Et pourquoi ça s'est arrêté?
1: Ben, je ne sais pas, il y a eu cette routine. On n'était pas du tout sur les mêmes ondes.
3: Ouais. C'était pas trop triste quand ça s'est fini?
1: Sur le coup, si, sur le coup, oui, parce que j'avais accusé un peu.
3: Ok, bon. Donc ça, c'était ta première grande histoire.
1: Ouais.
3: Elle s'appelait comment, elle?
1: Elle s'appelait Cathy.
3: Eh ben, c'est bien, Cathy.
1: Ouais.
3: Et quoi?
1: Cathy, oui, c'était...
3: Donc c'était une Cathy.
1: C'était une Cathy, c'est lui.
3: Et après?
1: J'ai fini pour Cathy 2.
3: Ah, une autre Cathy?
1: Une autre Cathy.
3: Ça a duré combien de temps?
1: 2 ans. Hein.
3: Ah oui, et après?
1: Voilà, et après, voilà, il y a un jour, j'ai eu la Cathy.
3: D'accord.
1: La 3, j'ai eu la Cathy 3.
3: Ah, t'as une troisième Cathy ?
1: Ouais. Ah ouais, c'est tout de malade. Ouais.
3: Mais c'est pas vrai. Ça a duré combien de temps ?
1: 3-4 ans.
3: Et donc t'as eu Cathy 1, Cathy 2, Cathy 3. Ouais. C'est quand même dingue. Mais... Et tu veux une Cathy 4 ?
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3: Et donc t'as eu Cathy 1, Cathy 2, Cathy 3. Ouais. C'est quand même dingue. Mais... Et tu veux une Cathy 4 ?
1: Si il y a une Cathy 4 qui est intéressée pour mon histoire, bienvenue à la ferme. Je la prends sans hésitation, bras ouverts. J'ai hâte.

0: soleil.
1: Pour autant, les battements de cœur de Jean-Louis ne répondent pas qu'au Cathy. Été comme hiver, entre deux relations longues, Jean-Louis attrape souvent des coups d'amour et des « je t'aime ». Sous ses airs de fanfaron, notre maraîcher est un romantique invétéré. Il s'amourache facilement, cultivant ainsi une fâcheuse tendance au chagrin d'amour.
2: J'ai fait des rencontres, mais malheureusement, ça tient 2 mois, 3 mois, 4 mois, et après tout le monde me dit « ciao, bobino !» Voilà, peut-être, je suis trop brave, je m'enflamme un peu trop vite, à mon état naturel, j'ai pas.
1: Un avis partagé par Patrick et Marie-Sylvia, ses meilleurs amis et coach de vie.
3: J'ai les morts de Mascagnier pour trouver quelqu'un.
4: Ouais, Mascagnier, c'est galéré, oui.
3: Mais galéré.
5: T'en as eu beaucoup d'aventures quand même. Énormément. Ouais. Bon, mais moi, pour moi, ton célibat, je me dis, c'est parce que sûrement, tu ne sais pas choisir tes femmes. Ça, c'est clair. À chaque fois, tu te plantes.
4: Oui. Parce qu'il est trop gentil.
5: Il est trop gentil.
4: Il fait vite confiance.
5: Ah, c'est ça.
4: C'est un cœur d'artichaut, il tombe amoureux comme ça.
5: Trop vite même. Voilà, de suite, ça y est, c'est la bonne. C'est gaz, gaz, gaz. Tu vois tes mots gaz, gaz,
4: oui.
5: Gaz.
4: Gaz, gaz, gaz.
5: Parce que tu utilises toujours ça, gaz, gaz, gaz. Non, non. Il faut prendre le temps, faire sa connaissance, voir si vraiment vous avez des points communs.
3: Le Philips. Le feeling.
4: Le Philips.
3: Le Philips.
5: Joli avec ses mots.
4: Ça va le faire.
5: Tu recommences pas les mêmes bêtises que t'as fait avec Cathy 1, Cathy 2, Cathy 3. Bon, là, tu pars sur un...
3: Cathy 4
5: ans. Non, Cathy 4 en mieux, peut-être.
3: Ah oui, j'espère.
5: En mieux.
4: Là, il faut basculer dans le plus sérieux, là.
3: Concret.
4: Voilà, on appelle ça du concret, oui.
5: T'es pas neuf, t'es d'occasion.
3: Ça, c'est sûr, malheureusement.
5: Mais mesdames les prétendantes, moi, je vous dis, vous allez pas vous ennuyer avec Jean-Louis.
1: D'autant plus que la meilleure période de notre roi de la bonhomie, apparemment, c'est maintenant, à 52 ans.
6: C'est ton objectif, quand même, de baisser le rythme.
7: Oui.
6: De consacrer du temps à quelqu'un.
7: Oui, voilà.
6: Aujourd'hui, même avec tes légumes, tu peux partir en week-end, aujourd'hui.
7: Ah oui, ça, c'est sûr. Depuis, on va dire, 4-5 ans, j'en profite.
6: Alors, qu'est-ce que tu fais, par exemple, le week-end?
7: Moi, j'aime bien l'été, au printemps, tout ça. Voilà, moi, c'est ma drogue, ma passion, c'est l'océan. Ah, je suis attiré.
6: T'as combien de kilomètres de l'océan?
7: 150 kilomètres.
6: D'accord.
7: Moi, mon week-end idéal, c'est partir en imprévu.
6: On part le samedi matin.
7: Mon samedi matin.
6: Vous direz... Et roule ma poule, on va à l'océan.
7: Voilà. J'aime bien le matin levé du jour, même quand tous les deux qu'on est serrés, avec l'air marin, on se réveille. On se serre.
6: Ouais.
7: Ou le soir, quand le soleil tombe dans l'océan, on fait un petit resto.
6: C'est romantique, en fait, hein,
7: Ça, j'adore. C'est le top. C'est l'amour à la plage. La femme idéale pour moi, voilà, c'est bien sûr qu'elle me suit un peu dans mes passions, qu'elle aime l'eau. C'est vrai que ma drogue, moi, c'est l'eau. Quand je suis dans l'eau, je ne pense plus à mes soucis, à mes emmerdes. Je suis heureux comme un petit poisson dans l'eau.
1: Et pour nager dans le bonheur, si Jean-Louis n'a pour le moment pas de voilier, il peut néanmoins compter sur son fidèle camion pour voguer vers l'océan. Après le transport des légumes et des cagettes la semaine, avec lui, c'est Van Life tous les week-ends.
7: La vie de couple le week-end, c'est comme ça que j'imagine. J'installe un matelas, là. Elle serait dans mes bras, par exemple, au milieu de la nature, attendre les petits oiseaux qui chantent, tout ça. Je ferai des petits câlins, des bisous, tranquillement, un petit câlin, en chasse, hein, pas remuer le fourgon, hein, parce que pas remuer trop le fourgon. Tous les deux seraient heureux. C'est comme ça que je vois la vie.
1: Si Jean-Louis adore avoir les pieds dans l'eau, il aime aussi avoir l'eau à ses pieds. Et oui, son autre passion, c'est chiner les bouillottes à l'ancienne. Oui, vous avez bien entendu.
7: Pour être différent des autres des collectionneurs, j'ai chiné des bouillottes et c'est venu petit à petit une collection de bouillottes. Mais cette bouillotte, elle a mon âge, quand j'étais jeune, on mettait de l'eau chaude à l'intérieur, c'était pour réchauffer le lit. Et donc je suis toujours à la recherche des bouillottes anciennes, que c'est pas évident de les trouver.
1: Clairement, le plus dur à trouver pour Jean-Louis, ce n'est pas celle qui lui donnera chaud la nuit.
8: T'as trouvé ton bonheur, ouais.
7: Merci, j'espère revenir avec une prétendante.
8: Souhaite fortement.
7: Mais pourquoi pas.
1: Mais bien celle qui réchauffera son cœur.
7: Aujourd'hui, je crois encore à l'amour. C'est sûr qu'il y a bien quelqu'un qui me ressemble, qui a les mêmes défauts que moi et les mêmes qualités. Et qui a un feeling, quelque chose qui est entre nous de fort, de complicité. Je veux rencontrer la femme de ma vie, final. Voilà.

0: Comment tu te trouves physiquement?
1: Quand on a 20 ans, j'étais le beau gosse, là.
0: Bah, t'es pas mal encore. Mets-toi debout un peu. Non, mais ça va, hein.
1: Je suis le beau, non?
0: Ouais, t'es bien quand même.
1: Il faut.
0: T'as un beau sourire, t'as des beaux yeux, ouais. T'as des cheveux.
1: Oui, pas trop blanc.
0: Je dis pas que ceux qui n'ont pas de cheveux sont pas beaux, parce qu'il y a des mecs très beaux qui perdent leurs cheveux.
1: Voilà. Évidemment. Après, il faut regarder qu'est-ce qu'il y a à l'intérieur, à personne. Ouais.
0: Et ton type de femme, c'est quel âge?
1: Encore à 55, on va dire.
0: Plutôt brune, plutôt blonde, on s'en fiche?
1: Je m'en fiche. Après, bon, je m'en fiche.
0: Plutôt ronde, plutôt fine? Tu t'en fiches?
1: Oui.
0: T'as pas de goût?
1: Non.
0: Est-ce qu'elles se ressemblaient, les trois Cathy?
1: Non, pas du
0: non,
1: tout.
0: Non, pas du tout.
1: Pas du tout. Non.
0: Qui aime l'océan?
1: Oh oui, ça oui.
0: Si elles ont des enfants, c'est pas grave?
1: Bien sûr que non, au contraire.
0: Ah voilà?
1: Bien sûr.
0: Au contraire?
1: Oui,
0: oui, parce que t'as pas d'enfants.
1: Oui, oui, au contraire. Au contraire.
0: Oui, oui, oui. Tu regrettes de pas avoir eu d'enfants ou c'est
1: oui, je sais pas, oui, à un moment donné, ouais, à prendre du recul, ouais.
0: Mais pourquoi t'as pas fait d'enfants avec toutes ces filles qui étaient avec qui des années?
1: Mais moi, j'ai dit, voilà, oh, l'erreur que je me j'ai le temps, oh, j'étais pas prêt. Et c'est vrai que le temps est passé, et voilà. Ouais.
0: Ah.
1: Mais ouais, c'est la vie.
0: Voilà, t'as fait une croix sur l'idée d'être papa.
1: Ah oui, ça
0: c'est fini.
1: C'est fini. Oui.
0: Mais si c'est une femme qui a des enfants, t'es content.
1: Ah oui, oui, oui, il faut. Okay. Ah oui, ça c'est sûr.
0: Très bien.
1: Ça c'est sûr.
0: Tu veux une femme pleine d'énergie.
1: D'énergie, voilà. Pas dire toujours oui chérie, j'avais bien.
0: Non, ouais, oui, tu veux une femme qui a du caractère.
1: Oui, un peu. Il faut des, voilà, comme je dis moi, du gaz, gaz, gaz.
0: Ouais. Alors quand il dit du gaz, on va pas non plus t'envoyer des pétomanes.
1: Allô.
0: Quand on dit gaz, c'est pas pétomane.
1: Mais non.
0: Non, c'est de l'énergie.
1: De l'énergie, voilà.
0: Là, ça va rester pendant toute la saison. Jean-Louis, gaz.
1: Voilà.
0: Mais en tout cas, t'es très positif, t'es très joyeux. Rien n'est grave, en fait, on a l'impression pour toi. Franchement, t'es ce qu'on appelle une bonne patte. Hein.
1: J'espère.
0: Ah ouais.
1: Oui, j'espère pour moi.
0: Et... Donc il faut une fille qui ait une gaz. Allez, c'est parti. Merci, Jean-Louis.
1: Voilà, aussi moi. Impeccable.
2: On monte le son et on file en Normandie où je vous réserve une surprise qui pourrait bien vous laisser sans voix.
3: Non, c'est vrai. Des mots qu'on dit jamais. Elle pourrait même te mordre tout doucement, le love.
4: Tu fermerais les yeux, nous on serait tous les deux même loin.
3: Eh bien le matin, quand on arrive au travail, on est très heureux d'être là. C'est Monsieur Bonheur.
2: Cette saison, nous accueillons un duo particulier, deux frères. Étienne, 39 ans, et Fabien, 27 ans, sont éleveurs de vaches laitières et visiblement, l'idée de partager cette aventure les enchante.
3: J'aimerais beaucoup les animaux.
5: Par contre, je pense que vous avez bien rigolé quand vous avez écouté le son avec Fabien, parce qu'il chante, mais comme une casserole, mais il chante tout le temps.
3: Alors, les vaches, je ne pense pas que ça les dérange. Et moi, ça me fait plaisir, Étienne aussi.
5: En fait, on est une famille qui est très unie. Donc, le fait de travailler avec mon frère, c'est le top.
3: Ah, c'est génial, une vraie passion. Karine, si tu m'entends.
2: Ah, mais je capte parfaitement la fréquence. Et je bois du petit lait à l'idée de recevoir ces deux frères.
0: Étienne et Fabien, où sont-ils? Étienne, Fabien? Oh. Oh, les maisons, c'est trop grande. Après, on ne voit plus les gens. Étienne? Ah. Fabien?
3: Oui.
0: Non, mais vous me faites marner, comme on dit, hein, dans l'Est. En plus, ils marchent lentement, ils prennent tout leur temps.
3: Bon, allez, on est pas pressés.
0: Donc, toi, c'est qui?
3: Fabien.
0: Enchanté. Ben, bonjour, Étienne. Oui. Cette année, on en a deux pour le prix d'un. Venez avec moi. Voilà. On va se mettre là. Voilà. Bon, Étienne et Fabien, donc bon, on sait qu'il est né quand même. Une petite différence d'âge de combien? 12 ans?
3: Ouais, c'est ça, 12 ans. Ouais.
0: Bon, et qui dit Normand dit que vous faites de.
3: Du lait.
0: Eh oui, voilà. Eh ben oui. Et vous cuisinez au beurre, bien sûr.
3: Bah, bien sûr.
0: Et à la crème. Et au niveau coronaire, ça se passe comment?
3: Ça va très bien.
0: Bon. Est-ce que c'est une entreprise familiale, cette
3: oui.
0: ferme?
3: Ouais,
6: c'est nos parents qui sont arrivés en 82.
0: Ouais. Qui faisaient déjà des vaches?
3: Ils dès le départ.
6: Ouais, dès le départ. Et moi, je me suis arrivé en 2015.
0: Tu voulais toujours ça, toi? Tu voulais faire ça?
6: Non. Je suis électricien.
0: Et pourquoi t'as pas fait?
6: Parce que je suis daltonien.
0: Ah oui, c'est un peu embêtant.
6: C'est un peu embêtant.
0: Naturellement, tu

0: tu dis, bon, je ne peux pas être électricien, je vais rester à la ferme.
1: Bah, de toute façon, oui, il fallait que j'aie des animaux après.
0: Ah ouais. Et toi?
2: Ça a été une évidence quand même.
0: Ah
2: enfin,
0: ouais.
2: Depuis que je suis gamin, j'ai toujours été 100% à la ferme.
0: Ah ouais. Vous pourriez pas être agriculteur sans animaux?
2: Non.
0: Céréalier?
2: Non, ça me plaît.
0: Aucun intérêt?
2: Aucun intérêt.
0: C'est la passion.
1: Ouais.
3: Étienne et Fabien grandissent sur cette ferme, entourés de parents aimants et d'une sœur aujourd'hui architecte.
4: Une enfance à la ferme, c'est une enfance heureuse. J'étais faire des cabanes dans les champs, faire des batailles sur les étangs, des trucs comme ça. Nous, c'est ça notre enfance.
5: Allez, belle!
2: On faisait peut-être quelques bêtises de temps en temps, quand même. Jouer dans les bottes de paille, aller faire des glissades sur les silos quand c'est gelé le matin. C'est peut-être pour ça que je suis peut-être un peu délaissé l'école à côté de ça. J'avais toujours envie d'aller dehors, travailler avec mon père. J'étais toujours fourré à la ferme.
3: Si dès 2015, Étienne s'installe tout naturellement sur l'exploitation familiale, Fabien, lui, a besoin d'aventure. Après des études agricoles, il part en Australie, où il travaille dans des fermes laitières et céréalières. Mais le pays lui manque, et la ferme aussi. Un an plus tard, il rentre en Normandie.
6: Bon, alors les belles, alors?
3: Alors, quand les parents prennent leur retraite, c'est tout naturellement que les deux frères reprennent le flambeau. Et aujourd'hui, ils produisent 750 000 litres de lait par an.
7: Vous aimez les bêtes, quoi?
6: Alors, comment s'est passée ta journée? Ça a été pas trop dur?
0: Donc, vous avez combien d'hectares?
1: 145.
2: Ah ouais.
0: Ah ouais. Et combien de vaches?
2: Une centaine de vaches.
0: Ouais, on a
1: 100
0: à traire matin et soir. Bon.
1: 100 vaches
2: ouais.
1: À matin.
2: Et là, on est en projet de robotisation, donc elles vont faire leur vie.
1: C'est ça.
0: Elles viennent à la demande?
2: Ouais.
1: Elles vont au champ, elles reviendront.
2: C'est en libre service et elles vont toutes seules se faire traire.
0: Moi, je suis fan pour la bientraitance animale. En plus, c'est top. C'est elles qui décident.
2: Ouais, c'est elles.
0: Parce que là, aujourd'hui, comment vous organisez? Alors, racontez-moi une journée idéale des deux frangins. Le matin, vous vous levez à quelle heure?
2: Eh bien, il y en a un qui se lève pour l'heure de la traite vers 6h30. Et le second, il arrive pour 8h.
0: Trop bien. Ouais, ça reste normal. Ça va.
1: Après, on a une salariée. Elle traite du soir.
0: Ah, et après, c'est pas vous qui la faites?
1: Non. Donc, on a une liberté, c'est que le soir, on peut sortir.
0: Très bien. Et donc, vous avez un week-end en alternance?
2: Sur trois.
1: Parce que notre salarié fait des week-ends aussi. Non, mais on est vraiment...
0: Non, mais c'est super, ça, pour les femmes qui vous regardent. Attendez.
2: Oui, oui, on part en week-end.
0: Deux week-ends sur trois?
2: Bah oui, deux week-ends sur
0: trois. C'est génial. Et pourquoi, alors, quand on a autant de temps comme ça, on se retrouve face à moi? Parce que vous êtes beau garçon, vous êtes sympathique, vous exprimez bien.
1: Bah écoute,
2: la colle.
0: Bon, toi, on parlera de toi plus tard. On va parler d'Étienne pour commencer. Bon, comment il est ton frère? Comment il est Étienne?
1: Attention à ce que tu dis.
2: Alors là, j'y ai pas. Bah, c'est quelqu'un de généreux. Mmh. Il fait attention aux autres. Un peu timide, un peu réservé.
0: Ouais.
2: Enfin, il manque d'assurance. Ouais.
0: T'es pas sûr de toi?
2: Ouais.
0: Comment t'as pris la décision de faire l'amour et dans le pré?
1: C'est par l'intermédiaire de Fabien, en fait, à la base.
2: J'ai écrit la lettre et puis...
0: Pour vous deux,
2: ouais,
0: directement.
2: Ouais.
0: Pourquoi?
2: Bah, je sais que la solitude, ça le pèse beaucoup. Et puis, bah, du coup, j'avais envie qu'il rencontre quelqu'un. Et...
0: Non, c'est mignon, hein. Tu es plein de tendresse.
2: Aujourd'hui, on s'est lancé dans cette aventure dans l'espoir de pouvoir trouver l'amour tous les deux.
1: Bah oui, l'amour, tout simplement. C'est ce qui manque. Le boulot, c'est juste pour ramener du piment.
2: Le fait que je vois Étienne aujourd'hui qui arrive, qui approche de la quarantaine, et je sais qu'il a toujours aimé, rêvé d'avoir une famille et tout. C'est ça qui m'a poussé aussi à inscrire à l'émission. Et j'ai pas envie d'être dans la même situation dans le futur. Mais, voilà, et du coup...
0: Bon, je vais peut-être garder Étienne un petit peu.
2: Ouais.
0: Fabien, je te vois tout à l'heure.
2: Ouais, ça marche.
1: Je reste là.

0: Ouais, tu restes là. Ouais.
1: Mesdemoiselles, pas d'inquiétude, vous saurez tout sur Fabien ce soir. Mais pour le moment, place à Étienne, donc, le grand frère d'1m79 et 39 printemps.
2: Comment tu définirais ta relation avec ton petit frère ?
3: Complémentaire.
2: Ouais, mais j'ai l'impression qu'il prend soin de toi aussi, alors que c'est le petit.
3: Ah oui, c'est sûr, oui. En fait, il me voit que je suis pas heureux à être tout seul.
2: Ah.
3: Et j'ai des regrets, c'est que, en fait, j'ai toujours été en phase d'observation.
2: Avec les femmes ?
3: Ouais, j'ai jamais été en mode séducteur, moi.
2: Si une fille te plaît dans un dîner, tu vas faire quoi ? Rien. Tu vas manger, tu vas
3: voilà, c'est ça, ouais.
2: Tu vas envoyer aucun signal ?
3: Non.
2: Depuis toujours ?
3: Oui.
2: C'est dingue, cette histoire. Mais est-ce que tu as eu ta période où tu es sortie en boîte et tout ça ?
3: Oui. J'ai jamais dragué en boîte. Hein.
2: D'accord. Et t'étais plus à sortir avec des copains ou t'étais un garçon qui était entouré de copines quand t'étais jeune ?
3: Les deux.
2: Mais quand elles te racontaient leurs histoires de cœur et tout ça, tu réagissais pas ?
3: Bah si, mais je les aiguillais, mais j'étais en mode ami, quoi.
2: En fait, t'as pas de vice. Parce que le nombre de copains qui font semblant d'être là pour t'essuyer les larmes, tu vois,
3: mais
2: qui essaient de te récupérer juste derrière, t'es bien au fond du seau. Et qui tout d'un coup essaye de t'embrasser, t'as jamais fait.
3: Non, rien du tout.
2: Et ben t'as pas de vice.
3: Ouais, mais bon.
2: Oui, bon, résultat des courses.
3: La finalité, elle est pas bonne. Hein.
2: Ouais. Donc ta première relation amoureuse, t'as avec quel âge ?
3: C'est, je pense, il y a 10 ans.
2: Donc à la trentaine.
3: Ouais, c'est ça.
2: Ah ouais. Et donc t'as eu une fille ?
3: Ah non, j'ai eu deux filles, enfin une soirée et sinon une personne, donc ça a duré quelques mois.
2: On t'a connu trois femmes.
3: Voilà.
2: Bon alors celle quelques mois, c'était qui ?
3: C'était une collègue et une amie.
2: Et pourquoi ça s'est arrêté ?
3: Tout le monde me disait, tu vas voir, tu vas tomber amoureux après. Ça
2: avec
3: va
2: le temps.
3: Avec le temps, alors que non, au fur et à mesure, je voyais, ça décollait pas plus que ça, donc j'avais préféré arrêter.
2: Et celle avec qui t'as été plus longtemps alors, c'était qui ?
3: C'était une coloc. Elle était très...
2: exubérante ?
3: Ouais, ça m'a changé.
2: Elle t'a secoué un peu ?
3: Ah bah, elle m'a beaucoup secoué.
2: Bah c'est bien.
3: Ouais, c'est bien, mais par contre, quand elle est repartie, si tu veux, ça fait un grand vide.
2: Ah ben ça, c'est sûr. Ouais, c'est morose.
3: C'est ça. C'est quand tu commences à allumer la télé pour avoir une voix dans la pièce, c'est chiant. Mais je suis arrivé à ça, là.
2: T'aimes pas rentrer chez toi ?
3: Non. En fait, quand je suis arrivé, j'avais dit à mes parents, non mais je dis, cette maison, elle est trop belle, je l'achèterai, cette maison, elle est trop belle. Et en fait, depuis que je suis dans cette maison, que je suis tout seul, eh ben, elle m'oppresse, cette maison.
1: Étienne vit donc seul dans ce grand corps de ferme, composé de 5 chambres et 2 salons, de quoi entendre le silence résonner.
4: J'ai envie que cette maison vive, d'entendre des rires, de créer des souvenirs, mais je suis tout seul, tout seul, tout seul. Et depuis que je suis arrivé dans cette grande maison, ça a un impact pesant sur les épaules, c'est un peu lourd.
1: Étienne est aujourd'hui célibataire depuis 6 ans. Heureusement, quand le cœur part à la dérive, il peut compter sur ses amis pour le remettre à flot.
5: C'est bête, mais vraiment la crise, on dit la crise de la quarantaine, mais ça fait un peu ça.
2: Ça fait peur.
5: Ça fait vraiment peur, parce que bah, ça fait déjà un moment que vous êtes tous en couple et tout. Là, il y a eu les enfants qui sont nés. Les enfants qui rentrent au collège, le train il est parti devant, là, je prends l'air.
6: Non mais les trains, il y en a plein, donc il suffit d'attraper le bon.
7: Ça passe régulièrement.
8: Il faut s'accrocher.
9: Ouais. Moi je trouve que tu te dévalorises énormément, mais en fait t'as plein de qualités que tu mets pas forcément en avant, mais nous on les connaît. T'es ouvert d'esprit, vachement dynamique.
10: Sportif.
9: Sportif, voilà, allez-y, suivez.
6: Moi je dirais que t'es hyper attentionné, et t'es toujours partant pour faire une activité, enfin, avec ta moitié, t'attends que ça en fait.
9: Bah oui, tu danses, t'adores aller au cinéma, t'adores aller dans un parc d'attractions, peu importe quoi, les festivals, tu te dis on va faire une balade toute simple, tu vas être le premier à dire oui.
6: T'arrives à partir en vacances régulièrement.
11: Cette année, j'ai dû partir au Mexique.
6: Ouais, il est parti au ski.
11: Au ski avec vous.
6: Et en même temps, en vacances, je pense que c'est toi qui es le plus facile à vivre.
11: Sans bruit.
12: Tu t'es posé avec les enfants, t'es adorable, t'es joueur avec eux.
6: Non mais après, c'est sûr qu'il n'y a personne qui comprend en fait pourquoi t'es encore célibataire à l'heure actuelle. T'as toutes les qualités du monde pour rendre une femme heureuse. Et donc, il faut juste qu'il y en ait une qui fasse le premier pas vers toi pour que tu oses t'ouvrir.
3: Tu penses que ça peut marcher?
0: Oui, pour raison. Il y a pas de raison.
9: Moi, je pense que l'émission elle va te permettre de t'autoriser à regarder les femmes et à oser les aborder. En fait.
0: Ça va être plus facile.
3: Ça, j'aimerais dire, bien. Franchement, j'aimerais bien.
9: Oui. Mais en fait, t'as le droit, Étienne.
3: Ah oui,
9: jusqu'à
3: vrai,
9: présent, tu n'osais pas.
0: Tout est dit.
7: Bon, Étienne.
9: À ton futur,
7: à
9: l'avenir.
3: À l'avenir. Ouais.
2: Et comme type de femme, est-ce que t'as un type physique? Brune, blonde?
3: Non. Alors, non.
2: Non.
3: C'est le regard, moi, qui...
2: Qui te touche?
3: Ouais.
2: Mais la couleur de peau, tout ça, tu t'en fous?
3: Oui. Oui, du tout. Mais sportive, je pense.
2: Ouais.
3: Parce que je suis quand même assez dynamique.
1: D'accord. Et c'est peu de le dire. Quand Étienne ne randonne pas aux quatre coins du monde, il surfe avec son frère dans le Nord-Manche ou parcourt les bois et forêts en motocross. Il joue aussi au badminton une à deux fois par semaine avec des amis qui font tout pour lui montrer que la balle est bel et bien dans son camp.
8: Eh bien, Étienne, c'est un vrai mec bien. Quand on est dans une soirée, il va toujours s'intéresser à tout le monde.
10: Franchement, il est bel homme, il est grand, il est adorable, il a tout pour plaire aux femmes.
13: Je suis assez jaloux. Ah. Non,
2: Donc t'as besoin d'une femme quand même qui a de l'énergie.
3: Ah bah, moi, je veux qu'il y ait de la vie.
2: Il te faut des filles piquantes, en fait, ouais. Pétillantes.
3: Ouais, c'est ça.
2: Qui vont te pimper un peu ta vie. Elles vont te mettre des paillettes dans la vie. Et si c'est une fille, donc t'as 39 ans, tu veux des enfants?
3: Ouais, je vois bien.
2: C'est ça qui te pèse le plus?
3: Oui. Ce que je veux au fond de moi, c'est créer un cocon avec une compagne où on est complémentaires et partager une vie à deux et voir plus, créer une famille. J'adore tellement les enfants que je pense que ça me revient dans la même figure.
2: Et ça te dérange pas si elle en a déjà un ou deux?
3: Si elle en a déjà un ou deux, ça va.
2: Ouais, mais faudrait qu'elle veuille en faire d'autres. Ouais. Donc ça va nous amener sur des femmes de 30 à 40 ans.
3: On est d'accord.
2: Pas 25?
3: Non.
2: T'aimes pas les petites jeunes?
3: Non.
2: Non. Bon, t'as peur de quoi?
3: Je sais pas, si une fille me plaît, je vais avoir un blocage, je sais pas.
2: Et le speed dating, tu vas faire comment alors? Ça va être compliqué.
3: Bah...
2: Ouais.
3: Bah oui, je pense, ouais.
2: L'émission, elle va être super pour toi parce que là, les personnes qui vont t'écrire, elles auront fait le premier pas. Elles auront envie de te rencontrer.
3: C'est vrai. C'est plus facile.
2: Ouais. Bon, Étienne, si tu veux bien me chercher ton frère. Merci.
3: C'est moi qui te remercie.
2: N'aie crainte, tout va très bien se passer.
3: Tu vas.
2: Chouette. Il est formidable. Moi, j'adore Étienne. Les filles, faut arrêter avec les bad boys. Hein. C'est bon. On en a marre de pleurer. On va sur des gens gentils. Allez, 2026, go sur les garçons gentils. La revanche des good boys.
3: L'émission va me permettre de prendre un TGV, de rattraper le wagon qui est parti au loin. Je suis rempli d'espoir et j'ai de l'amour à revendre.
1: Bulletin spécial, alerte sur la région Bretagne. Une tornade vient de frapper un ancien manoir du 15e siècle qui abrite une vingtaine de chevaux. Aucune victime n'est à déplorer, mais quelques secousses sont encore à prévoir.
14: Alors ça donne pas envie une femme qui s'est tout cassée? Qui fait les travaux?
1: Ah si, assurément. Alors, messieurs, tenez-vous prêts. Cette saison, notre éleveuse de chevaux, Karen, va casser la baraque.
14: Elle est sympathique, cette petite Karen.
15: Bonjour, Karen.
14: Bonjour.
15: Sois la bienvenue. Attention au chien. Il est gentil.
14: Bonjour, le chien.
15: Mais il est là. Tu vois? Ça va?
14: Ça va caille, très bien, hein. Et toi?
15: Bah ça va. Ah là là. Est-ce que je t'ai fait du thé, je sais pas si t'aimes du thé. T'aimes le thé?
14: C'est gentil, mais j'ai quelque chose pour toi. La petite verveine citronnée de la maison.
15: Ah, oh, j'adore.
14: Que j'ai pris cette semaine.
15: Oh, trop mignonne. Merci. Bon, on va la goûter, ta verveine, alors. Hop, je t'en fais aussi.
14: Avec plaisir.
15: Alors, enlève ton manteau, pose tes affaires, fais comme chez toi. Donc, t'habites où, toi?
14: En Bretagne, dans le Morbihan.
15: Tiens, regarde, installe-toi là-bas.
1: Bon, t'es native de Bretagne, toi, Karen ?
7: Alors, moi, je suis originaire de région parisienne.
1: Oh.
7: Mmh. Quand j'ai rencontré le père de mes filles, je suis partie à la montagne.
1: Ouais.
7: Où j'ai été commerciale pendant 9 ans.
1: Ah ouais ? Mmh.
7: J'avais un projet depuis des années que j'arrivais pas à réaliser dans les Hautes-Alpes.
1: Mmh.
7: Et donc, suite à ma séparation, j'ai décidé d'aller en Bretagne.
1: C'était quoi ton projet de rêve ?
7: Alors, le rêve de ma vie, c'était d'avoir mes chevaux devant la maison.
9: Ah, oui, c'était pas du coup Yaman. Mon rêve, c'était de faire du coup Yaman.
7: Non, non, ça faisait des années que j'avais des chevaux dont je m'occupais quotidiennement.
1: Ouais.
7: Et tout le monde me disait, mais pourquoi tu ouvres pas une écurie ? Et moi, je voulais pas faire des boxes à longueur de journée.
1: Mm-hmm.
7: Et j'ai découvert le concept des écuries actives.
1: Qu'est-ce que c'est que ça, une écurie active ? Raconte.
7: Alors, une écurie active, en fait, les chevaux sont ni dans des boxes, ni au pré, tout simplement. Ils sont sur une zone stabilisée.
1: C'est quoi ?
7: Alors, en fait, on stabilise le terrain.
1: Avec du sable ?
7: Du sable et des dalles de stabilisation. Comme ça, les chevaux, ils n'ont jamais les pieds dans la boue.
1: Et c'est là où ils viennent manger ?
7: Oui. Sur la partie stabilisée, ils ont le foin, un distributeur automatique de concentré.
1: Arrête.
7: Ce qui permet de leur donner à manger sur
1: à
7: la
1: volonté.
7: Journée.
1: Ouais. Ah, c'est trop bien. Hein.
7: Après, ils ont accès au terrain avec des portes sélectives en fonction de la météo, en fonction de l'état des terrains. Et moi, j'ai 15 hectares, dont un hectare de forêt. Les chevaux sont en liberté, ils font leur vie.
1: Donc c'est pour le bien-être animal total.
7: C'est ça, complètement.
1: En fait, tu es le Montessori du cheval. Un peu.
7: C'est un peu ça.
1: Hein ? Mmh.
7: C'est ça.
1: Mmh.
7: Bah, en fait, c'est le principe des 3 F. C'est food, friends et freedom. Donc food, l'alimentation, friends, les
1: amis.
7: Copains, ils sont ensemble. Et freedom, la liberté.
16: Chez Karen, les chevaux sont libres d'exprimer leur personnalité. Et certains le font avec une énergie, disons un peu désarçonnante. De quoi faire tourner notre jolie éleveuse en bourrique.
17: Allez, non, oh, oh, wouhou. Eh, tu trottes pas, là. Oh, il transpire, là. Il y a la vapeur d'eau qui sort. Tu veux redescendre la pression, là, s'il te plaît?
16: Mais finalement, ces grandes peluches ne cherchent qu'à faire leur place.
17: Oh, la brute.
16: Pour obtenir quelques câlins.
17: Oh là là. Oh, chachou, chachou.
7: Ah bah, ma relation avec mes chevaux, je dirais qu'elle est humblement fusionnelle.
17: Oh. Oh oui, mes chevaux.
7: J'explique pas cette passion du cheval. J'ai toujours été attirée par les chevaux depuis toute petite. Ils sont sensibles, ils sont d'une gentillesse incroyable. Même quand ça va pas ou quoi, je vais au milieu de mes chevaux et ça me vide la tête. Je suis fan de mes chevaux. Je pourrais en parler pendant des heures.
17: Queen, salut.
7: Donc à la base, j'avais fait naître mes chevaux pour les vendre. Mais je suis tellement attachée à mes chevaux que j'arrive pas à vendre mes chevaux. Je suis la plus mauvaise éleveuse de France.
1: Bon, mais tout ça, ça te fait pas bouffer ? Tout cette histoire là, parce que c'est quoi le modèle économique ?
7: Eh ben, en fait,
1: donc, ils sont heureux, mais
7: c'est
1: ça sera une pension.
7: C'est ça.
1: Donc en fait, tous les chevaux des propriétaires vivront sur ce principe-là, et ça te fait moins de travail une fois que tout est installé.
7: Ben oui, en fait, c'est l'avantage d'une écurie active, c'est qu'il y a beaucoup moins de main d'œuvre que dans une écurie classique, parce que on n'a pas tous les box à faire tous les matins. On nettoie forcément la zone de nourrissage, mais c'est facile.
1: Bon, et tu montes à cheval quand même ou pas du tout ?
7: Ah bah oui.
1: Quand même.
7: Ah bah
1: depuis
7: oui.
1: Quel âge ?
7: Bah, j'ai commencé tard, j'ai commencé à 22 ans.
1: Ah ouais ?
7: Ouais. Parce que, en fait, ma famille n'a jamais été pour ça. Donc je travaillais quand j'étais étudiante et il y avait un centre équestre universitaire où j'étais.
1: Super.
7: Donc je montais à cheval entre midi et deux.
1: Avec quel œil est-ce qu'ils voient cette installation-là et tout ?
7: Bah, ils sont jamais venus.
1: Ah. T'as quelle relation avec ta famille ?
7: C'est très compliqué.
1: Ouais ?
7: Ouais. Ça fait 2 ans que je les ai pas vus. J'ai eu une enfance assez stricte.
1: Avec des parents autoritaires, des choses comme ça ? Très autoritaire.
7: Ouais.
1: Très, très, très, très autoritaire.
7: Oui.
1: Ah ouais.
7: Et ça, c'est quelque chose que, justement, avec mes enfants, j'ai 2 filles de 18 et 19 ans.
1: Mmh.
7: Et je suis très, très attentive. Je fais tout l'opposé de ce que j'ai vécu.
1: Ah, d'accord.
7: Quand j'étais petite, j'avais l'impression en fait d'être le vilain petit canard en fait. Tout ce que je faisais, j'avais toujours l'impression que ça allait pas. En fait, même encore aujourd'hui, j'ai un manque de confiance en moi énorme parce que j'ai toujours peur que je plaise pas, qu'on m'aime pas. je me trouve trop grosse. Je trouve pas que j'en dégage ou j'en impose comme d'autres femmes, quoi. Si je pouvais me mettre dans un trou de souris, je serais contente, quoi.
18: Mais t'as pas de souvenirs de tendresse, de moments de joie, de...
7: Et puis quand j'ai rencontré le père de mes filles, ça a été un peu l'excuse pour partir, quoi.
19: Ouais. Bah, c'était un échappatoire, quoi.
7: Ouais. Mais en fait, je me suis jamais sentie aimée. Que ce soit dans ma famille ou même avec le père de mes filles.
18: C'est vrai?
7: Ouais. T'es belle, ma chérie, je t'aime. Ouais. On me l'a jamais dit. Mais.
18: What? Mais arrête tes conneries.
7: Non, non.
19: 20 ans sans tendresse ou sans manifestation d'amour, c'est waouh.
7: Ah bah, quand on a des enfants, on réfléchit plus. Et moi, je voulais pas me séparer de mes enfants. Je savais qu'il y aurait garde alternée. Donc, je voulais pas me séparer de mes enfants.
19: Donc, tu t'es accrochée.
7: Ouais.
19: Et depuis la séparation avec le père de tes enfants, tu t'as vécu une histoire d'amour ou personne?
7: Alors, j'ai eu des petites histoires qui m'ont déçue, en fait. Et du coup... j'ai dit, allez, stop, on arrête. Donc, vraiment, je me suis concentrée sur mon projet. Et c'était très bien, parce que du coup, je suis comblée avec mes enfants. Je suis comblée professionnellement. Donc, il me manque plus que ça.
19: C'est le bon moment.
7: Ouais.
16: Célibataire depuis 2 ans, Karen vit aujourd'hui seule sur son exploitation. Sa cadette ne rentre que le week-end, l'aînée pendant les vacances. Elle a donc pris les rênes de son destin entre les mains et s'est inscrite à l'amour et dans le pré en espérant trouver un cavalier pour la vie.
7: Bah 2025 a été mon année pour le pro et maintenant 2026 ça va être... La suite, ça va être un nouveau départ, et j'en suis sûre. Avec mon chéri, j'aimerais bien sortir au cinéma, au restaurant, aller le week-end dans les brocantes, les vide-greniers, prendre des cours de rock. Alors après, s'il n'est pas dense, c'est pas grave, dire personne n'est parfait. Hein. Mais toutes ces petites choses simples, j'adore. On va s'asseoir sur le banc, 5 minutes avec moi, et voilà, et on regarde les chevaux tant qu'il y en a.
20: 5 minutes avec toi, et regarder les gens tant qu'il y en a.
19: Bon, est-ce que tu as des préférences physiques?
7: Non, je suis pas exigeante. Ça peut être un chauve, un chevelu.
19: Les cheveux, on s'en fiche. La couleur de peau?
7: M'en fiche.
19: Ouais. De tout?
7: Ouais.
19: Toutes les origines?
7: Ouais. Il faut qu'il ait du charme. Voilà.
19: Et qu'il soit un peu bricoleur et physiquement,
7: ah oui,
19: quand même apte à te donner un coup de main. Ouais.
7: Parce que j'ai une maison qui date de 1400 et en fait, c'est un ancien manoir.
19: Oh là là!
7: Donc d'extérieur, c'est beau, mais intérieur, j'ai tout cassé.
19: T'as les 4 murs et la charpente?
7: Bah, presque. Je rêvais de quelque chose à rénover, bah là, je suis servie. Là. Je vais prendre des cours dans les magasins de bricolage, je regarde les tutos sur internet, je fais un peu d'électricité, j'ai fait de la plomberie, j'ai réparé ma chaudière à gaz, je fais mon plancher au premier étage. En fait, tout ce qu'il y a à faire, je le fais, quoi. Il y a un gars qui était venu faire un devis pour l'isolation, il m'a dit, bah vous, faut pas vous emmerder, vous. Hein. Donc là, on est dans ma maison. Ici, ça sera la pièce à vivre. Donc, ce sera un grand espace ouvert. Et il y aura une grande chambre avec dressing, salle de bain, la cuisine, une grande cuisine ouverte. Je me projette complètement. Là, j'ai vraiment hâte d'y être. Mes meubles sont déjà là. J'ai plus qu'à vider mes cartons et les remplir.
16: En attendant, Karen vit actuellement dans un mobil-home situé dans la cour, entouré de ses fidèles compagnons, 4 chiennes et 6 chats. Autant vous dire, messieurs, qu'avant d'être l'amoureux de Karen, vous devez être un ami des bêtes.
19: Bien. Et tu peux partir 2-3 jours en vacances comme ça? Ouais.
7: J'ai quelqu'un qui peut s'occuper de mes chevaux si je suis pas là. Et si c'est le week-end, ma fille, elle gère aussi.
19: Très bien. D'ailleurs, même s'il monte pas à cheval, c'est pas grave.
7: Ah non. Moi, je suis assez simple. Il faut quelqu'un qui soit heureux de vivre, qui ait de l'humour.
19: Oui.
7: Parce que, bah, femme qui rit, à moitié...
19: Oui, c'est ça. Le sexe, c'est important pour toi?
7: Oui. J'aime le sexe. Puis vu que pour moi, c'est important et j'aime ça, hein, je le dis. Je veux pas un homme qui fasse l'étoile de mer. Je veux quelqu'un... Qui soit en demande, ouais.
19: Oui, qui exprime son désir.
7: Ouais.
19: Et qui manifeste son envie de partage. Un homme qui t'aime et qui te le dit et qui te désire.
7: Voilà, comme ce que veulent toutes les femmes.
19: Non, il y a des femmes qui sont pas du tout branchées cul. Hein.
7: Oh.
19: Ah non?
7: Putain, elle loupe quelque chose. Hein.
4: Pour moi, la sexualité, c'est au moins 50% du couple. Alors, je dis pas qu'il faut le faire tous les soirs, trois fois par jour, quatre fois par jour. Mais ça fait partie intégrante de la vie de couple. Ça, c'est une certitude.
19: Est-ce qu'il y a quelqu'un dans la saison précédente qui a pu t'inspirer, qui te plaisait, etc.
4: Pierrick.
19: Ah, c'est ton genre d'homme?
4: Ouais.
19: D'accord.
4: Ouais, ouais, j'aimais bien, ouais.
19: D'accord. Oui, donc un homme un peu coquin et masculin.
4: Ouais, puis...
19: Et sensible, Pierrick, hein.
4: Ouais, ouais, mais moi, j'aime bien. Moi, je suis hyper sensible.
19: Et l'âge? T'as quel âge?
4: Sur le papier, j'ai 51 ans. Mais dans ma tête, j'en ai plutôt 25-30.
19: Donc tu espères rencontrer un homme de quel âge à peu près?
4: Entre 45 et 55, je pense que...
19: T'as mis pas une limite de 55? J'ai pas de pile à 62 ans, excuse-moi.
4: Oui.
19: Hein, tu n'en voudrais pas?
4: Si.
19: Bah donc t'as dit fille n'importe quoi.
4: Non, ça arrive.
19: Ben voilà, ne te mets pas de limite.
4: Non, non, mais en fait, je pense que je le verrai, je le saurai quand
19: donc
4: je le verrai.
19: Donc on met pas d'âge, mais vous avez compris quoi. Faut que ce soit un peu compatible avec sa vie. Mm. C'est surtout ça.
4: C'est ça.
19: Et son énergie, y compris sexuelle.
4: Tout à fait.
19: Donc messieurs... voilà. Bah merci Karen, je croise les doigts pour que tu trouves enfin une personne qui te dise qu'elle t'aime et que tu lui dises en retour et qui te le montre surtout.
4: Mmh. C'est gentil.
19: Voilà, nouveau chapitre.
4: C'est ça. J'ai été amoureuse mais malheureusement on me l'a pas rendu. Donc j'ai envie d'être amoureuse de quelqu'un qui sera amoureux de moi. Et j'espère que je le mérite autant que les autres.
16: Chose promise, chose due, nous repartons en Normandie pour approfondir nos connaissances, non pas des vaches, mais d'un nouveau célibataire, Fabien, 27 ans. Vous savez, cet éleveur de vaches laitières, frère cadet d'Étienne et véritable ténor des bocages normands.
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16: Fabien espère surtout que cette aventure s'achèvera sur une douce note. Et ce, malgré ses tout juste 27 printemps.
22: Fabien, viens me rejoindre. Est-ce que ton frère t'a dit combien il avait souffert avec moi?
23: Non, moi j'ai pas
22: très
23: eu
22: de bah, ça devrait être le même traitement pour toi. Bon, donc toi t'as 27 ans.
23: Ouais.
22: T'as vraiment besoin de nous pour trouver l'amour, tu penses?
23: Bah oui, je pense que c'est nécessaire parce que les sites de rencontre et tout, je trouve qu'il n'y a rien de sérieux.
22: Ça marchait pas?
23: Ça marchait pas du tout.
22: T'étais pas liké?
23: Non, et j'en ai un peu marre de... d'attendre, ouais.
22: T'as le sentiment d'avoir fait tous les lieux de rencontre et que... Et que voilà.
23: Ah, je me suis donné déjà.
22: Ah, c'est vrai. Tu fais tout, tu te bouges.
23: Bah, j'essaye parce que j'espère pouvoir rencontrer la fille que j'attends, quoi. C'est le seul truc qui manque.
22: Mmh. Et puis t'as peur que ce soit trop tard.
23: Ouais.
22: En plus, un jour.
23: Ouais.
16: Échaudé par le parcours d'Étienne, son grand frère de 12 ans, son aîné, Fabien redoute en effet que le temps file sans qu'il s'en rende compte. Et l'atavisme familial de la timidité n'aide pas nos charmants Normands.
22: Est-ce que tu sais séduire, toi?
23: Je ne pense guère.
22: Bah, si une femme te plaît à une soirée, qu'est-ce que tu fais?
23: Bah, pas grand-chose.
22: C'est vrai? Tu lui fais pas comprendre non plus?
23: Une fois que c'est lancé...
22: Ça va?
23: Ouais, ça va aller. Mais
22: faire le
23: y aller,
22: pas.
23: Voilà. Là, c'est...
22: Traverser la pièce pour aller parler à une fille?
23: Non.
22: No way.
23: Ouais, non, je suis pas forcément très bon orateur et j'aurais pu...
22: Mais si, c'est un peu, alors.
23: Oui, mais pour ça, j'aurais... Enfin... pas bien m'y prendre, mais pas amener ça bien.
24: Je suis quelqu'un d'assez curieux, facile d'accès et sociable avec tout le monde. Et je suis plutôt quelqu'un qui mène la danse. J'ai toujours plein d'idées, j'ai toujours envie d'aventure. J'ai besoin de découvrir, j'ai besoin de faire des choses. Mais après, je dois pas être très bon dans le côté séduction déjà. J'oserais pas aller vers une fille vraiment dans la séduction, de peur d'avoir un râteau.
22: Mais tu t'es fait draguer déjà?
23: Oui, ça m'est arrivé.
22: Du coup, t'attends qu'on te drague?
23: Oui.
22: Ah oui, c'est la famille. Ah oui. Il est mignon. Oui. Voilà. Mais je trouve que ça fait du bien quand même vos témoignages parce que Tu vois, à l'époque de, des applications, etc., on a tendance à penser qu'il n'y a que des charognards, quoi. Tu vois, qu'il n'y a que des mecs qui draguent, qui prennent, qui jettent, qui ne se comportent pas bien avec les filles. Et merci, merci de montrer qu'il y a des hommes sérieux qui s'engagent, enfin, qui veulent le faire avec des filles bien, qui ont peur de faire le premier pas. Enfin, pour vous, vous pensez que c'est peut-être un défaut de ne pas savoir faire les premiers pas. Mais pour nous, les femmes, on trouve ça plutôt assez touchant, quand même.
23: Touchant, mais ça suffit pas.
22: Non, bah parce que du coup, on ne sait pas qu'on vous plaît. C'est ça le problème.

0: arrêté avec elle?
1: Et ben en fait, elle était originaire de Bourgogne. Et du coup, la distance avec sa famille et tout, je sentais que c'était difficile pour elle.
0: Tu savais qu'elle voulait repartir, en fait?
1: Bah, si elle le faisait pas, c'était pour moi. Et j'avais l'impression de lui infliger un peu...
0: Un sacrifice.
1: Ouais, fallait mettre un stop. Parce que...
0: T'étais malheureux quand même, non?
1: Ouais, c'était un peu dur.
0: Ouais, pour elle aussi.
1: Ouais.
0: Oui, donc t'es prêt quand même à te sacrifier par raison. Ouais. T'es un garçon assez raisonnable quand même.
1: J'ai envie de faire preuve, oui. De sagesse. Enfin, je sais pas, mais...
0: Et à part elle?
1: Non, de petites histoires, mais rien de...
0: Rien de folichon.
1: Rien de bien, ouais.
0: Qu'est-ce que t'aimes dans la vie commune?
1: Bah, de retrouver quelqu'un le soir quand on rentre pour raconter sa journée, ses soucis, partager des fois des trucs qui nous angoissent ou enfin des trucs où on a besoin d'en parler, quoi.
0: Ouais. Et là maintenant t'es toujours en colocation, vous êtes combien?
1: On est 8.
0: Mais c'est la bringue tout le temps, non? Pas tant que ça?
1: Non, ça va, c'est calme. On est seulement avec des jeunes actifs, du coup.
0: Tout le monde travaille.
1: Ouais.
0: Et
1: ouais.
0: Qui fait des tâches ménagères?
1: Bon,
0: tout le monde.
1: On s'est répartis, ouais.
0: Ça se passe bien.
1: Oui, tout se passe bien. Ouais.
2: Fabien habite en ville, à 10 km de la ferme familiale. Et s'il n'aspire pas à passer l'aspirateur, les filles, soyez tranquilles, il sait comment préserver la paix des ménages.
1: Pour m'assurer que les tâches ménagères soient bien faites, j'ai investi dans un robot aspirateur qui porte mon nom. Et comme ça, je suis sûr que le ménage est bien fait.
3: Allez, viens, Fabien.
1: Regarde, en plus, il est parfaitement fait pour passer entre les chaises, chose que moi, j'arrive pas à faire.
2: Célibataire depuis un an, Fabien n'est jamais vraiment seul. Il peut compter sur ses colocataires pour le chambrer, le cuisiner et décortiquer sa vie amoureuse.
4: C'est quand même quelqu'un plutôt sympathique, plutôt beau gosse. Bronzage agricole, mais bon. Mais je pense que t'auras pas trop de mal à trouver...
5: Ah, ils sont pas beaucoup de meufs. Hein.
6: Mais après, faut savoir, Fabien, quand même, qu'il vaut mieux t'avoir en photo qu'à table, quoi.
4: Parce que...
1: C'est mieux que ce soit moi qui fasse à manger, comme ça, j'ai pas des scrupules. Hein.
6: Voilà.
4: Bon, tu peux être sûr que sur une soirée raclette, Fabien mange la moitié du fromage, quoi.
6: Par contre, tu fais très bien à manger.
1: Ouais,
6: ça on peut pas l'enlever.
7: Ouais. Ouais. Bah, t'es clairement un bon vivant, t'as un bout en train. Hein,
6: et puis, même à la coloc, en vrai, avec tes... Quelqu'un d'attentionné.
4: Je pense que t'as beaucoup d'amour à donner.
6: Beaucoup à en recevoir aussi. Ce que tu mérites.
5: Ah, moi, si j'étais une femme, je t'aurais déjà croqué. Hein.
6: Croqué.
4: Ouais, l'idée, c'est que c'est
5: plein d'amour.
4: Plein d'amour.
6: Et tu nous la présenteras quand même.
7: Quand même, on va la voir.
4: Allez.
5: À l'amour.
4: À l'amour.
1: J'aime pas être seul. Vivre en colocation, c'est un moyen de toujours avoir du monde autour de moi pour pouvoir discuter, pour pouvoir échanger. C'est important. Après, est-ce que vivre en colocation est une façon pérenne de ne pas subir la solitude? Je pense pas. Si je trouve l'amour, évidemment, je vais quitter la colocation. Ce serait pas mal.
0: Donc toi, t'as 27 ans, tu voudrais une fille à peu près dans ton âge?
1: Ouais, parce que j'aimerais bien avoir des enfants, pas trop tard.
0: Ah oui. Et papa à 30 ans, c'est un truc qui te dérangerait pas?
1: Ouais, ça m'irait bien. Enfin, si tu peux être papa plus jeune, c'est pouvoir profiter plus.
0: Ouais, t'as envie de partager des choses avec eux, je comprends. T'en voudrais quoi, 3 comme vous êtes vous?
1: Ouais, ça me... enfin, j'ai pas défini,
0: c'est bien,
1: mais 3 ouais, 3, c'est bien.
0: Et si c'est quelqu'un qui a déjà un enfant?
1: Ouais, non, si je peux éviter.
0: Ouais.
1: Je trouve ça dommage de ne pas vivre tous les premiers instants.
0: Ah, oui. Avec son bébé.
1: Ouais.
0: Je comprends. Et physiquement, t'as des désirs spéciaux?
1: Non, pas du tout.
0: Plutôt mince.
1: Ah oui, ouais, bah, je suis un tout petit morceau.
0: Un petit gabarit.
1: Donc, ouais, je préfère une fille de mon gabarit.
0: Tu mesures combien, toi?
1: 1m78, je crois.
0: D'accord. T'es sensible à quoi chez une fille? Ton frère, c'est le regard.
1: Ouais, moi, le sourire.
0: Faut qu'elle ait toutes ses dents.
1: Oui.
0: Et la religion, tu t'en fous?
1: Oh, oui, je m'en fiche.
0: Et l'origine aussi?
1: Oh, oui.
0: Ah ouais. Ils sont ouverts d'esprit en Normandie, hein. C'est incroyable, hein. Est-ce qu'il y a des trucs que tu dis? Ah non, ça, surtout pas.
1: Je veux pas une personne qui soit trop ennuyante.

0: le week-end, si je reste, enfin que j'ai rien de prévu, je vais aller courir.
1: Ouais,
0: ça dépense.
1: Ouais.
0: J'essaie de motiver des gens autour de moi pour faire des activités, du paddle. J'aime bien aller randonner aussi, aller me baigner, aller à la mer.
2: Bref, avec Fabien, il faut tenir le rythme. Les frangins ayant mis en place, rappelez-vous, une organisation de travail qui leur laisse beaucoup de temps libre. Et autre précision, mesdemoiselles, il adore rouler des patins.
3: J'ai découvert le roller il y a 2 ans et au fur et à mesure, je me suis trouvé une passion. Aujourd'hui, je pratique le roller rando et du roller hockey. En vrai, je ne peux pas rester longtemps sur mon canapé. J'ai besoin que ça bouge, de faire des choses. Autrement, j'ai l'impression de perdre du temps, tout ça.
1: Donc, il te faut une fille dynamique, plutôt marrante.
0: Ouais, carrément.
1: Hein, qui aime le monde.
0: Oui. Je ne veux pas qu'elle soit à me dire on fait tout...
1: Tout ensemble,
0: ouais.
1: On est collés.
0: Oui.
1: Ah oui, l'angoisse.
0: Par contre, c'est avec plaisir que je lui fais rencontrer mes amis.
1: Bien
0: et que
1: sûr. Bon. Tu veux une femme fêtarde ou pas spécialement?
0: Je sais pas trop. Très fêtard qui sort tous les week-ends, et ça me... Non, ça me va pas.
1: Voilà.
0: Et après, une fille qui soit... quand on sort...
1: Plan non plus, oui, ça m'irait pas.
0: J'ai envie quand même une fille qui ait envie de bouger, un peu folle.
1: T'aimes bien aussi,
0: ouais.
1: Ça. Ouais. Bon. Est-ce que t'as envisagé le fait que toi, tu trouves et pas ton frère?
0: Ouais, bah oui, il y a forcément pensé.
1: C'est quelque chose qui te fait peur?
0: Rencontre l'amour, déjà ce sera déjà une grande satisfaction. C'est sûr que si ça pète de même pour moi, ce sera le top. Mais avant tout, c'est d'abord. Mon frère. Ça me fait énormément de mal de voir mon frère qui souffre de la solitude. Parce que. Tout est bien autrement, mais ça, c'est un truc qui vraiment peut plomber une vie. J'ai pas envie de laisser passer le train et de me retrouver seul à 40 ans. Donc voilà, c'est pour cette raison que j'ai fait appel à l'amour d'emprunt.
1: Et on va le voir si quelqu'un te plaît.
0: On va le voir. Je sais pas si je rougis, mais je vais toujours un peu rigoler, toujours.
1: Peut-être gêné, un petit rire gêné, quoi.
0: Oui, peut-être. Ouais.
1: Ok, bah, je vais être attentive à ça, hein, avec plaisir. Bonne chance.
0: Merci. Quand je suis avec une fille, je vais aussi assez facilement dire les sentiments que j'éprouve. Je suis quelqu'un qui peut tomber rapidement amoureux. Je peux m'enflammer très rapide.
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2: Alors, ce premier chapitre des portraits, direction la Nouvelle-Aquitaine, à un battement d'aile du bord de mer où niche un drôle d'oiseau que vous n'êtes pas prêt d'oublier.
11: Alors mon prénom c'est Jean-Marie, j'ai 63 ans et je suis céréalier. Ça fait 40 ans que je travaille la terre et j'ai pas eu l'impression de travailler parce que c'est ma vie.
2: officiellement retraité depuis quelques mois, ce fier paysan ne parvient pas à décrocher. Il reste aujourd'hui salarié par son fils qui a repris l'exploitation.
11: Je suis passé de patron à ouvrier, parce que j'avais un petit bout du gâteau quand même.
2: Car oui, Jean-Marie est vorace, et pas seulement en ce qui concerne le travail.
11: Je suis réputé pour être un bon vivant.
9: Allez, servez-vous.
11: J'aime bien manger, bien cuisiner, bien boire, faire la fête.
10: Allez Jean-Marie, à toi.
9: Et cul sec, hein.
10: Ah non, le cul sec.
11: J'ai beaucoup, beaucoup d'amis. J'ai beaucoup, beaucoup d'amis. Ils viennent tous à la maison, manger à la maison.
12: Le meilleur, c'est la rillette avec les huîtres.
13: La rillette avec les huîtres?
12: Bah, en Charente, oui. C'est comme ça.
14: Ah oui, hein. Goûtez dans ça, c'est bon.
11: Et puis, je finis avec l'accordéon, souvent. Et puis après, on danse là, ici, dans la pièce. Je suis bien entouré, c'est sûr, mais il me manque l'amour. Il me manque une présence féminine.
1: Alors, c'est quoi ce bruit?
9: Allez, oh, bande de feignants, là, faut continuer, on a pas dit d'arrêter.
1: Je cherche un Jean-Marie.
9: Ah, le blanc, on se fait enchanté, Karine.
1: Ça va?
9: Voilà, très bien. Tu m'avais dit que t'étais belle, mais ils sont pas trompés. Hein.
1: Ça va, des gentils.
9: Alors, bonjour. Je te présente.
1: Bonjour.
9: Alors, la maman.
15: Oh, Colette.
14: Colette. J'ai encore vu hier soir à la télé.
1: Eh ben oui.
14: Tu penses qu'ils regardent ça, moi.
1: Ça va, Colette?
14: Ça va, merci. On vient de danser, là.
1: C'est vrai?
14: Ah, ben, ok. Qu'est-ce qu'elle est grande.
1: Je lève ma veste.
9: Allez, grand, déshabille-toi, n'aie pas peur.
14: Ah, je suis côté Karine.
1: Mais oui,
14: ça fait drôle, ça fait drôle, hein. Il est pas plus saoul.
11: Ah, mais pas de mes-bosses sans curé, toi.
1: Il est pas plus saoul, me dit. Ah, bah, t'as raison.
9: Ah, bah, je t'avais dit qu'elle.
1: Ah, bah, t'as
9: bien
1: raison.
9: C'est une brute de dégaufrage, hein.
14: Ça m'a échappé. Ah,
1: bah, c'est trop bien d'avoir une maman comme ça.
9: Ah, bah, oui.
1: Colette, vous avez quel âge? Si on peut se dire.
9: Bah, donne-lui de rien, je tiens, Karine.
14: Ah, oui, ok.
9: Allez, oui.
14: Regarde pas trop ça.
1: Je dirais 82.
14: Quelle chance.
9: Elle est gentille, Karine.
14: Ah, oui, elle est
1: 82.
14: 4, oui. Mais t'ajoutes 10 en plus. Hein.
1: Mais non.
14: Mais non, personne.
1: 94 ans.
14: Oui.
1: Mais c'est okay. Pas vrai.
14: Et oui, et demi même.
1: Bon, alors, est-ce que tu te doutais un jour que je viendrais pour essayer de marier ton fils?
14: Ah non, non, non.
1: Parce que ça fait combien de temps que vous l'avez vu sans personne? De sérieux, hein.
13: Jamais vu avec quelqu'un.
11: Ah bah, ils m'ont jamais vu.
1: Bah si, avec Françoise.
14: Françoise, il y a quand même quelqu'un vu avec elle.
11: 7-8 ans, ouais.
14: 7-8 ans,
1: c'est 7-8 ans que t'es pas tombé amoureux d'une femme.
11: Non.
1: Oui, donc là, les copains commencent à s'inquiéter.
11: Ah ben oui. Oui.
16: Surtout qu'on est tous accompagnés.
1: D'accord. Comment est-ce qu'il est quand il est amoureux, alors, Jean-Marie?
14: Oh, il est malin.
1: Hein?
14: C'est un malin.
1: C'est-à-dire?
9: Dis rien,
14: oui, oui. Il est malin.
9: Je t'en supplie.
14: Oui. Il fouine un peu comme ça, là. Je vais lui faire déjà. Ça fait rougir, là. Il est malin.
1: Mais ça veut dire quoi?
14: Ben, il va attaquer. C'est un attaquant.
1: Non, c'est un dragueur, Jean-Marie. Ah, mais ça, c'est quand il n'est pas amoureux. Là, c'est quand il est en chasse, quoi. Ouais, voilà. Ah, t'es un séducteur.
16: Ah oui, oui, c'est un charme.
1: Avec
16: oui.
1: Ta tête de citrouille.
11: Ah, ben, tu vois, ça marche.
1: Tête de citrouille d'Halloween. Pas la creuser. Tu vois, celle qu'on vient de cueillir, quoi. Un petit marron. Un petit marron.
13: Elle est pleine.
11: Elle est pleine.
14: Non, mais ce qu'il a, c'est qu'il aime bien parler, il aime bien attaquer. Tu n'es pas moi, il a la parole facile.
1: Ah oui, mais il vient de me faire un clin d'œil.
11: Non, c'est l'émotion, ça. C'est l'émotion quand je te vois toi.
1: Ah, c'est un tchatcheur.
14: Ah oui, non, non, non. Ça, il aime bien, oui.
1: Mais quand il est amoureux, quand il est déjà en couple, après, il donne tout.
13: Ouais.
1: Ah, il est généreux.
13: Bah déjà, il donne beaucoup.
1: Il donne
13: à ses amis.
1: Il est généreux.
14: Ah, ouais. Ah bah ça.
1: Mais il est dire qu'il est à l'écoute.
13: Ah,
1: il,
13: oui.
1: Il s'oublie même lui-même.
17: Ah. Toujours souriant, toujours de bonne humeur.
14: Ah oui.
17: Ça, et même des fois, bon ben, bah, c'est vrai qu'il y a des soucis. Mais il a toujours.
14: Il ne fait pas voir.
17: Il a la pêche.
11: Mais le père était comme ça. Hein. J'aime donner. Quand je suis amoureux, je fais tout pour qu'elle se sente bien et qu'elle soit heureuse. Je suis au petit soin, je suis peut-être trop au petit soin avec, parce que c'est ma façon de faire, mais je peux pas me changer. Pour moi, c'est une princesse après.
2: Et dans la vie de Jean-Marie, des vraies princesses, il n'y en a eu que trois.
11: soir là, qui a pu compter, c'était avec ma femme. J'ai quand même resté 17 ans avec elle.
2: Les deux suivantes ont chacune passé 5 ans à ses côtés avant d'être ravies par d'autres chevaliers. Aujourd'hui, notre agriculteur cherche sa dernière reine à qui il pourra donner la sérénade.
11: J'ai une chanson pour Karine, tiens. J'ai une chanson pour toi. Attends, je vais pas répéter, mais dragueur. Faut pas que je te regarde, parce que après...
1: Oh là là, il a discours.

0: Esmeralda.
1: Ah, c'est belle. Ah. Merci Jean-Marie. Oh là là.
0: Ben, c'est vrai.
1: Ah oui, c'est sûr, c'est un séducteur, t'as raison.
2: Karine, il a les mains un peu maladeuses. Je sais pas, j'ai pas vu jusqu'où, hein.
3: Heureusement, hein.
0: Ah bon, t'avais prévenu, hein, qu'il y avait des chevaux sous le capot, là.
1: Est-ce que tu peux nous faire peur? Est-ce que tu peux être fidèle?
0: Oui, je peux être fidèle, puisque quand j'étais marié pendant 17 ans, j'étais fidèle.
1: Ah bah voilà.
0: Voilà.
1: C'est possible. Oui.
0: Les autres personnes que j'ai eues pendant 5 ans, j'étais fidèle.
1: Ok.
0: Après, bon, voilà, c'est la vie a fait que, mais voilà, quand tu es la bonne personne, tu es fidèle.
1: D'accord.
0: Pourquoi aller voir ailleurs? Ça sert à rien.
1: Ok. Alors, c'est quoi son type de femme?
0: Mon type de femme? Eh ben, c'est pas compliqué. Hein. Ouais.
4: Karine, c'est toi.
0: C'est exactement toi. Mais avec 30 cm de moins, on t'enlève tes bottes. En plus, j'aime les femmes métisses.
1: Ah oui? T'as eu que des femmes métisses?
0: Non.
1: Non.
0: Non, quelques-unes, mais.
1: T'es ouvert à tous les types de peau.
0: Complètement tout, moi.
1: D'accord.
0: Oui. Bon, ça y est, je te joue plus d'accordéon, Karine?
1: Non, c'est bon, tu peux le poser, bravo. Bon, en tout cas, vous êtes trop gentil avec lui, ça se voit que vous êtes des super amis. Merci pour l'accueil, j'espère qu'on va lui trouver une femme sympa.
2: Ah oui,
1: hein?
2: Ah oui.
1: Bon, oui. Je l'embarque. A tout à l'heure peut-être.
0: Vas-y, merci. Je suis ton prisonnier.
1: Merci.
0: Vas-y.
1: Allez, file.
5: Au revoir.
1: Au revoir, merci.
0: Merci les amis, adieu.
1: Ah, le voilà le chien.
0: Tiens.
1: Mais il fait doux, hein?
0: Ah oui.
1: Par ici, c'est super.
0: Ah bah,
1: hein.
0: Oui.
1: Ah oui, donc là, c'est juste
0: ça les machines. Ben, tu vois, moi, quand j'embauche le matin, ça y est.
1: T'as 20 mètres à faire.
0: Voilà.
1: Oh, c'est génial.
0: Voilà, toute ma vie, c'était ça.
6: Oh. Ici, on produit du blé, de l'orge, du colza, des tournesols et du maïs sur 350 hectares. Une exploitation qu'on se transmet depuis 5 générations.
1: Depuis quel âge tu t'es dit, tiens, j'ai envie de reprendre la succession? C'est vrai? Tout petit. Ça a toujours été une évidence.
0: Bah oui, ouais, c'était une évidence.
1: T'aurais pas pu faire autre chose?
0: Non.
1: D'accord.
0: Non, non.
6: Pour son fils Landry, c'est la même histoire. Il a intégré l'affaire familiale il y a 5 ans, avant d'en prendre définitivement les rênes.
0: De passer le flambeau à mon fils, ouais, c'est un honneur, c'est un plaisir. Moi j'ai tout donné, comme mon fils va tout donner. Donc c'est la continuité. Je suis très fier de mon fils.
4: Ah oui? Oui, normal.
0: Parce que si personne prenait la ferme, j'aurais travaillé tout ça pour rien. Donc là, c'est une belle récompense que j'ai.
1: T'as combien d'hectares?
0: 350.
1: Ah ouais. Mais attends, là tu cultives quoi? On dirait des mauvaises herbes. Il y a du chardon?
0: Oui, il y a tout. Il y a tout mauvaises herbes. Parce que là, il va se construire un hangar photovoltaïque ici.
1: Ah, génial.
0: Il y a un panneau solaire ici. Il va faire 1000 mètres carrés.
1: Super.
0: Voilà.
1: Ah, c'est donc, bien, t'investis encore.
0: Oui,
1: enfin, vous êtes moderne, hein?
0: Oui, oui. Et après,
1: tu t'agrippes, t'es mignon, hein?
0: Comment?
1: Qu'on se casse pas la figure comme
0: Mais t'inquiète pas.
1: Comme Laura Ingalls, tu sais, quand elle court.
0: Ah ouais, ouais. La petite met dans la verrerie,
1: ouais.
0: Toute ma vie, ça.
1: Ah bon? Oh, tu sais que j'adore.
0: C'est vrai?
1: J'adore.
0: C'est mon feuilleton préféré.
1: Tu regardes les films dans la
0: vraie? Ouais, et je pleure.
1: Mais
0: je sais pas comment.
1: Mais non.
0: Ah bah,
1: mais tu fais genre tous les épisodes?
0: Ah, je regarde tous les épisodes.
1: Moi, qu'est-ce que j'ai pleuré quand elle est devenue aveugle?
0: Ah, bah moi aussi.
1: Et Harriet Olson.
0: Harriet.
1: Oh là là, avec leur fille.
0: Nelly.
1: Nelly Olson.
0: Nelly.
1: Oh, oh là là là là. Mais tu sais, je vais te dire un truc. Bon, ça va faire rire les gens. Mais Charles Ingalls, quand j'étais plus jeune, c'était mon idéal masculin.
0: Ah ouais? Moi, tu vois, j'aurais voulu lui ressembler.
1: C'est pas vrai?
0: Ah, je te jure.
1: Ah, t'adores aussi Charles?
0: Ah, bah oui, ah, ben, Charles, c'est mon idole. Il a tout, ouais. Cet homme-là.
6: À l'instar de son modèle, notre agriculteur est lui aussi doté d'un cœur immense.
0: J'aime tout le monde. Je suis toujours prêt à rendre service, toujours prêt à donner la main.
1: Bon, bah, c'est génial, hein. Bon, faut qu'on parle d'amour avec tout ça.
0: Ah, bah oui.
1: Hein? Allez, viens.
0: Alors?
1: On va où?
0: Bon, on va aller chez moi. On va s'installer dans la véranda tranquillement.
1: Oui, à l'abri du vent, parfait.
0: Voilà.
6: Le temps pour Jean-Marie de se changer, car oui, monsieur est particulièrement coquet, et nous voilà fin prêts à reprendre nos échanges. Un entretien qui commence allegretto, avec cette technique, paraît-il, imparable pour séduire sur les pistes de danse.
1: Ah ouais, le bébé en chier.
0: Et là, il y a une fille qui arrive. Avec mon regard, avec mon œil.
1: Prenez-en voilà. Des leçons, les jeunes.
0: Hein. Et là, après, je la regarde.
1: Tu fais comme ça? Oui, oui, oui.
0: Mon cœur, tu vois. Ah. J'ai trop mal au cœur, là.
1: J'adore, assieds-toi. Mais j'adore. Mais alors, attends, toi qui arrives facilement à draguer les femmes et tout ça, pourquoi tu trouves pas? T'as écumé toute la région ou quoi?
0: Eh ben, il y a du mal de fait quand même, moi je peux te le dire.
1: C'est la bête noire de La Rochelle.
2: Donc on attaque le national maintenant, en fait.
0: Ah oui, oui, oui. Hein?
1: Bon, mais là, tu vas leur faire peur, c'était une époque.
0: Ah oui, mais ça, c'est une époque. Parce que j'en ai été 3 ans célibataire.
1: Mais quand t'es en couple, t'es...
0: Ah ben, quand je suis en couple, je suis
1: fidèle.
0: En couple. Ah ben, pourquoi j'irai voir ailleurs?
1: Ah.
0: Quand j'ai ce qu'il faut à la maison, je vais pas voir ailleurs.
1: D'accord, donc t'es plutôt de nature fidèle quand t'es amoureux.
0: Ah, mais quand je suis amoureux, je suis fidèle.
1: Donc en fait, maintenant, ok, je me suis bien amusée, très bien, mais je voudrais me poser.
0: Ben oui, aujourd'hui, il faut que je trouve la bonne.
1: D'accord.
0: Et je compte sur vous. Parce que à chaque fois, moi, ben, je me suis trompé, tu vois. Ça durait 5 ans, rien, je me suis trompé.
1: Ouais.
0: Et là, je vous fais confiance. Déjà, c'est pas moi qui vais les choisir, c'est plus elles qui vont me choisir, déjà. Par
1: ça, c'est vrai, elles vont faire le premier
0: non,
1: pas.
0: Non, déjà, il y en a 50% déjà qui fait.
1: Ok. Et t'as commencé ta vie amoureuse à quel âge?
0: J'avais 17 ans, 16-17 ans.
1: D'accord.
0: Donc là, il n'y avait rien qui m'arrêtait. Hein.
1: Ah oui, une fois qu'on allumait la mèche.
0: Ah oui, bah, elle a allumé la mèche après.
1: Le pétard est parti, ça s'est jamais arrêté.
0: Ah bah non.
1: Ah oui, t'es un coquinou.
0: Ah oui, oui, oui.
1: Donc ici, une fille qui nous regarde mais qui aime pas trop ça, c'est pas bien qu'elle t'écrive.
0: Ah non, c'est pas la peine.
1: Si on n'a pas envie, non.
0: Incompatibilité
1: si
0: complète.
1: Si on n'a pas de libido, laisse tomber.
0: Ah bah non.
1: Tous les jours, tu pourrais faire l'amour?
0: Ah oui. Puis quand t'aimes la personne que t'as envie d'elle, t'es... Et t'as toujours envie de la...
1: 2-3 mois, après ça va. On passe à autre chose, un peu. Non
0: dernière...
1: enfin, on a autre chose à faire, quoi, tu vois. On peut pas être tout le temps allongé.
0: Ouais. Ben, t'es pas obligé de toujours être allongé. Hein.
1: Oui, c'est vrai.
0: Tu peux être debout aussi. Hein.
1: C'est vrai. Bon, donc si elle a pas de libido, t'écris pas.
0: Non.
1: On passe son chemin, madame.
0: Oui, oui, voilà, oui.
1: Allez, non, hop. Non, non, non. Bon, ben, ça, c'est fait.
0: Voilà, ça, c'est fait.
1: Ça, c'est fait. Donc, qu'est-ce que tu fais pas quand t'es tout seul, que tu fais à deux?
0: Ben, je pars pas en vacances.
1: Ah ouais?
0: Bah, tout seul.
1: Zéro.
0: Qu'est-ce que tu veux que je fasse en vacances, moi, tout seul?
1: Bah, t'as tellement de copains, pourquoi tu pars pas en vacances avec tes copains?
0: Oh non, je vais pas, ils sont en couple, moi, je vais pas les gêner, non. Par contre, si j'ai une copine, après, moi, je pars en vacances.
1: T'aimes les voyages?
0: Ah oui.
1: Lointain?
0: Je suis allé à Zanzibar.
1: Oh, mon rêve.
0: Ah, moi, je t'emmène. Allez.
1: Ah, non, oui. C'est ta copine.
0: Je vais au Mexique.
1: Ah oui, loin.
0: La République Dominicaine.
1: Ah ouais.
0: Le Sénégal.
1: Mais plutôt un petit bungalow paumé ou un joli hôtel?
0: Ah non, un joli hôtel.
1: Ouais.
0: Mais j'aime aussi aller le week-end, aller à la plage, tu vois.
1: Ouais, d'accord.
0: Passer un week-end à la plage, emmener la toile de tente. J'aime bien dormir sur la plage, comme ça.
1: Donc t'aimes à la fois les beaux hôtels et en même temps, la tente, ouais. Ça te
0: dérange pas. Ah oui, oui, moi, tu sais, je suis pas difficile. Je suis pas difficile, moi, j'aime tout.
1: Ah ouais.
0: J'aime tout, je m'adapte à tout.
1: Comment t'expliques que tu sois aussi bien dans ta peau, positif? Tu penses que c'est tes parents qui t'ont transmis ça?
0: Oh bah oui, c'est mes parents.
1: T'as eu quel genre d'enfance?
0: Oh, pff. Bah j'ai eu non, une bonne enfance, c'est les enfants.
1: C'est-à-dire
0: ouais. Bah, oh. Des parents, tu vas faire pleurer. Non, des parents merveilleux. Non, non, j'ai eu une
1: ils étaient enfance. Aimants avec toi?
0: Ah oui, oui.
1: C'est-à-dire quoi, ils t'embrassaient?
0: Mais ils m'ont jamais dit je t'aime, toi.
1: Ah bon?
0: Non. Tu sais, la génération de mes parents, c'est pas des parents à prendre dans les bras, à dire « Oh, je t'aime,
1: ah, non.
0: Non.
1: Il est décédé de quoi, ton papa?
0: Bon, il a été une grippe qui a mal été soignée.
1: Mais non.
0: Autrement, il sera encore vivant. Hein.
1: Donc il est parti vite?
0: Bah oui, il est parti vite. Très vite. Et bah, moi, c'est pareil. Mes parents m'ont jamais dit « je t'aime », mais moi aussi, je leur ai jamais dit « je t'aime », tu vois.
1: C'est vrai?
0: Non. Non, non, non.
1: Bah, il est temps.
0: Mais voilà. Et là, quand mon père était à l'hôpital, on avait été le voir et je voulais être seul avec mon père. Et au moment de monter dans l'ascenseur, j'ai dit à ma mère, ah, j'ai mal, j'ai oublié mon portable. C'est pas vrai.
1: Oh.
0: Je suis retourné. Pour aller voir mon père, le serrer dans mes bras. Et lui dire qu'il était mon père. Et que je l'aimais. Et ça m'a soulagé. Il m'a serré, il m'a tenu le bras comme ça, il m'a serré. Je pouvais pas parler. Mais il fallait que je le fasse, tu vois.
1: Oh, et tu veux pas le dire à Colette, tant qu'elle est là?
0: Bah oui, ouais, je lui dis.
1: Bah c'est bien, t'es un bon fils. T'as peut-être eu un bon père, mais...
0: Ah, j'ai eu des bons parents, c'est vrai.
1: Ouais. T'auras fait pleurer tata Kaka.
0: Tu m'as fait pleurer, mais je t'ai fait pleurer.
1: Exactement.
0: Et je pourrais dire que j'ai fait pleurer Karine.
1: Mais voilà.
6: Allez, séchons nos larmes et revenons-en à ce mouton à 5 pattes, tant recherché par notre agriculteur.
1: Tu voudrais quelle tranche d'âge?
0: Je voudrais qu'elle n'aille pas plus de 63 ans.
1: Bon, en tout cas, tu veux une femme qui fasse jeune.
0: Plus, j'aime les jeunes et j'aime les femmes un peu plus jeunes que moi.
1: Quel âge? 55?
0: Ah oui, moi, je m'en veux.
1: Enfin, 55, elle travaille.
0: Et ben alors?
1: Eh ben, elle pourra. Alors, soit elle est de la région, soit elle ne viendra pas habiter ici, soit elle se fait muter alors.
0: Eh ben oui.
1: Oui. D'accord. Tu mesures combien?
0: 1m68.
1: Ok, donc tu veux une femme de ta taille, un peu plus petite?
0: Bon, au moins ma taille, un petit un peu plus grande, c'est pas...
1: Jusqu'à 1m70?
0: Ouais, ouais, bah oui, bah oui, voilà.
1: 72?
0: Ouais, ouais, ouais.
1: Ok, mais plus petite, c'est ok?
0: Oui.
1: Plutôt avec des formes?
0: Pas trop, non, pas trop, non.
1: T'aimes quand même des petites formes?
0: Ah oui, ah oui.
1: Hein oui, pas oui. Une planche à pain, toute juste... maigrichonne?
0: Ah non, ah bah non, non.
1: T'aimerais
0: non.
1: pas une femme toute maigre? Ou tu t'en fiches?
0: Non, pas trop, non.
1: Pas
0: non,
1: trop maigre?
0: Non.
1: Ok. Toi, tu fais attention à ton apparence. Donc, t'attends d'une femme aussi une forme d'élégance, de coquetterie?
0: Oui, ah oui, exact. Oui. Ouais, ah bah oui, il faut qu'elle soit coquette.
1: Tu voudrais que ce soit quand même une femme assez sensuelle?
0: Sensuelle. Je vais le voir tout de suite dans le regard.
1: Si, qu'est-ce que tu vas voir dans le regard?
0: Bah,
1: si
0: dans
1: si
0: le
1: la
0: regard.
1: Personne est comment?
0: Si ça passe.
1: Ah oui?
0: Ah oui. Tu vois, avec toi, je ne me trompe pas.
1: Hein. Eh ben, ça passe.
0: Ça passerait.
1: Ah bon?
0: T'as pas une sœur? Je sais pas, moi, t'as pas.
1: Si, j'ai une sœur.
0: Ah, ben alors.
1: Ah ouais, faudrait que tu lui plaises aussi.
0: Oh, mais je vais lui plaire.
1: Ah ouais, non, tu connais pas la frangine.
0: Non, ouais. Ouais.
1: Blonde ou brune? Aucun. Ouais. Bah plutôt brune si t'aimes les métis.
0: Ah oui, oui, hein, mais je suis toute... voilà.
1: Il faut une femme piquante.
0: Ouais, ah oui.
1: Et joyeuse.
0: Ah ben, c'est autrement, c'est même pas la peine.
1: Et il faut qu'elle aime recevoir.
0: Ah oui.
1: Parce que là, il y aura toujours du monde.
0: Ah oui.
1: Et si elle mange pas de viande, à tout point de vue?
0: Ah. Elle est licenciée.
1: Ah ouais?
0: Ah oui. Incompatibilité complète. Allez.
1: Mais parce que toi, t'es chasseur en plus.
0: Bah oui.
1: Il te faut une femme qui a de l'humour.
0: Ah oui, oh bah oui.
1: Ça, c'est très important.
0: Ah oui, ouais, de l'humour, oui. Ouais.
1: Bon, eh ben écoute, moi, j'ai ouais. hâte de te revoir. J'ai hâte de voir ton speed dating. J'ai hâte de voir la vie à la ferme. Je croise les doigts. Mais je pense que tu vas être très importante dans cette 21e saison.
0: Pardon. Non, mais viens, la belle.
3: Viens, la belle. Merci pour ta
5: gentillesse. Je t'en prie.
3: Merci pour ta
1: merci
3: gentillesse.
1: Merci à toi.
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0: dans le Nebraska, un état rural au cœur des grandes plaines américaines. Gretna, une bourgade tranquille. En bordure de route, une petite station essence, le QG des travailleurs du quartier. David, 53 ans, s'y rend tous les matins pour prendre son café.
1: Salut les gars.
0: Depuis presque 20 ans, il y a ses habitudes. Dans ce décor défraîchi, chaque jour à 7h30,

0: mis avant le début de leur travail, ils retrouvent ses copains, Randy et Jerry, deux fermiers du coin.
1: Ces gars sont là dès l'ouverture. Tous les matins, on se retrouve et on règle ensemble les problèmes de la planète.
0: Si les trois compères cherchent toujours des solutions pour sauver le monde, David, lui, a bien moins de soucis depuis 5 ans. Tous se souviennent, comme si c'était hier, de ce jour qui a bouleversé sa vie.
2: J'étais là le matin où il est arrivé avec son ticket de loto. Il l'a posé sur la table en disant « Hey les gars, j'ai gagné !»
0: Quelle a été votre réaction ?
2: Pourquoi c'est pas moi ? Pourquoi c'est pas moi ?
3: Avant, c'était un pote. Depuis qu'il a gagné, c'est mon meilleur ami.
0: Vous avez été jaloux ?
2: Non, j'ai juste réalisé que j'avais vraiment la poisse.
0: Ce jour-là, David gagne une somme colossale.
4: Salut les mecs.
0: 62 millions de dollars. En quelques secondes, il passe de travailleur pauvre aux 1% les plus riches du pays. S'il a gardé ses vieux copains...
4: Attention à la marche.
0: Il a en revanche aussitôt quitté son boulot. Il était mécano dans le garage juste à côté.
1: Ici, je réparais, je remplaçais les pneus. On faisait tout. Voiture, camion, tracteur, machine agricole. Bref, tout ce qui a des pneus.
0: Pour s'en sortir, David cumulait deux jobs. 12 heures de travail pour 2 500 $ à la fin du mois.
1: Il a l'air bien amoché, celui-là.
0: Il était l'incarnation de cette Amérique pauvre des campagnes.
1: Mais ouais, c'est comme ça.
0: Désormais, David a toute la panoplie du millionnaire. Sa voiture de tous les jours est une voiture de collection. Une Dodge Challenger de 1972. Il a acheté une gigantesque propriété pour près de 2 millions de dollars, surplombant les vastes plaines. Et au fond du jardin, son trésor. Un garage deux fois plus grand que celui de son ancien patron. L'ex-mécano continue de mettre les mains dans le cambouis. Pour son propre plaisir cette fois, et sur des modèles d'exception.
1: Tout ça, c'est assez nouveau pour moi. J'apprends au fur et à mesure. Mais maintenant, j'ai du temps pour apprendre.
0: Dans sa collection, de célèbres trucks des années 50. Ou des voitures de course qu'il bichonne et customise.
1: Celle-ci, c'est une voiture très rapide et très chère. J'y ai bien investi 120 000 dollars. Quand on a de l'argent, tout est possible et on peut faire des trucs de dingue, croyez-moi. J'en ai plein d'autres. Regardez celle-là. Ça, c'est une Chevrolet de 1956. Mon père avait toujours rêvé d'en avoir une comme ça.
0: Et ce n'est pas fini.
1: Allons voir les autres.
0: Ça ne s'arrête jamais ?
1: Non, jamais. Et j'espère bien que ça ne s'arrêtera jamais.
0: Grâce à l'argent du loto, David a réalisé un de ses rêves de gosse. Il est l'heureux propriétaire d'une vingtaine de voitures. Coût total, un demi-million de dollars. Vous pouviez imaginer avoir tout ça un jour ?
1: Disons que c'était simplement dans mes rêves, ou à la télé. Tout le monde rêve d'avoir de super voitures et d'en prendre soin. Maintenant, j'en ai plein, donc je me suis bien rattrapé.
0: Pour un jour espérer connaître eux aussi cette vie de rêve, ils sont chaque semaine des millions d'Américains à tenter leur chance.
5: Vous avez gagné 250 000 dollars.
0: Aux États-Unis, la loterie est une institution.
6: Un ticket de Powerball, s'il vous plaît.
0: Et à l'image de ce pays gigantesque, les sommes mises en jeu sont faramineuses. Les gagnants sont acclamés comme des rockstars.
6: Voici nos nouveaux millionnaires.
0: Tout le monde veut sa part du gâteau.
7: Vous plaisantez ? Non, c'est vrai ?
0: Dans l'Amérique de Trump, le milliardaire, les dollars tombés du ciel font fantasmer tout le pays. Depuis qu'il a remporté le gros lot, Jack ne pense qu'à flamber.
8: 60 000 dollars, c'est rien.
0: Et à s'amuser. Ses parents sont inquiets et aimeraient qu'il mène une vie normale.
7: C'est mon fainéant à moi.
8: Santé, à nos vies de rêve.
0: Dans le Nebraska, David et Erika

0: sont devenus du jour au lendemain les plus riches de leur comté. Mais ils se sont fait une promesse, rester fidèles à leurs valeurs. Tim a gagné 14 millions de dollars il y a 20 ans. Il en a dilapidé une bonne partie. Aujourd'hui, il part en croisade contre les dangers du loto.
1: Dire non, c'est la leçon la plus importante que j'ai apprise, car c'est très difficile de dire non, surtout à ceux qu'on aime. Mais si je leur avais dit oui à chaque fois, je serais ruiné.
0: Alors, quels sont les secrets de cette industrie qui fait palpiter l'Amérique ?
2: Dites 30 000 !
3: 30 000 !
0: Et à quoi ressemble la nouvelle vie de ces gagnants que tout le monde a envie ? Enquête sur l'Amérique qui décroche le jackpot. Dans le Nebraska, même s'il pèse plus de 60 millions de dollars, David et sa femme Erika n'oublient pas d'où ils viennent. Il y a encore peu de temps, ils vivaient à 6, dans ce pavillon sans prétention, situé dans un quartier populaire de Gretna.
4: Alors, on est de retour ?
5: Neighbors. Hey,
6: c'est les voisins. Ça a été notre maison pendant presque 16 ans. C'est là qu'on a élevé nos enfants.
7: Et même si on ne vit plus ici, on a tellement de souvenirs.
6: Et voici mon aînée, Amanda.
0: Désormais, c'est Amanda et ses deux enfants qui occupent les lieux. Cadeau de papa et maman.
8: C'était le cadeau parfait. Ils sont vraiment trop sympas.
6: Pour nous, c'était important de les savoir proches et à l'abri.
0: Et pas de jaloux. Leurs autres enfants ont aussi eu droit à leur maison.
6: Ça, c'est celle qu'on a achetée à Taylor. Ça nous a coûté environ 225 000 dollars.
0: Même tarif pour la propriété de leur fils, Corey. Leur petit dernier vit encore avec eux, dans cette immense demeure. C'est le premier cadeau qu'ils se sont fait avec leur chèque de 62 millions de dollars. Au total, 600 mètres carrés. De grandes pièces sobrement meublées. Une cuisine toute en bois et granit noir. Un style épuré pour ces nouveaux riches, pas franchement amateurs de moulures à la feuille d'or ou de colonnades de marbre. Avec le loto, l'ancienne infirmière a contracté le virus du shopping. Comme l'atteste la guerre qui se joue dans son dressing.
7: Là, ce sont mes affaires et encore mes affaires. Il ne me manque plus que ce petit espace. Mais il ne veut pas me le laisser.
0: Vous êtes une vraie citadine ?
7: Oui, j'aime les accessoires. Et on ne sait jamais duquel on aura besoin. Par exemple, les chaussures. Il y en a que j'ai dans toutes les couleurs. Regardez ici, là, ce sont toutes les mêmes, mais juste avec des couleurs différentes, parce qu'on ne sait jamais ce qui peut se passer.
0: Leur capital leur apporte quasiment un demi-million de dollars chaque année. Mais ici, pas de chaussures de créateurs ou de robes haute couture. Juste une belle collection de baskets et de t-shirts. Avant le loto, votre dressing était aussi grand ?
7: Non, on avait de tout petits placards et je rangeais mes habits dans des tiroirs sous mon lit. Fallait se débrouiller.
6: De toute façon, tout ce qu'on gagnait, c'était pour les enfants. C'était la priorité.
7: Dès qu'on avait un peu de sous, c'était soit pour les enfants, soit pour refaire un peu la maison. Par exemple, ma mère, pour me faire plaisir, elle m'emmenait au resto ou au centre commercial. Comme ça, elle était sûre que l'argent qu'elle me donnait me reviendrait à moi et ne servirait pas pour la maison. Mais maintenant, les choses ont changé. Et j'adore les fringues. C'est Noël tous les jours.
0: Aujourd'hui, le couple a changé de planète. Et dans leur nouveau monde, tout est possible.
7: Voici notre sous-sol.
0: Comme transformer un sous-sol de 200 mètres carrés en immense salle de jeu.
7: Ça, c'est la table de poker.
0: Entièrement décorée aux couleurs de leur équipe de football américain préférée. Les Nebraska Huskers.
7: David s'est fait faire sa table de billard Huskers, mais pour l'instant, il n'a pas remporté une partie. À chaque fois qu'il joue, il perd.
0: Mais l'achat dont ils sont le plus fiers se trouve à l'extérieur.
7: Voici notre petit coin de paradis.

0: Une piscine de 15 mètres avec bar intégré et truffé de gadgets.
1: Avec les téléphones portables, on peut tout activer à distance. Là, on a la cascade, du feu. Même si c'est complètement fou de mélanger eau et feu. Là, on peut activer le toboggan, les braseros. À la base, moi, je voulais juste une piscine et l'entreprise qu'on a trouvée nous a dit tout ce que vous pouvez imaginer, on peut le réaliser. C'est la plus grosse piscine qu'ils aient jamais construite.
0: Et combien elle vous a coûté ?
1: Un demi-million de dollars.
0: Tout cela grâce à six bons numéros. Et aujourd'hui, ils ont les moyens de faire plaisir à ceux qu'ils aiment. Nous sommes la veille du 4 juillet, jour de fête nationale aux États-Unis. Tout le monde prend des vacances. Les Américains célèbrent ceux qui se sont battus et se battent encore pour la nation. La petite ville de Gretna se pare aux couleurs de la bannière étoilée. Chez les Harrig, très patriotes, on ne manquerait cette fête pour rien au monde.
2: Tu as besoin de jus de pomme, chérie ?
1: Oui, c'est en bas.
0: Ce soir, ils organisent la plus grande fête du comté. Dans quelques heures, 150 personnes vont envahir leur piscine. Et au Nebraska, une fête réussie, c'est avant tout de la nourriture en quantité quasiment illimitée.
1: J'ai plein de trucs au four, des haricots rouges, des patates et aussi plein de sauces. De la crème, du fromage, de la sauce piquante. Et si vous me suivez, j'ai aussi plein de très bonnes choses ici. J'ai fait quatre différentes sortes de cupcakes, des cookies, il y a aussi des fruits. Et qu'est-ce qu'on a d'autre ? C'est déjà pas mal.
0: Erika pourrait largement s'offrir les services d'un traiteur.
1: On va mettre tout le porc là-dedans.
0: Mais ce n'est pas le genre de la maison. Chez les Harrig, la cuisine, c'est une affaire de famille.
1: Alors, on a combien de kilos de viande, Steve ?
3: On a 25 kilos de poitrine de porc, 20 kilos de porc effilé et plein de travers de porc.
0: Steve, le beau-frère, vient de passer 48 heures à braiser au barbecue plus de 50 kilos de viande extra tendre.
3: Le cochon, il goûte avant moi.
4: Délicieux.
0: Malgré leur immense fortune, les Harrig restent fidèles aux recettes rustiques des classes populaires.
1: Pour mes fêtes, c'est toujours barbecue, tacos. C'est facile à faire et ça nourrit plein de monde.
0: Ce qui a changé en revanche, c'est le nombre d'invités qu'ils peuvent accueillir dans leur jardin. 18 heures. Toute leur famille et les amis du quartier envahissent la piscine high-tech des Harrig, qui prend des airs de parc aquatique. Le loto n'a pas changé que la vie du couple. Tous leurs proches en profitent. Pour Michael, le père d'Erika, cet argent est une bénédiction.
4: D'abord, je n'ai plus de soucis à me faire pour eux. Et je sais en plus qu'ils prendront soin de mes autres enfants. Donc toute la famille est à l'abri. Et quoi qu'il arrive, on sait que ça ira. Quand ils étaient pauvres, ils auraient donné leur dernier dollar à celui qui était dans le besoin. Eh bien, ils font la même chose aujourd'hui. Ce qui a changé, c'est leur train de vie, qui a beaucoup augmenté. Mais comme vous pouvez le voir, ils vivent toujours avec les autres.
0: Depuis leur chèque de 62 millions de dollars, les Harrig ne cherchent pas à échapper à leur classe sociale. Parmi les invités, aucun banquier, ni avocat ou grand chef d'entreprise. Et avec ses amis, David se montre très généreux. Cette petite sauterie lui a coûté près de 12 000 dollars, soit le coût moyen d'un mariage en France. Après avoir grimpé à 12 dans le toboggan, voici le clou du spectacle. Un feu d'artifice à 8 000 dollars pour 10 minutes, la tête dans les étoiles.

0: 5 ans après, promesse tenue pour David et Erika. Ils ont réussi à garder la tête sur les épaules. Pourtant, les tentations sont grandes pour les gagnants du loto. L'argent peut très vite leur brûler les doigts. Pas à gauche, comme chaque jour ou presque. Jack arpente son parcours de golf préféré.
1: Joli coup.
2: J'ai jamais battu Jack.
3: Allez mon petit, tu peux y arriver. Résiste à la pression.
0: À 50 ans, ce bon vivant n'a toujours pensé qu'à s'amuser. Et il en a désormais les moyens.
4: Je suis Jack Stressing de Buffalo, dans l'État de New York. Avec ma famille, on a gagné au loto il y a 4 ans. 1000 dollars par jour jusqu'à ma mort. Donc je n'ai plus de soucis. Et voici à quoi ressemblent mes journées.
0: Jack a certes gagné beaucoup moins que les Harrig, mais lui a littéralement décroché la corne d'abondance. Avec ses parents et son frère, ils ont gagné au Cash for Life. 365 000 dollars par an, jusqu'à leur dernier souffle. Ils divisent cette somme en trois. Chaque année, c'est donc plus de 120 000 dollars qui tombent sur le compte en banque de Jeff, Jack Senior et Jack, quoi qu'il arrive. Il a aussitôt laissé tomber son boulot d'infirmier.
3: En plein dans le mille.
0: Et profite à fond de sa vie de jeune retraité.
4: Habituellement, les gens font ça debout. Et moi, je l'ai fait à genoux.
0: Qui est le meilleur parmi les trois ?
5: Au golf ?
2: C'est Jack.
0: Pourquoi ?
5: Mais parce qu'il peut jouer quand il veut, il n'a pas de boulot.
2: Il est peinard.
5: Ouais, il peut jouer 3-4 fois par semaine.
2: Et en plus, il n'a ni femme ni enfant pour l'embêter quand il rentre à la maison.
0: C'est ça le secret pour être bon au golf ? Ne plus travailler ?
5: Oui, complètement.
4: Et encore en ce moment, je joue pas autant que je voudrais. J'ai trop à faire entre les fêtes dans la piscine, les soirées arrosées, je n'ai pas assez de temps.
0: Depuis qu'il a gagné au loto, la vie de Jack ressemble à de grandes vacances. Après le golf, il a prévu de faire quelques emplettes. À Buffalo, dans l'ouest de l'État de New York. Malgré les gratte-ciels et les buildings, c'est une ville moyenne de moins de 300 000 habitants. Un ancien grand port de la côte Est, fier de son passé industriel. Jack y a toujours vécu. Et y a ses plus vieux copains. Cet après-midi, c'est avec Joey qu'il va faire chauffer la carte bleue.
6: What's up, buddy?
4: Salut mon gars.
2: On va chercher ta voiture?
4: Ouais, allons-y.
0: Jack a prévu de s'offrir une nouvelle voiture.
2: T'es impatient?
4: Oui, bien sûr.
0: Joey a vécu toutes les péripéties de Jack, qui a eu une vie professionnelle mouvementée. Infirmier, puis trader, avant de tout perdre.
2: Avant, il devait travailler pour gagner sa vie, et il n'était pas aussi marrant. Enfin, je veux dire, il était marrant, mais pas autant qu'aujourd'hui.
0: Pourquoi ?
2: Maintenant, il a plus de temps pour s'éclater. Et il est beaucoup moins stressé, pas vrai ?
4: Ouais. Il y a eu un moment où j'ai bien gagné ma vie, quand je travaillais à la bourse. Là, les copains m'adoraient. Puis ça s'est cassé la gueule, je suis redevenu pauvre et ils ne voulaient plus traîner avec moi. À un moment, j'ai même dû retourner vivre chez mes parents. Ils m'appelaient Tanguy, comme dans le film. Ils se sont bien moqués de moi.
0: Désormais, Jack gagne 10 000 dollars par mois sans rien faire.
4: Allez, on y va, mec.
0: Sa seule préoccupation, se faire plaisir.
2: Comment ça va, les gars? C'est cool de vous voir.
4: Ma voiture est prête?
2: Bien sûr.
0: Aujourd'hui, il vient récupérer son nouveau jouet. Ce SUV dernier cri, à 50 000 dollars.
2: Tiens, c'est Patrick qui va s'occuper de toi. Installez-vous là-bas pour les papiers.
0: Mais pour autant, pas question pour le rentier de se faire avoir sur le prix.
7: Ce mec est dur en affaires.
4: Oui, je suis assez bon en égo.
0: Vous ne dépensez pas n'importe comment ?
4: C'est ça. Sinon, je risque de devoir me remettre à travailler. Faut faire attention.
0: Mais pour le gagnant du loto...
7: Tenez, ça c'est pour vous.
0: La tentation n'est jamais bien loin.
4: Elle est canon. C'est le nouveau modèle ?
6: Yep.
4: 60 000 dollars, c'est pas tant que ça. Je pense.

0: que ce sera ma prochaine voiture. Allez, c'est parti. J'ai une nouvelle voiture, mec.
1: Jack est excité comme un enfant.
2: Génial.
0: Tu aimes ?
2: Oh, elle est belle.
1: Il s'empresse d'aller faire le beau devant ses amis du quartier. Car les copains et la fête, c'est toute la vie de Jack.
0: Tu veux venir chez moi, à la piscine ? Je fais une fiesta.
2: Ah, malheureusement, je dois retourner travailler.
0: Ah, c'est vrai, le pauvre, il travaille.
3: Bonsoir.
4: Bonsoir.
0: Allez, salut.
4: And, give me a buzz.
0: Et appelle-moi.
1: Il est 15h, en pleine semaine. Et pourtant, le jeune retraité est très attendu.
4: Yep,
0: tout le monde est déjà là.
1: Avec l'argent du loto, il s'est installé dans un quartier pavillonnaire, tranquille. Enfin, sauf chez Jack.
4: Look at this.
0: Regarde ça.
4: They said some crazy.
0: Il y en a vraiment qui se garent n'importe comment.
4: Funny, but...
0: Je sais pas qui c'est. Allez, bon, je m'arrête là.
1: Il a acheté cette maison spacieuse, devenue, vous allez le voir, le repère des fêtards du quartier. Mais ses amis ne semblent pas venus pour profiter de son intérieur propre, de gentleman célibataire, avec ses trophées de golf.
0: Ça, c'est mon trophée le plus prestigieux. Je l'ai gagné l'année dernière. Et on a bu le champagne dedans, comme ça.
1: Ou sa grande table de poker.
0: Elle est entièrement personnalisée. La cabine magique de Jack. Et là, c'est de la vraie peau d'alligator.
1: Ça vous a coûté cher ?
0: Oh, 4 000 $. Et elle a aussi des super pieds, imitation pattes de tigre.
1: Ici, ce qui attire tous ses amis et surtout ses copines se trouve derrière cette porte.
0: Alors, qu'est-ce que c'est que ce foutoir ?
1: Chaque après-midi, même en son absence, son jardin se transforme en club de vacances. Toutes ces jeunes et jolies femmes ne l'attendent même plus pour faire la fête chez lui.
0: Je fournis l'alcool, des trucs à manger, la piscine, la musique, la cascade, le soleil. Et bien sûr, ma compagnie, ce qui est le plus important.
1: Toutes ces amies, vous les connaissiez avant de gagner au loto ?
0: Oh oui, je les connaissais toutes. Il y a des amies de 10 ans ici. Elles, ce sont mes copines serveuses. Pour la plupart, elles iront travailler ce soir. Moi, je m'ennuie si je suis tout seul la journée, donc j'ai besoin que mes amis viennent s'amuser avec moi.
1: Et tout ça, ça vous coûte cher ?
0: Ah, je sais pas. Pas grand-chose. C'est rien quand t'as gagné au loto. Bon, je vais aller sauter de la cascade pour vous, les filles.
1: Dans cette propriété à près de 300 000 $, Jack s'est construit son paradis.
5: Il profite à fond de la vie et nous avec. Il veut que tous ses proches s'éclatent avec lui. Et pour ça, c'est le meilleur. On adore Jack.
1: Une vie débarrassée des soucis financiers, uniquement faite de plaisir et d'oisiveté. Ça ne plaît pas franchement à ses parents, avec qui il partage les gains. Ils habitent à 5 minutes de chez Jack.
0: Ouvrez la porte.
2: Qui est là ? Ah, c'est Jack.
0: Alors, quoi de neuf ?
2: Comment ça va, Junior ?
1: Jack Senior, 73 ans, mais surtout Sharon, 71 ans, souhaiterait que leur fiston se trouve une fiancée et s'inquiète de cette vie dissolue. Alors, à chaque visite, il ne manque pas de le rappeler à l'ordre.
6: Tu devrais travailler, prendre un mi-temps par exemple pour t'occuper. Et tu pourrais au moins ranger ta maison. Celui-là, c'est mon fainéant à moi.
0: Fainéant, mais rigolo. Et en plus, je ne suis pas fainéant, je n'ai juste plus besoin de travailler. Je fais un tas de choses, le golf c'était dur aujourd'hui, il faisait chaud. Et puis il y a les fêtes dans ma piscine, je joue aux fléchettes.
6: Mais tu nous invites jamais dans ta piscine.
0: On y va maintenant si tu veux. Pas demain, demain c'est dimanche bikini.
6: Oh mon Dieu.
2: On m'a dit qu'il y avait aussi les jeudis topless.
0: Non, c'est le mardi.
6: Les mardis topless.
2: Voilà pourquoi on a des cheveux blancs. C'est à cause de Junior.
1: Jack est une publicité vivante pour le loto. C'est d'ailleurs exactement le type de personnage que les loteries mettent en avant. Aux États-Unis, le loto est une gigantesque usine à rêves. Pour inciter les Américains à jouer.

0: toujours plus. Les millions à gagner s'étalent en grand. Et ceux qui décrochent le jackpot sont médiatisés comme des stars.
1: Voici nos nouveaux millionnaires.
0: La vie de ces chanceux passionne les Américains. Des émissions de télé-réalité leur sont même consacrées.
2: 180 millions de dollars. Vous êtes mes nouveaux meilleurs amis.
0: Comme celle-ci, où le présentateur les aide à choisir leur somptueuse nouvelle maison. Ces gagnants heureux qui affichent sans complexe leur nouveau train de vie. C'est du pain béni pour les loteries. Nous sommes au Colorado, au pied des Rocheuses, à Denver, la capitale. Cet immeuble rutilant abrite le siège de la loterie d'État. Car contrairement aux idées reçues, l'industrie du loto n'est pas gérée par de grandes entreprises privées, mais par les pouvoirs publics.
3: Bonjour.
4: Bonjour, comment allez-vous?
3: Bien, et vous?
4: Je crois que j'ai gagné quelque chose.
0: Kay est agent immobilier. Elle a trouvé 5 des 6 bons numéros du dernier Powerball.
3: Vous savez combien vous avez gagné?
4: Oui, 30 000 dollars, je crois.
3: Super, j'appelle la responsable.
0: Une somme rondelette qui lui permet d'entrer aussitôt dans le club VIP des gagnants, ce que la loterie met en avant.
5: Bonjour, c'est vous, Kay?
4: Bonjour.
5: Toutes mes félicitations. Je suis Jennifer, entrez.
0: Elle est accueillie par Jennifer, une employée du gouvernement local. C'est la Madame Bonheur de la Loterie du Colorado, celle qui distribue les gros chèques.
5: Allez vous mettre par là, s'il vous plaît.
0: En échange, chaque gagnant doit prendre la pause.
5: Dites 30 000.
4: 30 000.
5: Vous êtes parfaite.
4: C'est très excitant.
5: Pour moi, ici, c'est le plus bel endroit sur Terre.
0: La photo de Kay sera immédiatement publiée sur le site de la loterie et rejoindra le tableau d'honneur des gagnants. En Amérique, avoir de l'argent n'est pas tabou. Et quand on gagne, pas le choix, on doit le montrer. Jennifer, pourquoi c'est important pour vous de publier ces photos? En France, vous savez, les gagnants restent tous anonymes.
5: Pour nous, c'est très important d'être transparent et de montrer qui sont les vrais gagnants. Quand les gens vont voir la photo de Kay, ils vont se dire « Waouh, elle a vraiment gagné ». Car sans ça, il y a des gens qui ne nous croient pas, tout simplement.
0: La loterie du Colorado va même plus loin. Pour faire sa publicité, elle exploite à fond la joie de ses gagnants. Une joie extrêmement communicative. Sa spécialité, filmer leur réaction lorsqu'ils découvrent le montant exact de leur gain.
6: Je vais aller faire une surprise à Diego avec cet énorme chèque de 250 000 dollars. Bonjour, comment ça va Diego? J'ai une bonne nouvelle pour vous, c'est Noël avant l'heure. Vous avez gagné 250 000 dollars.
0: La loterie a tout organisé avec les proches de Diego. Lui frôle l'arrêt cardiaque.
6: Alors, qu'est-ce que ça vous fait d'avoir gagné un quart de million de dollars?
7: Ça va changer ma vie et celle de mes proches.
6: C'est vous, Georges?
0: En surprenant les gens chez eux ou au travail, le message est toujours le même. Avoir de la chance, cela peut arriver à n'importe qui, n'importe quand. Il suffit de jouer.
3: Oh mon Dieu! Regarde ce chèque!
8: Attends, attends! Je ne vois rien, je vais prendre mes lunettes!
0: Pourtant, au paradis de la loterie, il y a bien une ombre au tableau.
5: Dépensez bien votre argent et amusez-vous.
0: Quand les gagnants repartent avec leur chèque, ils sont souvent lâchés dans la nature sans aucun conseil ni mise en garde. Mais jouer et même gagner comporte des risques. Pour tous les gagnants, gérer des millions de dollars sans y être préparé est une épreuve. Alors l'un d'entre eux est parti en croisade pour alerter sur les pièges de l'argent facile. Timothy Schultz est l'un des plus jeunes gagnants du Powerball des États-Unis. Avant de décrocher le jackpot, il travaillait dans une station-service comme celle-ci. Tim a alors 21 ans, pas un sou en poche, et remporte un sacré chèque,

0: C'est hyper puissant.
1: Si les émotions sont toujours intactes, sa fortune, elle, a beaucoup diminué. Il lui resterait moins de 5 millions sur son compte en banque. Passionné de cinéma depuis plusieurs années, Tim organise des festivals et produit des films d'animation qui se révèlent être des gouffres financiers. Alors, pour aider les autres gagnants du loto à ne pas faire les mêmes erreurs que lui, il a décidé de créer une communauté unique en son genre. Une chaîne YouTube où ils donnent la parole aux gagnants pour qu'ils partagent leurs expériences, bonnes ou mauvaises.
0: Je vais rencontrer une autre gagnante. C'est la première fois et ça va être cool.
1: Aujourd'hui, il a rendez-vous avec Denis, qui vit à Manteca, en Californie, dans un quartier cossu à la Wisteria Lane.
0: Bonjour Denis.
2: Bonjour.
0: Comment allez-vous?
2: Bien et vous?
0: C'est une très belle maison.
2: Merci.
1: Il l'a repéré dans l'émission de télé spéciale immobilier pour gagnants du loto. Denis a gagné 785 000 dollars.
0: Vous êtes prête?
1: Si aujourd'hui elle vit dans cette belle villa avec deux de ses 8 enfants, avant le loto, Denis cumulait 3 petits boulots et avait perdu son logement. Avec l'argent du loto, cette mère courage ne s'est pas payée des croisières de luxe ou une grosse cylindrée. Elle a tout investi dans cette maison pour mettre à l'abri ses proches et s'assurer une retraite tranquille. Alors sur la chaîne de Tim, elle veut faire passer un message.
0: Ok, asseyez-vous ici face à l'objectif.
1: Quand on gagne au loto, il faut vite apprendre à résister aux tentations. Il faut aussi apprendre à dire non à ses proches et aux autres. Tim a reçu des centaines de lettres d'inconnus lui demandant de l'argent.
0: Dire non, c'est la leçon la plus importante que j'ai apprise, car c'est très difficile de dire non, surtout à ceux qu'on aime. Mais si je leur avais dit oui à chaque fois, je serais ruiné.
1: À Buffalo, Jack, lui, est bien loin de ses considérations. Pour le moment, il continue de profiter à fond de ce que lui a offert le loto.
3: Captain Kenny dans la place!
1: Une vie de jeune et riche retraité.
3: Comment ça va les filles?
1: Alors comme chaque soir ou presque, il fait la fête avec ses amis et leurs copines.
3: Il y a de belles femmes et c'est tout ce qui compte. Et quand je dis belles, je parle pour vous, vous êtes magnifiques.
1: Au programme du jour, petite balade sur le lac Erie. Pour admirer la skyline de Buffalo au soleil couchant.
3: À nos vies de rêve! Santé!
1: Grâce à l'argent de la loterie, Jack, le jeune rentier, a encore de beaux jours devant lui. Le loto n'a pas fini de faire rêver l'Amérique.
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10: En Méditerranée, il existe encore des îles secrètes totalement isolées. Il y en a une que les Grecs eux-mêmes sont incapables de situer sur une carte. Que seuls quelques initiés connaissent, comme Alexandre, un homme d'affaires français, amoureux de la Grèce depuis 20 ans.
11: On va arriver dans un endroit qui est très sauvage, très peu connu, qui s'appelle Levita. Et qui a une particularité, c'est qu'il y a une famille qui vit dessus, et une vieille dame qui s'appelle Irini.
10: Une famille, juste une famille. Levita, c'est un caillou désertique de 9 km², à une journée de bateau d'Athènes, comme beaucoup d'îles en Grèce. Ici, pas d'aéroport, pas de ferry, et bien sûr, pas de bar ni de boîte de nuit.
11: Il n'y a que les gens qui ont des bateaux qui peuvent la connaître parce qu'il n'y a pas d'infrastructure, il n'y a pas d'électricité, il n'y a pas d'eau courante, il n'y a rien, il n'y a pas de téléphone.
10: L'île compte en effet plus de moutons et de chèvres, 700, que d'habitants.

0: à peine 3 l'hiver. L'été, la population peut monter jusqu'à 40, avec les touristes de passage.
1: À chaque fois, c'est pareil, on se paume sur ce petit chemin. On ne sait jamais lequel prendre.
0: L'île n'appartient pas à un riche armateur grec, mais à une famille d'agriculteurs, depuis 200 ans.
1: Christophe, les murs, tu regardes comment ils les font, pour empêcher les chèvres de passer, comme du barbelé. C'est beau, hein? Je sais pas si t'imagines le boulot là-dedans.
0: La poignée d'habitants a construit comme un mini-village en plein milieu de l'île. Là où il y a de l'eau, à proximité des champs. Ils vivent en quasi-autonomie. Ils produisent tout sur place. Et en saison, les agriculteurs jouent aussi les restaurateurs.
2: Bonjour.
3: Bienvenue, comment allez-vous?
2: Ma chère Irini, comment vas-tu?
3: Mais qu'est-ce que tu fais ici?
2: Je suis venu avec mon ami, le français.
3: Lequel?
2: Celui qui vient tous les ans.
3: Ah, celui-là.
0: C'est la seule taverne à 50 km à la ronde.
2: On peut déjeuner ici? On a de la viande dans le bateau s'il faut.
4: Non, on s'occupe de tout, pas de stress.
0: Au menu, frites maison, légumes du jardin et des souflaki, les fameuses brochettes grecques.
5: Ici, on ne prend pas vraiment de réservation. Alors, on ne sait jamais combien on va avoir de clients. Les habitués savent qu'on est ouvert, que s'ils passent, on est toujours là pour les servir. C'est aussi simple que ça.
0: Et à quelques mètres de là, une plage. Rien que pour soi.
1: Entre le fait de dire que la Grèce est un paradis pour nous-mêmes et le dire à tout le monde, on hésite quand même un peu. Parce que sinon tout le monde vient. Bah oui, ça fait venir du monde.
0: Des petits paradis cachés, loin du tourisme de masse. Dans cette partie de la mer Méditerranée, il y en a encore qui résistent. Avec plus de 3000 îles, la Grèce possède la plus grande concentration d'îles au monde. 227 seulement sont habitées. Avec son ciel bleu, ses plages paradisiaques, l'an dernier, le pays a attiré 33 millions de visiteurs, sur à peine 10% de son territoire.
4: Le tourisme peut être une bénédiction, mais ça peut aussi être une malédiction.
0: Santorin, Mykonos ou encore Paros arrivent désormais à saturation, frappés de plein fouet par le surtourisme et une frénésie de construction.
6: Pourquoi vous faites tout ce cinéma ici? C'est une propriété privée.
0: Pénurie d'eau, prix de l'immobilier qui explose, certaines îles sont entrées en guerre contre le tourisme de masse.
2: Nous, on ne vendra jamais notre âme au diable.
0: Mais en Grèce, il existe des destinations encore méconnues, qui se méritent, au secret bien gardé.
7: Si les journalistes me demandent ton âge, qu'est-ce que je leur dis?
8: Dis-leur 68.
7: Et en vrai?
8: 86.
0: Enquête sur les îles grecques, hors des sentiers battus. Le tourisme dans les îles grecques a commencé ici, dans les années 50. À 1h30 de bateau de la capitale, la petite île d'Hydra. La destination la plus glamour de Grèce est une île à part qui a su se préserver du tourisme de masse et garder son côté authentique. L'île ne possède en effet que 2000 lits pour y dormir. Ici, pas de grands hôtels. Et chose unique en Grèce, les voitures sont interdites, les scooters aussi, et même les vélos. Et pourtant, il y a bien des taxis. À 20 euros la course. Mais pas n'importe quel taxi. Ce sont des mules.
9: C'est ça le taxi?
10: C'est ça le taxi?
9: Elles sont trop belles.
10: Ah, c'est génial, c'est trop cool.
9: Mais on peut monter dessus, vraiment?
0: Il y en a plus d'un millier. Hello. Presque autant que d'habitants.
7: Allez, suivez-moi.
0: Pour rejoindre leur lieu de villégiature,

0: ces Parisiens ne vont pas se faire prier.
1: Ça nous amuse beaucoup, ce mode de transport. C'est très drôle, non?
2: Oh, mais... Et hop. Hop là. Ok.
1: J'essaye de rester digne.
0: Ça peut surprendre un peu la première fois.
1: Yes, of course.
0: Mais l'île est sans essence.
3: Attention à la tête.
1: Je me sens un peu comme le Christ qui rentre à Jérusalem.
0: Ce n'est peut-être pas le moyen de transport le plus rapide, mais il est dépaysant.
1: Ça là ?
0: À l'image de ce qui les attend tout là-haut.
1: Waouh ! Et voilà. Voilà Hydra.
0: Ça peut paraître incroyable au XXIe siècle. Mais toute l'économie de cette île dépend des mules et de leur maître. Comme Lazaros, 52 ans. Ce matin, il doit ravitailler un chantier.
4: Adrien.
3: Où sont les sacs de chaux pour Monsieur Diamantis?
0: Il possède 12 animaux qu'il fait travailler en alternance. C'est ce qui s'appelle ne pas trop charger la mule.
3: Là, j'ai Arapitsa, Koutas, Vassilis et Gorbis. Une mule peut porter 100 kilos.
0: Lazaros a commencé capitaine de bateau. Mais quand il a vu le tourisme exploser, il a tout quitté pour devenir muletier.
3: Bonjour, salut.
0: Il a rapidement compris tout l'intérêt qu'il y avait à investir dans ces animaux increvables qui avalent les marches. Comme si de rien n'était.
3: Si elles sont bien traitées, elles peuvent vivre jusqu'à 40 ans. Mais on ne les fait jamais travailler jusqu'à cet âge. À 25 ans, elles ont droit à leur retraite.
0: En devenant muletier, l'ancien marin a réalisé une bonne affaire. Il a doublé son salaire.
2: Et la Vassilis.
3: Vassilis, viens.
2: Et la Vassilis.
3: Bravo, Vassilis.
2: Bravo, Vassilis.
0: Ce matin, il approvisionne Angelo sur son chantier.
5: Il n'y a pas plus robuste qu'une mule. Et rapide en plus. Ça fait 1000 ans qu'on fonctionne comme ça à Hydra. Sans les mules, on n'aurait pas de boulot.
0: Angelo est en train de rénover une maison. L'un des bâtiments et même une petite église privée.
5: C'est la plus vieille église d'Hydra. Elle est dédiée à Saint-Lazare.
0: Posséder une chapelle est très courant dans les îles.
5: À Hydra, il n'y a pas de machine. On fait tout à la force du poignet.
0: À Hydra, les nouvelles constructions sont interdites. Un étranger a seulement le droit de racheter une vieille maison, souvent à un prix prohibitif, et la retaper à ses frais. Et c'est tout.
5: À l'intérieur, vous pouvez faire ce que vous voulez. Mais on n'a pas le droit de toucher à l'extérieur.
0: Et ça fait la grande fierté d'Angelo.
5: Ça, c'est le Monaco des Grecs.
6: Moi, je pense que c'est mieux que Monaco. Parce qu'ici, il n'y a pas de course automobile.
0: Georges est le maire d'Hydra. Garant que son île reste hors du temps, hors du surtourisme. Aucune chance de voir un jour un village vacances ou un gigantesque resort de luxe. Une loi de 1956 protège l'île des promoteurs et des grands groupes.
6: Toutes les maisons que vous voyez autour sont typiques. La plupart d'entre elles datent de la fin du 19e siècle. Et les grandes remonte même aux guerres napoléoniennes. À Hydra, vous n'avez pas le droit de dénaturer, de modifier les plans, les structures des maisons ou de rajouter des mètres carrés. Vous devez reconstruire à l'identique, comme en 1800. C'est ce qui fait qu'Hydra est unique.
0: La seule touche de modernité autorisée se trouve dans les anciens abattoirs que Dakis Ioannou, le mécène grec, a transformé en fondation d'art contemporain. Chaque été, il finance une grande soirée ouverte à tous, sans invitation, pour le vernissage de sa nouvelle exposition.

0: si Hydra bénéficie d'un statut ultra protégé, ce n'est pas le cas des autres îles grecques. Et certains habitants craignent que ces petits paradis sur Terre finissent par devenir impossibles à vivre. Pour se rendre compte des chamboulements provoqués par le tourisme de masse, direction Paros, dans les célèbres Cyclades. Depuis 10 ans, l'île voisine de Mykonos construit à tout va. 7500 permis délivrés l'an dernier. Les touristes étrangers sont fans de son petit port typique, de ses bateaux de pêche, les caïques, ses maisons en forme de cube blanchies à la chaux, et surtout, de sa vie nocturne. Musique à fond les décibels, alcool qui coule à flot, la fête non-stop toutes les nuits, équivaut à Paros le surnom de petite Mykonos. L'an dernier, l'île a attiré 1,5 million de visiteurs. L'été, les ferries se succèdent à un rythme fou, déversant des hordes de touristes. En juillet-août, la population est multipliée par 15. Si cette surexploitation touristique est une aubaine économique, elle commence aussi à agacer bon nombre d'habitants, comme Nicolas Stéphanou et ses amis.
1: Regarde-moi comme c'est beau.
0: Marcello, c'est l'une des 40 plages de l'île.
2: C'est cette plage qui m'a fait adorer Paros. La première fois que je suis venu à Paros en 1976, il n'y avait aucune maison ici, il y avait juste une petite cabane. C'est la plage préférée des locaux, des parikiotes, depuis toujours. C'est leur plage.
0: Leur plage serait aujourd'hui en danger, d'après eux. La raison se trouve un peu plus loin. Les plages privées. Pour des raisons économiques, l'État grec accorde de plus en plus de concessions. Ses habitants en ont recensé une 40 à Paros, contre 0 il y a seulement 6 ans.
3: Alors, ils viennent d'installer le premier transat.
0: La dernière en date s'appelle le Krios. Elle pourra accueillir 200 touristes à 80 € le transat parasol. Des prix prohibitifs pour les Grecs. Les ouvriers travaillent d'arrache-pied pour l'ouverture prévue dans une semaine. Mais à leur arrivée, ils décampent dardard.
3: Ils appellent quelqu'un.
2: Les gorilles vont venir. Ouais.
3: Ils n'ont pas le permis qui correspond à ça, ils ont un permis.
0: À peine le temps de donner un début d'explication qu'un chef de chantier nous interpelle.
4: Pourquoi vous faites tout ce cinéma ici? C'est une propriété privée. Vous n'avez pas le droit de filmer.
5: Et la plage publique aussi, elle est privée?
4: Non, la plage c'est public. Mais nous, on a loué tout cet espace. Et de façon légale.
5: Pourriez-vous afficher le panneau légal avec le permis de construire?
4: Oui, oui, quand on aura fini.
5: Non, non, le panneau doit être visible pendant les travaux.
4: Si vous voulez vous plaindre, vous savez quoi? Allez à la mairie.
0: Si la situation est aussi tendue, c'est parce que l'an dernier, Stéphanou, Tonia et Mariam ont fait la une des journaux. Ils ont organisé des manifestations monstres pour dénoncer cette privatisation des plages à outrance. Et les propriétaires de beach bars qui occupaient illégalement l'espace public. La presse l'a baptisé le mouvement des serviettes. Depuis, ses habitants vérifient régulièrement que les concessions respectent bien le nombre de mètres carrés alloués.
2: Il y a 5 personnes, 5 contrôleurs pour toutes les Cyclades. Alors, où ils vont aller? On consomme notre temps pour faire le travail que l'État ne fait pas.
0: Les plages payantes, c'est la goutte d'eau de trop. Car juste derrière, il y a pire.
2: Le monstre!
0: Un nouvel hôtel 5 étoiles est en train de sortir de terre. L'investisseur, un Grec, a carrément prévu 50 piscines

0: une pour chaque chambre. Alors que l'été, l'île commence à manquer d'eau. Un non-sens écologique. Mais pas seulement. Le tourisme de masse a eu une autre conséquence beaucoup plus problématique pour les habitants. Le phénomène Airbnb, qui n'épargne pas la petite île. Paros attirant beaucoup de jeunes voyageurs à petit budget, ils choisissent la formule la plus économique. Comme ces trois jeunes Suédoises. Après Mykonos et Santorin, elles viennent poser leurs valises ici pour 3 jours. Une chambre tout en longueur, avec 3 lits simples et au fond, une mini kitchenette.
1: On a regardé les hôtels, mais c'était hyper cher. Là, c'est bien meilleur marché. 40 euros par personne et par nuit.
0: À 120 euros la nuit, il y a tout de même un rooftop à partager. Des Grecs qui transforment leur habitation en chambre d'hôte, c'est la grande mode dans cette partie de l'île. Paros est devenue l'île où les investissements immobiliers sont les plus rentables, devant Athènes, Mykonos et même Santorin. Antonis, ancien militaire à la retraite, a carrément divisé sa maison familiale en 5 petits appartements.
2: Welcome.
3: Bienvenue au studio Flora.
0: Il a tout refait il y a 2 ans.
3: Ici, la chambre, c'est pour 2 personnes.
0: Pour mieux coller à la demande des touristes.
3: Et là, il y a le jacuzzi. Ici, c'est 200 euros par jour et 300 euros en août.
4: C'est un bon business, dites donc.
3: Très bon.
0: L'an dernier, il nous avoue avoir gagné 65 000 euros en 6 mois.
2: C'est jeune.
3: Pour la saison, oui.
2: 65 000.
0: Une manne financière qui fait tourner bien des têtes à Paros. Et les habitants, comme Liliana, ont de plus en plus de mal à se loger.
5: C'est ici que j'habite.
0: Elle est locataire, à 500 euros par mois. Mais à ce prix-là, la maison est restée dans son jus.
5: J'ai des problèmes d'humidité au mur. Et là aussi, regardez. Et malheureusement, le propriétaire ne veut pas changer la hotte. Elle ne marche pas. Et dans la salle de bain, venez voir. Les fenêtres partent en morceaux. Et les carreaux sont cassés.
0: Et pourtant, Liliana s'estime chanceuse.
5: J'ai dû supplier la propriétaire pour l'avoir.
0: Au moins, elle a un toit pour elle et ses 2 enfants.
6: Elle.
0: Cette maman célibataire, obligée de cumuler 3 jobs pour s'en sortir, a dû déménager 7 fois en 10 ans à cause des Airbnb.
5: À chaque fois que j'étais installée dans une maison, ils décidaient peu après de la transformer en Airbnb. Ils me demandaient de partir. Et c'était dur de retrouver autre chose. Et dès que je trouvais une autre maison, pareil, ils en faisaient aussi du Airbnb. Les Grecs sont devenus cupides. Ils n'ont plus rien à faire de leurs compatriotes. Ils s'en moquent. Ils s'en moquent si vous avez des enfants, si vous avez une famille. Le tourisme peut être une bénédiction, mais ça peut être aussi une malédiction.
0: Si certaines îles grecques sont aujourd'hui au bord de l'overdose, d'autres ont trouvé le moyen de réguler leur tourisme en sélectionnant les visiteurs et sans rien perdre de leur identité. Perdue à l'est de la mer Égée, Ikaria, la plus méconnue des îles grecques, la plus zen aussi. Car ici, c'est doucement le matin, pas trop vite le soir, et aucune raison que ça change. Les habitants ont banni un élément qui, d'après eux, est un facteur de stress.
4: Vous n'avez pas de montre.
7: Pourquoi faire? À quoi ça sert?
0: À Ikaria, un horloger ferait faillite, à coup sûr. Les 3/4 des 9000 habitants ne portent pas de montre.
4: Et pourquoi vous n'avez pas de montre à Ikaria?
8: Parce qu'on n'en a pas besoin.
4: Et quand même, pour être à l'heure au travail, un rendez-vous.
6: Il y a le soleil. C'est bien mieux.
8: Il y a quelques habitants qui en portent, mais c'est juste pour faire beau.
0: Ici, on a décidé de prendre le temps de vivre. Et ce n'est pas la seule particularité. À Icaria, les habitants surfent sur un tourisme axé sur le bien-être, plus éco-responsable, et une alimentation saine. Surnommée l'île de la longévité, on aurait ici 10 fois plus de chances d'atteindre les 100 ans que dans tout le reste de l'Europe. À 57 ans, Anos fait figure de genou. Plombier de métier, il est aussi...
9: La poste est ouverte. Bienvenue.
0: Le facteur. Anos n'est peut-être pas un génie de l'informatique, mais au moins, il sait se servir d'un ordinateur.
10: Tiens, regarde un peu ça. Je sais plus si j'ai payé cette facture ou pas.
11: Mon chéri, je sors faire une course.
0: Ce qui n'est pas le cas de tout le monde à Icaria.
10: Alors, j'ai payé mon électricité ou pas?
9: Tu dois 167 euros. Tu veux régler?
10: Bien sûr.
9: Mais pourquoi tu as apporté une autre facture?
10: C'est la taxe foncière et je veux aussi la payer, vieux.
9: Tu veux payer les deux d'un coup?
10: Quelle question! Pourquoi je les ai apportés sinon?
0: Ici, le paiement se fait à l'ancienne.
9: Allez, donne-moi un billet en plus. 95% des gens payent en cash. L'ordinateur n'est pas encore arrivé jusqu'à eux. Ils sont trop vieux pour savoir comment ça marche.
0: À Icaria,
10: allez, salut.
0: Un habitant sur 6 a plus de 80 ans. C'est 2 fois plus qu'en France. Et ici, les vieux ne sont pas mis à l'écart. Ils font partie intégrante de la société. Il suffit de faire la tournée du courrier avec Anos pour s'en rendre compte.
9: Bonjour. Non, non, ne te lève pas. Dis-moi, si les journalistes me demandent ton âge, qu'est-ce que je leur dis? Combien?
12: Dis-leur 68 ans.
9: Et en vrai?
12: En vrai, j'en ai 80.
9: Pas plus?
12: 86.
9: Ce sera notre petit secret. Allez, bon appétit.
0: Sur cette île, les boîtes à lettres n'existent pas. Anos fait donc des kilomètres et des kilomètres pour remettre le courrier en main propre.
9: Tiens, c'est pour toi.

0: si tenir ma langue.
1: Attendez, je vais vous montrer une photo d'Antinodoros.
0: C'était son mari.
2: Cette stimulation intellectuelle permanente expliquerait-elle en partie pourquoi il n'y a presque pas de cas de démence ni de maladie d'Alzheimer sur l'île.
1: Il est mort à 94 ans.
0: Et toi, tu aimerais vivre jusqu'à 100 ans?
1: Si je reste en forme, oui. L'important, c'est de ne pas souffrir.
2: Icaria est l'une des rares zones bleues, un des 5 endroits sur Terre où l'on vit plus vieux qu'ailleurs et où l'on vit mieux. Avec Okinawa au Japon, Nuoro en Sardaigne, Nicoya au Costa Rica et Loma Linda en Californie. Un concept médiatisé il y a 15 ans par un journaliste américain du nom de Dan Buettner.
3: 10% de notre espérance de vie est déterminée par notre patrimoine génétique. Les 90% restants sont déterminés par notre mode de vie.
2: Un argument marketing qui fait bien les affaires d'Icaria et de Thea Parikos. Elle tient ici un restaurant chambre d'hôte depuis 30 ans.
4: Comment ça va? Vous avez déjeuné?
5: Oui, c'est fait. J'ai pris la moussaka végétarienne et j'ai adoré la salade.
4: La verte? Très bon choix.
2: Aujourd'hui, un touriste sur deux vient ici intrigué par la zone bleue. Et pour rencontrer celle qui est devenue un peu la prêtresse de l'Icarian Way of Life.
4: Oh, vous venez d'Australie? C'est votre première fois? Et pourquoi vous êtes venu à Icaria?
6: Parce qu'on a vu le documentaire. Mais son papa était venu il y a très longtemps.
7: En fait, nous, on est intéressés par d'autres façons de vivre. Quelque chose pour être plus en harmonie avec notre environnement, des notions qui tournent autour de la solidarité, du partage.
4: Alors, vous êtes au bon endroit.
2: Thea Parikos n'est pas n'importe qui. Elle connaît Dan Buettner depuis 15 ans. C'est elle qui lui a ouvert les portes d'Icaria et de ses habitants. Ensemble, ils ont mis au point la formule du « comment bien vieillir ».
4: Si vous cherchez une formule magique, une recette ou une pilule, vous savez les pilules qu'on prend et qui font croire que tout va bien. Ça ne marche pas comme ça ici. Vous devez changer votre façon de penser et vos habitudes de vie pour vous sentir mieux. Et les années supplémentaires viendront avec.
2: Thea Parikos organise des retraites pour percer les secrets de la longévité. Elle facture la semaine 2 500 € par personne. Cette fois, c'est un groupe d'une vingtaine d'étudiantes qui vient du pays de la malbouffe, des États-Unis, de l'État du Kentucky. Les professeurs qui les accompagnent ne font aucun mystère de leur motivation.
5: C'est pour les zones bleues. C'est mon co-directeur qui a monté ce programme il y a 13 ans. Et tous les ans, on revient avec de nouveaux étudiants. On voudrait qu'ils aient une vision globale du mode de vie ici et avec l'espoir, bien sûr, de vivre plus longtemps.
2: Ces futures infirmières et puéricultrices vont apprendre les rudiments du régime icarien.
4: Salut tout le monde! Vous avez fait le tour du propriétaire?
2: Les plats tout préparés étaient encore il y a peu inconnus à Icaria. Les hamburgers aussi.
4: Qu'est-ce que tu veux qu'elles fassent pour t'aider?
8: Elles peuvent couper les légumes.
4: Aujourd'hui, cours de cuisine. Elles doivent préparer leur dîner si elles veulent manger ce soir.
2: Du fait de l'isolement de l'île, les habitants d'Icaria ont toujours mangé local. Des légumes sans pesticides, sans engrais chimiques, que ces étudiantes sont en train de torturer.
9: C'est la première fois que vous épluchez des légumes?
10: Non, pas vraiment.
9: On dirait pourtant.
10: Non, enfin oui. Mais c'est comme ça que je fais à la maison.
11: Mais je sais pas comment on fait.
4: Vous mélangez tous les ingrédients et vous le laissez de côté. C'est super sain, super bon, ça prend 5 minutes à faire. Maintenant, est-ce que vous achèterez votre tzatziki au supermarché?
12: Bravo.
4: C'est ce que je voulais entendre.

0: Hamilton.
1: Après deux heures de tambouille, il y aura donc un tzatziki maison, un soufiko, une sorte de ratatouille, et des haricots en pagaille. Mais cette alimentation saine n'expliquerait pas à elle seule que l'île batte des records de longévité. Si les habitants oublieraient de mourir ici, c'est parce qu'ils ont trouvé une bonne raison de vivre. Ce jour-là, c'est à 900 mètres d'altitude que ça se passe. Un millier de personnes se sont donné rendez-vous pour une panigiri. Comprenez, un rassemblement général, l'équivalent de nos fêtes de village. Mais puissance 10. Oubliez le sirtaki, ici on tourne en rond au son des musiques traditionnelles des îles. Tout l'enjeu, c'est de réussir à se frayer un chemin jusqu'au milieu de la piste. Et faire ainsi admirer ses talents de danseur. Ilias, 62 ans, ne manque jamais l'occasion de faire la fête. C'est une star à Icaria.
2: Camarades, tous mes meilleurs vœux. Comment ça va? Masala, masala, masala.
1: Ilias et sa barbe de 2 mètres de long.
2: C'est une partie de mon corps.
3: Ça fait combien de temps que vous ne l'avez pas coupé?
2: Ça fait bien 20 ans.
3: 20 ans?
2: Et moi, je suis un peu comme Samson. C'est ma force. Et ça marche.
1: Avec les Grecs, la religion n'est jamais très loin. La fête ce soir est donnée en l'honneur d'un martyr chrétien.
2: Je vais leur raconter l'histoire de Saint Isidore.
1: Le sang de Saint Isidore se serait transformé en une source.
2: Si tu bois de cette eau, tu ne seras jamais malade. C'est pour ça qu'on vit si vieux.
1: Icaria a subi pendant des siècles les raids des Ottomans et des pirates. Les habitants avaient donc pris l'habitude de se cacher le jour et de vivre la nuit.
4: On parle de nos problèmes, on les partage entre nous. On danse nos problèmes, on danse nos maladies. Pourquoi? Parce que ça nous donne de la force. Être ensemble nous rend plus forts. Nous ne sommes pas des gens isolés.
5: Je préfère les panigiri à toutes les boîtes de nuit. Les panigiri, c'est le top.
1: Icaria aurait-elle réellement découvert la fontaine de Jouvence? Durant notre tournage, nous avons rencontré des personnes âgées, très âgées même, mais aucun centenaire. Nous décidons d'aller voir en caméra discrète la femme que les journalistes du monde entier contactent quand ils viennent à Icaria. Une agente immobilière qui se targue d'avoir le meilleur carnet d'adresses de toute l'île.
6: Quand on s'est eu au téléphone, vous m'aviez dit qu'on pourrait filmer des gens très vieux.
5: Quel âge?
6: Des centenaires, bien sûr.
5: Mais il n'y en a plus, des centenaires. Je ne crois pas.
6: Pourquoi? Ils sont passés où?
5: Maintenant, ils nous regardent. De tout là-haut.
7: Ok.
1: L'île des centenaires serait-elle un mythe? Pour en avoir le cœur net, nous nous rendons à la mairie. Anna, la secrétaire municipale, est la mémoire d'Evdilos et de tous les villages du centre d'Icaria. Dans ses armoires, près d'un siècle d'archives officielles.
8: Nous conservons tous les registres de l'état civil. Là, ce sont les actes de décès entre 1932 et 1954.
1: Désormais, tout est informatisé. Nous demandons à consulter les derniers actes de décès.
6: Combien de morts l'année dernière?
8: 37.
6: C'est beaucoup.
8: Oui, c'est beaucoup. Beaucoup.
1: C'est plus qu'avant.

0: pas loin de la moyenne nationale.
1: 86 ans. 80 ans, décédé à 79 ans, 88 ans, 91 ans,
0: mais aucun centenaire.
1: La plus vieille, 98 ans. C'est une femme. La moyenne d'âge a bien diminué ces dernières années. Ce qui a changé ? Aujourd'hui, les nouvelles générations ne sont plus aussi actives qu'avant. Ils marchent moins, ils ne mangent pas sainement, ils ne cultivent plus leurs propres aliments. Maintenant, ils achètent des plats tout préparés. Et tout cela n'est pas bon pour la santé. Autrefois, tout provenait de leur jardin. Les gens faisaient tout eux-mêmes.
0: Il semblerait que l'île des centenaires soit aujourd'hui plus un argument marketing qu'autre chose. Sur le port de Patmos...
2: Non, ne les lancez pas sur nous!
3: On lance les pétards, c'est la tradition. On fait tout ça dans les îles.
0: Le samedi de Pâques, à minuit pile, les pétards sont de sortie.
4: Le reste de l'année, la police peut nous arrêter si on a des pétards sur nous. Mais aujourd'hui, c'est autorisé.
0: Après trois jours de deuil et de recueillement, les Grecs peuvent enfin laisser éclater leur joie.
5: Le Christ est ressuscité.
0: C'est la cérémonie dite des Lumières. Le feu, en provenance de Jérusalem, passe de bougie en bougie.
6: On rapporte ce feu à la maison et la flamme ne doit pas s'éteindre pendant un an jusqu'à la prochaine Pâque. C'est un gage de fortune, de bonne santé.
0: De la simple superstition, pas seulement. La santé, c'est une préoccupation de tous les instants dans les îles. Car vivre loin de tout, pour tout ce qui est médical, est loin d'être facile. Surtout dans les îles les moins peuplées, les plus lointaines. Comme Fourni, où il n'y a qu'un seul médecin, un généraliste pour 1200 habitants. Les Grecs surnomment cet archipel la Polynésie de la mer Égée. Ce jour-là, opération commando. À bord de ces bateaux, ce ne sont pas des militaires, mais une armée de médecins bénévoles, accueillis comme de véritables héros.
7: C'est leur façon de nous recevoir avec enthousiasme.
0: Le temps est compté. À peine arrivé, à peine le temps de s'embrasser. Pour ces médecins volants, la journée promet d'être surchargée.
8: Attendez sur le côté, s'il vous plaît.
0: 9h du matin, et il y a déjà foule.
9: 1, 2, 3, 4. Quelqu'un d'autre pour les consultations de 9h ? Personne. Alors vous quatre, avancez ici. Vous cherchez un spécialiste ?
10: Un chirurgien.
9: Un chirurgien ? Il faut faire la queue, remplir un formulaire et on vous appellera. C'est bon ?
11: Ils sont impatients.
9: Tout le temps. Nous, les Grecs, on est impatients.
0: 200 habitants attendent depuis des mois de pouvoir consulter un docteur. Pour l'occasion, le lycée de Lille a été transformé en hôpital de campagne.
12: Entrez ici et asseyez-vous là.
0: Le manque de personnel et de moyens dans les îles est tel que chaque année, des drames surviennent, faute d'être soignés à temps.
13: C'est formidable pour les habitants des îles, car on n'a pas de spécialistes, et c'est gratuit en plus.
0: 25 cardiologues, pneumologues, pédiatres, toutes les spécialités sont représentées.
14: Un dermatologue ? Pour le dermatologue, c'est là-bas, la dernière salle.
0: Personnes âgées, jeunes, tous les cas sont différents.
15: Allez, déshabille-toi.
16: Un 6 ou peut-être un 8 ?
0: Pour ce vieux pêcheur de 75 ans qui continue d'exercer son métier, ça commençait à devenir urgent.
15: C'est lui qui pilote le bateau, un bateau de pêche. Donc je lui ai dit qu'il doit porter des lunettes pour voir mieux, pour voir les poissons.

0: Bien, appuyez votre front là, vos petits yeux bien ouverts. Ouvert, ouvert, ouvert.
1: Et pour l'examiner, du matériel dernier cri qui coûte très cher. Consulter un spécialiste demande bien souvent d'aller jusqu'à Athènes, la capitale. Et la plupart des habitants refusent de quitter leur île.
0: Alors, vous avez un début de cataracte, aux deux yeux. Il va falloir vous faire opérer.
2: Un cataracte? Les deux yeux, carrément.
0: Oui, mais pas en même temps. D'abord un œil, et après l'autre.
1: Tous ces médecins bénévoles sont des cracks dans leur domaine. Comme Vakis Kontoès, le plus grand chirurgien esthétique de Grèce.
3: Prends une compresse avec de la bétadine. Mets là-dessus et appuie bien.
1: D'habitude, il fait plutôt des implants mammaires, des liftings, à Athènes et même à Dubaï.
3: Ça va?
4: Oui, oui, ça va.
1: Le grand ponte qui joue les petites mains par solidarité, ce serait ça, d'après lui, le véritable esprit grec.
3: C'est vrai que la géographie de notre pays ne facilite pas l'accès aux soins. C'est plus complexe que dans d'autres pays. Ici, le problème, c'est la mer. Mais vous voyez, la mer ne nous sépare pas. Elle nous unit.
1: Il est 20h. Les médecins volants peuvent enfin lever le camp. Demain, ils opéreront dans un autre endroit reculé. Qu'elle soit festive, authentique, spirituelle ou encore isolée, les îles grecques offrent une diversité infinie. L'an dernier, elles ont attiré près d'1 800 000 Français.
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0: Ses racines pointues sont à l'origine du nom de cette plante. La roux-route, littéralement, racine en forme de flèche, est originaire d'Amérique tropicale. À La Réunion, où elle pousse très bien, on l'appelle communément la roux-route. Et l'hiver austral est la meilleure période pour la récolter.
1: L'idéal, c'est à partir du mois d'août, hein, pour avoir plus de poudre. Août, septembre, octobre, c'est 3 mois qu'il faut le faire. À partir du mois d'octobre, eh bien, il va perdre en poudre, parce que ça va repousser.
0: À la plaine des Grègues, Guibert Waraud a commencé depuis quelques jours la récolte des précieux rhizomes. À l'aide d'un croc, il arrache ainsi méthodiquement, l'une après l'autre, les belles touffes de roux-route.
2: Alors Guibert, la roux-route est jolie cette année ?
1: Pas gros, mais c'est, ça va, par rapport à l'année dernière, c'est un peu plus joli.
2: Un peu plus joli ?
1: Là, il y a un petit peu plus de pluie.
2: Donc les conditions étaient bonnes ?
1: Oui. Par contre, un peu de jeu pour arracher.
0: La tâche est certes très physique, mais le jeu en vaut la chandelle. Et grâce aux bonnes conditions météo de cette année, les volumes de roux-route sont bien au rendez-vous.
1: Par rapport à l'année dernière, oui. L'année dernière, la roux-route était beaucoup plus fin. Ben, pour casse-poire récolter, ben, c'est moins rentable déjà, c'est beaucoup plus de temps. Mm-hmm. Et cette année, ça va. Bon, il y a beaucoup de manutention, hein, que, ben, fouiller, bien sûr, casser, laver, broyer, effacer en plusieurs fois.
0: De la récolte au produit fini, la transformation de la roux-route exige en effet plusieurs étapes avant d'obtenir la fécule blanche si recherchée. Un savoir-faire ancestral transmis depuis des générations et que Guibert est fier aujourd'hui de perpétuer.
2: C'est une culture traditionnelle ici à la plaine des Grègues.
1: Ben ouais, ça, je ne sais pas si c'est qui a ramené ça ici. C'est depuis les arrières, pas grands-parents. Hein. Mmh. Ils faisaient ça beaucoup. Apparemment, ils faisaient de l'hostie avec avant. Maintenant, je ne sais pas si je fais encore, mais bon. Mais nous, on s'en sert plus en médicinale ou en crème, gâteau, voilà.
2: Bonbons. Voilà. Alors, les fameux bonbons la roux-route qui sont vraiment excellents.
1: Ah, c'est le vrai, hein, c'est pas la façon la roux-route qui vont avec la couverture. Hein, le nôtre, c'est vraiment le pur. Mmh. Voilà.
2: Et en plus, la roux-route, c'est bon pour la santé aussi. Hein.
1: Eh oui, la roux-route, c'est bon pour les diarrhées, les problèmes digestifs, les remontées gastriques, les bouillons d'estomac, les échauffements. Voilà, pour pas mal de choses.
0: Ici, dans les Hauts de Saint-Joseph, Guibert Waraud est l'un des 3 ou 4 derniers producteurs de roux-route du village. À continuer la culture de cette plante, il est vrai, peu exigeante.
2: Il ne faut pas perdre rien, voilà.
1: C'est
2: hein.
1: Une racine qui est chiant. Non, mais après les petits bouts qui restent, après, c'est, bah, on replante, on ne perd rien en fait. On peut replanter cette plante-là. On casse en 3 morceaux, on replante.
2: Et c'est les petits
1: bouts qui repartent après, ouais, au pouce. Voilà. Il n'y a pas de déchets en fait.
2: C'est une culture assez rustique, facile, il n'y a pas trop d'entretien.
1: Bah, c'est que la plantation, après on fait un désherbage au départ, après non, c'est nettoyer de broussailleuses et arracher les herbes. Pas vraiment d'entretien, non, il n'y a pas de maladie, donc pour l'instant il n'y a pas de soucis.
2: Guibert, toi, ça fait combien de temps que tu plantes le curcuma et la roux-route ici à la plaine des Grègues ?
1: Le curcuma, ben, moi j'ai repris l'exploitation en 97 et je faisais déjà un peu avec mon papa avant. Pas la roux-route, hein, le curcuma, la roux-route j'ai fait après. La roux-route j'ai dû la faire dans le début de l'année 2000.
2: Donc il y avait une demande ?
1: Ah oui, avant c'est la route, ils vendaient très très bien ça. Mmh. Après à un certain moment ça a failli disparaître, ça ne vendait plus. Et là ça reportait bien.
2: Ouais. Et on a une explication de cet engouement là ?
1: Bah déjà au niveau. Bah, les pharmacies déjà travaillent comme pas mal avec. C'est déjà une bonne chose en médicinal. Ça remplace le smecta qui est chimique. Et ça c'est naturel. Et voilà, après en gâteau, en bonbons, pour se soigner.
2: On redécouvre les bons produits de La Réunion, quoi.
1: Voilà, c'est les anciens que les anciens s'en servaient avant. Maintenant, ça repart. Bon, malheureusement, on n'est pas beaucoup à faire, mais ça va, il y a la demande.
0: Sitôt récoltées, les racines de roux-route sont soigneusement lavées et bien rincées afin d'éliminer les résidus de terre.
1: Voilà, je vais laver, je vais tourner 20-25 minutes. Ensuite, on met dans le caisse, on enlève la paille. Ensuite, on met dans le bateau en bas pour enlever la paille. Le capturant, c'est le broyage.
0: De passage sur l'exploitation de Guibert, Marinette se rappelle elle aussi de l'époque où elle transformait la roux-route.
3: Ah non, il n'y a pas de secret, on a fait la poudre, je m'en souviens comme si c'était hier.
4: Oui.
3: C'était une corvée. Hein. Oh, ouais. Ouais.
4: Ça demande beaucoup de travail.
3: Oui. Ah oui, c'est là je vois que ça. Nous il fallait le faire à la main. Hein. Les bassines, ah, c'était dur. Mais on faisait pour nous, hein. Voilà, on ne vendait pas, hein, mais on faisait un petit peu pour nous. On avait pour nous. Voilà.
4: Donc vous connaissez la valeur de la rouroute.
3: Oui, et maintenant quand j'achète la farine de rouroute, quand on me dit son prix, j'ai dit je dis rien. Voilà, je préfère de rien dire. Ouais.
0: Une fois bien nettoyées, les racines de rouroute sont alors entièrement broyées. La pâte obtenue est ensuite filtrée à plusieurs reprises.
1: Filtrée, verser de l'eau. On va tout casser. En fait, la poudre va descendre.
4: Donc là, l'objectif, c'est de faire récupérer que la poudre.
1: La poudre, voilà. Après le mort, soit on veut donner aux animaux, soit on met autour des fruits.
4: Ça ne fera rien.
0: Guibert répète ainsi à l'infini ses gestes précis afin de produire une poudre d'arouroute d'excellente qualité.
4: En fait, là, tu perpétues les gestes ancestraux, là, des anciens.
1: Les anciens, bah, on a appris comme ça, on continue. J'espère que ça va changer un jour.
4: Ce geste-là, tu ne comprends pas combien de fois tu vas le faire
1: C'est jusqu'au mois d'octobre, là, une fois par semaine. On est obligé de faire une seule fois par semaine, mais il faut le séchage. Là, il faut de la place pour mettre. Il faut que ça sèche le premier rond, donc on fait des liens.
4: Et oui, toi, tu es content aujourd'hui de donner un coup de main à ton père ?
1: Bien sûr.
4: Ouais. Oui. Perpétuer la tradition ?
1: Voilà. J'espère reprendre la suite.
4: Il faut bien apprendre, quoi.
1: Voilà, exactement.
0: Grégory, son fils, prendra un jour la relève. Guibert le souhaite. Mais en attendant, la poudre de rouroute doit encore sécher correctement sur ces grandes tables, bien à l'abri dans cette serre.
1: Bon, là c'est l'étape finale, ben, pour faire sécher en fait. En fait, quand on arrive dans un fût comme ça, il y a une bonne couche, là, il n'y a pas, hein, c'est donc, ça moins cette hauteur là. On casse avec la cuillère, on met dessus les tables, et au fur et à mesure que ça sèche, on écrase. Là c'est pratiquement sèche, hein. Donc, on connaît quand c'est sec, ça fait de la poussière. Bon, ah. Ça commence, mais bon, encore une ou deux journées de soleil, ça devrait être bien. On peut ramasser. Pour connaître une vraie roue, ça grince.
4: Et là, le bruit est bon, là.
1: Ouais.

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